D'autres chansons, plus oubliées, ont tout de même su se classer dans le haut du classement de l'Eurovision. C'est le cas du titre « Un peu de poivre, un peu de sel » de Tonia, fille du cycliste Jeff Dominicus, qui a pu accéder à la 4e place du concours en 1966. On peut aussi citer la présence en 1968 de la chanteuse Claude Lombard, qui sera reconnue des années plus tard pour ses génériques de dessins animés. Mais deux représentants ont durablement marqué l'esprit des Belges. En 1970, Jean Vallée participe pour la première fois au concours avec sa chanson « Viens l'oublier ». Cette année-là, cela ne sera pas un franc succès puisqu'il terminera à la 8e place. Quelques années plus tard, en 1978, l'artiste se classera à la 2e place avec son disque « L'amour, ça fait chanter la vie ». Mais un autre artiste un peu oublié a aussi imposé sa patte dans le concours Eurovision. Jacques Hustin, chanteur belge originaire de Liège, a représenté la Belgique en 1974 avec la chanson « Fleurs de liberté ». Ce jeune homme s'est fait connaître à la fin des années 60 avec notamment « Julie coup de foudre » ou encore « On m'a donné 15 ans ». Mais lors du concours, le charme n'opère pas totalement sur le jury puisque Jacques Hustin se classe seulement 9e sur 17 chansons.

On le sait, l'Eurovision est parfois un véritable laboratoire créatif et a donné naissance à de nombreux tubes inattendus. On se souvient par exemple de la chanson « Le papa pingouin » interprétée par Sophie et Magali, vendue à plus d'un million d'exemplaires. En Belgique, on a eu, par exemple, la chanson « À la folie » ou « Pas du tout » par le duo Serge et Christine Gisolande en 1972. Ce titre, au charme suranné, s'est classé à l'avant-dernière place du concours, mettant ainsi fin au groupe la même année.

Certains artistes ont pu participer plusieurs fois à l'Eurovision, mais pas forcément sous la même bannière. C'est le cas de Stella Massen, qui a représenté près de 3 pays différents. La première fois, ce fut en 1970 pour les Pays-Bas, avec son groupe Hearts of Soul, qui se classe 7e sur 12 participants. 7 ans plus tard, elle revient à l'Eurovision avec un autre groupe, Dream Express. Leur chanson « A Million in One, Two, Three » a failli ne pas pouvoir être acceptée dans le concours. En effet, cette année-là, en 1977, l'Union Européenne de Radiodiffusion décide de réinstaurer la règle du chant dans l'une des langues nationales. Heureusement, le groupe obtient une dérogation puisque la chanson a été annoncée avant l'arrivée de cette obligation. Et enfin, en 1982, Stella revient dans le concours, cette fois-ci seule avec le disque « Si tu aimes la musique ». La chanteuse, ne connaissant pas le français, interprète le titre de manière phonétique. À la surprise générale, la chanson se classe 4e sur près de 18 participants.

D'autres chansons belges ont totalement été oubliées du concours Eurovision. On peut citer par exemple Jacques Zegers avec sa chanson « Avanti, la vie » classée 5e ou encore Reinhardt avec son titre « Laissez briller le soleil ». Ce chanteur s'est fait connaître en 1978 lorsqu'il participe au Festival international de la chanson française de Spa. Cette année-là, il remporte le premier prix égalité avec un certain Renaud. Mais par la suite, sa carrière patine durant de nombreuses années. Il revient sur le devant de la scène en 1988. Avec « Laissez briller le soleil », il espère pouvoir obtenir le succès. Mais la chanson passe quasiment inaperçue et se classe 18e à l'Eurovision. Après cette participation chaotique, l'homme change de vie et devient directeur du centre culturel de Flémalle.

Durant les années 90, la Belgique n'a clairement pas brillé au concours Eurovision. On peut seulement retenir la prestation de Mélanie Cole avec son titre « Dis oui » en 1998. Alors âgée de 16 ans, la chanteuse se classe 6e sur près de 25 pays. Par la suite, la jeune femme connaît une belle carrière jusqu'en 2006 où elle décide de tout arrêter pour se consacrer à sa vie de mère. Et puis, c'est surtout à ce moment-là que le français disparaît doucement du concours. À partir de 2006 et jusqu'à aujourd'hui, la Belgique a interprété ses chansons uniquement en anglais ou bien dans une langue imaginaire.

On va revenir sur un autre pays marquant de l'Eurovision, j'ai nommé le Luxembourg. Longtemps considéré comme un redoutable adversaire, cette nation est restée présente dans le concours jusqu'en 1993, année où elle décide de le quitter pour des motifs financiers. Parmi les interprètes phares de ce pays, on peut compter sur Michel Thor en 1966, mais aussi sur Vicky Leandros. Cette chanteuse, originaire de Grèce, a représenté le Luxembourg la première fois en 1967 avec son titre « L'amour est bleu ». Se classant à la 4e place, elle marque 17 points. C'est seulement en 1972 qu'elle remportera la victoire avec sa chanson « Après toi ». ».

Le Luxembourg a remporté de nombreuses fois l'Eurovision. Sa première victoire remonte en 1961 avec Jean-Claude Pascal et son titre « Nous, les amoureux ». Puis, ce sera France Gall en 1965 avec sa fameuse poupée de cire, poupée de son. On peut également citer la victoire de Anne-Marie David en 1973 avec sa chanson « Tu te reconnaîtras ». Le titre est écrit par Vilaine Beuguy, parolière notamment pour Hugo Frey ou encore Michel Sardou. La chanson obtient un immense succès en France, en Belgique, aux Pays-Bas ou encore en Norvège. Par ailleurs, « Tu te reconnaîtras » sera adapté en turc la même année avec autant de réussite.

La dernière victoire du Luxembourg remonte à 1983. C'est Corinne Hermès qui gagne le concours avec sa chanson « Si la vie est un cadeau ». Lors de sa sortie, le disque obtient un beau succès et promet à l'interprète une belle carrière, produite à l'époque par Haïm Saban, homme d'affaires américain. Malheureusement, le soufflet retombe vite et ses autres disques ne connaissent pas le même retentissement. Finalement, c'est en 1989 que Corinne Hermès revient sur le devant de la scène avec sa chanson « Dessine-moi ». Elle remporte même le titre de révélation féminine lors des victoires de la musique.

Le Luxembourg a également été représenté par une Belge, une certaine Lara Fabian. Depuis sa plus tendre enfance, l'interprète est passionnée par la musique. Dès l'âge de 14 ans, elle se produit dans les piano-bars de Bruxelles. C'est en 1986 que sa carrière dans la chanson débute. Lara Fabian fait la connaissance de Marc Lerks, étudiant en journalisme, qui finance ses premières chansons. Convaincu de son talent, il arrive à transmettre ses titres à Claude Rappé, animateur de RTL Luxembourg, qui les confie au producteur Hubert Terheijen. Ce dernier, séduit par sa voix, décide de la sélectionner pour représenter le Luxembourg à l'Eurovision. Avec sa chanson « Croire », Lara Fabian se classe à la 4e place, ce qui lui permet de pleinement entamer ses débuts dans la musique.

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1: Bonjour à toutes et à tous. Nous sommes de nouveau de retour dans le magnifique musée gallo-romain de Tongres. Bonjour Alex.
2: Bonjour.
1: Vous êtes guide ici au musée et ce sont les vacances en Flandre, donc il y a beaucoup d'enfants dans le musée.
2: Il y a pas mal d'enfants.
1: Pas mal d'enfants et il y a aussi des activités spéciales qui sont organisées.
2: Ah oui, on a organisé une visite gourmande.
1: Ah ça me parle.
2: Ah oui, ça veut dire qu'il... peuvent trouver toutes sortes de trucs pour manger. Mais avant de manger, il faut...
1: C'est pas comme aller au supermarché du coin.
2: Non.
1: On va faire comme nos ancêtres le faisaient.
2: On va le faire comme le faisaient nos ancêtres, oui. Ouais.
1: Et ils faisaient comment?
2: Ils étaient tout d'abord, ils commençaient à chasser, à cueillir. Ils ont trouvé toutes sortes de nourriture. De temps en temps, c'était très pénible parce que les animaux n'aimaient pas être chassés, donc ils s'enfuyaient, il fallait les poursuivre. Mais de temps en temps, ça réussit, alors que c'était le régal. Quant à la cueillette, il y avait toutes sortes de petits fruits, de noix, de champignons, de racines peut-être même, de bulbes qu'on trouvait. Et on ne sait pas si c'était le travail spécifique des femmes de cueillir.
1: Oui, la cueillette, cueillir, oui.
2: Je crois qu'un peu tout le monde le faisait. Quand on n'avait pas de viande, il fallait manger ce qu'il fallait.
1: Comme on dit chez nous, il fallait tirer son plan. Hein.
2: Ah oui. Et la sauce, et la meilleure sauce, c'est la faim.
1: C'est l'appétit, c'est la faim, l'appétit. Vous avez sûrement, dans ce cas-là, travaillé avec des historiens pour être sûr de ce qu'on avance,
2: raconte. Oui. Oui.
1: Qu'est-ce que les historiens ont pu... comment font-ils? Ils vont chercher dans les monuments funéraires. Parfois, il y a des vases avec des céréales ou des choses comme ça. C'est comme ça qu'on a fait?
2: Oui. Non, en fait, quand on veut réaliser une construction et on doit creuser, il se peut qu'il y ait là des empreintes archéologiques. Donc, il faut les examiner, les étudier. Et c'est une loi qui dit... Quand vous trouvez quelque chose, il faut tout d'abord examiner ce que vous avez trouvé.
1: Il faut se dépêcher. Parce que...
2: Il faut, oui, oui.
1: Ça, oui, aussi,
2: oui, oui.
1: C'est
2: en grande hâte, oui, parce que ça coûte. Si on a un retard de 2 semaines ou de 2 mois, de 3 mois, alors...
1: Là, les archéologues, ils ne dorment plus, là.
2: Un des trucs qu'on essaye d'apprendre aux enfants ici, c'est qu'ils doivent faire de bonnes observations. Qu'ils doivent très bien regarder... même goûter de temps en temps, pour très bien voir ce qu'il y a de vraiment d'important. Et ça, c'est parce que quand on est en train de creuser, tout ce qu'on trouve, c'est une couleur grisâtre, noirâtre, donc on peut à peine discerner les choses. Donc il faut très bien voir.
1: Eh bien, on va aller voir ça. On va y observer nous-mêmes.
2: Oui. Je vais sortir l'assiette. Vous prenez...
1: Qu'est-ce que c'est ?
2: Un petit truc, une fourchette.
1: Ah.
2: Oui, toi aussi. Et maintenant, Valentin, c'est à toi.
1: Qu'est-ce que c'est ?
2: Oui, tu peux prendre les deux. Joséphine, c'est à toi.
1: Qu'est-ce que c'est ? Qu'est-ce que vous en pensez ? Est-ce que c'est bon ?
3: Je sais pas.
1: T'as pas encore mangé?
2: C'est du cerf. Et qu'est-ce qu'on faisait à l'époque? On chassait un cerf, par exemple Valentin ici, on le tuait, on lui coupait la viande et alors on laissait sécher la viande au-dessus d'un feu. Et comme ça, on pouvait conserver la viande pour plusieurs semaines. Parce qu'à l'époque, il n'y avait pas de congélateur ni de frigo. Ah! Est-ce que... Oui.
1: Oui, oui je veux... J'ai goûté, hein.
2: Ah, vous avez...
1: Évidemment, la viande séchée, c'est toujours plus dur, hein. Il faut des dents.
2: Oui.
1: Et en plus, la viande séchée, elle est salée parce que ça se concentre, hein.
2: Oui, ça se concentre, oui.
1: Mais c'est assez proche de la viande de grison qu'on met sur les raclettes aujourd'hui, hein.
2: Ah oui.
1: Hein, c'est assez proche, hein. Ceux qui n'aiment pas, il y a une petite poubelle, là. Mais ça demandait quand même de sacrés efforts, hein, pour manger.
2: Oui.
1: Parce qu'avant d'avoir la viande séchée, il fallait courir.
2: Oui. Et qui est le plus rapide, le cheval ou l'homme?
3: Le cheval.
2: Oui. Donc il fallait s'organiser. vous deux ici et vous deux un peu plus loin, et vous chassiez le cheval. Et les autres étaient là avec leur épieu pour lui piquer.
1: Ouais. C'est de la chasse à l'affût. Mais Alex,
2: ouais.
1: les gens de cette époque-là, si c'était des chasseurs, ils n'étaient pas sédentaires parce qu'ils bougeaient, ils étaient nomades.
2: C'est pourquoi il y a des tentes.
1: Voilà.
2: Ouais.
1: Les tentes sont très proches de ce que font les Indiens d'Amérique du Nord aujourd'hui.
2: Ce sont des tipis, des soi-disant tipis, oui. Avec des pierres qu'on mettait dessus
1: pour que ça ne s'envole pas, oui, ouais. Tout à fait.
2: Et je suis curieux, si quelqu'un de vous sait de quel... Oui, c'est de quel animal, ça? C'est la peau de...
3: Un bison.
2: Pas de bison.
3: Rennes.
2: Non, non, ça c'est des rennes. Mais regardez bien, regardez tout en haut là, qu'est-ce que vous voyez là? C'est la peau d'un cheval. Ouais.
1: C'est Lucie qui a trouvé la réponse. Bravo Lucie, peau de chevaux.
2: On avait besoin de 40 peaux pour une seule tente. Et ces 40 peaux étaient portées par deux personnes. Donc ce monsieur-là, il ne portait que la moitié d'une tente.
4: La récolte fut particulièrement bonne aujourd'hui, mes Gaulois. Des pommes juteuses, des noisettes craquantes et des champignons à ne plus savoir quoi en faire. Et savez-vous ce que l'on fait lorsque la terre nous gâte autant?
5: On tape du pied, Gaulois.

0: Il est sacrément bon, ce ragoût.
1: Ce monsieur-ci, il avait un problème. Il avait un grand poisson, il voulait le cuire, mais il n'avait pas de peau, il n'avait pas de marmite, et il n'a pas de feu. Donc il doit commencer à faire du feu. Et vous voyez, il cherche du matériau qui est très inflammable, hein, qu'on peut mettre en feu. Et il ramasse. Et alors, il prend deux pierres. Vous voyez, dans sa main droite, c'est du silex. Et dans sa main gauche, c'est du marcassite. Et le marcassite contient un tout petit peu de fer et de soufre. Et en frottant, l'acier, l'affaire est libérée par la soufre qui commence à s'inflammer. Et alors, on obtient des étincelles qui tombent dans ce matériau très inflammable. Et vous voyez, il n'y a pas encore de flamme, il n'y a pas encore de feu, mais ça commence à fumer un peu. Et ce que vous voyez là, c'est la peau d'un animal qu'on a chassé. On veut en faire une chemise ou des pantalons, je ne sais pas quoi. Mais il faut tout d'abord nettoyer la peau en la grattant et en éliminant toutes les saletés.
2: Toute la viande qui reste.
1: Ouais.
2: Alors évidemment, et la peau, elle est étanche. Ouais. Ah, voilà le feu qui prend.
1: Et maintenant, il a un peu de foin. Foin, c'est de l'herbe séchée.
2: Voilà, ça commence à prendre
1: et
2: feu.
1: Ça commence à fumer.
2: Oui.
1: Et à un moment donné, il y a des flammes. Et monsieur souffle, mais il fait attention à ce que son visage ne se trouve pas au-dessus.
2: Surtout le barbu. Hein.
1: Oui.
3: Il y a des flammes.
2: Oui.
1: Voilà.
2: Voilà.
1: Et maintenant, il peut faire un grand feu. Il a besoin de ces pierres que vous voyez là. Il les met dans le feu pour qu'il ramasse la chaleur.
2: Voilà. Il chauffe les pierres.
1: Oui, il chauffe les pierres.
2: Un peu comme dans les saunas. Hein?
1: Ah oui, comme dans les saunas, oui.
2: Ah, les gens, leur parle quand on dit ça.
1: Oui, c'est ça, oui.
2: Et voilà la peau.
1: Ah oui, c'est la peau. C'est en fait bien. Le pot, hein, la marmite.
2: Oui, la peau devient le pot.
1: Oui.
2: Alors, les pierres qui sont chauffées à blanc vont chauffer l'eau. Et du coup, il ne doit plus mettre de flamme en dessous.
1: Oui.
2: Ils étaient ingénieux quand même.
1: Oui, oui. Alors, j'y mets le poisson.
2: Et voilà.
1: Et j'obtiens du poisson cuit. Et quand on cuit la nourriture, c'est plus digestive.
2: Ah oui.
1: Donc, ça va plus vite. On récupère plus d'énergie et plus de toutes sortes de nutriments.
2: De nutriments,
1: que si l'on l'avant.
2: Tout cru.
1: Oui, tout cru.
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2: C'était toute une affaire pour se nourrir à l'époque. Toute maladie mise à part, quelle était l'espérance de vie de ces gens-là? Mais ils ne devaient pas vivre vieux quand même.
1: Oui, disons. À cette époque, à l'époque que nous voyons maintenant, disons il y a 12 000, 15 000 ans, à peu près, 40 peut-être, 50.
2: C'était des vieillards.
1: Oui, c'était des vieillards. Mais, bien sûr, il y avait pas mal de gens qui subissaient des accidents.
2: Bien sûr, la mortalité était très importante.
1: On a eu une dame, on a trouvé dans une grotte, je crois, tout près de Dinan, les restes d'une femme. Et on a su reconstruire son visage.
2: Il y avait encore de l'ADN dedans ou pas?
1: Oui, mais c'est pas seulement
2: c'est pas l'ADN seulement
1: dont
2: ça.
1: On a besoin. Vous voyez? Non.
2: Pas, oui.
1: La crâne,
2: le crâne,
1: il y a
2: oui.
1: Les os.
2: Oui.
1: Hein,
2: oui.
1: Eh bien, on voit, il doit avoir ici un muscle qui
2: c'est
1: s'attache.
2: Oui.
1: Ici aussi.
2: Oui.
1: Et comme ça, on sait reconstruire.
2: Oui, on sait qu'il y a ça, donc on reconstruit, oui.
1: Et c'est ce que les têtes que vous avez vues,
2: c'est
1: la même chose, c'est le même principe. On le fait même quand il y a des crimes,
2: des reconstitutions. Oui.
1: Oui. On essaye de reconstruire pour savoir qui est la victime,
2: la victime, oui.
1: Mais donc, la femme, la Mozan, elle avait à peu près 42 ans. Ce que tu vois ici, c'est la petite fille qui a cueilli tout un panier avec toutes sortes de fruits, de noix, etc. Et dans ton bouquin, il y a des questions, et peut-être qu'il y a indiquer toutes sortes de baies, etc. Maintenant, il faut bien regarder et indiquer ce que vous voyez dans son panier.
2: Et qu'est-ce que tu vois, Joséphine ?
3: Des champignons.
1: Des champignons.
3: C'est baies, ce
1: baies. Et regardez ça,
2: c'est des baies.
1: C'est quoi ? C'est tout petit truc. C'est quoi ?
3: Framboises.
1: Ce sont pas de framboises. Non, non, non.
2: Non ?
1: Ce sont des fraises.
2: Oh !
3: Oui. Ah oui. Des fraises de bois.
2: Des fraises de bois.
1: Et alors, il y a toutes sortes de baies. Oui. Et ça, ce sont des canneberges.
2: Des canneberges. Des canneberges.
1: Et si tu veux, tu peux les goûter. Et...
2: Tu aurais bien aimé vivre à cette époque, Valentin ?
5: Non, il n'y avait pas le foot.
6: Depuis l'aube des temps, les druides chantent pour éveiller les esprits et communier avec la nature. Leur voix résonne à travers les vagues de la mer et le silence des forêts.

0: Est-ce qu'il t'arrive d'aider en cuisine à la maison? Cette salle est consacrée à la nourriture et aux boissons de l'époque romaine. Regarde donc sur ta droite dans la vitrine. Elle contient toutes sortes d'objets utilisés dans les cuisines à l'époque romaine pour préparer à manger. Des cuillères, des couteaux, des marmites. Ces dernières étaient posées sur les grilles en métal, au-dessus du feu. Sur la gauche, à côté de la vitrine, tu vois aussi des mortiers. Cela servait à écraser finement les herbes aromatiques.
1: Voilà, on a quitté les chasseurs-cueilleurs. Ah, oui. Maintenant, nous voici chez les sédentaires, les agriculteurs.
2: Ce sont devenus des agriculteurs. Et les agriculteurs, la grande différence avec les chasseurs-cueilleurs, c'est que les agriculteurs ont des pots, des marmites, des récipients. Et là-dedans, c'est quoi ce qu'il y a dedans? C'est de l'orge soufflée. Tu en veux?
3: Oui, on a ça à la maison.
4: Soit on a ça à la maison.
1: Vous avez ça à la
2: maison?
1: Tu
2: aimes ça? Ok.
0: Les gens riches y conservaient leurs céréales dans leurs caves. Et les deux amphores à côté du grand pot contenaient du vin, de l'huile d'olive ou même de la sauce de poisson. Parfois des fruits au sirop. Comme je te l'ai déjà dit, notre région connaît un grand nombre de changements pendant l'époque romaine. Les gens construisent leurs maisons autrement. Ils utilisent des pièces de monnaie comme moyen de paiement. Et le latin devient la nouvelle langue. À côté de cela, un grand nombre de nouveaux produits apparaissent, avec des goûts jusque-là inconnus. Huile d'olive, sauce de poisson, figues, viande de poulet, fruits et légumes, épices et même des huîtres. Tous ces aliments nous étaient auparavant totalement inconnus. Et toi, aimes-tu découvrir de nouveaux aliments? Ma prochaine question concerne ce sujet des aliments. D'après toi, les gens qui vivaient à l'époque romaine, connaissaient-ils les tomates? A. Oui. B. Non. C. Nous n'en savons rien.
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2: Il s'agit ici d'un dieu. Et c'est un dieu qui aime les raisins.
1: Ah.
2: Enfin, ce qu'on fait des raisins.
1: Qu'est-ce qu'on fait avec les raisins?
4: Du vin.
2: Du vin. Donc c'est le dieu du vin. Et il s'appelle Bacchus. Mais Bacchus s'est assis sur un animal un peu spécial. Et c'est quel animal?
4: Un lion.
2: C'est pas de lion.
4: Un tigre.
2: C'est pas de tigre. C'est un léopard, oui, un panthère. Donc ça c'est monsieur Bacchus. Que faisaient les Romains encore? Des raisins, non seulement le vin, mais aussi des raisins séchés. Le grand pot là, ça contenait ou bien des olives, ou bien de l'huile d'olive. Donc c'est un très grand pot. Et les Romains aimaient l'olive et l'huile d'olive pour rôtir un beefsteak, pour faire la cuisine. Ouais. Et alors
6: Athènes, un truc comme ça, avait donné un arbre d'olive.
1: Un olivier.
6: Pour que ce soit son nom. Et que ce soit elle la protectrice de la ville, un truc comme ça.
1: Ah ben voilà, t'as bien travaillé à l'école alors. C'est du latin, hein.
2: Ah oui, ok. Et qui veut goûter une olive?
1: Finalement, il y a plein de choses, Alex, que nous mangeons encore toujours aujourd'hui,
2: qui
1: datent de cette époque-là. Hein.
2: Oui, oui.
1: Ah, les olives, l'huile, tout ça.
2: Maintenant, on a des dieux.
1: Pour avoir des bonnes récoltes, il faut prier les dieux.
2: Oui. Hein? Et est-ce que tu pourrais lire l'histoire ici?
7: Les Romains croyaient que leur maison était habitée par les esprits d'ancêtres décédés. Il y avait des bons esprits, les Larès, et les mauvais esprits, les Lémures. Une fois par an, les familles chassaient les mauvais esprits de leur maison. Comment ? À minuit, le père jetait des haricots par-dessus son épaule en prononçant 9 fois cette phrase en latin. Haec ego mito es redimo meque. Meosque Fabis, je jette ces fèves et avec elles, je rachète moi et les miens. Si le rituel se passait bien, les mauvais lémures laissaient la famille en paix pendant un an.
1: Bravo, magnifique.
2: Donc les fèves, des haricots.
1: Les fèves.
2: Et
1: sans doute que, Alex, il y a une expression en français qui dit que quand ça ne va pas bien, c'est la fin des haricots.
8: Je suis Taranis, dieu du tonnerre.
9: Je suis Lugus, dieu de la lumière.
10: Je suis Toutatis, dieu de la guerre.
11: Bardix n'est pas un dieu, mais il a une flûte.

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0: Bonjour et bienvenue dans Terre et Vie avec Nicolas Gazon en tant qu'invité aujourd'hui. Bonjour Nicolas.
1: Bonjour Régine.
0: Nicolas, vous nous revenez avec un projet qui s'inscrit dans l'opération One Life pour tous.
1: Tout à fait.
0: D'abord, One Life pour tous, c'est quoi ?
1: Alors l'idée, c'est que ça fait maintenant quelques années qu'on voit que beaucoup de jeunes se posent des questions sur leur avenir. Donc ils ont du mal à se projeter dans un futur qui est de plus en plus incertain. Et en même temps, on voit que les nouvelles générations, elles veulent aussi vivre une vie, qui est pleine et qui peut être plurielle, et une vie où ils peuvent être authentiques, ça veut dire vraiment vivre ce qui les anime de l'intérieur. Et donc le projet One Life, c'était d'imaginer un dispositif d'accompagnement pour tous les jeunes, on va dire de 16 à 30 ans, qui se posent des questions et qui veulent vraiment trouver leur place dans ce monde en changement et sentir aussi qu'ils peuvent être impactants et répondre aux défis de leur époque. Et donc la première étape de ce projet, c'était de créer toute une série de jeux de cartes qui aident un jeune à faire deux choses, à la fois à parler de lui, ça veut dire à dresser son portrait un peu comme un puzzle, et puis à la fois à dessiner le paysage des possibles où il pourrait se déployer de manière plurielle, ça veut dire dans le travail, dans le bénévolat, ça peut être aussi dans des loisirs qui sont porteurs de sens. Et on s'est rendu compte en utilisant cette boîte que il y a des publics avec des besoins plus spécifiques qui ont besoin d'être rejoints dans leur réalité avec d'autres jeux qui parlent de leurs difficultés.
0: Et c'est comme ça. Davantage en lien avec leur réalité. T'as un public de quel âge que s'adresse ce type de jeu ?
1: Bah alors, nous aussi, les tests que l'on fait, on va dire qu'on a testé la boîte avec des jeunes de 12 à 75 ans, mais on va dire que le public avec lequel on travaille le plus souvent, c'est vraiment le tout jeune adulte. Donc, un jeune qui a 17, 18, 19 ans. Donc, le moment en fait, où on quitte l'adolescence et on commence à se projeter comme futur adulte.
0: Alors, histoire de peut-être briser les idées reçues de certains aînés ou des adultes de plus de 30 ans, est-ce que les jeunes se livrent facilement ? Est-ce qu'ils sont entre la quête de sens, la quête de soi, et vraiment oser se lâcher à travers ce type d'opération jeu et rencontre finalement avec vous ?
1: Oui, alors nous, ce qu'on s'est rendu compte avec le temps, donc ça fait 10 ans qu'on travaille dans l'orientation des jeunes, et au départ, on n'avait pas ces dispositifs, on n'avait pas ces jeux de cartes pour aider le jeune à parler de lui et à parler de la place qu'il voulait prendre dans la société. Et on s'est rendu compte, une fois qu'on a créé ces jeux, ça a été 3 ans de travail, mais une fois qu'on a créé ces jeux, tout de suite, la parole du jeune, elle est plus fluide, et surtout, il voit se dessiner devant lui ce qui l'amène. Donc, c'est-à-dire qu'il parle de lui, et tout d'un coup, il y a le puzzle qui se construit, et puis il commence à comprendre qu'il y a des logiques qui dessinent sa personnalité, et puis il parle de ses projets. Et puis en même temps, il y a les cartes qui dessinent ces projets. Et donc, on est vraiment rentré dans une société de l'image. Et donc, on a vraiment besoin d'images pour soutenir la discussion, l'accompagnement. Et avec ces images-là, même des jeunes très introvertis, de toute façon, ils vont quand même choisir des cartes. Et donc, le portrait, il se dessine quand même. Et donc, on rentre en relation. Et donc, c'est beaucoup plus facile d'ouvrir la parole. Et en général, ils sont plutôt contents qu'on s'intéresse à leur projet.
0: Et pratiquement, vous rencontrez les jeunes à plusieurs reprises ou juste une fois ?
1: Alors nous, l'idée, ça a été de créer un dispositif qui permet d'être efficace. Donc on s'est rendu compte que surtout pour les jeunes qui sont, enfin les acteurs de l'orientation qui sont en première ligne, donc dans les écoles, dans les maisons de jeunes, dans les centres pour réfugiés, les jeunes MENA qui ont 17-18 ans, ils doivent aussi être accompagnés. Mmh. Et donc on a voulu créer un dispositif où quand on n'a pas trop de temps, on peut aller assez vite à l'essentiel avec le jeune.
0: Efficace en peu de temps.
1: Oui, donc nous, l'idée c'est en 3 heures, 2 rendez-vous d'une heure et demie, on peut vraiment aider un jeune à trouver des repères pour pouvoir construire sa vie.
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0: Avec Nicolas Gazon, il est toujours enseignant, professeur notamment de religion. C'est facile d'enseigner la religion aujourd'hui ?
1: Enseigner la religion, moi je trouve que c'est un des cours les plus faciles, en ce sens que c'est un cours qui ouvre sur le sens de la vie. Et donc c'est un cours où on peut rejoindre le jeune dans sa réalité. C'est un des rares cours en fait, où on a vraiment un boulevard pour rejoindre le jeune dans sa réalité, dans les questions qui se posent. Que ce soit à 12, à 15 ou à 18 ans. Et donc, je pense que le cours de religion, si on l'amène, on va dire, avec sensibilité et en comprenant les jeunes de sa classe, c'est un super lieu pour ouvrir des débats. Et Dieu sait qu'aujourd'hui, des débats de société, il y en a plein qui, sur les réseaux, viennent perturber nos jeunes d'une certaine manière. Et donc, ils ont besoin d'espace pour penser le monde dans lequel ils vivent. Et le cours de religion, c'est un magnifique espace pour faire ça, avec en appui derrière, évidemment, la tradition, les écrits chrétiens, mais qui sont très riches, et donc on peut aborder plein de thématiques avec ça.
0: Oui, tout à fait, et n'en déplaise aux réfractaires, hein, ça reste toujours utile aussi d'apprendre la religion, les religions. Beaucoup de profs de religion ont le sentiment qu'aujourd'hui, de nombreux jeunes sont en quête de sens, de réponse à de nombreuses questions qu'ils ne se posaient, que les jeunes d'il y a 10 ans ne se posaient pas. Vous avez aussi, vous, ce sentiment avec les jeunes que vous rencontrez au sein de votre mission de prof ?
1: Oui, tout à fait. D'ailleurs, la boîte One Life que vous avez là sous les yeux, c'est vraiment le fruit de nos cours de religion. Donc, tout a commencé au cours de religion avec l'idée que finalement, les jeunes, ils ont vraiment besoin d'avoir, enfin, surtout l'adolescence, un espace à l'école où on va prendre la peine d'essayer de les aider à comprendre qui ils sont. Parce qu'en fait, c'est compliqué de savoir vraiment qui on est. Et quand on regarde Jésus et les évangiles, en fait, qu'est-ce que fait Jésus quand il rencontre quelqu'un? Il lui pose des questions et il révèle les personnes à qui elles sont. Donc Jésus, c'est un incroyable accompagnateur. Et donc le cours de religion, c'est un lieu où on pose les questions que Jésus pose aux gens qu'il rencontre, on les pose à nos élèves et on les invite à faire ce qu'on appelle un dialogue socratique, à rentrer en relation avec eux-mêmes. Et ça, c'est
0: Oui,
1: indispensable, je
0: et c'est
1: pense.
0: vrai que ces espaces aussi au sein des écoles, c'est aussi une chance pour de nombreux jeunes où la parole n'est pas forcément possible, ou l'échange en famille, hein, il ne faut pas
1: Oui,
0: l'oublier,
1: tout à
0: de
1: fait.
0: nombreuses familles où l'échange ne se font pas si facilement, si aisément, où on ne peut pas parler de tout. C'est vrai que c'est important. J'ai sous les yeux
1: Ouais.
0: cette boîte One Life, la boîte à outils de l'orientation dans un monde en transition, parce que évidemment, il est aussi question de transition, sens, relations, valeurs, métier, habitat. Une création de l'ASBL Graines de Soin, hein, parce que depuis le début de l'émission, vous dites on. Donc, qu'est-ce qu'il y a derrière ce on, Nicolas Gazon?
1: Alors, derrière ce 11, c'est une équipe d'enseignants. On s'est rencontrés, nous, dans une école qui s'appelait l'Assomption, c'est à l'époque à Bruxelles. Une école créée par les Sœurs de l'Assomption, où les Sœurs étaient encore fort impliquées. Et d'ailleurs, des Sœurs qui mettaient vraiment l'accent sur on accompagne les jeunes dans l'intelligence de qui ils sont et dans l'intelligence du monde qui les entoure. Et donc on est une équipe d'enseignants au départ, trois enseignants, passionnés par l'orientation des jeunes et la connaissance de soi. Et voilà, donc ça fait 10 ans qu'on est sur ce projet. Et au fur et à mesure de ces 10 années, on a été accompagnés par d'autres personnes qui toutes ont un intérêt pour un accompagnement à l'orientation qui n'est pas juste il faut choisir un métier, mais qui est plutôt ok, qui tu es toi? Et comment est-ce qu'on peut t'aider à révéler ce qui demande à se révéler à l'intérieur de toi?
0: Nicolas Gazon est notre invité aujourd'hui. On marque une première pause et on se retrouve tout de suite pour aborder le nouvel outil One Life pour toutes, un outil d'accompagnement destiné aux jeunes migrants.
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0: Une chanson de circonstance pour aborder les migrants sur la route vers chez nous, notamment sur la route. Raphaël et Jean-Louis Aubert.
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0: Voilà, on est toujours avec Nicolas Gazon qui représente notamment aujourd'hui l'ASBL Graines de Soie qui vient nous présenter la version pour les jeunes migrants du jeu One Life pour toutes jeunes migrants. Quelle perspective et quel avenir pour moi en Belgique ou ailleurs, on peut l'imaginer, mais là ça part sur la Belgique. Et c'est un outil didactique, pédagogique, d'apprentissage qui est composé de 7 jeux de cartes différents qui permettent d'aider le jeune, le MENA, hein, le jeune mineur non accompagné, pour comprendre sa situation, lui donner des clés, des pistes, des repères afin d'avancer dans ses projets chez nous. Pratiquement, comment est née l'idée de créer ce jeu de cartes? Alors ça, c'est aussi toute la richesse de One Life, c'est que vous ne partez pas d'un QR code à scanner, d'une appli à télécharger, non, vous travaillez à l'ancienne, entre guillemets, en tout cas de façon classique, avec des cartes comme des cartes de jeu, comme un jeu de société. Comment est née l'idée de destiner un outil proprement aux jeunes migrants, Nicolas?
2: Alors c'est venu d'une amie qui travaillait au centre de réfugiés de Rendeux, près de Marchand-Famène. Et donc, elle avait vu qu'on avait développé cette boîte One Life et elle m'avait dit, tiens, je pense que les jeunes chez nous, ils seraient tout à fait intéressés que quelqu'un vienne dresser leur portrait et voir un petit peu leur possible en termes d'options scolaires. Et donc, je suis venu avec la boîte initiale et on a travaillé. Et c'est vrai que ça a plutôt bien fonctionné. Mais alors, les éducateurs qui étaient avec moi du centre de la Croix-Rouge me disent, mais c'est vrai que c'est intéressant d'orienter les jeunes réfugiés, mais il faut aussi qu'on prenne en compte leurs spécificités, parce qu'ils ont des problématiques très fortes à devoir traverser. Et on ne peut pas se projeter dans un métier ou dans une vie scolaire normale si on ne prend pas la peine d'abord de bien leur expliquer leur situation en Belgique, les possibilités qui existent pour eux, les dangers aussi qui se présentent à eux. Et donc, alors j'ai pris la balle au mot, je me dis, bah, tiens, est-ce que vous, ça vous intéresse d'imaginer une annexe à la boîte One Life qu'on appellerait One Life pour tous, et vous imaginez les cartes dont vous auriez besoin pour les accompagner, et nous, comme on a un peu d'expertise maintenant là-dedans, on les crée, et donc c'est comme ça que ça a commencé. Ça a été un long processus, pendant un an on a travaillé, alors, parce qu'ils sont fort occupés à la Croix-Rouge, ils ont beaucoup d'urgences à traiter, et donc mais petit à petit ça s'est fait, et on a trouvé un super illustrateur qui s'appelle Julien Anglebert, qui avait déjà travaillé pour eux dans un jeu qui s'appelait les routes de la honte, et ils avaient beaucoup aimé sa sensibilité, et donc c'est lui qui a fait les dessins. C'est vraiment l'idée, c'est de trouver les bons dessins pour que les jeunes puissent comprendre de quoi on parle, et on a créé alors ce jeu qui vraiment est directement en lien avec la situation d'un jeune réfugié en Belgique aujourd'hui, surtout au moment où il devient majeur. Donc tant qu'il est mineur, au fait, il est pris en charge par la loi, entre guillemets, puis une fois qu'il devient majeur, c'est beaucoup plus compliqué. Et donc, il faut qu'il puisse bien comprendre ce qui va s'offrir à lui une fois qu'il devient majeur, ou bien aussi ce qui va être plus compliqué s'il n'a pas ses papiers ou s'il n'a pas droit de séjour, et comment on va faire pour l'aider, pour ne pas qu'il tombe, justement, dans ce qu'on voit aujourd'hui. Ça peut être du deal, parce qu'il faut trouver de l'argent très vite, et il n'y a pas d'autre solution que de tomber dans ces filières-là, ou du travail au noir, où il va être exploité, ou d'autres choses. Et donc, l'idée, c'est vraiment de faire de la prévention. Parce que mieux un jeune comprend sa situation, plus il peut faire les bons choix. Et les bons choix, c'est aller trouver les ressources qui vont l'aider à une vraie intégration et qui vont l'aider aussi à pouvoir trouver un travail qui lui correspond vraiment, à réaliser sa vie ici en Belgique.
0: One Life pour toutes et pour tous. 6 types de cartes. Un premier jeu de cartes qui permet de rassurer le ou la jeune sur le cadre de l'entretien que vous faites avec lui ou elle. Le jeu Piste administrative. 11 cartes qui permettent de visualiser les possibilités qui s'offrent aux jeunes, vous venez d'en parler. Le jeu Illégalité et débouté qui permet de visualiser les solutions qui s'offrent aux demandeurs d'asile déboutés et qui se retrouvent dans l'illégalité et qui ne souhaitent pas ou qui ne peut pas ou qui ne veut pas rentrer dans son pays, parce que c'est évidemment là c'est destiné à des personnes ciblées qui sont concernées par la situation, mais ça permet aussi à ceux qui ne sont pas concernés, les gens d'ici, les non-migrants en tout cas, ou les gens qui ont leurs papiers, de comprendre le parcours du combattant, de nombreux migrants, hein, parce que c'est pas un choix, on le rappelle peut-être pas assez souvent, mais c'est pas forcément un choix d'atterrir chez nous, hein,
2: c'est des histoires incroyables, hein, ces jeunes ont pu vivre avant d'arriver ici.
0: Tout à fait, c'est vraiment des parcours incroyables, souvent des histoires dramatiques aussi, et donc ils sont ici un peu par défaut, hein. Et je rappelle quand même d'ailleurs qu'il y a des gens dans certaines sortes de faits d'asile qui sont à l'arrêt, là, en attente depuis plusieurs années. Hein. C'est quelque chose quand même d'assez impensable. Alors, parmi les cartes, je rappelle donc le cadre, les pistes administratives, illégalité déboutée, mes ressources, des cartes qui permettent de visualiser toutes les ressources qui peuvent l'aider, aider le jeune à s'en sortir et à avancer dans ses projets, mes galères, les cartes attente famille et les cartes positionnement qui peuvent l'aider à la fin de l'entretien à faire un choix entre les possibilités qui s'offrent à lui ou elle et à exprimer ses peurs par rapport à celui-ci. Vous l'avez déjà mis en pratique ?
2: On a fait des allers-retours et en fonction on a un peu modifié. Ce qui est sûr, c'est que ce qui nous ramène toujours les jeunes, c'est que tout d'un coup, il y a de l'apaisement parce que la situation est plus claire. Alors on n'a pas à la fin de l'entretien la solution, mais au moins les choses ne sont plus dans un brouillard opaque.
0: Tout à fait. Est-ce qu'il y a un suivi après cet entretien qu'ils ont avec vous ?
2: Alors, nous, notre travail, nous, chez Graines de Soie, ça a été vraiment de concevoir le jeu, de le réaliser et d'aider la Croix-Rouge, finalement, qui n'a pas le temps de réaliser un jeu de cartes vraiment approprié à leur situation. Alors, l'idée, après, c'est que les éducateurs s'en emparent, les accompagnateurs, peut-être même aussi les tuteurs qui accompagnent ces jeunes. Et donc, l'idée, maintenant, c'est que nous, on va pas mener les entretiens. Les personnes qui vont mener les entretiens, c'est vraiment les spécialistes de l'accompagnement des MENA, mais ils ont à leur disposition ce jeu.
0: Cette boîte à outils.
2: Cette boîte à outils qui va soutenir leur accompagnement.
0: Étant enseignant, vous pouvez aussi le proposer, ou bien ils sont trop jeunes, aux enfants qui sont dans les fameuses classes d'ASPA dans le secondaire ou pas ?
2: Oui, alors on a des enseignants de classes d'ASPA qui sont intéressés par l'outil. On a des tuteurs, on a des maisons de jeunes aussi qui ont l'habitude des AMO, de travailler avec des MENA. Mm-hmm. Et donc en tout cas, on se rend compte que les gens de terrain, on a fait un rassemblement au Centre Croix-Rouge de Montenier avec 25 personnes qui travaillent avec les MENA. Et alors c'est intéressant parce qu'on leur a mis juste les jeux dans les mains. Et on leur a dit, voilà, vous pouvez discuter entre vous de ce que vous voyez. Et donc tout de suite, ils avaient beaucoup de choses à partager parce que tout d'un coup, en image, il y a tout leur boulot, tout leur travail qui est représenté. Et ils étaient assez d'accord pour dire que, effectivement, c'est bien leur réalité de terrain de devoir aborder tous ces sujets-là avec les jeunes qu'ils accompagnent, notamment les attentes de la famille au pays. C'est un jeu vraiment important parce que c'est des jeunes adolescents. Parfois, il y a tout un village ou en tout cas une communauté qui attend qu'ils réalisent quelque chose ici en Europe. Et ils sont souvent dans des dilemmes et dans des ambivalences très fortes qui peuvent parfois les rendre malades.
0: Il y a aussi parfois l'envie de retourner, la peur de retourner.
2: Tout à fait.
0: Donc c'est vrai qu'il y a beaucoup de choses... En fonction de la famille qui reste, de la situation aussi familiale ou politique,
2: oui.
0: Du jeune ou du pays. Nicolas, ça veut dire que n'importe quelle association, collectif, en lien, en contact, dans l'accompagnement de jeunes migrants, pourrait se procurer ce jeu et l'employer, l'utiliser à bon escient, évidemment.
2: Oui, c'est vraiment le but. Donc, le but, c'est vraiment de donner à des personnes qui sont spécialisées dans cet accompagnement. Et donc, ce qui est intéressant, alors, il y a un peu de numérique quand même en lien avec le jeu, c'est que pour chaque jeu, il y a un site internet qui va avec. Et l'idée, c'est que tous les utilisateurs peuvent poster sur le site des ressources utiles pour aborder telle ou telle problématique. Et l'idée, c'est d'avoir un outil qui fonctionne en intelligence collective, où on peut se sentir reliés les uns aux autres dans cet accompagnement et s'entraider au travers de la plateforme internet qui va avec le jeu.
0: Ça s'appelle projetonelife.be, c'est ça ?
2: C'est ça, oui, tout à fait.
0: D'accord. Effectivement, je vois que sur les cartes, à chaque fois, l'identifiant, le mot de passe, que vous n'aviez qu'à entrer. Et c'est bien logique, évidemment, de jongler avec les outils notre temps, on a Nicolas, on le sait. Ça veut dire aussi que n'importe qui donc, peut se procurer ce jeu. Ça coûte combien ?
2: Alors, le jeu, il coûte 30 euros. Après, s'il y a des associations pour qui c'est compliqué, on peut aussi, on peut aussi l'offrir, entre guillemets. Après, le but, c'est avec l'argent qu'on récolte sur le jeu, c'est de pouvoir effectivement entretenir ces plateformes et puis prendre le temps aussi de le faire connaître.
0: Quand vous dites le jeu, c'est le One Life avec le One Life pour tous ou c'est uniquement le One Life pour tous ?
2: Alors, ce qu'on a essayé de faire, c'est que le One Life pour tous, spécial MENA, il peut être utilisé indépendamment de la grande boîte. Mm-hmm. Après, pour nous, la grande boîte, elle peut être utile pour des associations qui vraiment font de l'orientation avec les jeunes

0: jeunes qui sont avec des problématiques de santé mentale, il y a tout un spectre, et qui ont aussi leur place à trouver,
1: Tout à fait.
0: mais il faut prendre en compte leurs spécificités. Les jeunes aussi, sur le spectre de l'autisme, il y a toute une spécificité à prendre en compte. Et donc l'idée, ce serait à chaque fois de donner la possibilité à des spécialistes d'imaginer les meilleures cartes à créer, et nous, alors, on est en soutien pour créer ces cartes, et alors à chaque fois, on fonctionne sur la même logique. Mais ça, c'est un peu l'idée.
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1: Alors concrètement, quand vous rencontrez les jeunes, encore une fois, vous leur posez des questions, ils choisissent ces cartes. Il y a un écrit qui reste ou c'est juste de la conversation et vraiment de l'interaction orale?
0: Alors nous, en tout cas nous, chez Graines de Soie, quand on accompagne, il y a toujours un écrit qui va suivre l'entretien pour toute une série de raisons, notamment pour les jeunes qui sont plus en situation de fragilité ou qui n'ont pas vraiment beaucoup de ressources derrière eux pour faire le suivi. Donc nous, on essaie toujours de faire un plan d'action. Après l'entretien, on s'est dit, OK, sa priorité, c'est tel ou tel choix, ou d'en savoir plus sur telle ou telle possibilité. Et nous, alors, on va lui mâcher le travail, lui envoyer un mail en disant, voilà, OK, tu veux aller dans cette direction, voilà les étapes à suivre, voilà les lieux où tu peux aller, voilà les ressources disponibles pour toi. Et on va dire, plus la personne est en situation de fragilité, plus il faut la prendre par la main, entre guillemets, surtout quand il n'y a pas de famille derrière pour aider. Mais c'est vrai que si on fait du one shot et puis qu'on le laisse le jeune comme ça, souvent, alors, ça apporte moins de fruits quand même.
1: Qu'est-ce qui vous fait marcher, Nicolas Gazon? Parce que chaque fois que vous venez ici avec un projet, on voit que vous êtes toujours bien engagé, bien dans votre mission. On sent que c'est une passion aussi, l'accompagnement des jeunes adultes.
0: Alors moi, ce qui me passionne, je pense que tout être humain a en lui une part de lui belle qui demande à se déployer. Je suis profondément convaincu. On a tous une part compliquée, mais on a tous aussi une part belle. Et je pense que si quelqu'un en face de nous est capable de faire un peu miroir de cette partie de nous qui veut vivre, et qui veut vivre pas seulement pour soi, mais aussi pour et avec les autres, si quelqu'un est capable de faire miroir de cette partie de nous qui veut vivre, alors on va dire, on lui donne de l'élan. Et c'est vraiment notre but, nous, chez Graines de Soie, c'est OK, la graine, elle existe, elle est là, et maintenant, on met un peu de fumier, on met un peu d'eau, et on espère qu'elle va pousser. Alors après, ça résout pas tout, mais notre travail à nous, c'est de donner cet élan, et rappeler à toute personne la part belle qu'elle a à déployer. Et pour certains, effectivement, c'est un déclic.
1: Alors s'il y a des enseignants ou d'autres personnes qui souhaiteraient vous rejoindre au sein de Graines de Soie, c'est encore possible ou...
0: Oui, alors nous, en tout cas, les personnes qui veulent collaborer avec nous, c'est toutes des personnes qui sont passionnées effectivement par cette idée d'accompagner cette part belle et d'essayer de trouver des moyens d'aller l'éclairer hein, avec une lampe torche pour voir où est la beauté et comment est-ce qu'on peut la faire grandir. Et donc oui, alors on crée des collaborations comme ça. Et comme je l'ai dit, nous, on aimerait bien collaborer avec des personnes qui sont spécialisées, avec des jeunes en fragilité, qui ont des besoins spécifiques. Et comment est-ce qu'on peut imaginer des dispositifs qui prennent en compte ces besoins spécifiques?
1: En tout cas, on vous souhaite de continuer à vous agrandir. On souhaite aussi la pérennité pour ce projet, cette boîte à outils d'orientation dans un monde en transition, One Life, et One Life pour les personnes, les jeunes migrants. Rappelez-nous peut-être l'adresse où on peut commander ou acheter cette boîte.
0: Oui, donc pour connaître le projet, tout est expliqué sur le site projetonelife.be. Mm-hmm. Et donc nous, ce qu'on propose, il n'y a pas l'idée de... On ne peut pas acheter les outils comme ça en ligne et puis les recevoir par la poste. Donc ce qu'on propose, nous, c'est vraiment de rencontrer toutes les personnes qui sont intéressées. Et en fonction de ça, on essaie de voir si ça peut vraiment... les aider ou pas. Et puis la grosse boîte, par exemple One Life, maintenant on a décidé de pas la donner comme ça en toute remplie parce qu'il y a vraiment beaucoup de jeux et pour certaines personnes ils sont perdus.
1: Ça a besoin d'une explication.
0: Oui,
1: quoi.
0: Et puis parfois on fait un peu le tri de voir vous avez besoin de quoi. Ok, bon, vous faites une boîte un peu sur mesure et a toujours, en tout cas on est toujours en relation avec ceux qui l'utilisent.
1: Ça veut dire qu'on doit prendre contact avec vous rencontrer,
0: oui,
1: avant d'acheter, pour acheter cette,
0: on fait
1: pour
0: au minimum
1: cette boîte.
0: Un petit visio quoi. C'est ça,
1: d'accord,
0: l'idée.
1: Ok. Et tout ça, toutes les informations, on le retrouve sur
0: www.projetonelife.be.
1: Merci beaucoup, Nicolas Gazon.
0: Les changements s'accélèrent là, comme jamais. Penser que le monde de demain sera comme aujourd'hui, je pense que c'est une illusion, une utopie.
1: C'est une utopie complète.
0: Donc c'est être réaliste d'effectivement regarder ce qui change et essayer d'accompagner ça au mieux.
1: Voilà. www.projetonelife.be, allez voir, allez jeter un œil et surtout procurez-vous cette boîte si vous travaillez avec des jeunes en difficulté qui cherchent leur voie, leur repère, leur route tout simplement. Merci Nicolas Gazon.
0: Merci Régine.
1: Au revoir, à la semaine prochaine.

0: Il faut bien 8 mains pour faire jaillir la dentelle de notes qui émane tantôt de la guitare, tantôt du oud de Karim Baghili. Et pourtant, toute cette magie provient uniquement de l'imagination et des 10 doigts, mais surtout du cœur de l'artiste. Aux côtés de Karim, Vivian Ladrière, Yuri Nanaï, Étienne Serre et Caroline de la Selma magnifient les compositions ensemble. Ils nous offrent le meilleur de leur art comme un livre ouvert à découvrir en 2 tomes. Karim, bonjour.
1: Bonjour.
0: 2 tomes et plus si affinité, on va en parler un petit peu plus loin évidemment. Ochomanos, tome 2, est fraîchement sorti en 2026. Il fait suite à Ochomanos tome 1, donc sorti lui en 2023, après Apollo U16, partie 1 et partie 2. C'est un nouveau projet, c'est un nouveau diptyque pour le moment en tout cas. Qu'est-ce qui lie justement ces deux albums ?
1: Eh bien, tout a démarré par un coup de fil de Étienne Serque, qui est un ami de longue date et aussi percussionniste avec qui j'ai beaucoup joué. Et il m'a appelé, il m'a dit « Est-ce que tu... voilà, j'aimerais bien jouer avec toi plus souvent, de manière plus officielle. » Et voilà, je vous passe les détails, mais très vite, je me suis dit « Il y a beaucoup de choses à dire et beaucoup de choses à raconter. » Et je me suis fait la réflexion que d'habitude, sur mes albums, je fais coexister le oud et la guitare. Et je me suis dit, tiens, pour une fois, je vais un peu faire autrement. Je vais consacrer tout un album rien qu'au oud, voir jusqu'où on peut aller. Et puis ensuite, consacrer un album rien qu'à la guitare. Et puis, pourquoi pas, prévoir un troisième tome où je m'offre une carte blanche. Comme vous l'avez dit, on pourra encore en parler tout à l'heure. Mais voilà, c'est parti de cette idée-là, de raconter une histoire et de se concentrer un peu plus sur l'instrument. Et voilà, voir ce que ça raconte et ce que ça donne au niveau créativité.
0: Alors évidemment, comme on va dire les deux instruments sont séparés sur le premier et sur le deuxième tome, sont dissociés plutôt, on a moins de métissage de couleurs évidemment. Tout d'un coup, évidemment, on est plus dans un univers soit sur le premier plus, on va dire, Moyen-Orient, et sur l'autre plutôt flamenco. C'était l'idée d'aller plus en profondeur dans un ou dans l'autre ?
1: Pas particulièrement dans un style, mais c'est vrai que la couleur naturelle du oud est prédominante vers le son oriental. Donc forcément, on va rester un peu plus dans ce son-là, dans ce style-là. Bien que sur Ochomanos 1, j'ai utilisé des rythmiques un peu différentes qui sont inspirées d'Amérique du Sud. Parfois un côté un peu plus funky avec le oud, et donc on a pu s'amuser. Et voilà, je pense que contrairement au oud, la guitare, elle peut offrir... au niveau du style, une plus grande ouverture. Donc je pense que autant Ochomanos 1 a cette connotation orientale, autant celui-ci, c'est vrai qu'il y a pas mal de sons un peu flamenco, parce que ça, j'aime profondément cette musique et j'ai voulu la mettre en avant et mettre à l'honneur la technique aussi un petit peu. Mais il y a des morceaux qui sont plus lents, plus méditatifs, ou alors des morceaux simplement chantés et qui abordent des styles un peu différents que celui flamenco. Mais voilà.
0: Enfin, l'idée, en tout cas, c'est j'imagine, pour l'un ou pour l'autre, parce qu'on parle évidemment des deux tomes en même temps, c'est de surprendre, d'aller explorer peut-être des territoires musicaux qui sont complètement aux antipodes de là où on les attend.
1: De manière générale, je me laisse vraiment aller, j'essaie de pas trop réfléchir. Mais par contre, ce que je n'ai pas envie, c'est de sentir que je me répète. Et au début, que j'étais dans le processus de composition, les premiers segments de composition que je trouvais ne me plaisaient pas. Je me disais, mais ça m'embête, je l'ai déjà fait. On dirait que c'est un morceau que j'ai déjà composé, ça ne m'intéresse pas. Même ça m'énerve, en fait. J'avais vraiment envie de trouver quelque chose. Alors, bien sûr, on a peut-être la patte personnelle. On va se dire, oui, ça ressemble quand même à ci, à ça. Donc ça fait partie de la patte personnelle, je suppose, mais j'étais quand même satisfait du fait que j'allais un peu ailleurs. Donc je le fais pas par principe de dire tiens, je veux surprendre les gens, non, c'est simplement je veux moi me surprendre moi-même. Et puis, mais après, j'ai aussi envie que ça plaise, bien sûr. Et quelque part, j'ai aussi envie de surprendre mes amis musiciens. Je leur ai demandé avant de composer, j'ai dit, tiens, qu'est-ce qui vous plairait? Qu'est-ce que vous avez envie d'entendre? Et quelques-uns m'ont dit, ah, moi, j'aimerais bien, quand tu m'envoies la maquette, me dire, oula, qu'est-ce que c'est que ça? Qu'est-ce qui se passe ici? Il va falloir bosser ce truc-là. Je pense qu'ils aiment le défi. Enfin, en tout cas, Vivian, par exemple, Vivian Ladrière, le batteur, il aime bien être challengé. Il est très exigeant avec lui-même et avec la musique en général, donc quand il y a des défis comme ça, il aime bien les relever. La particularité pour ce projet-ci, c'est que j'ai tout composé un peu tard. Et donc, j'y suis arrivé, mais après, j'ai envoyé toutes les maquettes aux musiciens un petit peu tard. Et on n'avait plus qu'un mois et demi pour répéter le répertoire. Et ça a mis quand même une pression qu'on n'avait pas eue auparavant.
0: Mmh. Ces deux albums sont intitulés donc tome 1 et tome 2. Est-ce qu'il y a un lien quelque part avec la littérature? Pourquoi les appeler tome et pas volume ou partie 1, partie 2, comme pour le diptyque précédent?
1: Oui, je me rappelle que je me posais la question. Je pense que souvent, je regarde le paramètre esthétique. Et je me dis, tiens, c'est plus joli tome que volume. Et je n'ai pas vraiment de réflexion plus profonde par rapport à ça. Oui, c'était tout simple. En tout cas, j'avais envie qu'on ait ce sentiment que c'est en trois parties et qu'il y a une histoire qui se raconte un petit peu, ouais, dans la littérature. Pourquoi pas, oui, c'est vraiment une histoire qui se dessine.
0: Alors c'est vrai que sur ce nouveau tome, ce tome 2, on entend bien l'influence flamenco. On dit flamenco, flamenca, je crois.
1: Dit guitare flamenca, mais on n'en parle pas espagnol, ouais. Donc je pense qu'on peut dire les deux.
0: On dit le flamenco, je pense. Ouais. Ouais. Est-ce que le fantôme de Paco, évidemment, Paco de Lucía, n'est jamais très loin sur ce disque?
1: Non, il est pas très loin, mais moi je suis très loin de lui. Il faut mettre les choses au clair. Par rapport à la technique, je veux dire. Là, je parle très technique parce que Paco, et c'est marrant parce que j'ai toujours comparé ces grands personnages à d'autres, hein, comme Michael Jackson, comme mm-hmm. Bruce Lee, comme Charlie Chaplin. C'est des personnes qui avaient une destinée presque inévitable. Et justement, j'ai été voir le film de Michael Jackson avant-hier et ça m'a tellement touché parce que moi j'étais un grand fan de Michael quand j'avais 8 ans. J'étais tellement amoureux de sa musique, du personnage. On est encore face à cette admiration et cette fascination qui, je trouve, est très inspirante. Et Paco, évidemment, en plus de ça, ben oui, Paco, il fait partie de ces légendes, en fait. Paco, c'est quelqu'un d'incroyable. Il a inspiré tellement de musiciens et de guitaristes. Et ouais, j'en fais partie. Je fais partie des... Je suis des petits personnages guitaristes qui sont admiratifs. Et voilà, je me suis laissé emporter par ce feu que j'ai vu la première fois quand j'ai vu Paco. Ça m'a changé pour toujours.

0: La Garza Enmi, ou la Garza Enmi, hein, c'est selon, je suis pas, moi, je suis pas sûr que ça se joue Enmi, c'est pas le cas.
1: C'est pas le cas.
0: Ok. Les musiciens qui t'accompagnent, ce sont des amis de longue date, voire des partenaires musicaux depuis l'adolescence. C'est quoi le rôle dans la phase créative de tes albums? Est-ce que tu leur laisses une grande place? Est-ce qu'ils ont leur mot à dire? Est-ce qu'ils composent aussi une partie des morceaux? Ou, voilà, ça se passe comment le processus créatif?
1: En ce qui concerne ce processus, c'est très très personnel. C'est quelque chose que je c'est très intime en fait. Mm-hmm. Donc non, au niveau du processus de la composition, ils ne participent pas. En revanche, une fois que le morceau est fait et qu'on va le jouer ensemble, j'ai envie que les gens se sentent à l'aise, qu'ils se sentent concernés. Donc je vais être évidemment à l'écoute. Mais généralement, ce que j'envoie est déjà bien léché et quand j'envoie un morceau, une maquette à mes musiciens, pour moi c'est comme si je leur faisais un cadeau, parce que je sais que c'est comme ça qu'ils le prennent aussi. Ils voient la boîte mail avec un morceau arrivé, ils n'ont pas encore entendu, mm-hmm. alors que moi je l'ai en tête depuis, voilà, ils s'installent avec leur casque et puis ils découvrent, et ça c'est un moment important pour eux mais pour moi aussi. Donc je pense à ça, c'est une phase qui pour moi est très motivante dans ce processus de composition. Mm-hmm. Donc pour répondre à votre question, vraiment j'ai la main mise sur tout le processus de composition et d'arrangement, parce que j'ai tellement de choses à dire, j'aime tellement ça. Composer avec quelqu'un, c'est autre chose. Je suis quelqu'un de très ouvert, très à l'écoute, j'aime partager, j'aime pas imposer mes idées. Donc si je compose avec quelqu'un, c'est une autre histoire, quoi. C'est totalement. Mmh. Et voilà. Donc, ça, c'est comme je le disais, en résumé, c'est très, très intime. Mmh.
0: Donc, tu as en tête la structure de chaque instrument, et comme tu disais tout à l'heure, ça les challenge, hein, comme tu disais tout à l'heure, ils aiment bien ça, quoi.
1: Oui, oui. Ouais. Spécialement avec ce morceau qu'on vient d'entendre, La Garza Enmi, c'est un morceau en 5-8, donc c'est une métrique rythmique particulière qu'on n'a pas spécialement l'habitude d'entendre, mais que les musiciens connaîtront très bien. Mais voilà, pour exemple, en musique occidentale, c'est beaucoup du 4-4 ou alors du 6-8. Voilà, c'est des trucs très qu'on a dans les oreilles. Le 5-8, pas. Et là, encore plus dans l'emmener dans une dimension flamenca, mmh. c'est quelque chose de nouveau aussi. Dans la tradition flamenco, on n'a pas de 5-8, on a du 12-8, du 6-8, du 4-4, d'accord, mais pas le 5-8. Pourtant, je l'interprète comme si c'était peut-être une boulerias, alors que c'est pas du tout ça, mais voilà. Et ça, je trouvais ça amusant et intéressant. Alors, je me suis dit, pour ce morceau-là, tiens, j'ai pas beaucoup de morceaux en 5-8. J'ai envie de m'amuser là-dessus. Et c'est comme ça que ça a démarré.
0: Mmh. Et ça se sent d'ailleurs. Il y a de plus en plus de chants aussi sur tes albums. Caroline de la Serna, toi-même. Mais il y a également tes deux filles, je pense, sur Ochomanos, tome 2, qui chantent.
1: Oui, c'est vrai, elles ont grandi, elles chantent, je les entends, j'aime beaucoup la mmh. musique, elles ont leur playlist perso, hein, donc je leur impose pas d'écouter la musique que j'aime, mais elles écoutent de tout, et du coup elles chantent, elles dansent, et j'entends qu'elles chantent juste, elles ont le sens de l'harmonie, du rythme, et forcément j'en profite, et là, donc la plus grande qui a 13 ans, elle a vraiment un sens de l'harmonie très naturel. Donc voilà, quand je chante avec Caroline, par exemple, un morceau qu'on a beaucoup chanté à l'époque, La Llorona, on la chante à deux voix, ben elle va trouver la troisième naturellement, sans vraiment se poser de questions. Et je me dis, c'est dommage de ne pas en profiter. Donc je l'avais invitée quelques fois sur scène. Et puis voilà, forcément, on se dit, tiens, on leur proposer d'avoir leur place sur cet album. Et en l'occurrence, oui, elle a pu faire plus que juste des chœurs. Elle a chanté vraiment deux couplets avec moi. Et je trouve ça très, très touchant. Et moi, ça me fait fort, fort plaisir, bien sûr.
0: Mmh. On va parler évidemment d'un éventuel tome 3, puisque mon petit doigt me dit que ça fait partie du projet. Hein. Ce sera quoi le fil rouge de celui-ci? Des collaborations inattendues, par exemple?
1: Oui, alors inattendu ou très attendu pour moi,
0: oui.
1: Parce que voilà, il y a certaines personnes avec qui j'ai envie de collaborer depuis longtemps. Je me dis, tiens, ça va être l'occasion sur le tome 3 de le faire. Donc effectivement, tome 1, c'était ou uniquement le 2 guitare uniquement, et le 3 ça va être la carte blanche, comme je disais tout à l'heure. Je vais pouvoir m'offrir un petit peu tous les possibles, que ça soit ou pas forcément comment dire, un musicien en particulier. Ça peut être un instrument avec lequel j'ai toujours voulu que j'ai voulu entendre dans un arrangement. Ça peut être la harpe, ça peut être un orchestre à cordes, ça peut être vraiment des musiciens que je connais depuis de longtemps, avec qui j'ai envie de collaborer. Je vous parlais tout à l'heure de Didier Lallois. C'est vrai que on se connaît depuis longtemps, on collabore sur des projets variés, on se croise sur scène, mais on n'a jamais vraiment pu construire quelque chose, ou moi avoir l'honneur de le recevoir sur un album. Ça me ferait plaisir. Donc voilà, ça va être j'ai pas encore écrit la musique, mais je vais pas tarder à le faire. D'ailleurs, j'ai pas envie d'attendre 2 ans avant de commencer.
0: Ça te démange déjà de l'écrire?
1: Alors, d'une part, l'envie est là d'écrire, et d'autre part, je n'ai pas envie d'utiliser le même processus que j'ai fait pour Otchomanos 2, où je vous disais tout à l'heure que j'ai tout fait un peu tard, et donc j'aime bien travailler sous pression, j'ai toujours bien travaillé sous pression, mais là je trouve que ça me convient moins qu'avant, donc c'est plus vraiment amusant, donc j'ai envie d'anticiper, et surtout par rapport aux musiciens avec qui je joue, de pouvoir leur envoyer de la matière bien à l'avance. J'ai envie de faire les choses de plus proprement et mieux anticiper cette fois-ci.
0: Est-ce que tu as déjà pensé éventuellement à faire un tome 4 qui serait par exemple centré sur la guitare électrique, parce que je pense que tu te débrouilles pas mal aussi avec l'électricité.
1: J'y avais pas du tout pensé. C'est vrai que pour moi l'aventure Otchomanos ne s'arrête, je vais dire oui, s'arrêtait au tome 3, j'y avais pas pensé, mais c'est pourquoi pas. Après, la guitare électrique, c'est vrai que c'est tout un autre monde, et il faudrait vraiment, il y aurait tout un travail d'apprivoiser presque mon style avec cet instrument, parce que quand je joue de la guitare électrique, pour le moment je fais beaucoup presque que du Dire Straits, parce que je suis fan et que c'est mon groupe de cœur. Et donc voilà, mais finalement je me rends compte que c'est très intéressant comme question, je me rends compte que j'ai jamais composé avec une guitare électrique un morceau instrumental. Guitare électrique, je l'ai jamais fait, et ça me flash là tout d'un coup.
0: Merci beaucoup en tout cas, Karim, et puis on va se quitter avec un dernier morceau. Alors ça c'est un petit peu particulier parce qu'il y a des paroles en français dessus, ça s'appelle Petite Lumière. Peut-être un petit mot sur ce morceau particulier, parce que j'ai l'impression que c'est la première fois qu'on a un morceau chanté en français sur un de tes albums.
1: Oui, c'est vrai. Donc j'étais dans une petite cabane. Je me suis isolé une semaine pour terminer la composition de l'album. Et ce morceau est sorti, un morceau en 7-8, encore une métrique musicale particulière. Et puis j'ai commencé à chantonner dessus. Il était 3 heures du matin. J'étais dans une ambiance très particulière, très magique. Et puis le moment où je dois trouver des paroles, c'est toujours soit en anglais, soit en espagnol, soit en arabe. Et je me dis, mais allez, pourquoi, c'est quand même ta langue maternelle, pourquoi tu ne serais pas légitime de chanter en français. Voilà, j'écris deux petits couplets tout simples, et le fait de le chanter avec Ella me donnait encore plus de légitimité de chanter en français. Voilà.
0: Merci beaucoup en tout cas, Karim, et puis on écoute évidemment Petite Lumière, et on te souhaite beaucoup de succès, et on se retrouve évidemment pour parler du tome 3 dès qu'il sera disponible.
1: Merci à vous.
0: Merci.
1: Au revoir.

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0: Bonjour à toutes et à tous et bienvenue dans un nouvel épisode de Vert Demain sur RCF Sud Belgique où aujourd'hui en studio nous recevons Vincent Louette, il est naturaliste, pédagogue et éthologue. Ensemble on va parler d'ateliers organisés autour des différents champs d'oiseaux et cela s'appelle tout simplement la Louette en campagne. Déjà bonjour Vincent.
1: Et bonjour.
0: Merci d'avoir accepté l'invitation de venir en studio et je suis également en compagnie de Gabriel Petre. Bonjour Gabriel.
2: Bonjour Adrien.
0: Qui est mon co-animateur du jour et aussi stagiaire chez nous à RCF Sud-Belgique en journalisme. D'abord, première question, Vincent Louette, on va faire un petit peu votre connaissance, revenir un peu sur votre parcours. Quel est un petit peu votre parcours d'abord professionnel, on va dire? Est-ce que vous vous êtes formé dans tout ce qui est environnement, nature? Quel est un petit peu d'abord votre parcours scolaire, on va dire?
1: Oui, parce que professionnel, c'est une chose, mais j'ai toujours été dans l'environnement. Donc déjà, enfant, des balades en forêt, à écouter, à regarder, à toucher à tout. Donc, et par mes études, j'ai fait des études liées à l'environnement, mais à côté, j'ai déjà commencé à être bénévole dans des associations de protection de la nature, à suivre des aînés qui m'ont appris plein de choses. C'est comme ça que j'ai appris l'essentiel des choses que je connais, c'est en suivant des plus expérimentés que moi.
0: D'accord. Et donc, votre parcours à vous, je propose que Gabriel vous pose un petit peu des questions sur votre parcours. Gabriel, qu'est-ce que tu peux demander sur le parcours de Vincent?
2: Oui, donc vous avez travaillé pour Natagora en tant que relais média pendant 25 ans.
1: Oui.
2: Alors, donc, c'est une expérience qui vous a enrichi. Qu'est-ce que vous en avez tiré encore aujourd'hui? En quoi est-ce que vous voyez que cette expérience chez Natagora vous a enrichi?
1: J'ai côtoyé beaucoup de personnes, beaucoup de bénévoles aussi, parce que c'était surtout une association de volontaires. Et donc, côtoyer les gens dans des réserves et en dehors, des guidances nature, et continuer à me former petit à petit. Évidemment, j'ai eu un parcours où je me suis... Mais vous avez déjà compris que je suis quand même plus fier parce que j'apprends directement sur le terrain, au contact des gens.
0: Vous êtes un homme de terrain, en fait. Vous aimez bien le contact avec les autres, je suppose.
1: Oui.
0: Et avec l'environnement aussi.
1: Oui, je partage beaucoup de choses comme ça, avec les gens et la nature. Je fais le lien.
2: Et en quoi consistait alors la mission de Natagora en quelques mots, qu'est-ce qu'elle faisait, cette entreprise?
1: C'est la protection de la nature, c'est une SBL de protection de la nature, voilà.
2: Donc vous étiez en contact avec différents projets, vous les aidiez à faire en sorte que leurs projets soient respectueux de l'environnement?
1: Oui, par notamment les cours de récréation, le vert, c'était un projet de verdurisation des cours de récré. Donc là j'ai beaucoup travaillé, j'ai travaillé carrément 8 ans dedans jusqu'à ce que les subsides s'arrêtent, malheureusement.
0: Et c'est quoi un petit peu la suite de votre parcours? Vous avez été chez Natagora, puis vous vous êtes lancé en tant qu'indépendant qu'est-ce qui s'est passé dans votre vie, en fait?
1: Moi, c'est toujours le contact avec les gens et initier, et toujours attirer les gens à regarder ce qu'ils ont au-dessus de leur tête et qu'ils ne voient pas. Dire un tas de choses toujours qui sont anodines, mais il faut se poser dessus pour les voir, quoi. Ça va de la simple mouche qui vole immobile dans son jardin. Pourquoi est-ce qu'une mouche vole immobile au-dessus de sa tête dans son jardin? Peut-être que vous avez déjà vu ça. Normalement, beaucoup de gens l'ont vu.
0: Normalement, oui.
1: Il y a une fonction,
0: Quelle est cette fonction? On peut l'expliquer.
1: Parade nuptiale du mâle, voilà. Donc, il n'est pas là juste pour décorer. Oui, c'est
0: tout un langage,
1: tout un écosystème, et puis ils se mettent ça en relation avec les fleurs, puisqu'il y a des mouches qui pollinisent les fleurs aussi, il n'y a pas que l'abeille. On voit jamais une abeille sur une marguerite.
0: Oui, c'est vrai.
1: Vous me faites oui, mais c'est très rare.
0: Oui, c'est vrai.
1: On a l'image d'une nature, mais quand on regarde une marguerite, il y a plein de petites choses qui vont butiner la marguerite, mais très rarement une abeille.
0: Et je sais que vous avez donc plusieurs fonctions, que je l'ai dit au début de l'émission, naturaliste, pédagogue et éthologue. On va revenir sur la première fonction, naturaliste. Qu'est-ce que ça veut dire concrètement?
1: C'est étudier la nature, la regarder. C'est beaucoup regarder, quoi. C'est beaucoup, beaucoup... étudier, derrière le mot étudier, ça fait genre...
0: Recherche, on va dire.
1: Oui, mais avant tout ça, il faut savoir regarder, quoi, les choses, oui. Se poser aussi et regarder sans jugement, enfin voilà, les choses qui sont anodines autour de moi, il y en a plein. Même dans le studio d'enregistrement, je pourrais vous trouver une ou deux araignées au plafond et vous raconter une histoire là-dessus.
0: Peut-être, effectivement.
1: Oui, oui, bah, c'est bien nettoyé. Donc,
0: oui, ça... non, ça va, on a un homme de ménage qui fait ça régulièrement. Oui, effectivement. Ouais. Et qu'est-ce qui vous plaît dans la nature? En fait, c'est une question que je n'ai pas posée, mais pourquoi la nature, elle vous plaît encore aujourd'hui?
1: Ça c'est fait tout ça tout petit. Je ne sais pas, il y en a qui aiment... Moi, je pensais qu'on allait à l'école apprendre la nature. On allait apprendre le nom de tous les animaux, toutes les plantes et tout ça. Bah, j'étais bien déçu, voilà. Oui. Et bon, ben voilà, c'est plus qu'une passion, c'est ma vie. Je sais pas, c'est toujours été fort proche de ça.
2: Le naturaliste, il est sur le terrain, il observe, il essaye de comprendre, en fait, et comme vous disiez, sans a priori, sans jugement. Donc, le naturaliste, dans sa posture, il doit vraiment être ouvert à tout ce qui va s'offrir à lui.
1: Oui, mais c'est des approches différentes de ce que c'est le métier naturaliste. Parce que naturaliste, on a celui qui étudie, donc qui va faire des inventaires, par exemple. Il va avoir une zone de prairie, il va inventorier toute la flore, tu vois. Voilà, ça, c'est une première chose. Ça, c'est l'idée qu'on a du naturaliste, vraiment... son usage. Puis, il y a cette approche aussi que tout le monde peut être un naturaliste aussi, puisque c'est aussi pouvoir observer la nature, voilà. Hein, c'est simplement se poser. Alors, c'est des grands mots, hein, genre un peu contemplatif et tout ça, mais c'est vrai, parce qu'il y a des botanistes très connus qui ont les deux qualités, à savoir la science et l'observation, voilà. Des naturalistes, Darwin, tout ça, c'était des gens qui avaient de la science, mais qui savaient observer sans juger, tout ça. Et ça, c'est souvent oublié. Mais ça, c'est une qualité qu'on peut avoir sans étudier, ça, l'observation, si vous me suivez.
0: Bien sûr, on vous suit bien, Vincent Louette. Et donc, vous êtes pédagogue aussi. Je suppose que c'est à peu près logique avec ce que vous nous avez raconté par rapport à l'apprentissage via les autres. Maintenant, vous donnez des cours aux autres, en quelque sorte, aussi.
1: Oui, via Natagora, j'ai donné pendant plus de 20 ans des cours, hein, aussi. Hein. J'ai commencé très tôt. Et donc, c'est toujours ça aussi. Moi, j'aime bien pas garder mon savoir... Pour moi, enfin, j'aime bien le partager et partager le savoir avec d'autres. Et donc là, c'est la pédagogie, oui, c'est le côté didactique.
0: Et des cours autour de quel sujet, par exemple? Quels étaient un petit peu vos sujets de prédilection?
1: Oui, alors moi, c'est très saisonnier, mais là, c'est le chant des oiseaux. Hein. Mm-hmm. Donc là, vraiment. Donc déjà, une première chose, c'est apprendre aux gens à écouter les oiseaux, parce que ça a l'air de rien. Mais... Oui, les sons graves, aigus, gras. Mm-hmm. Un son gras, qu'est-ce que c'est, hein? Voilà,
0: je serais incapable de vous
1: le dire. Oui. C'est des nuances. Voilà. Les oiseaux ont des chants aigus, d'accord, mais il y a des roulements, il y a des rondeurs, tu vois, rondeurs, gras, voilà. Hein. Mm. Il y a des sons rêches. Et c'est travailler son oreille pour déjà, comme un œnologue le ferait pour le vin, tu vois, reconnaître un peu, travailler son oreille pour après pour pouvoir... dissocier tous ces chants d'oiseaux et après, évidemment, je donne des moyens mémotechniques pour les identifier.
0: Bien sûr.
1: Et c'est quand même accessible à tous. Hein.
0: Bien sûr. Vous analysez plutôt le chant des oiseaux. Comment on pourrait analyser finalement aussi le chant humain, en quelque sorte, en fait, hein?
1: Oui, je donne beaucoup de phrases, des moyens mémotechniques, par exemple, plus vite, City 2, pour certains oiseaux, la maison charbonnière, le langage humain, voilà, je traduis. Et ça, donc, je peux donner des outils, des phrases mnémotechniques, apprendre aux gens. Mais c'est vrai que de l'autre côté, l'oreille, ça, je peux aider les gens à travailler leur oreille. Mais à un moment donné, moi, je ne suis pas dans leur oreille.
0: C'est ça.
1: Ah oui.
0: Il faut qu'ils prennent conscience de leur oreille de leur écoute.
1: Ça, c'est vraiment, oui. Donc, c'est à côté un peu bien-être dans la nature aussi. Hein.
0: Aussi. Ah, c'est vrai. Je propose qu'on parte en musique, Vincent Louette. Donc, je redis vos fonctions. Vous êtes naturaliste, pédagogue et éthologue et le créateur de ces formations autour des chants d'oiseaux, l'Alouette en campagne, dont on va parler juste après la pause musicale avec ici Michel Vuguin qui nous chante Fais comme l'oiseau. Et on se retrouve juste après.

0: Nous voici dans la deuxième partie de Vert Demain sur RCF Sud Belgique. Nous sommes toujours en compagnie de Vincent Louette. Oui. Il est naturaliste, pédagogue et éthologue. Il nous fait le plaisir d'être en studio aujourd'hui pour nous parler de sa formation La Louette en campagne par rapport aux différents chants d'oiseaux. Oui. Je suis toujours en compagnie de Gabriel Petre qui est notre co-animateur du jour. Justement, on va revenir à ses formations. Oui. La Louette en campagne, comment s'est née cette idée de formation autour des chants d'oiseaux? Comment c'est venu à votre esprit?
1: Eh bien ça, il faut retourner 20 ans en arrière, 2001. En 2001, il avait fait très froid et il y avait un oiseau qu'on appelle le jaseur boréal. Ouais, c'est un oiseau qui ne descend ici que quand il fait très froid. Boulevard de la Foire, là, je ne sais plus comment ça s'appelle. Mm-hmm. Avant, il y avait des sorbiers, des oiseaux. Et donc, le jaseur est friand de ça.
0: C'est ça.
1: Et l'hiver, il y avait des nuées de jaseur, un oiseau rare, magnifique, qui mangeait ses fruits l'hiver sur ses arbres, et les gens passaient en dessous sans s'arrêter, sans regarder, sans savoir, hormis quelques naturalistes qui s'étaient mis là et à gauche, à droite. Moi, spontanément, j'alpaguais les gens en leur disant, mais oui, il y a du jaseur au-dessus de votre tête, ça nous aura. J'enlevais la tête, oh, oh. Il y avait certains qui s'intéressaient à et puis bon, après, des amis m'ont fait remarquer, Vincent, t'es quand même fait pour communiquer, toi, parce que c'est dans tes tripes, quoi.
2: C'est ça. Voilà. C'est un élan spontané d'aller dire aux gens qui ne se rendent pas compte, en fait, comme vous disiez, qui ne lèvent pas les yeux, qui ne voient pas, en fait, qui ne se rendent pas compte que parfois, ils ont des choses exceptionnelles sous les yeux.
1: Pourtant, ce n'était pas des moineaux, hein, c'est le jaseur, c'est un oiseau avec une belle huppe. Des taches cireuses jaunes fluo dans l'aile, c'est particulier, quoi. Mais,
2: voilà. Et donc, en plus de la reconnaissance du chant, vous formez les personnes à reconnaître visuellement l'oiseau qui vont entendre?
1: Oui, mais en cette saison, les oiseaux, à part vraiment ceux qui se posent sur les fils électriques, tout ça, ils restent cachés dans le feuillage. Donc, c'est vraiment l'identification par les chants. Après, le nom de l'oiseau, c'est facile aussi de regarder sur Internet, dans un bouquin. Il y a encore des livres.
0: Oui.
1: Voilà. Mais sinon, c'est des oiseaux du jardin aussi. Les gens partagent leur enregistrement d'oiseaux du jardin, donc hein, il m'envoie ça par mail, et le soir, parce que c'est des cours en ligne, hein, que je donne, c'est des cours en ligne, il y a une partie théorie et puis il y a une partie pratique où les gens me font écouter leur enregistrement d'oiseaux, et donc d'abord je fais travailler les élèves, est-ce que vous savez ce que c'est? Non, et ben, ça c'est la tourterelle turque par exemple.
0: Donc c'est vraiment une participation des élèves aussi à ces cours.
1: Oui, c'est le but, c'est l'apprentissage. Et ça, c'est des cours en distanciel, il y a le côté pratique directement en enregistrant les chants de son environnement.
0: Bien sûr, effectivement. Et donc c'est des cours qui sont exclusivement en ligne alors, ces cours de...
1: Oui, cette année, je commence pour les chants d'oiseaux, j'ai d'autres thématiques, mais là, c'est en ligne. Ouais.
0: D'accord, donc exclusivement en ligne, mais je sais que vous faites d'autres choses à côté, je pense. Il y a aussi peut-être aussi en présentiel, peut-être vous accompagner les gens, c'est ça?
1: Oui, donc là, c'est des accompagnements en forêt. J'ai un côté bien-être aussi en forêt. J'ai des ateliers sur les insectes aussi, en automne, les champignons.
0: C'est varié.
1: C'est varié, oui.
2: Des activités aussi de jardinage et d'écriture ou de musique que
1: mais jardinage,
2: sur votre site.
1: C'est lié à des... Parce que j'aime bien l'esthétique, l'esthétique de la nature au jardin. Ça aussi, je fais des ateliers sur ça, parce que c'est vrai.

0: Il se casse la figure dans les hautes herbes. Et ben voilà, on a un décor bucolique champêtre avec des hautes herbes. Et on peut aménager esthétiquement ça au jardin avec des zones de tonte de pelouse, très esthétiques, avec des aménagements, des clôtures en châtaignier, tout ça, bien propre, pour la biodiversité et l'esthétique de la nature.
1: Et puis donc ces formations, c'est combien de jours de formation alors? C'est plusieurs fois sur une semaine? Comment ça se passe vos
0: Ah, les
1: formations,
0: cours en ligne,
1: les
0: c'est
1: cours en ligne?
0: 5 soirées
1: 5 soirées.
0: de 2 heures, voilà, donc 19 à 21 heures. Et donc j'ai une partie théorie et puis j'ai une partie exercice où on partage. Et alors là aussi, après, je propose des sorties selon moi, les régions aussi où je peux me rendre un peu, voilà.
1: Et ce surnom-là, l'Alouette en campagne, c'est un peu une référence à votre nom de famille, je suppose.
0: Oui. Ben, on pourrait dire l'alouette, parce que déjà l'alouette servit en campagne, c'est dans les champs. L'alouette qui grisole, et c'est le nom de son champ.
1: Ok.
0: Et moi, alouette, c'est mon nom de famille, et donc en campagne, parce que peut-être que je suis en campagne pour inciter les gens
1: À
0: à
1: sortir.
0: sortir, voilà.
2: Est-ce qu'il y a certaines valeurs qui vous tiennent à cœur, que vous transmettez dans vos formations, que vous, les personnes que vous rencontrez, est-ce qu'il y a certaines valeurs qui vous tiennent à cœur?
0: Oui, retour à la nature, je dirais retour aux sources, retour aux choses simples. Parce que quand on dit retour à la nature, il y a des trucs comme des ateliers de survie ou des choses comme ça. Non, moi, c'est simplement refaire du lien avec ce qui nous entoure et ce qui nous entoure depuis toujours. Voilà, retour un peu aux choses simples.
1: À soi et à la nature, tout simplement.
0: Oui.
1: Exactement. Et donc, est-ce qu'on peut donner déjà un petit peu les informations pratiques? Où est-ce qu'on peut vous retrouver, Vincent Alouette? Doit y avoir deux sites internet, je pense, c'est ça?
0: Oui, mais le premier, enfin, c'est l'Alouette en campagne. C'est celui qui présente mes ateliers, qui a l'agenda. Alouette en campagne. Ben, alouette en campagne séparée ou alouetteencampagne.com est tout groupé
1: C'est
0: pour
1: ça.
0: le site internet. Et sinon, j'ai aussi des activités de guidance. On me retrouve beaucoup sur internet via Vincent Louette aussi. Mais alors là, à gauche, à droite, j'ai un site que j'ai fait, Vincent Louette.
1: On regroupe toutes les
0: Ben, je
1: informations.
0: regroupe aussi parce que bon, ça fait 20 ans et des mois que je fais
1: Un petit peu partout.
0: partout. Oui.
1: Est-ce que vous avez des idées pour les prochaines années, d'autres projets que vous aimeriez mener à bien?
0: Ben oui, c'est plus sur le côté de l'accueil des gens en forêt, dans la nature. Je manque encore de vocabulaire, autant pour les plantes et l'esthétique, j'ai trouvé des mots bucoliques champêtres pour nommer le type de fleurs
1: C'est ça.
0: indigènes. Pour ça, je vais encore réfléchir un peu, mais c'est un retour, voilà, à la nature, oui, mais aux choses simples, retour aux sources, c'est comme je disais, voilà.
1: Le message du jour.
0: Oui.
2: Moi, j'aurais une dernière question. Vous connaissez très bien ici tous les oiseaux, les insectes, la nature de nos régions. Est-ce que vous aimez voyager? Est-ce que vous allez hors de la Belgique? Est-ce que vous changez de continent? Est-ce que c'est une chose qui vous passionne aussi?
0: Ben oui, mais bon, je suis quand même un petit peu pour l'avion, l'empreinte écologique, carbone, c'est un peu hard. Hein, donc voilà, moi, oui, j'ai voyagé aussi, mais je parle plus dans le local aussi maintenant. Oui. Ben oui, alors on va me dire, oh, c'est dommage, Vincent, tout ça. Ben
1: Mais il y
0: oui,
1: a des
0: mais
1: très
0: bon,
1: belles choses chez
0: il
1: nous,
0: y
1: je
0: a des très belles
1: suppose.
0: choses chez nous. Oui. En plus, à la frontière allemande aussi, il y a des très belles choses. Ça, je me suis déjà dit que je devrais faire guide touristique, parce que
2: Ben
0: à
2: voilà,
0: la
2: encore une activité en
0: frontière,
1: plus.
0: il y a
1: Et
0: des
1: pourquoi
0: choses
1: pas?
0: extraordinaires. Hein. Ça, je
1: Et
0: peux.
1: ces visites en pleine nature, elles ont lieu dans quel coin, dans quelle région, dans quel village?
0: Là, j'ai le chalet des Aineilles à Durbuy. Voilà. Donc là, je fais des activités de présentiel. C'est adossé à une réserve naturelle. Et là, mes ateliers en présentiel, je les fais dans un petit cadre vraiment très, très, très, très reposant. Il y a le rossignol qui chante là. Il y a le coucou.
1: Oui.
0: Voilà.
1: Tout un tas d'espèces
0: Oui.
1: maintenant.
0: Oui. Et puis après, ça va être les insectes qui vont venir et les grenouilles. dans la mare qui vont bientôt commencer à coasser.
1: Exactement. Merci beaucoup, en tout cas, Vincent Louette, d'être venu en studio. Est-ce que, Gabriel, tu as une dernière question ou pour toi, tu as posé toutes les questions qui te sont venues à l'esprit?
2: Oui, j'ai posé toutes les questions. Merci beaucoup. Hein. Merci, Vincent.
1: Donc, je vais répéter vos titres. Vous êtes naturaliste, pédagogue et éthologue et vous organisez donc ces formations qu'on peut retrouver sur Internet. Ça s'appelle l'Alouette.

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2: Bonjour à toutes et à tous et bienvenue dans ce nouvel épisode de l'émission À la page. Aujourd'hui, on va retrouver notre cher journaliste Grégory Kless qui s'est rendu en cette fin du mois de mars à la Foire du Livre de Bruxelles. Dans cette interview, il va nous proposer une super chouette rencontre avec l'autrice québécoise Chantal Damour. Elle va y présenter en fait son nouveau roman qui s'appelle Liv et Lucky, et puis elle abordera aussi avec Grégory son parcours et ses différentes sources d'inspiration. Alors pour résumer, son livre, il explore la vie de Livia, qui est une adolescente de 15 ans, qui va perdre ses rêves d'équitation après avoir subi un accident. Elle va partir en Californie pour essayer de tout recommencer à zéro, et y rencontrera Joshua et Lucky, qui petit à petit, on le découvrira, lui redonneront l'espoir et la force de guérir. Eh bien, je vous souhaite une très belle écoute.
3: Bonjour à toutes et à tous, on est depuis la Foire du Livre à Bruxelles, on a fait la rencontre de Chantal Damour, Un destin, un cheval, avec un titre Liv et Lucky, aux éditions Canès. Bonjour Chantal.
4: Bonjour.
3: Et alors, vous avez un petit accent qui nous vient de loin.
4: Oui, du Québec, directement.
3: Et comment vous en êtes arrivée à publier en Belgique, aux éditions Canès, en étant une Québécoise? Les éditions sont connues outre-Atlantique.
4: Dans le fond, c'est mon éditeur qui a approché Canès pour ma série Julianne et Jazz, une autre série équestre. Puis, étant donné que c'est une série qui avait vraiment très bien fonctionné auprès des jeunes, on s'est lancé dans une nouvelle série équestre qui est Un destin, un cheval.
3: Oui, donc il y aura d'autres épisodes qui vont suivre, on pourra en parler après. Ici, dans ce livre, on fait la rencontre, donc c'est un roman d'environ 250 pages, je crois, hein, de mémoire, oui, par là. Avec Liv, on fait la connaissance de Liv, une adolescente de 15 ans, mais qui lui est arrivé un accident. Elle aime le cheval, mais elle risque de plus pouvoir en faire à cause d'un accident.
4: Oui, c'est ça. Elle a dû se faire amputer une partie de la jambe gauche suite à un accident de cheval. Puis elle pense que tous ses rêves tombent à l'eau, elle vend son cheval. Puis quand ses parents ont la chance d'acheter un centre de réadaptation en Californie, elle voit comme un nouveau départ, là. Elle voit ce déménagement-là comme un nouveau départ. Puis elle va faire la rencontre de Lucky, qui vient tout juste de perdre la vue suite à un accident. Puis ils vont comme se reconstruire ensemble.
3: Oui, ça parle de résilience aussi, on le verra. On peut peut-être commencer par faire un petit tour aussi de votre parcours. C'est pas votre premier livre, comme vous l'avez dit. C'est venu comment, cette passion de l'écriture et du roman? Roman jeunesse, mais pas que, hein, parce que c'est très grand public.
4: Oui, c'est 9 à 99 ans, en fait. Tous mes romans jeunesse sont 9 à 99 ans. Dans le fond, tout a commencé par une histoire d'Harry Potter. C'est pendant un souper de famille où on discutait de J.K. Rowling et d'Harry Potter, et je la trouvais tellement impressionnante, cette femme-là, d'avoir inventé tout un monde magique comme celui de Poudlard. Puis je me suis levée le lendemain matin, puis je me suis dit, mais je suis capable, moi aussi, j'ai l'inspiration, je sais que j'ai l'imagination, je savais pas si j'avais le talent pour l'écrire. J'ai essayé, j'ai commencé avec des romances pour adultes, pour les femmes. Puis, finalement, dans le fond, mes filles m'ont dit « Maman, c'est plate, t'écris des livres et on peut pas les lire. » Donc, je me suis lancée dans les séries jeunesse. Ma fille faisait de l'équitation à ce moment-là, donc l'inspiration...
3: C'était une évidence de parler du cheval, du coup. Vous-même, vous avez fait de l'équitation ou pas?
4: Non, moi, j'ai jamais fait d'équitation. Je suis allergique aux chevaux, même. Mais c'est tellement des belles bêtes, puis c'est tellement des bêtes impressionnantes que... En tout cas, je trouve que pour un jeune qui monte un cheval, c'est vraiment... je trouve que c'est un peu un exploit, tu sais. C'est tellement grandiose que... Ouais, je trouve que ça fait une belle relation avec les amis.
3: Et ici, le personnage de Liv, il vous a inspiré un peu de votre fille, mais j'espère qu'elle n'a pas été blessée par les chevaux, mais par différents parcours de vie?
4: Non, pas forcément. Comment je m'inspire? je pourrais même pas le dire. Ça me vient en réfléchissant, en pensant. Je fais souvent des brainstorms avec ma bêta lectrice qui me lit depuis toujours, dans le fond. Puis c'est comme ça qu'on vient. Souvent, elle m'aide à partir mes histoires. Puis après ça, je suis... j'y vais, dans le fond. Ouais, je suis lancée. T'sais, des fois, on parlait, mettons... On se disait justement, ben tu sais, le cheval pourrait être blessé, puis tout ça. Puis là, mais elle aussi va être blessée, fait qu'ils vont comme s'aider ensemble. Fait que c'est ça, tout me vient. Une idée peut faire un feu d'artifice d'autres idées, finalement.

0: Ça fait combien de temps maintenant que vous écrivez alors? C'est une histoire qui remonte à J.K. Rowling il y a quelques années hein, déjà.
1: En fait, j'ai commencé en 2015. Mes premiers mots que j'ai écrits, c'est en mars 2015. Fait que ça fait pas longtemps, ça fait environ 11 ans que j'ai commencé à écrire. Puis j'ai là déjà 15 romans à mon actif là au Québec.
0: Alors, Liv, dans le roman, donc, elle doit déménager. C'est quand même, il y a quelque part une double épreuve, parce qu'il y a l'épreuve de la blessure et des risques qui vont avec pour elle, et on sent bien aussi pour les parents, hein, l'angoisse des deux parents, est-ce que, voilà, comment elle va réagir, et pour les parents eux-mêmes, leur fille est transformée à 15 ans. Et puis une deuxième, quelque part, ce qui pourrait être une épreuve, c'est le déménagement aussi, mais en même temps, c'est une opportunité.
1: Oui, c'est ça. En fait, Liv s'est fait un peu abandonner par ses amis. On dirait que ses amis ne savaient pas trop comment réagir à tout ce qui s'est passé. Puis elle s'est retrouvée un peu tout seule. Puis quand elle a surpris la discussion de ses parents, puis ses parents ne voulaient absolument pas l'acheter, même si c'était une grosse opportunité, puis c'était un rêve depuis toujours pour eux, c'est elle qui leur a dit, « Bien, garde, je ne veux pas être celle qui vous a empêché de vivre votre rêve. On y va, puis... » Ça va être un nouveau départ pour moi, dans le fond. Il n'y avait plus rien qui l'attachait au New Jersey, finalement.
0: Et ce nouveau départ, donc, il se fait... elle rencontre aussi un garçon, un Mexicain. Donc, il y a beaucoup de rencontres qui se font deux à deux, souvent. Hein. Elle et le cheval, elle et le garçon, elle et ses parents. C'est important pour vous, ce qui se passe dans la relation, mais vraiment interpersonnelle, plus que de grands groupes?
1: Oui. Moi, à la base, Dans des gros groupes, j'ai un peu de difficulté là, à approcher les gens puis tout ça. Fait que c'est vraiment plus facile pour moi d'avoir des rencontres un à un que dans des gros groupes. Fait que c'est peut-être un peu ma personnalité que j'approche dans mes romans aussi. Là.
0: Oui, et aussi, évidemment, le secteur jeunesse que vous voulez toucher avec un personnage qui a 15 ans, justement. C'est un âge un peu charnière aussi, 15 ans. C'est l'âge où on se construit... où on est un peu entre les rêves d'adultes, là, les rêves d'olympisme qui sont malheureusement entravés par la blessure. Et donc on n'est pas encore dans l'âge adulte, mais on est déjà plus loin que dans cette enfance où on est très protégé. C'est un âge aussi qui vous tenait à cœur, 15 ans. Pourquoi 15 ans?
1: Je trouve qu'à 15 ans, c'est ça, on se découvre, c'est là qu'on... On construit notre confiance, on est souvent remis en question. Puis je trouve qu'à 15 ans, en tout cas moi, quand j'avais, disons, 10 ans, c'était toujours des personnages plus vieux qui m'impressionnaient ou c'était jamais des gens qui avaient mon âge. Je sais pas si vous voulez, des personnages. Fait que c'est ça, je trouve qu'à 15 ans, 15-16 ans, c'est vraiment un âge qui va atteindre beaucoup de jeunes, hein, tu sais, qui peuvent se... comment je pourrais dire ça?
0: Se projeter,
1: oui, c'est ça.
0: Se reconnaître en partie, mais dans un destin futur ou bien en train de s'accomplir pour ceux qui ont le même âge. Votre livre, ou vos livres en général, ils sont beaucoup lus du coup dans les écoles par les collégiens, les lycéens?
1: Je croirais que oui. Au Québec, oui, c'est vraiment les jeunes. Ils connaissent tout Julian et Jazz, ils connaissent tout Livy et Lucky. Ici, je ne sais pas, par exemple, si mes romans sont rentrés dans les écoles.
0: Donc, Livy et Lucky, il est déjà publié au Québec dans une autre édition, alors, ou comment ça s'est fait?
1: Oui, même, dans le fond, il y a Livy et Lucky, je crois qu'il est en magasin depuis le mois d'août ou septembre. Puis en avril, il va avoir le nouveau de la même collection qui va être Billy et Blue. D'accord. Ici, il va paraître, je pense, au début de l'été.
0: Ah oui, donc vous écrivez tout le temps, en fait, parce qu'il y a quand même un certain nombre de pages.
1: Oui, effectivement. Oui, je travaille à temps plein dans un hôpital, mais...
0: Ah oui, c'est pas la même chose.
1: Non, je travaille dans un hôpital. Puis je travaille aussi de la maison en écrivant un certain nombre d'heures par semaine. J'ai jamais fait le calcul, là, mais c'est presque du temps plein là aussi. Là.
0: Ça se concilie bien avec votre fonction à l'hôpital, justement? Il y a des liens entre les deux?
1: Des liens plus avec mes romances, que j'ai des liens avec les hôpitaux. Puis le travail, c'est... à l'hôpital, je travaille 7 jours. Je travaille 3 jours, 7 soirs. Fait que quand je travaille de soir, j'ai toute ma journée de libre à la maison. Fait que c'est vraiment mon temps d'écriture. C'est vraiment à ce moment-là que j'écris. Là.

0: Alors, un des thèmes importants du livre, Live et Lucky, c'est la résilience, comme on le dit, bien connue en tout cas dans le monde francophone par les travaux de Boris Cyrulnik, notamment, on en a beaucoup parlé. Ça aussi, c'est un thème qui pour vous est important au moment de l'adolescence, parce que souvent la résilience, on la met un peu plus tard dans la vie. Et déjà à l'adolescence, c'est important.
1: Je pense que oui, c'est quelque chose que j'essaie d'enseigner à mes enfants. Mes filles sont rendues vieilles, elles ont 15 et 18 ans, mais c'est difficile. Je trouve que c'est difficile pour les jeunes de comprendre c'est quoi la résilience. Puis, ouais, c'est un thème qui est quand même délicat avec les adolescents.
0: Et du coup, les éditeurs ou les lecteurs, les lectrices n'ont jamais dit bah, « c'est un thème un peu difficile pour un public jeunesse, c'est un peu trop... » C'est pas négatif, parce qu'en fait, c'est plutôt l'espérance, donc c'est plutôt un élan positif, justement. Mais on n'a pas toujours envie de penser à ce qui pourrait arriver de difficile dans la vie.
1: Oui, effectivement. Non, mon éditeur m'ont jamais mis de frein par rapport.
0: Et vous avez parfois des rencontres avec les jeunes, justement, des échanges comme ça, verbaux, pour discuter du livre?
1: Oui, souvent, mais les jeunes sont tellement emballés. Dès qu'on a une histoire avec une jeune fille puis un cheval, c'est vraiment... c'est la folie, là. On dirait qu'ils... Ouais,
0: le cheval, quelque part, c'est un personnage de roman à part entière. Hein. Il y a une tradition des romans sur les chevaux. Ça fait un peu penser à... Il y avait Belle et Sébastien, je ne sais pas si vous connaissez, dans le monde francophone. C'est pas nécessairement une inspiration directe, mais on est un peu dans le même domaine aussi.
1: Ah oui, moi, tous mes personnages à quatre pattes, c'est vraiment des personnages à part entière.
0: Et c'est vrai que Lucky, il a sa personnalité. Je ne sais pas comment on pourrait la décrire, cette personnalité, mais il a du caractère. Hein?
1: Oui, c'est ça. Ben, il perd la vue, fait qu'il est vraiment déstabilisé aussi, lui aussi. Mais il y a vraiment une connexion qui se fait avec Liv, puis elle l'aide, dans le fond, à reprendre confiance, si on veut. Là.
0: Les deux s'entraident mutuellement, quand même. Hein? Oui. Et les parents, du coup, ils réagissent comment dans le livre, les parents de Liv?
1: Ben, c'est sûr, quand ils voient... Premièrement, Liv... elle ne voulait plus être en contact avec les chevaux avant de déménager. Puis là, bon, finalement, la curiosité l'emporte. Puis elle va voir quand même le centre de réadaptation. Puis ben, c'est un coup de cœur avec Lucky. Puis ses parents, quand ils voient ça, c'est comme « Wow! OK! On avance, là, on progresse! » T'sais, justement, la résilience est en train de faire son œuvre.
0: Alors, encore deux petites questions qui me viennent. La première, ben, vous avez parlé, c'est une série, Un destin, un cheval. Est-ce qu'on va retrouver du coup le même cheval? Non, pas nécessairement, si j'ai bien compris. Et quels sont du coup les projets qui vont arriver dans cette série? Et l'autre question, c'est d'où vient la couverture? Parce qu'on a donc une jeune fille avec un cheval plutôt noir avec quelques taches blanches. Est-ce que c'est quelqu'un que vous connaissez? La photo a été prise pour le livre. Comment ça s'est fait? Elle est très, très belle hein, comme photo.
1: Oui. Pour l'image, c'est vraiment mon éditeur qui s'occupe de prendre les images sur Internet. Pour la série, en vrai, c'est vraiment une série de tomes uniques qui vont se lire dans l'ordre ou dans le désordre. Ils n'ont aucun lien ensemble. Le prochain, ça va être Billy et Blue, puis ça va être sur la bottige équestre. Donc, c'est vraiment des nouveaux personnages, nouveaux chevaux.
0: Et Billy et Blue, il va leur arriver quoi? Donc, un garçon cette fois-ci avec un cheval, toujours? J'imagine Billy le garçon, Blue le cheval ou pas
1: non,
0: nécessairement?
1: Billy, c'est une fille, oui. Okay, Billy, ça reste une fille, mais il va avoir un garçon dans le fond, c'est que Billy, il arrive un accident à son frère et sa mère. Puis, sa mère reste hospitalisée vraiment très longtemps. Elle a été gravement blessée. Puis, ben, il commence à manquer d'argent. Et elle entend parler d'un concours de talent. Puis, elle va participer. Il faut qu'elle se trouve un partenaire. Elle va participer au concours de talent pour essayer de gagner le gros lot pour réussir à les sortir de la misère. Puis, ils vont offrir un spectacle en voltige équestre mélangé avec de la danse. Puis, c'est ça. C'est vraiment très, très artistique.
0: Et le troisième, vous avez dit, l'autre qui va arriver derrière Billy et Blue?
1: Je suis en pleine écriture présentement du troisième. Ça va être Rose et Ruby.
0: D'accord. Ouais. Toujours une jeune fille et un cheval.
1: Oui, effectivement.
0: Et ben, on va suivre ces aventures-là. C'est votre première foire du livre à Bruxelles. Ça vous fait quelle impression?
1: Ah, c'est surréaliste. Là, je commence juste à le réaliser en vrai. Là.
0: Il y a beaucoup de livres, beaucoup de gens. C'est la journée des écoles en plus aujourd'hui. Et j'espère que vous aurez un beau succès avec Liv et Lucky, qui peut évidemment intéresser tous les jeunes et les moins jeunes d'ailleurs. Histoire de destinée croisée entre des personnages humains, jeune fille de 15 ans, Liv, et donc un personnage cheval, Lucky. Dans ce cas-ci, c'est aux éditions Kenes. Et on remercie Sophie Dumont aussi qui nous a rendu cette interview possible en très peu de temps. Elle a fait un travail remarquable. En un jour, c'était réglé, un peu en last minute. Merci à vous aussi, Chantal, et bonne continuation.
1: Et merci beaucoup.

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2: Eh bien, cette semaine, on va accueillir Bénédicte de Tisbar. Bonjour Bénédicte.
3: Bonjour.
2: Alors vous revenez d'un voyage au Népal, donc on va partir très loin. On va partir dans un pays aussi un peu controversé hein, au niveau politique, où il y a une demande qui est très importante au niveau social. Et c'est là-dedans que vous avez décidé de vous engager.
3: Oui, tout à fait.
2: Alors expliquez-nous un peu comment est née cette idée de partir au Népal pour aider sur place, faire du volontariat.
3: J'avais aucune idée de ça avant un an. Donc, c'était au mois de mai l'an passé à la Maison de l'écologie. Il y avait un stage de yoga. Et la veille, j'avais appris qu'il y avait une conférence du fameux prof népalais qui venait donner ce stage. Et je suis allée à cette conférence, la bouche en cœur. Et en fait, j'ai écouté ce gars et je me suis dit, waouh, c'est quand même un chemin de dépouillement, de spiritualité, de lâcher prise. Ce gars est quand même impressionnant. Et il avait dit dans sa conférence... En fait, on manque... Donc, il a créé, je vais aller jusqu'au bout. Suite à ce chemin assez exceptionnel de ce monsieur Ramchandra, il a créé un ashram à Katmandou, dans la banlieue de Katmandou, vraiment sur le début de la montagne, pour les enfants des rues. Et il a dit, pendant sa conférence, et en fait, on manque cruellement de bénévoles. Et je me suis dit, waouh, mais ça me parle. Il disait des bénévoles, soit pour la cuisine, soit pour la couture, soit pour le jardin, soit pour l'enseignement. On manque vraiment de main, quoi. Et je me suis dit, il a dit minimum 3 mois, et tout de suite, ça a fait oui, en moi, mais comme une évidence. Et donc, c'est pour dire que c'est un truc qui n'était pas du tout prévu, beaucoup plus à l'avance que ça. Et je suis donc partie janvier, février, mars. Vivre là-bas, j'ai fait le choix de donner des cours de français, c'est ce que j'avais choisi, c'est ce qui avait l'air d'être important. Et c'est là que voilà, un fameux voyage, une belle aventure a commencé, une aventure humaine avant tout, oui.
2: Le Népal, c'est un pays qui vous attirait avant ou bien pas du tout ?
3: J'ai été faire un beau trekking là, il y a quelques années quand même, à l'Annapurna, j'avais vraiment beaucoup aimé, et le paysage, et les gens. C'est quand même, les Népalais sont quand même... J'ai beaucoup voyagé en Afrique, j'aime beaucoup les Burkinabés. J'avais énormément aimé les Népalais. C'est toujours cette gentillesse du peuple profonde, de la grande, grande, grande majorité du peuple. On n'a pas ça partout. Et j'ai ça avec le peuple burkinabé, j'ai ça avec les Népalais. Donc c'est à chaque fois une partie de mon cœur qui reste un peu. Donc c'est vrai que le Népal, j'aimais bien.
2: Une rencontre,
3: vous me posez question, une rencontre, point d'interrogation ?
2: Oui, point d'interrogation, c'est vraiment ça. C'est une rencontre avec ce peuple qui
3: ah oui,
2: vous,
3: d'accord,
2: qui
3: okay,
2: vous anime,
3: oui, à fond.
2: Quoi.
3: Et
2: oui,
3: moi, ici, ça. Avec les enfants, qui
2: oui.
3: sont exceptionnels.
2: Oui, c'est ça.
3: Mais exceptionnels. Donc, ce sont des enfants qui, soit ont été de fait prélevés de la rue, parce que, voilà, complètement dans la rue. Il y en a un qui est arrivé en même temps que moi, tout début janvier, qu'on a amené de la rue, parce qu'en fait, il avait failli se faire accidenter... par un camion, et on l'a amené en disant, mais il y a plusieurs jours qu'il est là, il erre, il n'a pas de parents. Et donc, il est vraiment, c'est bien la preuve que c'est vraiment ces enfants-là qui n'ont pas d'autre endroit que ce genre de lieu, parce que ce n'est pas le seul ashram de Ramchandra, il y en a d'autres. Mais Ram en a ouvert un gros, c'est un gros internat, si vous voulez.
2: Oui.
3: Et il y a aussi des enfants qui ne viennent pas directement de la rue, mais dont les parents, soit n'ont pas l'argent du tout pour l'enseignement, soit habitent très haut en montagne, dans des endroits où il n'y a pas d'école, soit les parents sont séparés, ou il y en a un des deux qui est décédé, et c'est difficile pour eux de conjuguer l'enseignement et leur boulot. Donc il y a plusieurs raisons, mais c'est clair que l'urgence pour Ramchandra, et ça je l'ai quand même vu au Népal, c'est qu'on est capable de laisser des enfants dans la rue. Juste, c'est des choses qui se font assez souvent. Parce qu'on n'en peut plus, parce qu'on ne sait pas nouer les deux bouts, parce que c'est là qu'il y a une vraie misère. Et ces enfants-là, ben, ils espèrent, ils se doutent qu'ils vont être pris par des associations, par des fondations, etc. Mais c'est quelque chose d'assez courant. Et c'est ça qui fait qu'il a voulu vraiment... Il a dit, mais il y a une urgence, il faut arrêter de laisser ces enfants dans les rues. C'est une catastrophe, parce qu'on le sait, enfin, on n'a pas besoin de dessin. Un enfant dans la rue, où que ce soit, c'est la catastrophe. Et là, ils ont un toit, ils ont un enseignement de qualité en plus, vraiment. Et les repas, ils ont une maison pour les garçons, une maison pour les filles. Donc, ils sont entre... À l'école même, il y a entre 3 et 18 ans.
2: Ah oui.
3: Et le jeune qui est arrivé en même temps que moi, il avait 10 ans, il n'avait jamais été à l'école, il ne connaissait rien. Donc on a tout commencé à zéro. Les lettres, on a recommencé. Il dessine extrêmement bien. Donc est-ce qu'il a dessiné au sol ou quoi? Là, j'ai suspecté qu'il avait peut-être déjà dessiné quelque part. Mais les lettres et tout ça, il ne connaissait rien. Aucun mot d'anglais, aucun mot de français. Donc il a, en 3 mois, il a fait un progrès magnifique. Ouais.
2: Et quand on est européen, qu'on débarque comme ça vraiment dans une culture qui est différente, vous avez parlé de spiritualité. La spiritualité est très présente aussi hein, au Népal.
3: Ouais. Très touchant.
2: Donc et c'est vraiment quelque chose qui est important. On est dans un autre rythme, une autre culture. Comment est-ce qu'on est confronté, enfin comment parvient-on en tout cas à être confronté à ça et s'en sortir quoi ? Parce que le choc, il doit quand même être rude les premiers jours. Parce que vous parliez des enfants abandonnés, pour nous, Européens, c'est complètement... Enfin voilà, on se dit, c'est pas possible, quoi.
3: Le choc n'était pas rude pour moi, parce que j'ai quand même beaucoup, beaucoup travaillé en Afrique noire, au Maghreb, comme sage-femme, parce que j'étais enseignante et je partais chaque année avec mes étudiantes, 1-2 mois par an. Donc, c'est vrai que pour moi, le choc n'a pas été grand, pas du tout. Au contraire, j'ai été touchée de voir qu'ils étaient quand même tous habillés. On se soucie qu'ils soient propres, on se soucie... c'est l'éducation intégrale de Aurobindo, donc c'est vraiment la notion de on va enseigner, mais dans la globalité et aussi avec de la spiritualité. Et ça c'est quelque chose qui était beaucoup plus nouveau et beaucoup plus touchant et inspirant pour moi, de voir que tous les matins ils ont méditation, yoga et ils ont des enseignements. Et le soir, Ramchandra n'a pas été beaucoup là pendant mes 3 mois, mais quand il était là, il y a 2 à 3 soirs par semaine où il fait un enseignement. C'est Aurobindo, c'est The Mother de Pondichéry. Et c'est vraiment la notion de le divin est en tout et le divin est en toi. Donc honore ce divin qui est en toi pour faire quelque chose de beau de ta journée. Et je frissonne quand je le dis parce que je trouve que c'est tellement juste, c'est tellement beau qu'il ne faut pas aller le chercher dans des endroits compliqués en fait. Et il y a une sorte de... J'étais allée en Inde il y a 2 ans et j'avais été un peu heurtée par le côté très... Beaucoup d'offrandes, beaucoup de bruit, beaucoup de musique, beaucoup de couleurs, beaucoup d'objets, beaucoup... Et là, pas du tout. C'est beaucoup plus dépouillé, c'est beaucoup plus sobre, en fait. Dans le mandir, dans le temple, il y a 3 fleurs au centre, sur un... On va dire sur un autel blanc, carré, voilà. Il n'y a rien d'autre, quoi. Il n'y a pas de musique, et on va méditer là si on le souhaite. Le matin, c'est le plus chouette parce que c'est silencieux. Parce qu'après, c'est quand même pas l'endroit le plus silencieux de la Terre puisqu'il y a beaucoup d'enfants.
2: Oui, c'est ça.
3: Voilà. Mais c'est un lieu très dépouillé et c'est très inspirant, ce dépouillement. Et c'est la même chose dans leur spiritualité. C'est en eux, en fait, qu'ils la vivent. Et ça, je trouve que c'est quand même très, très, très inspirant. Et on ne sent pas de hiérarchie, on ne sent pas de... La notion du bien et du mal. Par exemple, le matin, les enfants, pendant ces moments d'enseignement, ils peuvent venir avec quelque chose dont ils sont fiers, qu'ils ont fait bien, ou ils ont dépassé quelque chose. Je ne comprenais pas tout, mais je sais que c'est ça qui se passe, parce que c'était en Népalais à ce moment-là. Et il y en a d'autres qui peuvent venir avec des choses dont ils sont un peu moins fiers, mais quoi qu'ils fassent, ils sont applaudis, en fait. Donc ça, c'est cette notion du bien et du mal qui n'est pas du tout la même que chez nous. Ce qui est important, c'est d'être honnête, c'est de voir clair sur qui on est. C'est d'être clairvoyant sur une situation. Et moi, ce qui m'a le plus impressionnée, donc je suis arrivée pour donner cours de français, Ramchandra m'avait dit, tu verras, il y a tout ce qu'il faut. En fait, on ne m'a pas du tout donné accès à tout ce qu'il faut, donc j'ai dû beaucoup pondre moi-même. Là, je ne regrette pas d'avoir eu accès à Internet quand même, pour trouver des idées, pour arranger et tout. Et à un moment donné, je viens avec 2 cordes. Je me dis, tiens, on va faire des jeux avec des cordes. Et j'ai dit aux enfants, je vous amène 2 cordes et en fait, je ne sais pas ce qu'on va faire avec ça. Mais ils ont trouvé une série de jeux, mais inimaginables. C'était la même chose. Si je venais avec une idée, quelques cartes ou quoi, j'avais peut-être 2 ou 3 idées, mais ils ont trouvé 10 ou 6 en plus que moi, quoi. Et ça, c'est fantastique parce qu'il y a... des ressources en eux, une confiance en eux, une créativité, une débrouillardise. Si un truc, à un moment donné, je ne savais pas faire, je disais, t'en fais pas, je vais le faire. Et elle le faisait beaucoup mieux que moi. Un truc un peu dur, un peu... où il fallait être un peu... Voilà. Mais c'est impressionnant comme ils ont cette faculté avec peu de faire tant, en fait. Ce qui était très beau aussi, ça, c'est grâce à un couple de Belges, Je pense que c'est vraiment wallon, mais je ne sais plus d'où ils viennent. Exactement, tous les 2 instituteurs de mémoire qui sont venus l'automne passé dans cet ashram-là. Mmh. et qui sont venus créer, parce qu'ils avaient été formés là-dedans, le jeu de peintre. Je ne sais pas, moi je ne connaissais pas avant, c'est Arno Stern, c'est un gars qui a mis ça au point après-guerre. C'est un concept où on invite les enfants ou les adultes, toute génération, à peindre, mais de manière très naturelle, très spontanée, sans jugement, parce qu'en fait, on ne va pas dire si c'est bien, si c'est beau ou pas. On ne va même pas avoir la possibilité de reprendre son œuvre avec soi. On va la laisser. Et donc, il n'y a personne qui ne va jamais dire ce que c'est.
2: Une expression libre de la créativité.
3: Et donc ça, je faisais tous les matins, parce que j'ai profité de ce qu'ils avaient fait. Donc les murs qui étaient prêts pour qu'on n'ait plus qu'à punaiser, un grand, espèce de grand je dirais bureau central avec toutes les couleurs et les pinceaux, tout bien rangé et tout. Et j'ai continué. Donc ils ont commencé ça en décembre, je pense. Ils ont dû faire ça une quinzaine de jours. Et moi, j'ai continué les 3 mois, mais ça a été extraordinaire. Ça, c'était des moments aussi. Et parfois, ils se lâchaient. C'était vraiment des moments de liberté pour eux et d'expression que aussi je les ai trouvés exceptionnels. C'était tous ces moments-là qui m'ont nourri. C'est ça la rencontre pour moi.
2: Je vous propose une petite pause musicale parce que vous êtes bien loquace. Vous avez décidé d'écouter Anne Sylvestre.
3: Ouais.
2: C'est quelque chose qui vous porte aussi ?
3: Ben, en tant que sage-femme, on a été bien confrontés à l'identité d'une femme qui ne pense pas toujours comme les autres et qui ose peut-être d'autres approches que l'approche classique. Et donc, je trouve que c'est un très beau chant. Ouais, j'aime beaucoup.
4: S'il vous plaît.

0: Bénédicte de Tisbar, avec vous, on parle avec tellement de passion, enfin vous parlez surtout avec tellement de passion du Népal, de ces rencontres, de ces enfants de la rue, que je ne veux absolument pas utiliser le terme de sauver, que vous êtes là pour sauver, pas du tout, vous êtes là pour les accompagner, en fait, leur offrir de nouveaux outils. Pour vous aussi, apprendre certaines choses.
1: Oui, c'est un échange.
0: C'est une remise en question totale aussi.
1: C'est une rencontre, c'est un échange, parce qu'ils apportent beaucoup.
0: Ouais.
1: Et en fait, je vais être honnête avec vous, je crois qu'ils n'ont pas fait beaucoup de progrès en français. Parce que, parce qu'ils n'avaient pas du tout de base, parce que je ne suis pas prof de français, parce qu'en fait, j'ai joué avec eux en français.
0: Ouais.
1: Et à un moment donné, j'avais même dit avec une prof de là-bas, Ramita, qui est très chouette, j'avais dit, Ramita, est-ce que tu crois que c'est juste que je continue à donner cours? Je trouve qu'ils ne font pas beaucoup de progrès. Elle m'a dit, Béné, laisse bien, ils aiment tellement le cours avec toi. Et au fond, c'est ça.
0: Oui, c'est ça.
1: C'est ça, c'est la rencontre, c'est le plaisir d'être ensemble.
0: Oui.
1: Et que chacun potentialise l'autre, qui fait que le moment est magnifique, en fait, c'est ça. Mais ça n'empêche que c'est comme de l'énergie.
0: Oui,
1: je ne vais pas dire que c'était de tout repos, ce n'est pas le mot juste. Mais j'avais fait comme astuce, c'est que j'avais réalisé que ça me fatiguait comme à la première semaine. Je me dis, ouf, c'est costaud, c'est anglais, français. Moi, mon anglais n'est pas parfait du tout, loin de là. Donc, bon, quelques mots de népalais quand même. Tenir quand même ce groupe, ce n'est pas des enfants qui sont hyper, hyper, hyper disciplinés. Donc, j'avais dit, au bout d'une semaine, je me suis dit, je suis trop fatiguée, je vais donner cours le lundi, le mardi. Le mercredi, je me repose pour repréparer les cours du jeudi, de vendredi. Et donc, le samedi, je préparais mes cours du lundi, mardi. Et le dimanche, j'avais congé. Voilà. Donc, comme ça, je n'étais pas trop
0: nulle. Oui, c'est ça.
1: Parce qu'eux, quand ils vous le proposent, c'est 7
0: heures
1: par
0: c'est
1: jour,
0: non-stop.
1: Tous les jours. C'est 6 jours sur 7. Hein. Mais ils ne se rendent pas compte que, en fait, pour nous, c'est très exigeant de nous adapter quand même. Voilà. Donc, c'était une très belle adaptation avec beaucoup, beaucoup de retours positifs, ça, c'est sûr. Et donc, vous disiez...
0: Et par rapport à la barrière de la langue, on fait comment? Parce que vous ne connaissiez pas le népalais avant de partir.
1: Pas du tout, non. Mais j'ai appris quelques mots, hein,
0: oui.
1: Vraiment, pour me débrouiller avec eux, l'essentiel, quoi. Hein.
0: On communique par...
1: Les gestes et l'anglais. L'anglais, ils connaissent un peu. Pas tous, mais un peu, oui. Quand on avance en âge, on a... Alors, parfois, ce qu'on a, c'est que dans la classe, il y en a un qui est plus grand et qui a l'habitude un peu de se dire... Ah, il y a beaucoup de solidarité entre eux, hein. Énormément. Ça, je ne l'ai pas encore dit, mais c'est très, très touchant. On ne laisse jamais quelqu'un galérer tout seul. Ça, ça n'existe pas. Il y a vraiment un concept de collectivité qui est là. Et donc, il y a souvent un qui est un peu plus grand ou qui comprend un peu mieux l'anglais ou qui a quand même un peu ce rôle d'être médiateur ou de celui qui peut à tout moment prendre le relais s'il y a un prof qui cale un peu avec un enfant ou quoi, oui. Donc, il y a aussi, au sein de la classe même, c'est organisé pour que ce soit temporisé dans le sens où ils sont là comme tampon ou en tout cas comme fluidifiant
0: oui,
1: entre
0: c'est
1: nous.
0: Ça.
1: Voilà.
0: Et oui. Interprète en même temps.
1: Exactement, exactement.
0: Ouais, traducteur.
1: Oui, tout à fait, oui.
0: C'est un lâcher-prise total.
1: Ah oui, ça c'est vrai. J'ai été étonnée, mais je pense que c'est mon expérience en Afrique qui fait que je n'ai pas été du tout heurtée ou en difficulté avec eux, pas du tout. Je m'attendais à ce dépouillement, je m'attendais à tout ça. Il y a quelque chose que je raconte, parce que je raconte à mes proches, tout le monde connaît dans mes défauts nombreux et variés, ma gourmandise qui est énorme. Et c'est là que j'ai craqué le plus, en fait. C'est là que ça a été le plus dur, parce que c'est quand même pendant 3 mois, moi je ne suis pas restée tout à fait 3 mois, mais presque 3 mois, c'est du riz complet, des lentilles dans un bouillon et des légumes du potager. Donc, moi, c'était l'hiver, carottes, panais, chou-fleurs, quoi.
0: Pas grand-chose,
1: terre,
0: oui.
1: Et le matin, des chouettes petites bananes bio, super bonnes, avec une crêpe qui s'appelle la chapati. Ça, c'est super bon, avec de la tisane, donc ça, c'était parfait, mais rien d'autre. Donc, moi, j'allais quand même acheter des fruits, mais j'avais décidé, je ne vais pas commencer à aller acheter tout le temps des trucs. L'idée, c'est de venir ici, ce n'est pas pour manger comme chez moi, aller au resto tout le temps. Donc... Mais là, j'ai quand même senti à un moment donné que je saturais.
0: Ouais,
1: c'est vraiment par là que j'ai... Quand ils m'ont demandé si je reviendrais, j'ai dit oui, sûrement, mais plus 3 mois. C'était quand même long, au niveau repas, tout le temps la même chose. Et oui, vraiment.
0: Ça, et vous aviez quand même la possibilité de
1: j'aurais pu partir,
0: oui,
1: mais je l'ai fait peu. Je l'ai fait très peu, parce que à partir du moment où on est là-bas, c'est pas pour vivre comme chez nous. Hein.
0: Non.
1: Donc, c'est pour vivre aussi l'expérience. Et je me suis dit, il faut quand même que je sois cohérente, quoi. Ça m'arrivait de revenir avec des fruits, me regarder avec des...
0: Oh ah oui, c'est ça, alors, l'envie, quoi.
1: Énorme. Alors, le tout dernier jour, je leur apportais plein de fruits, mais je n'aurais pas pu donner à chaque fois que je revenais avec des fruits, j'en sors pas si je donne à un. Fin... Et d'ailleurs, ils savent bien qu'ils ne peuvent pas mendier, ce n'est pas du tout comme ça que ça fonctionne là-bas, c'est pas... Mais je voyais leurs yeux. Donc, il faut pas trop non plus. On peut le faire, hein. Il y a des gens qui viennent là pour quelques jours et qui viennent pas du tout travailler, qui vont au resto et qui vont manger, qui ramènent plein de trucs. Enfin, mais c'était pas mon truc. C'était pas pour ça que j'allais, en fait. Mais j'ai quand même été prise à mon propre.
0: Oui, c'est
1: ça. Je me suis un peu surestimée quand même. Voilà, je veux dire en toute humilité. Oui,
0: oui bah après, c'est une expérience qui est quand même magnifique. Quoi.
1: C'est... Oui, de partir 3 mois, déjà, c'est magnifique. De vivre aussi simplement, c'est magnifique.
0: Et puis c'est nécessaire probablement pour déconnecter complètement ces 3 mois justement, pour être confronté à soi-même aussi, hein, parce que c'est un travail sur soi aussi.

0: Lui, il est arrivé là tout petit dans cet ashram, et aujourd'hui il est directeur. Il était prof et puis maintenant il est directeur. Donc il y a des gens qui sont là depuis le début et qui ont cette philosophie, cet esprit de l'ashram, cet esprit collectif et bienveillant quand même et de simplicité. Parce qu'ils pourraient certainement être payés bien mieux ailleurs. Et les profs qui sont là savent qu'ils pourraient être payés beaucoup mieux ailleurs.
1: Et
0: C'est
1: il
0: un
1: y a
0: choix qu'ils
1: combien
0: font.
1: d'enfants, enfin plus ou
0: Ils sont une
1: moins?
0: centaine là.
1: Ah oui, quand
0: Oui.
1: même. Oui, donc c'est
0: Oui.
1: quand même.
0: Ouais, c'est quand même, oui. C'est quand même un bon chiffre.
1: Oui, tout à fait.
0: Quand il faut vendre des repas pour tout
1: Et
0: ça, on
1: oui,
0: comprend
1: c'est
0: que les
1: ça.
0: repas
1: Bah
0: soient
1: oui,
0: simples.
1: c'est clair. Et puis les moyens ne sont pas les mêmes non plus,
0: Ouais,
1: évidemment.
0: tout à
1: Donc,
0: fait.
1: et ça fonctionne comment aussi? C'est des ASBL qui leur donnent, comme en Belgique, ou
0: Alors,
1: bien.
0: Ramchandra revient en Belgique et en France. Là, il revient, justement, il sera chez moi là au mois de. Tiendra une conférence au mois de juin,
1: Bah
0: première semaine de
1: oui.
0: juin, voilà. Il vient parce qu'il vient donner encore un week-end de yoga. Il sera chez moi cette fois-ci à Bonny, donc près de Namur. Et il fait ça en France aussi, mais il reste 2 mois en France. Il va aux États-Unis, donc il va donner des formations un peu partout. Et suite à ça, mais d'abord, il se fait payer
1: Oui.
0: comme prof de yoga. Et puis,
1: Ça finance
0: ça
1: aussi,
0: finance
1: du
0: aussi.
1: coup.
0: Et puis, alors, des gens qui donnent plus, et c'est comme ça que ça. Oui. Et puis, il y a des gens, il y a une fondation aussi qui s'appelle les Enfants de Ram, qui est une association française. Où il y a aussi pas mal de donations, et c'est eux qui organisent tout le séjour de Ram en France. Voilà, donc c'est comme ça qu'ils trouvent aussi de l'argent. Et je pense que l'enseignement est en partie subsidié par l'État, mais c'est quand même très faible, hein, on s'en est au courant. Et la bonne nouvelle, c'est que les élections ont tourné dans.
1: Voilà,
0: Oui,
1: exactement, parce
0: c'est les
1: que c'est vrai
0: démocrates, ce qu'ils
1: que
0: espéraient
1: là, il y a eu quand
0: beaucoup.
1: même, en
0: Ça va
1: septembre,
0: bouger.
1: octobre, je pense, il y a
0: Oui.
1: eu quand même un souci au niveau politique, quoi. Je sais que tous les réseaux
0: Tout à
1: sociaux avaient
0: fait.
1: été bloqués, les journalistes ne pouvaient plus sortir d'informations du pays. Donc c'est vrai que bon, bah, quand la liberté d'expression est un peu mise à mal, hein,
0: Oui,
1: c'est.
0: on voit ça. Donc là, il y a un très, très beau tournant qui se prend, dont ils sont très fiers, parce que 2 tiers de la population a voté pour les démocrates.
1: Ok.
0: Et ils sont déjà en train de faire des choses par rapport à la nature, par rapport aux enfants. Et donc, ça bouge bien. Ça, c'est un pays qui est en train de bien bouger, dans le bon sens. Ça
1: Dans le
0: fait
1: bon sens,
0: plaisir.
1: oui, ça fait
0: Ça fait
1: plaisir.
0: très plaisir. Et je
1: Oui,
0: pense que leur spiritualité, qui est quand même très présente
1: ouais.
0: et très
1: Ça aide
0: discrète,
1: en fait. Ouais.
0: qui n'est pas dans. C'est ça qui est beau, c'est qu'elle est très discrète.
1: Ils sont pas dans la démonstration
0: Non.
1: comme dans d'autres pays.
0: Ça n'empêche que leur principale place du pays, qui est à Katmandou, c'est quand même un Bouddha stupa, quoi. C'est énorme. Donc leur principale place est occupée par un des monuments spirituels, qui est le plus grand Bouddha stupa du monde, je crois.
1: Oui.
0: Et. C'est un très très très bel endroit où les gens marchent extrêmement calmement, où ils méditent, où il y a beaucoup de fleurs, beaucoup de. Waouh, c'est quand même touchant. Ça, on le voit, je dirais. Et ils l'ont installé, leur plus belle place, c'est ça. Mais sinon, ils sont assez discrets, vraiment.
1: Vous avez dit, j'y retournerai certainement.
0: Oui, parce que c'est un pays que j'aime beaucoup. Et des
1: Pour
0: gens que
1: au
0: j'aime
1: même
0: beaucoup.
1: endroit ou.
0: J'irai plus dans la nature. Je pensais que c'était un peu plus dans la nature que ça, mais bon, ça a quand même pas mal construit tout autour en 20 ans. Et j'avais vu hein, une évolution un peu, mais je crois qu'on était plus proche, plus directement dans la forêt, dans la montagne, qui est une forêt primaire magnifique. On n'est pas tout à fait contre, j'espérais être plus dans la nature. Mais je crois que j'irai à un endroit peut-être un peu plus dans la nature, mais peut-être encore dans un ashram de Ramchandra, peut-être ailleurs, je ne sais pas où, ou encore tout à fait autre chose. Je suis assez fort dans le lâcher prise, moi, dans ma vie. C'est l'avantage quand on est retraité, c'est qu'on
1: Oui,
0: peut voler comme ça un
1: mais c'est
0: peu là où le cœur
1: formidable.
0: nous porte.
1: C'est vraiment formidable. Si vous aviez clôturé cette émission avec vraiment quelques phrases. Par rapport à cette expérience vécue au Népal, par rapport au pays qu'est le Népal, par rapport à ces rencontres que vous avez pu faire durant ces 3 mois, ce que ça vous a apporté
0: Alors, ce qui me
1: aussi,
0: vient tout de
1: qu'est-ce
0: suite
1: que vous
0: là,
1: avez.
0: ce qui me vient tout de suite, ce qui m'a frappé chez les enfants, c'est le nombre d'enfants qui dessinent les montagnes. Et je crois qu'habiter en montagne, habiter avec des montagnes devant soi, avec des sommets enneigés, habiter avec des vues aussi belles, nous élève quand même. Et il y a quelque chose de ce peuple qui. Il n'y a pas un Népalais qui a été agressif ou pas gentil ou pas correct. Pas un pendant 3 mois. Ça, c'est quand même fort. Et ils le disent tous.
1: Le respect de l'autre.
0: Vraiment. Mais la joie de vivre, bah alors que c'est dur.
1: Merci beaucoup en tout cas à Bénédicte de Tisbar pour ce beau témoignage sur le Népal. Bah, à mon avis, on se retrouvera pour parler d'autres choses parce que j'ai l'impression que vous avez un petit air de
0: Un
1: globe-trotteur.
0: peu,
1: Donc
0: oui,
1: un
0: un
1: peu.
0: peu.
1: Et puis, bah, vous viendrez nous permettre de rencontrer ce prof de yoga alors,
0: Oui, avec plaisir,
1: hein,
0: avec
1: au
0: plaisir.
1: mois de juin, on en reparlera. Merci beaucoup.
0: Vous pouvez même l'interviewer, il sera certainement OK.
1: Certainement.
0: Voilà.
1: Eh bien, on le fera venir
0: Il
1: en
0: parle bien en
1: studio.
0: français, oui.
1: Ah, mais ça, c'est
0: Ouais.
1: fabuleux. On
0: Ouais.
1: préfère encore.

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4: Bonjour à toutes et à tous, on est aujourd'hui en Sicile. Et oui, une fois n'est pas coutume, on enregistre en Sicile avec une chercheuse qui n'est pas sicilienne, qui est belge, qui vient de Louvain-la-Neuve. Et pourtant, on n'enregistre pas à Louvain-la-Neuve. On vient d'une rencontre sur les transformations de la matière au Moyen-Âge et transformations de la matière. Il y en a dans le domaine de l'alchimie latine. On va en savoir plus avec Doriane Mounart. Bonjour Doriane.
5: Bonjour.
4: Alors bah, c'est un plaisir de t'avoir de l'autre côté du micro et il y a une annonce, c'est que tu termines ta thèse de doctorat à l'UC Louvain. La défense est pour bientôt, la défense publique, on peut y assister.
5: Oui, il est possible d'assister à la défense qui a effectivement lieu bientôt puisqu'elle a lieu le 22 mai à Louvain-la-Neuve. Et j'espère évidemment que tout se passera très bien.
4: Il n'y a pas de raison, 22 mai à 14h30, voilà. Alors, comment ça se passe? On peut peut-être un peu expliquer comment on devient déjà doctorante? Comment on en vient à faire un doctorat? C'est quoi un peu ton parcours?
5: Oui, il y a plusieurs chemins possibles en Belgique pour se lancer dans un doctorat. Moi, il se trouve que je suis assistante à l'UC Louvain. Donc, je donne des cours en plus de faire ma thèse de doctorat. Parfois, les cours ont évidemment un lien avec le domaine recherche, mais peuvent aussi être un peu plus éloignés. Dans mon cas, je travaille sur l'alchimie latine du Moyen-Âge et je donne des TP, donc des exercices de latin et de grec classique. Donc, il y a un lien, mais c'est quand même un petit peu éloigné. Et donc moi, c'est via cette fonction d'assistante que j'en suis arrivée à faire une thèse. Mais en Belgique, il est aussi tout à fait possible de faire une thèse sans donner de cours via les fonds de la recherche nationale, par exemple, le FNRS, ou alors de se faire engager directement à l'université. Et il suffit, j'ai envie de dire, d'un beau parcours d'études, de la passion et d'un promoteur, donc un professeur qui est d'accord de nous accompagner pour se lancer dans l'aventure.
4: On salue le travail de ton promoteur Sébastien Moureau, professeur à l'UC Louvain aussi, avec toute une équipe autour de l'alchimie.
5: Oui, on a beaucoup de chance, effectivement, on a une bonne équipe à l'UC Louvain, donc encadrée par Sébastien Moureau, qui a eu 3 doctorants jusqu'ici, dont 2 ont déjà terminé, Marion d'Absence et Guillaume Delmeul, et on a l'occasion de souvent travailler ensemble, même si on a chacun notre recherche séparément, donc ça c'est un excellent environnement de travail.
4: Alors, on va y venir, l'alchimie latine. Pourquoi et qu'est-ce que c'est? Pourquoi on fait des recherches sur l'alchimie latine au Moyen-Âge?
5: Ah, la question, je ne m'y attendais pas, elle est vraiment excellente. Pourquoi faire des recherches sur l'alchimie latine au Moyen-Âge? L'alchimie, on a l'impression que c'est quelque chose d'un peu perdu, d'un peu vague, lié à la magie, etc. Alors, je ne dis pas qu'il n'y a pas de lien avec la magie, mais en fait, au Moyen-Âge, à partir du XIIe siècle, à partir du moment où les textes arabes d'alchimie sont traduits en latin, donc ça commence au XIIe siècle, l'alchimie prend vraiment une place assez importante dans les sciences au Moyen-Âge. Donc on imagine que c'est quelque chose d'un petit peu caché, effectivement il y a une notion de secret liée au texte alchimique, mais les alchimistes pratiquaient de manière assez ouverte, il y avait certaines cours papales ou certaines cours de certains princes, des alchimistes engagés pour faire des recherches sur l'alchimie, et donc c'est une barre importante de la vie au Moyen-Âge qu'on connaît encore très peu, d'où l'intérêt de faire des recherches là-dessus. Moi je travaille plus précisément sur les textes alchimiques latins entre le 12e et le 14e, et évidemment c'est les textes qui permettent de mieux comprendre cette science au Moyen-Âge, et les recherches sur l'alchimie ont commencé à revenir sur l'alchimie du Moyen-Âge, je dirais au 20e siècle, et maintenant il y a de plus en plus de gens qui s'y intéressent, et je pense qu'il y a encore un domaine vraiment à explorer là, et beaucoup de choses à mettre au jour.
4: Beaucoup de textes aussi, hein. t'as dû fouiller, mettre les yeux et les mains dans pas mal de manuscrits aussi, tout n'est pas édité.
5: Alors oui, pour ma part, j'ai décidé de travailler non pas sur un seul texte, ce qui peut être très intéressant et surtout très utile pour les autres chercheurs de faire ce qu'on appelle les éditions critiques, mais ce n'est donc pas ce que j'ai fait. J'ai décidé de travailler sur un corpus qui rassemble un peu plus de 200 textes. Et évidemment, moi, un peu naïvement, quand j'ai commencé ma thèse, je me suis dit « Ah, j'ai rassemblé tous les textes alchimiques écrits au Moyen-Âge entre le 12e et le 14e en latin ». Je me suis vite rendu compte que c'était une illusion parce que d'une part on en a perdu certainement beaucoup et d'autre part il y en a encore plein qui gisent méconnus dans les manuscrits. Mais donc déjà avec ce qu'on a pu retrouver pour le moment, j'ai un corpus d'un peu plus de 200 textes latins sur lesquels je travaille. Donc comme quoi il y a de la matière à fouiller comme tu dis.
4: Alors c'est quoi l'alchimie au Moyen-Âge? Est-ce que c'est la même chose que ce qu'on entend aujourd'hui? De quoi ça parle ces textes?
5: Merci beaucoup pour la question, je pense que c'est une question très importante. Effectivement, je tiens à dire que dans cet échange, je parlerai de ce que je connais, c'est-à-dire de l'alchimie, de ce que je connais mieux en tout cas, de l'alchimie au Moyen-Âge, entre le 12e et le 14e. Il y a de l'alchimie à beaucoup d'époques, on a les premiers textes, pour ce qui concerne l'Occident, les premiers textes grecs datent du 3e siècle de notre ère, donc c'est vraiment une science qui s'étend sur une longue période de temps. Dans l'Occident, en latin, comme je le disais, on n'a pas de texte avant le 12e. Ça a d'abord transité via le monde arabe qui a beaucoup enrichi ces textes avant d'être traduit ensuite en latin. Et puis l'alchimie se perpétue bien évidemment après le Moyen-Âge. Il y a des textes en Belgique alchimiques au 20e siècle. Donc je veux dire, c'est une science et un art qui a une longue histoire. Et donc ici, je vais parler de ce qui concerne l'alchimie du Moyen-Âge, 12e, 14e. Et pour cette période, on peut vraiment dire que l'alchimie est à la fois une science, son statut de science est parfois débattu au Moyen-Âge, mais disons une science et un art technique, les deux facettes se mêlent vraiment. Donc il y a tout un côté philosophique, théorique, qui se mêle à un côté pratique, avec des personnes qui travaillent en laboratoire pour tester les recettes qu'ils proposent dans leurs textes. Et donc, que vise à faire cette science, car je ne l'ai toujours pas dit, là on peut se raccrocher à quelque chose qu'on entend souvent, ça vise effectivement à transformer le plomb en or, ou plus généralement n'importe quel métal imparfait en un métal parfait. Et en fait, ils pensent que cela est rendu possible par le fait que si les métaux avaient cuit suffisamment longtemps dans la nature, ils seraient tous devenus un métal parfait, soit de l'argent ou de l'or. Donc en fait, en respectant le processus naturel, il est possible de porter tous ces métaux à leur plus haut degré de perfection. D'où le fait que l'alchimie, après, a été vue de manière plus générale comme une manière de perfectionner beaucoup de choses. Mais au Moyen-Âge, les textes portent vraiment sur la transformation des métaux.
4: Et ça fonctionne? On peut se dire que c'est une science dans le sens rationnel, comme on dirait aujourd'hui?
5: Par rapport aux textes du Moyen-Âge, je vais rester vraiment sur le terrain où je me sens à mon aise. Il y a toute une partie des recettes qui fonctionnent et que certains chercheurs, on peut citer Lawrence Principe aux États-Unis ou William Newman, reproduisent en laboratoire. Il y a aussi Nicolas Thomas qui a fait certaines expériences avec Sébastien Moureau, plus de notre côté, France-Belgique. Et ces expériences, donc, on peut les reproduire en laboratoire aujourd'hui, une fois qu'on a appris à comprendre bien le langage des alchimistes, à bien comprendre de quelle matière il s'agit. Elles sont réalisables. Moi-même, j'ai assisté à la reproduction d'une recette de préparation et de purification de l'argent. Et l'argent est ressorti plus pur et toutes les étapes donnaient quelque chose. Donc, ces recettes fonctionnent vraiment. Évidemment, le moment où nous, on se demande un peu ce qui se passe, c'est le moment où ils disent qu'ils produisent cet élixir qui peut prolonger la vie, qui peut transformer le plomb en or. Là, il y a des questions qui se posent. Il y a tout un côté, dès les textes grecs, dès les textes arabes, il y a tout un côté spirituel, tout un côté mystique, tout un côté secret qui est lié aux textes alchimiques. Donc il est possible que là, il faille voir quelque chose de plus allégorique. Il est aussi possible qu'il n'ait pas eu les mêmes techniques ou les mêmes définitions exactes de l'or que nous, par exemple, qu'il soit arrivé à des résultats très satisfaisants qui passaient les tests qu'ils avaient à l'époque pour convenir à de l'or. Tant et si bien qu'il y a des règles officielles, des bulles papales par exemple, qui ne disent pas aux alchimistes arrêter de faire n'importe quoi, ils leur disent arrêtez de pratiquer votre art, parce qu'en fait on a un problème avec l'or que vous produisez, il est tellement réaliste que ça crée des problèmes sur le marché, donc à partir de maintenant vous allez arrêter de faire ça, c'est quand même considéré comme du faux or, mais manifestement très convaincant.

0: Et toi, de ton côté, pour la thèse, tu as travaillé sur le ferment. C'est pas l'élixir, c'est le ferment, c'est encore différent?
1: C'est encore différent. Alors, l'élixir, c'est peut-être un mot qu'on connaît un peu actuellement. Je sais qu'il y a un jeu de société, par exemple, qui s'appelle
0: Ah oui.
1: élixir, qui vise à préparer des potions. Enfin, on en a une idée un peu imagée, surtout via le monde du jeu, je pense, hein, via le monde des jeux, soit jeux de rôle, jeux vidéo et tout ça. Il y a des élixirs qui circulent. On appelle beaucoup de choses élixirs. Donc, dans l'alchimie, grecque, arabe, latine, en tout cas, jusqu'au Moyen Âge, l'élixir est plutôt une poudre. Souvent, c'est quelque chose de sec. On s'imagine souvent une potion, mais c'est normalement plutôt quelque chose de sec, qui est constitué par les alchimistes comme un médecin préparerait un médicament pour aider le corps à retrouver son équilibre. Eh bien, de la même manière, l'alchimiste peut préparer un médicament pour le métal pour l'aider à retrouver un équilibre. Tout ça est basé sur le système de la médecine galénique, donc c'est un peu long de rentrer dans les détails, mais par exemple, on peut avoir trop de chaleur dans le corps, ce qui produit des dérèglements. Eh bien, dans ce cas-là, le médicament produit par le médecin va permettre de corriger cet excès de chaleur. Eh bien, de la même manière, le plomb, par exemple, est froid alors que l'or est chaud, donc en corrigeant ce problème de froideur, dans ce cas-là, on va pouvoir diriger le plomb vers l'or. Et donc le ferment, pour en venir à ça, juste pour dire la différence entre les deux et remettre un peu le contexte sur l'élixir, le ferment ne fonctionne pas de cette manière-là. Le ferment, de manière imagée, est assez facile à comprendre puisque les alchimistes le comparent à du levain qu'on met dans la préparation du pain. Donc on a une préparation faite à base de farine et d'eau qui n'est pas encore du pain. Comment faire pour la transformer en une vraie pâte à pain? Eh bien, il faut ajouter du levain, qui est donc issu d'une préparation précédente, qu'on va mettre dans la préparation et qui va transformer l'ensemble de la préparation en levain, puisqu'avec cette petite quantité de levain, l'ensemble de la préparation va se mettre à gonfler et à devenir du levain. Les alchimistes disent, notre ferment, c'est la même chose, on prend un petit peu d'or, idéalement de l'or qui provient d'un ancien œuvre alchimique, donc pas de l'or naturel, mais de l'or qui a déjà été préparé par les alchimistes. On le met dans la préparation et il va communiquer sa nature parfaite, la nature de l'or, à l'ensemble de la préparation. Donc c'est à ce sujet que je me suis intéressée durant ma thèse.
0: Alors, est-ce qu'on a une idée de qui lit ces manuscrits sur lesquels tu as travaillé? Je sais que ça, c'est une question souvent compliquée parce qu'on n'a pas, on est déjà content d'avoir le manuscrit souvent, mais ce n'est pas une branche universitaire comme la médecine dont tu viens de parler, l'alchimie, j'imagine, mais il y a quand même des gens qui lisent ces manuscrits puisqu'ils sont quand même nombreux.
1: Oui, effectivement, l'alchimie n'est jamais rentrée dans les programmes universitaires, sans doute en partie à cause de ce que j'expliquais avant, c'est-à-dire que c'est à la fois une science théorique, mais aussi qu'elle est pratiquée en laboratoire, qui a un aspect technique. Donc son statut est toujours discuté entre le statut de pure technique, de pur art, et son statut théorique. Bref, elle n'entre jamais dans le cursus universitaire.
0: Tout en étant une vraie science, on utilise parfois le mot science pour la décrire, où elle fait partie des différentes sciences.
1: Oui, absolument. Alors, comme je le disais, c'est débattu au Moyen Âge, en fait. Le statut de l'alchimie est souvent débattu. Est-ce qu'elle a le droit au titre de science ou non? Les auteurs se positionnent chaque fois à ce sujet. Et les auteurs qui écrivent des textes d'alchimie, en général, essayent de valider son statut de science. Donc, qui lit ces manuscrits? Probablement surtout des personnes qui pratiquent l'alchimie. Et les manuscrits alchimiques sont rarement des extrêmement beaux manuscrits ornés qui auraient été commandés par des princes et tout ça. On a des magnifiques manuscrits au Moyen Âge. L'alchimie, c'est plutôt des outils de travail. Surtout avec le temps, on voit vraiment qu'il y a des notes qui s'ajoutent dans les marges. Ah, mais cette recette fonctionne mieux si tu fais ceci. Ah bien, mais tel passage, en fait, va voir dans tel autre texte. Tu sais, c'est le même, etc. Donc, c'est plutôt des outils de travail. Qui a accès aux manuscrits, c'est souvent les membres du clergé, hein, ceux qui sont capables de lire en première instance. Et donc on a des noms de franciscains surtout qui ont pratiqué l'alchimie. Donc oui, ceux qui lisent les manuscrits alchimiques sont manifestement ceux qui les utilisent et ceux qui s'y intéressent sciemment.
0: Y compris des religieux, donc.
1: Y compris des religieux. Et comme je disais, par exemple, il me semble que c'est au 14e, j'ai un peu peur de me tromper, c'est peut-être 13e, mais je pense que c'est au 14e. Les franciscains ont interdit aux membres de l'ordre franciscain de pratiquer l'alchimie. Ça n'a pas du tout fonctionné, on a encore plein de textes alchimiques écrits par des franciscains après. Mais donc, ça veut bien dire, s'il l'interdit, c'est que c'était pratiqué.
0: On parlait aussi au début de l'héritage de l'arabe, des savoirs, on va dire, arabes dans le domaine de l'alchimie. Dans quelle mesure l'alchimie latine est redevable de l'alchimie arabe? C'est vraiment un socle indispensable?
1: Absolument, elle lui est entièrement redevable au départ, puisqu'il n'y a juste pas de texte alchimique en latin avant les premières traductions de l'arabe. Il y a quelques textes un peu techniques qui pourraient se rapprocher pour certaines choses de l'alchimie, mais donc au moment de la transmission des savoirs entre le monde arabe et le monde latin, via la péninsule ibérique, via le sud de l'Italie, commencent des traductions de grands textes alchimiques arabe en Occident, donc au XIIe siècle, comme je le disais. À partir de ce moment-là, donc, il y a une série de traductions de l'arabe vers le latin qui sont réalisées. On en a conservé aujourd'hui une quarantaine. Et ensuite, sur base de ces textes traduits, des textes écrits directement en latin qui concernent l'alchimie, commencent à être écrits dès le XIIIe siècle. Et puis au XIVe, petit à petit, s'installe un réel foisonnement de l'alchimie latine qui, là, se base à la fois sur les premières traductions arabo-latines qui continuent à être abondamment citées, mais également sur les premiers textes écrits en latin. Et puis, à la fin du XIVe siècle, il y a vraiment une explosion du nombre de textes écrits où, là, l'alchimie latine a développé sa propre vie et commence aussi à avoir des textes en langue vernaculaire, en français, par exemple. On connaît souvent le nom de Nicolas Flamel. Alors, il n'a probablement pas vraiment écrit le texte, mais ça situe quand même la date au XIVe siècle.
0: Oui, donc ça va quand même assez vite à partir de là vers une expansion qui va continuer en fait. Ça ne s'arrête pas au XIV-XVe, c'est quelque chose qui va avoir une longue postérité.
1: Oui, ça ne s'arrête pas au XIV-XVe, c'est vraiment moi qui me suis arrêtée au XIVe justement pour me focaliser sur cette première phase de la constitution de l'alchimie latine, donc cette phase de traduction, cette phase de réception dans l'Occident, les premiers textes écrits, et je dirais vraiment l'éclosion de l'alchimie dans l'Occident latin. Et je me suis arrêtée à ce moment-là parce que j'avais déjà une bonne deux centaines de textes, mais après, il y en a un nombre considérable qui est produit.
0: Et pas traduit en français en plus, hein, on précise.
2: Rarement traduit en français.
1: Ah oui, c'est très rarement traduit en français, et même, tu insistais là-dessus tout à l'heure, mais c'est rarement édité. Alors peut-être que quand on ne travaille pas sur les textes, ça n'évoque pas grand-chose, mais ça veut dire qu'on n'a pas une version stable du texte, il faut aller consulter plusieurs manuscrits différents, qui ne sont pas toujours faciles d'accès, qui ne sont pas toujours faciles à lire, et puis parfois on lit une version, puis on va voir un autre manuscrit, et on se rend compte que, ah, il y a plein de choses qui diffèrent. Bon, ben, quel texte est le bon? Tout ça, si quelqu'un n'a pas fait le travail précis sur un texte, de l'éditer, donc de comparer tous les manuscrits et de produire une version lisible, c'est encore beaucoup plus de travail et beaucoup plus d'instabilité.

0: Alors, on a encore 3-4 minutes pour évoquer l'après pour toi, parce que tu sais déjà que ça va continuer avec un nouveau projet qui est finalement dans le prolongement de ta thèse de doctorat. On sait que tu vas continuer après le doctorat et encore de belles années.
1: Oui, effectivement, j'ai cette chance, si tout se passe bien. Donc, mon promoteur Sébastien Moreau a obtenu une bourse du Well Change, donc financée par le FNRS, le Fonds national de la recherche scientifique, pour un projet qui s'appelle Diffusion, connaître et faire connaître l'alchimie médiévale. Donc, le but de ce projet est, d'un point de vue scientifique, de créer une base de données en ligne avec tous les textes que j'ai mentionnés, donc c'est un peu plus de 200 textes de l'alchimie latine entre le 12e et le 14e, c'est-à-dire un site internet où on pourrait trouver toutes les informations dont on dispose à propos de ces textes. S'il y a une datation, c'est souvent pas le cas, mais quand il y a une datation, le nom de l'auteur, les différents titres sur lesquels ils ont pu circuler, des informations pour les retrouver, pour pouvoir les lire. Et aussi le projet est de pouvoir montrer les liens entre les différents textes, parce que ça aussi c'est un sujet assez complexe quand on se plonge dedans. Les auteurs aiment bien se citer les uns les autres, mais parfois en ne disant pas leurs sources. Donc quand un travail a été fait, c'est intéressant de pouvoir montrer d'où certaines citations proviennent. Donc ça, c'est le côté vraiment scientifique qui servira, j'espère, aux chercheurs. Et puis il y a un côté plus diffusion. Donc le site internet comprendra aussi un volet grand public pour ceux qui souhaitent s'informer sur l'alchimie médiévale. Et ce site s'accompagnera, enfin le projet en tout cas prévoit de faire une exposition sur l'alchimie, mais aussi des petits ateliers dans les écoles secondaires pour que ce volet du Moyen-Âge qui est encore peu connu puisse retrouver la diffusion qu'il mérite.
0: Oui, c'est ça, la vulgarisation auprès du grand public, c'est important sur un sujet pareil, évidemment.
1: Oui, je pense que c'est vraiment important, surtout. C'est important pour plein de sujets, mais je dirais pour l'alchimie, comme je le disais au début de ma présentation, on a l'impression de quelque chose d'obscur, de caché, etc. Alors que c'est vraiment un art, une science, une technique qui a été importante, notamment au Moyen-Âge. Donc je pense que le Moyen-Âge en général gagne à être plus connu, mais l'alchimie aussi, une part importante de ce Moyen-Âge gagne à être plus connu.
0: Toute dernière petite question, et on rappellera aussi la date de la soutenance de thèse qui est publique, donc tout bientôt en mai à Louvain-la-Neuve. Par rapport à quand tu as démarré les postes d'assistant et d'assistante, c'est quand même sur un temps assez long, j'imagine ta vision de l'alchimie latine, elle a dû quand même assez bien évoluer aussi au fur et à mesure du projet. C'est quoi les principales évolutions dans ta façon de voir l'alchimie si tu compares au début et maintenant après quelques années quand même de thèse?
1: Là, ça fait 6 ans et demi que je me suis lancée dans le projet, et quand j'ai commencé, j'avais des notions d'alchimie en général, mais je connaissais pas, on va être honnête, l'alchimie du Moyen-Âge. Donc ma première surprise, ça a été de découvrir la quantité de textes auxquels j'ai fait face dans cette thèse. Je m'attendais pas du tout à tomber sur plus de 200 textes, et à ce qu'il y ait plus de la moitié de ces textes, non, plutôt une petite moitié, qui parle du ferment. Parce que le ferment, à la limite, l'élixir, c'est un mot qui est arrivé jusque chez nous, donc on se dit, ça va, on peut raccrocher à une idée, même si cette idée n'est pas exacte. Mais le ferment alchimique, moi, j'avais juste pas entendu avant de commencer ma thèse. Donc la quantité de textes, et donc le fait que ce soit le reflet, que c'était une science importante au Moyen-Âge, je dirais que c'est ma première surprise. Ma deuxième surprise, c'est la différence entre les clichés qu'on peut avoir sur l'alchimie et la réalité des textes au Moyen-Âge. Donc on en a une idée comme quelque chose de presque magique. Alors de nouveau, je ne dis pas qu'il n'y a pas un lien avec la magie, mais la magie au Moyen-Âge est quand même assez différente de l'alchimie au Moyen-Âge. C'est aussi le niveau d'érudition des auteurs qui ont écrit ces textes, qui connaissent parfaitement, évidemment, en fait ça c'est moins étonnant, mais qui connaissent parfaitement leurs textes bibliques, qui font des références à plein de choses, qui connaissent parfaitement leur philosophie, qui s'insèrent dans tout un cadre théorique bien précis. Et c'est peut-être, je dirais, que la notion de secret m'a surprise un peu dans les deux sens. Il y a plusieurs textes latins qui essayent un peu de rationaliser l'alchimie, mais il y en a plein qui restent aussi avec beaucoup d'images parfois. Il faut vraiment se plonger dans l'alchimie pour réussir à comprendre le langage des alchimistes. Donc à la fois, je m'attendais peut-être à encore plus de secrets, et à la fois, le fait que ces textes aient pu continuer à circuler, à être compris entre les différents alchimistes, malgré le langage parfois compliqué et malgré la notion de secret et de langage caché qui peut être associé à l'alchimie, c'est vraiment quelque chose d'assez fascinant.
0: Très bien, mais félicitations aussi pour l'aboutissement de la thèse de doctorat donc sur le ferment alchimique du 12e au 14e siècle dans l'alchimie latine, sous la direction donc de Sébastien Moureau à l'UC Louvain. On peut y assister, on peut rappeler quand a lieu la soutenance de thèse.
1: Oui, donc la soutenance de thèse aura lieu le vendredi 22 mai à 14h30 au hall universitaire de Louvain-la-Neuve, dans la salle du Sénat académique, si je me souviens bien.
0: C'est à l'étage, des halls universitaires.
1: Voilà, donc sur la place de l'université à Louvain-la-Neuve. Et effectivement, c'est public. Si ça vous intéresse, n'hésitez pas.
0: Eh bien, merci Doriane pour le beau partage et que ça se passe bien pour la défense aussi.
1: On croise les doigts. Merci beaucoup.

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2: RCF Notre-Dame, votre réveil ne ment pas, il est 6h30. Alors, on ne va pas le nier, ça pique un peu, mais dans le même temps, quel bonheur de débuter la journée ensemble. Soyez les bienvenus sur la radio chrétienne.
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2: Et du coup, bonjour, je suis heureux de vous accompagner en remplacement de Bruno Fuma. Il bénéficie des largesses du Code du Travail ce week-end. Il est en congé. C'est un sourire, hein, bien sûr, vu son investissement à ce micro toute l'année. Il mérite bien une grasse matinée dominicale. Nous sommes le 17 mai. Je rassure les habitués, vos rendez-vous incontournables seront bien présents. À commencer par ce jour dans l'histoire. D'ici une minute, à l'heure où vous vous levez, vous entendrez que la sécurité routière a invité tous les habitants d'une ville à s'allonger. C'était en 1973. Et vous entendrez pourquoi sur RCF Notre-Dame. Voici déjà la météo de ce dimanche. Et j'ai quelques bonnes nouvelles, à savoir déjà que l'amélioration devrait se confirmer sur une bonne partie du pays, notamment au sud et à l'est, où le temps va redevenir sec avec un soleil qui parviendra facilement à s'imposer. Cependant, le ciel va rester plus nuageux côté nord-ouest de la France, avec une nouvelle perturbation active, notamment en Bretagne et en Normandie. Les températures côté maximale ce dimanche, c'est ce qui nous intéresse. Nous restons tout de même en dessous des normales de saison avec 15 degrés pas plus à Paris. Regardons la Belgique avec 13 à Bruxelles, 13 degrés également à Lille et Ussel dans la Creuse, 17 à Bordeaux et Lyon, 21 degrés à Marseille et Nice. Comme annoncé, et avant d'écouter une nouveauté chrétienne signée Pauline Bétuel, voici ce jour dans l'histoire, Bruno Fuma sur RCF Notre-Dame.
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3: Aujourd'hui, nous sommes le 17 mai. 16 000. C'est le nombre de morts sur les routes de France en 1972. Alors, pour matérialiser ce chiffre, la sécurité routière invite les habitants de Mazamet dans le Tarn à s'allonger dans les rues de la ville le 17 mai 1973.
4: En principe, ça n'arrive pas. Les accidents, en principe, ça n'arrive pas.
5: Les autres, les voici. Ils étaient 16 610 l'année dernière. 16 610 morts sur les routes, toute la population de Mazamet.
3: Quelques semaines après, seront mises en place les limitations de vitesse ainsi que l'obligation du port de la ceinture de sécurité à l'avant des voitures. Les troupes rebelles de Laurent-Désiré Kabila prennent le 17 mai 1997 Kinshasa, la capitale du Zaïre. Kabila qui se proclame le président du pays.
6: Monsieur Laurent-Désiré Kabila assume les fonctions du chef de l'État de la République démocratique du Congo.
7: Heureux, Laurent-Désiré Kabila, le rebelle qui vient de s'autoproclamer nouveau chef de l'État du Zaïre, auquel il a redonné son nom de Congo. C'est l'aboutissement d'une lutte qui a commencé dès le début des années 60, au lendemain de l'indépendance qui voit le départ des troupes belges.
3: La prise de pouvoir de Kabila entraînera la création d'une rébellion à l'est du pays. Kabila qui sera assassiné le 16 janvier 2001. Une semaine après le début de l'offensive allemande sur le front de l'Ouest, rien ne va plus pour les Alliés. Le 17 mai 1940, Paul Reynaud, le président du Conseil, prend deux décisions. La première, changer le général Simallier. Le général Maxime Weygand remplace le général Maurice Gamelin.
8: Le 17 mai de grand matin,
3: le général Weygand, 1960.
8: Je reçois un télégramme du président du Conseil me faisant savoir que la gravité de la situation militaire s'accentuant, je dois me rendre à Paris sans aucun retard. Le président du Conseil me demande alors de prendre le commandement. Malgré ce que je viens d'apprendre et de constater, j'accepte.
3: Le général Weygand ne parviendra pas à redresser la situation militaire. Autre nomination, cette fois-ci au gouvernement, celle du maréchal Philippe Pétain comme vice-président du Conseil.
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3: La culture à présent, avec la disparition le 17 mai 1960 de Jules Supervielle, poète et écrivain. Il publie son premier recueil de poésie en 1922, Débarcadère. On lui doit L'enfant de la haute mer en 1931 et La fable du monde en 1938. Jules Supervielle était né en 1884 en Uruguay. Autre décès, un 17 mai, celui de Donna Summer en 2012. Chanteuse, elle est surnommée la reine du disco. Elle débute sa carrière en 1971. Elle aura vendu plus de 130 millions d'albums dans le monde. Donna Summer était née en 1948.
2: Souvenir disco pour conclure l'édition de ce 17 mai de ce jour dans l'histoire sur RCF Notre-Dame. Bonne ouverture des paupières, aussi efficace qu'un bon café, ça sera aujourd'hui pour aimer avec Monseigneur Potvin. De l'autre côté de cette nouveauté musicale chrétienne du moment, Pauline Béthuel avec Qu'importera demain sur RCF Notre-Dame. Savourez ce beau week-end.

0: RCF Notre-Dame, elle fait partie de cette nouvelle génération qui porte la scène pop louange francophone. Pauline Béthuel, avec Qu'un portera demain, à retrouver dans son nouvel album, mais aussi pour ceux qui seraient ou passeraient dans le Rhône le 29 mai, dans le cadre d'une soirée de prière au cours de laquelle elle présentera ses nouvelles compositions à l'église Lyon-Centre. Parmi les moments que vous êtes nombreux à attendre chaque dimanche, il y a Aujourd'hui pour aimer, avec Monseigneur Bernard Potvin. Ce week-end prolongé ne déroge pas à la règle. Bonjour Monseigneur.
1: Bonjour Romain, bonne ascension du Seigneur. Cette personne nouvellement venue à la foi chrétienne insistait jeudi dernier, bonne ascension du Seigneur. Le besoin de spécifier l'intitulé de la foi dans son sens religieux. Le témoignage est remarquable de fraîcheur. Cette personne n'est surtout pas un intégriste, mais quelqu'un venant d'une expérience très superficielle de la vie. Une personne douloureusement marquée par des étapes médiocres. C'est son témoignage. Une personne qui veut qu'on appelle les choses par leur nom. L'ascension, ce n'est pas seulement cette connotation du pont, le pont qui enjambe les journées de congé. L'ascension, ce n'est pas seulement loisir, détente, recul, projet, partage. Pour cette personne venue à la foi chrétienne, c'est l'ascension du Seigneur. Et c'est bien sûr, pour nous tous, croyants, cet intitulé que nous trouvons dans notre missel romain. Matrice historique et calendaire sur laquelle se pose l'agenda civil des vacances. Merci à ce nouveau croyant. Merci à lui. Par sa simplicité, il ravive ce qui peut sembler basique, mais qui risque parfois d'être en sommeil. Tu fais quoi le week-end de l'Ascension ? Voilà une interrogation aujourd'hui banalisée. Une intention d'ailleurs qui passe à travers la vie quotidienne. Or ici, le croyant, avec beaucoup de respect et de tendresse, parle de l'Ascension du Seigneur. De même que le dimanche, ce n'est pas le dernier jour de la semaine. Le dimanche, ce n'est pas le week-end au sens séculier. Le dimanche, c'est le premier jour de la semaine chrétienne. C'est le jour novateur, le jour pascal. Serions-nous en train d'aborder un sujet secondaire ? Vous me direz peut-être, mais il y a tant de crises sur la planète. Il y a tant de défis qui traversent le monde. Alors faut-il une rubrique dominicale insistante sur les mots qu'on emploie ? Oui, oui, chers auditeurs, l'enjeu est vital. Car ce chrétien, ce nouveau chrétien, est très lucide sur l'environnement de société. Ce n'est pas du tout une personne éthérée. Ce n'est pas non plus un intégriste, je l'ai dit tout à l'heure. Il a quantité d'amis dans la société, des amis de convictions diverses, mais il a été bouleversé par le Christ. Il a compris que, quand on est saisi par l'amour du Christ, ce qui se conçoit bien s'énonce clairement. Il a compris que la foi se trouve aussi dans le dire. Dans le dire. La transmission des mots n'est pas vaine. Elle est vivante, la parole. C'est ce que dit l'Épître aux Hébreux. Elle est vivante, la parole. Depuis jeudi, nous avons entamé la neuvaine. La neuvaine qui invoque le don de l'Esprit. Le don de l'Esprit à la Pentecôte. Viens, Esprit de sainteté. La joyeuse annonce de la visite du pape Léon en septembre prochain nous donnera d'approfondir en Église tant et tant de dimensions. Quelle bonne nouvelle ! Réjouissons-nous, béni soit Dieu pour l'ascension de son Fils, béni soit Dieu pour toute la préparation de la Pentecôte que nous vivons, qu'il vienne donner toute lumière, toute force dans la traversée des événements, dans ce qu'ils ont de saisissant, de douloureux, de joyeux selon les jours, événements de nos personnes.

0: De nos communautés, événements de la planète. Nous avons aujourd'hui pour aimer.
1: Merci, Monseigneur Bernard Potvin, fidèle au micro de RCF Notre-Dame, chaque dimanche, même pendant les ponts. Ce dimanche, nous fêtons les Pascals. Isabelle Delaunay nous en dira plus et nous fera découvrir Saint Pascal Bellon. Vous entendrez, il y a un point qui le démarque vraiment de beaucoup des autres saints du calendrier. Ça sera dans le Saint du jour sur RCF Notre-Dame.
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1: Bientôt 6h45, mais ne stressez pas, nous sommes dimanche, week-end de l'Ascension en plus, et pendant que vous vous étirez, Isabelle Delaunay nous présente le Saint du jour sur RCF Notre-Dame. Bonjour Isabelle.
6: Bonjour, en ce 17 mai, nous fêtons les Pascals, du mot Pascalis qui veut dire Pâques en latin, et mot qui vient de l'hébreu Pesha qui signifie passage. Né le jour de Pâques 1540, dans une famille modeste d'Aragon, le jeune Pascal Bellon, peu instruit, se voit refuser l'entrée dans tous les couvents de sa région. Il décide alors de vivre auprès d'un couvent franciscain dans une région déserte à Montfortet. Là, il garde un troupeau de moutons et dès que la cloche du monastère sonne, il s'associe spirituellement aux offices. Très vite, sa réputation de sainteté se répand, et surtout celle de thaumaturge. Mais qu'est-ce qu'un thaumaturge ? C'est une personne qui fait des miracles. Alors les moines ne pouvaient plus le laisser à la porte, et ils l'acceptèrent comme portier, puis frère. De nombreuses personnes de tous les milieux venaient lui demander conseil, même des intellectuels qui aimaient cette théologie qui venait droit du cœur. Après sa mort, les miracles se multiplièrent sur sa tombe. Le pape Léon XIII le nomma alors patron des congrès eucharistiques. Saint Pascal Bellon est l'un des plus grands thaumaturges du calendrier.
1: Isabelle Delaunay et le Saint du jour, un rendez-vous important chaque matin sur RCF Notre-Dame. Et si en ce 17 mai, nous traversions l'Atlantique pour retrouver deux des voix les plus talentueuses de la scène chrétienne actuelle, Phil Wickham, accompagné de Crowder, It Really Is Amazing Grace sur RCF Notre-Dame.

En ce temps-là, Jésus leva les yeux au ciel et dit « Père, l'heure est venue. Glorifie ton Fils afin que le Fils te glorifie. Ainsi, comme tu lui as donné pouvoir sur tout être de chair, il donnera la vie éternelle à tous ceux que tu lui as donnés. Or, la vie éternelle, c'est qu'ils te connaissent, toi, le seul vrai Dieu, et celui que tu as envoyé, Jésus-Christ. » Moi, je t'ai glorifié sur la terre en accomplissant l'œuvre que tu m'avais donnée à faire. Et maintenant, glorifie-moi auprès de toi, Père, de la gloire que j'avais auprès de toi avant que le monde existe. J'ai manifesté ton nom aux hommes que tu as pris dans le monde pour me les donner. Ils étaient à toi, tu me les as donnés, et ils ont gardé ta parole. »

et je suis glorifié en eux. Désormais, je ne suis plus dans le monde. Eux, ils sont dans le monde, et moi, je viens vers toi. »

Bonjour, l'heure est venue. L'évangile de ce dimanche a quelque chose d'anachronique, il faut bien l'avouer. Il se passe dans les dernières heures de la vie terrestre de Jésus, juste avant sa passion, et nous l'écoutons aujourd'hui, le dimanche, entre l'Ascension et la Pentecôte, alors que le Christ est ressuscité et que nous célébrons sa montée au ciel en attendant la venue de l'Esprit Saint. Lorsque Jésus dit « l'heure est venue », c'est bien de l'heure de sa croix qu'il parle, de ce moment suprême où il donne sa vie pour nous, entrant dans la mort pour nous y ouvrir la porte de la vie éternelle. Lorsque nous entendons « l'heure est venue », nous pensons à cette heure qui est la nôtre maintenant, l'heure de l'Église. Le Christ est ressuscité, mais depuis qu'il est monté aux cieux, nous souffrons de son absence, car nous aimerions tant, comme Marie-Madeleine et Thomas, toucher son corps victorieux de la mort. Ces deux heures sont évidemment liées. Dans la Passion, comme dans l'Ascension, au Calvaire, comme au Mont des Oliviers, Jésus est élevé et disparaît à nos regards. Mais à l'une et à l'autre heure, ce départ de Jésus est une promesse. Cette promesse est celle de la vie éternelle, et la vie éternelle consiste dans la connaissance du seul vrai Dieu et de son Fils Jésus-Christ. L'heure est venue. C'est ce temps nouveau qui dure depuis 2000 ans, il est vrai, mais qui est toujours nouveau, où nous demandons au Christ d'assurer autrement sa présence parmi nous, dans la puissance de l'Esprit Saint qu'il nous a promis, à travers la Sainte Écriture et les sacrements de l'Église, en particulier la très sainte Eucharistie. L'heure est venue, c'est notre attitude spirituelle durant toute cette semaine qui commence et qui s'achèvera à la Pentecôte. Oui, Seigneur, l'heure est venue, envoie ton Esprit Saint sur ton peuple, sur ton Église qui t'appelle. Viens, Esprit Saint, remplis le cœur de tes fidèles et allume en eux le feu de ton amour. Envoie ton Esprit et tout sera créé, et tu renouvelleras la face de la terre.

Notre Père qui es aux cieux, que ton nom soit sanctifié, que ton règne vienne, que ta volonté soit faite sur la terre comme au ciel. Donne-nous aujourd'hui notre pain de ce jour. Pardonne-nous nos offenses, comme nous pardonnons aussi à ceux qui nous ont offensés. Et ne nous laisse pas entrer en tentation, mais délivre-nous du mal. Car c'est à toi qu'appartiennent le règne, la puissance et la gloire pour les siècles des siècles. Amen.

Marcel Godard avec ce titre « Père, glorifie ton Fils » pour compléter et conclure notre prière du matin sur RCF Notre-Dame. Restons en musique en direction de 7h avec comme chaque jour durant le temps pascal le chant du Regina Coeli sur RCF Notre-Dame.

0: Le chant du Regina Coeli sur RCF Notre-Dame. Vous ne changez rien, je vous annonce l'arrivée prochaine du père Bernard Devers avec son rendez-vous dominical dans votre matinale sur RCF Notre-Dame.
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0: Ce week-end de l'Ascension se poursuit sur RCF Notre-Dame, 7h. Nouvelle heure de matinale avec une pensée pour ceux qui sont réveillés depuis un bon moment déjà et une autre pour ceux qui ouvrent à peine les yeux. Week-end prolongé, mes services assurés sur RCF Notre-Dame. Vos rendez-vous habituels sont de la partie en ce 17 mai. Dans une poignée de minutes par exemple, nous parlerons musique avec Robert Migliorini et un air qui me rappelle cette semaine. Il a été inspiré par un dossier dans le dernier numéro du mensuel Prier. Vous l'entendrez, nous serons aussi bientôt en compagnie du père Bernard Devers, fondateur d'Habitat et Humanisme. Concernant la météo de votre dimanche, j'ai quelques bonnes nouvelles, à savoir déjà que l'amélioration annoncée ces derniers jours va manifestement se confirmer sur une bonne partie du pays, notamment au sud et à l'est, où le temps va redevenir sec avec un soleil qui devrait parvenir facilement à s'imposer ce dimanche. Cependant, le ciel va rester plus nuageux côté nord-ouest de la France, avec une nouvelle perturbation active, notamment en Bretagne et en Normandie. Les températures côté maximale ce dimanche, nous restons tout de même largement en dessous des normales de saison, avec 15 degrés à Paris, 13 degrés côté belge à Namur, 13 degrés également à Lille et Metz, 17 à Bordeaux, Mérignac et Lyon, 21 degrés à Aix-en-Provence et Nice. Allez, pas de blocus ici, rien à voir avec le détroit d'Ormuz, la fluidité est le maître mot de votre dimanche matin. Voici le père Bernard Devers, fondateur de l'association Habitat et Humanisme. Bonjour mon père.
4: Cher Romain, bonjour et à vous aussi, chères auditrices et auditeurs. Ma chronique, une terre pour tous. Il est une guerre, la misère, qui ne connaît pas d'armistice. Les victimes sont désignées de façon anonyme, eux. Nous, les protégés, à distance des coups qu'ils reçoivent, sommes peu inquiets de la mort sociale qu'ils connaissent. Étrangers à leur vie, bien que concitoyens, frères et sœurs de par les valeurs de notre civilisation, aurions-nous oublié le partage né de l'universalité des biens? Si l'économie de guerre pour le moyen de défense trouve dans le pays un certain consensus, elle jette un voile sur les iniquités qui sporadiquement suscitent des violences urbaines et quotidiennement assombrissent la vie des plus précaires dans une indifférence quasi générale. Difficile de ne pas voir les tentes qui jonchent notre trottoir ou ces personnes au visage hagard criant les détresses ou encore ces foyers ou isolés n'ayant d'autre refuge que de vieilles voitures pour les abriter. Telle cette famille à Paris qui, parmi beaucoup d'autres, ne parvient pas à trouver un logement quand bien même la maman française a 6 enfants et exerce la profession d'aide-soignante. Je pense aussi à Christian, 75 ans, confronté à une dépendance qui commence. Il n'a que la rue pour dormir et un foyer dans le 15e arrondissement où il est offert le matin un café et des soins d'hygiène, ainsi qu'à cet homme au visage nécrosé par un diabète bien avancé. Permettez-moi de rappeler la vacance considérable des logements, 400 000 inoccupés dans les villes et métropoles. Ce ne sont pas d'abord des toits qui manquent, mais une distance face à ce drame habité par l'indifférence que martèlent ces mots « ce n'est pas mon problème ». Des centaines de milliers de pages ne suffiraient pas à écrire l'histoire de cette désolation sociale qu'évoque déjà le livre de la Genèse « Qu'as-tu fait de ton frère ? » Aurions-nous perdu cette fraternité ? L'heure n'est pas d'épiloguer, mais de bâtir un récit où les uns et les autres auraient à cœur de changer ce qui peut et doit l'être afin de faire surgir un nouvel horizon. Saint-Exupéry, dans Tas des hommes, dit qu'être homme, c'est être responsable, c'est connaître la honte en face d'une misère qui ne semblait pas dépendre de soi, c'est sentir, en posant sa pierre, que l'on contribue à bâtir le monde. Dietrich Bonhoeffer, ce pasteur protestant qui a lutté contre le nazisme, assassiné quelques jours avant la justice, rappelle que ce ne sont pas les tâches infinies et inaccessibles qui sont transcendantes, mais le prochain placé sur notre chemin. L'économie sociale et solidaire est la grande oubliée. L'assurance vie solidaire ne représente que 8,9 milliards sur une capitalisation de 2142 milliards d'euros au titre des fonds en euros et des unités de compte, soit 0,4% de l'assurance vie. 5% de cette épargne investie au sein des foncières solidaires serait un armistice, réduisant considérablement les maux de notre société. Il ne s'agit pas d'un don, mais d'un investissement que l'État accompagne dans l'avantage fiscal au titre des souscriptions au capital des foncières solidaires. S'interroger sur ces investissements utiles et valorisants, c'est donner une chance à des relations sociales apaisées. Le seul perdant, c'est le spéculateur qui osera s'en plaindre.
0: Le Père Bernard Devers sur RCF Notre-Dame en FM, DAB+, avec l'appli ou via notre player sur rcf.fr. Vous avez fait le bon choix pour ce dimanche matin. Il y aura bientôt la liturgie du dimanche avec le Père Gasser, le mois de mai et le mois de Marie. Il va nous parler de l'origine de cette coutume. La musique également, nous l'écoutons. Nous aimons aussi la raconter et la relier à l'air du temps. Cette semaine, Robert Migliorini a été inspiré par ses lectures. Nous l'écoutons en compagnie de Bruno Fuma sur RCF Notre-Dame.
3: La musique à présent sur RCF Notre-Dame. Il est l'heure d'accueillir Robert Migliorini pour un air qui me rappelle. Bonjour Robert.
5: Oui, bonjour à toutes, bonjour à tous, mon cher Bruno. En feuilletant le dernier numéro du mensuel Prier, tout à coup, je suis tombé sur un dossier spécial Sainte Rita. Alors Sainte Rita, c'est la sainte pour les causes désespérées, universellement connue dans le monde. Et par hasard, je me suis souvenu aussi que dans le dernier disque de Benjamin Biolay, où on n'attend pas trop ça de sa part dans ce registre, il y a une chanson consacrée à Sainte Rita, Sainte Rita que l'on fête chaque année le 22 mai. Et voilà que dans le disque bleu, Sainte Rita apparaît. Donc j'ai essayé de mettre en écho la sainte et des chansons qui peuvent être rattachées à ce culte ou à cette chanson.
3: On commence donc avec Benjamin Biolay. Voici Rita Sainte.

0: Rita Sainte, c'était Benjamin Biolay, Robert Migliorini.
1: Oui, son dernier album très remarqué, le disque bleu en 2025, où il figure également un autre titre qui s'appelle Le Penseur, et où il évoque la vie d'après, on va dire. Et Sainte Rita, un peu inattendu dans son univers, mais bien évoqué. Sainte Rita, symbole de la compassion pour les pauvres et les désespérés. Cette femme durement éprouvée dans l'Italie du XVe siècle et qui n'a eu de cesse de suivre le Christ et de connaître une intense vie mystique au monastère des Augustines à Cascia, à 5 km de Rocca Porena. Je ne sais pas si on a des auditeurs par là-bas, mais en tout cas, Sainte Rita est une sainte très populaire sur tous les continents.
0: Robert, on va poursuivre avec Roland Gerbeau. Voici Sainte Rita.

0: Sainte Rita Rolland, Gerbault, Robert Migliorini.
1: Oui, à l'occasion donc de ce nouveau titre de Biolay, j'ai retrouvé dans les archives une chanson de Roland Gerbault qui a été inscrite au top 50 en 1985 et qui avait relancé la carrière de ce chanteur, Roland Gerbault, qui lui-même avait fait cette chanson après avoir vécu une expérience forte dans l'église Sainte Rita à Nice, par rapport à sa situation personnelle. Voilà, c'est ressorti des archives, mais il a trouvé aussi les mots justes pour évoquer Sainte Rita, donc les années 80-85.
0: Accueil l'espérance à présent sur RCF Notre-Dame, voici Michel Bakelheim.

0: Accueillir l'espérance, Michel Wackenheim, Robert.
1: Oui, Michel Wackenheim et Claude Bernard. En 2015, à l'occasion des 50 ans de musique de Michel Wackenheim, je peux vous annoncer aussi que notre ami Jean-Claude Giannada vient de boucler un texte d'une chanson dédiée à Sainte Rita, Aimée sans compter, qui sortira prochainement. Et donc Sainte Rita, dans nos jours de détresse, protégez-nous dans nos peurs, nos combats, veillez sur nous sans cesse, priez pour nous chaque jour ici-bas. Vous voyez que Sainte Rita continue à inspirer de nombreux artistes.
0: Oui, merci pour le scoop, Robert. On se retrouve dimanche prochain pour un air qui me rappelle. Et pour patienter, il y a votre blog au Cabaret du Bon Dieu, c'est sur le site internet de l'Assomption.
2: 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Parmi les moments qui nous inspirent, il y a la liturgie dominicale. Et pour ça, nous sommes avec Sylvain Gasser pour son échange avec Bruno Fuma.
0: Bon dimanche à l'écoute de RCF Notre-Dame. Il est l'heure de s'intéresser à la liturgie avec le père Sylvain Gasser. Bonjour père Gasser.
3: Bonjour Bruno.
0: Vous êtes rédacteur à la revue Prions et nous sommes père Gasser au mois de mai, qui est aussi le mois de Marie. Quelqu'un nous demande l'origine de cette coutume.
3: Il est difficile de dire, Bruno, précisément pourquoi le mois de mai est associé à la Vierge Marie. Le mois de mai ne comporte pas traditionnellement une grande fête mariale, comme les mois d'août ou de décembre, avec l'Assomption ou l'Immaculée Conception.
0: Il y a quand même le 31 mai, fête de la Visitation.
3: Oui, mais que depuis la réforme liturgique de 1969. Il ne faut donc pas aller rechercher une explication du côté du cycle liturgique, mais à mon avis plutôt du côté du cycle des saisons.
0: C'est-à-dire, père Gasser ?
3: En Europe, le mois de mai, c'est le mois des fleurs, c'est le printemps, c'est le mois où le printemps se manifeste dans toute sa vitalité. Au XIIIe siècle, par exemple, le roi de Castille, qui s'appelait Alphonse X, qu'on appelait le Sage, avait associé dans un de ses poèmes la beauté de Marie à celle du mois de mai. Et au XIVe siècle, le frère dominicain Henri Suzeau avait pris l'habitude, le 1er mai, d'orner les statues de Marie de couronnes de fleurs. Il y a donc très probablement un lien entre la beauté de la flore, qui se déploie comme vous le voyez actuellement au mois de mai, et Marie, mère du ciel.
0: Alors père Gasser, à quand remonte la coutume du mois de Marie ?
3: C'est à Rome, à la fin du XVIe siècle, qu'est née la coutume de consacrer les 31 jours du mois de mai à une prière mariale renforcée. Et saint Philippe Néri, qui avait une grande dévotion pour Marie, rassemblait les enfants autour de l'autel de la Sainte Vierge dans la Chiesa Nuova où il officiait. Et il leur demandait d'offrir à la Mère de Dieu des fleurs du printemps, symbole des vertus chrétiennes, qui devaient aussi éclore dans leur vie chrétienne. Le mois de Marie est donc, depuis le début, non seulement un acte de piété envers la Vierge Marie, mais aussi un engagement à se sanctifier jour après jour. Au XVIIe siècle, puis au XVIIIe, les jésuites ont beaucoup œuvré pour diffuser cette dévotion dans toute l'Italie. Et ils recommandaient que la veille du 1er mai, dans chaque maison, on dresse un autel à Marie, décoré de fleurs et de lumière. La famille était donc invitée à se réunir pour prier, en l'honneur de la Sainte Vierge, et surtout à tirer au sort un billet qui indiquait la vertu à mettre en application le lendemain.
0: C'est une belle tradition, hein ?
3: C'est vrai. Et c'est en approuvant cette dévotion en 1815 que le pape Pie VII va permettre sa très grande diffusion dans toute l'Église. Le mois de Marie sera donc célébré dans les paroisses et dans les familles.
0: Mais père Gasser, il ne faut pas oublier le temps pascal.
3: Absolument, puisque, comme vous le savez, le mois de mai coïncide chaque année avec le temps pascal. Le mois de mai ne doit donc pas faire concurrence au temps pascal, mais à mon avis plutôt doit nous aider à le vivre. Lorsque nous récitons par exemple les mystères glorieux du chapelet, nous parcourons avec Marie les trois grandes étapes du temps pascal, à savoir la résurrection, l'ascension et la Pentecôte. Et lorsque nous contemplons la vie de Marie, nous découvrons celle qui n'a pas péché. Et le temps pascal est le moment où nous prenons conscience que par la résurrection, nous sommes morts au péché. Et c'est pour cela que le mois de Marie est l'occasion de pratiquer les vertus qui manifestent la vie nouvelle dans la force de l'esprit.
0: Alors grâce à Marie, nous pouvons aussi habiter la maison de Dieu.
3: Oui, et en reprenant la tradition développée par les jésuites. Pendant le confinement de 2020, rappelez-vous, nous avons découvert que nos domiciles pouvaient être des lieux de célébration. Et nous avons consacré un moment particulier de la journée à la prière, avec régularité et parfois aussi avec ponctualité. Mais tout cela est en lien avec la piété mariale du mois de mai qui va nous permettre de prolonger cette expérience. Par exemple, dans nos coins de prière, dans nos maisons, au mois de mai, il s'agit de mettre en évidence une statue, une icône de la Vierge Marie. Le mois de Marie est aussi un moment privilégié pour chanter des chants à Marie. Et il est étonnant de constater, et ça je le vois régulièrement, la très grande variété de ces chants, leur grande beauté aussi, Et chaque année, de nouvelles compositions viennent enrichir le répertoire.
0: Père Gasser, on peut aussi découvrir des lieux qui nous parlent de Marie.
3: Oui, et comme on aime bien voyager, on aime bien sortir, eh bien, avec les grands week-ends qu'on a très souvent durant le mois de mai, on peut profiter du soleil pour quitter un peu notre coin de prière et découvrir des paroisses, des abbayes, des sanctuaires qui nous parlent et qui sont dédiés à la Vierge Marie. Le mois de mai est donc l'occasion de sortir de chez soi pour aller découvrir un lieu marial, pour que l'histoire de ce lieu devienne aussi notre histoire, et ensuite de replonger dans les évangiles qui nous rappelleront la belle figure de Marie.
0: Père Sylvain Gasser, merci. On se retrouve la semaine prochaine pour continuer d'évoquer la liturgie.
3: Avec grand plaisir, Bruno. Et bon dimanche à tous les auditeurs.
2: 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Alors qu'en ce 17 mai, nous sommes déjà entrés dans la seconde partie de ce mois de Marie sur RCF Notre-Dame, la radio chrétienne. Agrémentons ce dimanche matin de musique avec Open et les Guetteurs sur RCF Notre-Dame.

0: Deux des meilleurs groupes de pop louange français réunis sur ce titre directement inspiré de Saint-Augustin. Aime et fais ce que tu veux sur RCF Notre-Dame avec Open et les Guetteurs. Nous prendrons la direction de la communauté de Thésée avec le frère Simon ce dimanche dans quelques instants.
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0: Bon week-end avec RCF Notre-Dame. Quel temps pour ce dimanche, pour la dernière partie de ce week-end prolongé. J'ai la carte météo sous les yeux et je vous confierai tout à la suite de notre rendez-vous avec la communauté de Thésée. Et ce matin, nous accueillons le frère Simon. Bonjour frère Simon.
4: Bonjour.
0: C'est une première pour vous sur RCF Notre-Dame. Alors écoutez, c'est avec bonheur qu'on va parler un peu avec vous. On va parler des intros bibliques. Alors c'est quoi ce que vous entendez par intro biblique au sein de la communauté de Thésée ?
4: Les intros bibliques, c'est le moment où on lit et on médite sur la Bible avec les jeunes qui sont à Thésée pendant la semaine, donc de manière continue toute la semaine. Mmh. Et moi, je suis souvent avec les jeunes de 15 à 17 ans.
0: D'accord.
4: Et ça me donne beaucoup de joie, voilà.
0: Ah oui. Et puis alors, par contre, 15 à 17 ans, ils sont là avec leur franc-parler. J'imagine qu'il faut être, je ne sais pas si c'est le bon terme, mais efficace. Quelles questions vous vous posez quand vous préparez une intro biblique pour ce public ?
4: Oui, alors pas forcément un franc parler, mais en tout cas une franche écoute, et on peut voir rapidement si ça les intéresse ou pas ce qu'on dit. Et c'est vrai que pour les accrocher, je me demande toujours, mais qu'est-ce que dans les textes qu'on va lire aujourd'hui, il y a d'authentique ? Comment on peut connecter vraiment authentiquement à une expérience humaine à travers ce texte ?
0: Et il y a trois points que vous repérez souvent, c'est ça ?
4: C'est ça, alors j'ai un peu ma technique. La première, c'est de voir comment ces textes, d'ailleurs, la plupart des textes, on retrouve finalement un cheminement qui nous est raconté. Non, surtout dans les évangiles, on trouve des personnes qui cherchent à rassembler des éléments de leur existence, de ce qui les entoure, qui comprennent ou qui comprennent pas, qui les dépassent ou bien qui comprennent un petit peu. Tout ça pour construire quelque chose et se lancer dans une vie qui a du sens face à Dieu, même si ce n'est pas toujours facile. Et je crois que ça, les jeunes sont très sensibles à cette dimension.
0: Ouais, j'imagine bien. Le cheminement, alors ça serait le premier point. Quel serait le deuxième ?
4: Le deuxième, c'est les émotions. Non, c'est important, je crois. Et je ne pensais pas trouver autant d'émotions dans la Bible. Et c'est vrai qu'elles ne sont pas toujours explicitement nommées. Enfin, on rencontre souvent la peur. Mais il y a quand même beaucoup de place qui est laissée pour imaginer des émotions dans ce qui est vécu. Elles sont beaucoup plus suggérées finalement, et je m'amuse beaucoup à investir voilà ces lieux d'émotions qui sont laissés libres, un peu comme un texte à trous. Par exemple, dans les retrouvailles entre Simon, Pierre et Jésus à la fin de l'évangile de Jean, on peut imaginer tellement de choses, et finalement, ça a toujours du sens.
0: Ça demande beaucoup de subtilité, tout ça. Donc, on a le cheminement, on a l'émotion, et le troisième point, ça peut être quoi alors ?
4: Ben, le troisième point, je dirais, c'est accepter une certaine légèreté face aux grandes questions de nos vies, non ? Savoir regarder avec une certaine distance, sans tout de suite vouloir se les approprier, les expériences de nos vies, et accepter une forme de tâtonnement. Voilà, dans la construction du sens de tout ce qui entoure notre vie. Et on voit souvent que dans la Bible, surtout dans les évangiles, il y a tellement de décalage entre ce que Jésus vit, propose, et ceux qui les entourent, et même le cercle rapproché des disciples, non ? Et cette légèreté, finalement, elle donne lieu presque à de l'humour. Enfin, moi, j'ai découvert qu'on pouvait beaucoup rire avec la Bible, rire un peu de soi-même, et que finalement, ça nous introduit peut-être encore mieux à la profondeur des textes bibliques. Je pense par exemple aux noces de Cana, dans l'évangile de Jean, le chapitre 2, qui est l'exemple par excellence, où on commence avec quelque chose de très très léger, un quiproquo sur un problème qu'il y a eu pendant un mariage, il n'y avait plus de vin, mais maintenant il y en a de nouveau, et puis on ne sait pas d'où ça vient, et puis on croit que c'est les mariés qui organisent ça, mais les mariés n'ont rien à voir avec ça, en fait c'est Jésus. Et en fait, on se rend compte que tout ça, ça nous parle de la joie débordante, non, comme dans le psaume 23, de cette coupe qui déborde, que Dieu n'arrête jamais de remplir, même si elle est déjà pleine, et que ça nous parle d'une expérience très très authentique et profonde de la présence de Dieu dans nos vies. C'est extraordinaire.
0: Certainement. Merci frère Simon. Alors cette méthodologie que vous nous avez confiée ce matin pour donc proposer une intro biblique, comme vous dites, aux jeunes avec le cheminement, l'émotion et cette légèreté qu'il faut aussi savoir accepter, ça a peut-être inspiré des gens qui vont peut-être faire des cours de catéchisme ce matin dans le courant de la matinée après nous avoir écoutés. Merci beaucoup et on espère à très bientôt sur RCF Notre-Dame.
4: Oui, merci à vous.
0: Merci frère Simon, la communauté de Thésée, ses actualités chaque dimanche sur RCF Notre-Dame. Bientôt 7h30, Romain Vialard, je ne suis que joie en ce dimanche d'avoir le privilège de vous accompagner en ce week-end prolongé. C'est vrai que depuis le jeudi de l'Ascension, certains ont peut-être oublié le chemin des cours ou du travail. Ne vous en souciez pas pour le moment, ce n'est pas le sujet, nous sommes dimanche et nous avons des choses bien plus intéressantes pour les prochaines minutes. Nous avons rendez-vous avec l'AED, l'aide à l'église en détresse, dont vous découvrirez peut-être l'une des missions ce matin, une mission à destination de la jeunesse. Et que dire du ciel côté météo pour ce dimanche? Eh bien, j'ai quelques bonnes nouvelles, à savoir déjà que l'amélioration devrait se confirmer sur une bonne partie du pays, notamment au sud et à l'est. Le temps va redevenir sec avec un soleil qui va s'imposer normalement assez facilement. Cependant, ça va rester plus nuageux côté nord-ouest de la France, avec un peu de pluie annoncée par nos experts, notamment en Bretagne et dans certains coins de la Normandie. Les températures côté maximale, on reste bien en dessous des normales de saison, avec 17 degrés désormais annoncés pour Paris. C'était 15 tout à l'heure, ça évolue. Du coup, le 15, ça sera pour Orléans et Poitiers, 14 à Amiens, 16 à Épinal et La Roche-sur-Yon, 19 à Toulouse au plus chaud de ce dimanche, 20 à Avignon et 21 à Toulon. Après ces prévisions sur RCF Notre-Dame, je vous annonce une musique débarquée ce printemps, mais aux sonorités déjà estivales. Nous écouterons d'ici moins de 5 minutes École Pierre avec Corrèche Fait. Dans l'immédiat, voici notre rendez-vous avec l'AED, l'aide à l'église en détresse, Bruno Fuma et son interlocutrice de la semaine.
5: C'est lors de notre rendez-vous avec l'AED, l'aide à l'église en détresse. Et j'accueille Amélie Berthelin. Bonjour Amélie.
6: Bonjour Bruno.
5: Et aujourd'hui, vous nous emmenez à l'aventure avec l'AED.
6: Et oui, en effet, on le sait parfois moins, mais en plus de soutenir activement les chrétiens en détresse, l'AED soutient aussi l'engagement des jeunes. Depuis des années, nous organisons des missions dans le monde où nous envoyons des jeunes pendant 3 semaines l'été pour aider les communautés chrétiennes aux 4 coins du monde. Et puis, depuis 2024, nous avons lancé un nouveau programme intitulé « Témoins d'espérance ». Dans ce programme, nous accompagnons de nombreux étudiants et jeunes professionnels qui partent à l'aventure, à la rencontre des chrétiens du monde, pour être les témoins de leur foi et de leur espérance. Nous avons ainsi soutenu des projets très divers, d'un périple à vélo jusqu'en Mongolie, au contact des chrétiens isolés, un road trip en stop jusqu'à Beyrouth, pour soutenir le peuple libanais, en passant par un pèlerinage à pied sur les traces de l'archange Saint-Michel. Et pour surfer sur cet élan et donner la parole à ces jeunes aventuriers, nous organisons un festival au mois de juillet prochain, unique en son genre.
5: Amélie, en quoi consiste-t-il précisément et à qui est-il destiné?
6: Alors, ce festival s'adresse à tous ceux qui ont une soif d'aventure. Il aura comme thème la question suivante: comment mettre notre soif d'aventure au service d'un monde meilleur? Il aura lieu les samedis 4 et dimanche 5 juillet 2026 au prieuré de Bray, dans l'Oise, c'est à 1 heure de Paris, dans un cadre grandiose. Il s'intitule le Festival Siloé, les rencontres de l'aventure. Alors plusieurs centaines de participants sont attendus et au programme, des conférences et tables rondes, des témoignages de jeunes, des projections de films, des expositions photos, une veillée, une messe festive et de nombreux temps d'échange et de fraternité. Parmi les nombreux conférenciers, on peut citer Sonia et Alexandre Poussin, le célèbre couple d'aventuriers, Romain

0: Martin Nasiot, le skipper du Vendée Globe, bien sûr Benoît de Blanpré, le directeur de l'AED, ou encore Elisabeth Pierson, reporter de guerre, ou le frère Paul-Adrien et tant d'autres.
1: Alors concrètement, comment faut-il faire pour participer ?
0: Alors c'est très simple, il suffit de s'inscrire sur le site silouetlesrencontresdelaventure.com. Vous pouvez bien sûr vous tenir informé aussi sur le compte Instagram silouet.rencontre. Et puis que vous soyez aventurier dans l'âme ou casanier, chrétien ou en recherche de sens, bienfaiteur de l'AED ou non, le festival Silouet n'attend plus que vous. Alors n'hésitez pas à en parler autour de vous. Nous vous attendons nombreux pour oser l'aventure ensemble.
1: Merci Amélie Berthelin, on se retrouve la semaine prochaine pour ce rendez-vous avec l'AED, l'aide à l'église en détresse.
0: C'est Bruno.
2: Effectivement, merci Bruno. Bon week-end de l'Ascension avec RCF Notre-Dame. Votre matinale, il est temps d'ouvrir les volets. Vous pourrez le faire en compagnie de la carte blanche à Didier Rance et vous l'entendrez. Il se définira lui-même comme un romeux. Si vous ne connaissez pas cette expression moyenâgeuse, ça sera l'occasion de la découvrir. Nous y allons au son des élèves d'École Pierre avec Corrège Fay sur RCF Notre-Dame.

0: École Pierre, cette école qui forme à la louange de façon professionnelle, et sa dernière production en date, Qu'aurais-je fait, sur RCF Notre-Dame. D'ailleurs, si vous avez envie de vous orienter dans ce domaine, École Pierre a fait sa rentrée pour cette année, mais propose également des formations en ligne. Tout est possible, renseignez-vous, regardez sur leur site et sur leur réseau. Deux moments qui font du bien pour les prochaines minutes. Il était une joie avec Vincent Bellotti. Cette semaine, il recevra une humoriste phare des années 90. Et puis dès maintenant, la carte blanche de Didier Rance, accompagnée de Bruno Fumas sur RCF Notre-Dame.
1: C'est l'heure de la carte blanche de Didier Rance. Bonjour Didier.
2: Bonjour Bruno.
1: Vous revenez de Rome, vous êtes allé en partie à pied.
2: Oui, un petit morceau. Oui, en 370 km sur la Via Francigena, depuis Lucca, c'est notre Luc, jusqu'à la place Saint-Pierre. Le temps n'est plus comme lorsqu'il y a près de 20 ans, je partais pour atteindre Rome, à partir de ma ville de l'Est de la France.
1: Qu'est-ce qui a changé depuis, Didier ?
2: Alors, d'abord le bonhomme, 20 ans, ça compte quand même, mais aussi le chemin. Lors de ce premier pèlerinage, il m'arrivait de marcher 3, 4 jours, voire une semaine, sans rencontrer, sur le chemin ou à l'étape, un autre pèlerin, une autre pèlerine. Nous étions encore moins de 1000 romieux, comme on disait au Moyen-Âge, par an, à faire ce pèlerinage sur la Via Francigena ces années-là. Pour l'an dernier, on parle de plus de 20 000, on en attend au moins autant cette année. Certes, c'est très loin des 500 000 Jacques

0: comme on dit aussi, qui aurait marché l'an passé vers Compostelle, mais la progression est constante. Ça signifie qu'il existe vraiment une communauté de pèlerins, de marcheurs, avec des motivations, des histoires bien variées, mais tous simplifiés par le mode de vie qui induit la marche au long cours. On ne triche pas avec ses pieds.
1: Et l'accueil ?
0: Alors en l'an 2000, le pape Jean-Paul II avait demandé à toutes les paroisses d'Italie, depuis le Grand Saint-Bernard jusqu'à Rome, d'accueillir au moins un pèlerin s'il s'en présentait. Un geste prophétique à l'époque, il y en avait à peu près 300 dans l'année. Il suffisait de téléphoner la veille pour s'assurer que le curé était là, sinon prendre les clés pour avoir un toit. Mais surtout, cela faisait participer à la vie de cette église d'Italie et de voir bien des signes de vie chrétienne communautaire. Aujourd'hui, tout est organisé, surtout par les communes ou des privés, et c'est tarifé presque partout, parfois à des prix qui ne sont pas loin de ceux des hôtels.
1: Que retenez-vous, Didier, de ce pèlerinage ?
0: Il m'a été donné de le faire dans des conditions plus difficiles à cause d'un problème de pied, mais on n'en parle plus, plus réaliste aussi, car ça donne une idée de ce que coûtait un pèlerinage à nos ancêtres dans la foi. Mais la convivialité entre les marcheurs, le temps disponible pour une prière au long cours, les témoignages de foi des lieux, des chemins, parfois des personnes, sont toujours un trésor qui n'a pas de prix.
1: Merci Didier Ronce, on se retrouve la semaine prochaine sur RCF Notre-Dame pour votre carte blanche.
0: Merci Bruno.
2: La carte blanche de Didier Rance, un espace de liberté partagé chaque week-end sur RCF Notre-Dame. C'est l'heure de votre prescription hebdomadaire de bonheur assurée par Vincent Bellotti. Ce dimanche, il est avec une humoriste phare des années 90, à savoir Sophie Forte. Elle a tracé sa route au théâtre, dans l'écriture et la chanson, avec le rire et l'émotion comme moteur. Elle est en ce moment à l'affiche du Comédie Odéon à Lyon pour Dolto quand Françoise Paray d'Éric Bu, où elle incarne la célèbre pédiatre et psychanalyste qui a révolutionné l'approche de l'enfant. À cette occasion, retour sur les coulisses de cette pièce, les rencontres qui l'ont marquée, sans oublier les petits secrets de bonheur d'une artiste au rire communicatif. C'est maintenant sur RCF Notre-Dame.
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1: Et bonjour Sophie Forte.
4: Bonjour.
1: Sophie Forte, si jouer Françoise Dolto vous a rendu heureuse au quotidien, quels sont vos petits secrets de bonheur ? Allongez-vous, hein, comme chez le psy, et parlons vrai, comme Françoise Dolto. Première question, quand vous vous levez le matin, est-ce que c'est tout de suite de bonne humeur ou arrière ? On ne m'approche pas tant que je n'ai pas bu mon café ou mon thé.
4: Non, je suis de bonne humeur moi le matin.
1: C'est génétique.
4: En général, je suis heureuse de me lever. Non, c'est pas génétique, j'ai une de mes filles, il ne faut pas lui parler avant au moins midi.
1: Et qu'est-ce qui vous rend heureuse alors ?
4: Bah de vivre, enfin c'est déjà pas mal de se réveiller en vie quoi. On pourra se réveiller mort, ce qui est embêtant.
1: Oui. On continue, quand vous avez un petit coup de déprime, qu'est-ce que vous faites pour vous remonter le moral ? Est-ce que vous appelez votre copine Virginie Lemoine ? Est-ce que vous jouez du jazz ou flûte, hein, dont la sonorité mélodieuse ressemble un peu à celle de la perceuse ? Est-ce que vous pourriez nous le faire d'ailleurs ?
4: Mais vous savez tout décidément. Mais oui, j'ai joué de cet instrument débile pendant des années.
1: Sérieusement, qu'est-ce que vous faites quand vous avez un petit coup de déprime ?
4: Écoutez, je bois, non.
1: De l'eau.
4: De l'eau, non. Non, j'ai la chance d'avoir beaucoup d'amis, qui sont finalement ma famille, parce qu'à part mes filles, j'ai plus de famille. Et donc, je vais voir des amis. Puis où je parle un petit peu de ce qui me tracasse ou pas. On parle d'autre chose,
1: on
4: se change les idées, on va boire un coup. Mmh. Puis ils parlent de leur vie, puis je les écoute, puis je me dis, bon allez, hein, comme ça j'oublie le truc. Il y a pire ou il y a mieux, mais enfin,
1: mieux.
4: Je suis pas d'un caractère envieux, alors ouais. On peut me raconter. Compter des belles choses, ça me fait plaisir.
1: Sophie Forte, est-ce qu'il y a un endroit qui vous apaise, qui vous fait du bien ?
4: Mon lit.
1: Oui. Mais encore, vous allez...
4: Non, la mer. Si je pouvais finir ma vie au bord de la mer, je j'aimerais.
1: Et la Seine ?
4: Je ne peux pas dire que ce soit un endroit apaisant. C'est un endroit qui est stimulant. On n'est plus vraiment dans le réel, en fait. Et ça fait beaucoup de bien. Mais le vrai apaisement pour moi, c'est l'eau, c'est la mer, c'est aller, c'est nager.
1: Question de gratitude, Sophie Forte. Est-ce qu'il y a une personne qui a beaucoup compté pour vous dans votre vie personnelle ou professionnelle et à qui aujourd'hui vous avez vraiment envie de dire merci ?
4: Bon, bah, y a ma maman. Hein.
1: Ouais.
4: Elle a commencé comme modiste rue Mercière à Lyon. Ouais. Et puis après, elle a ouvert un magasin de robes de mariée rue Paul Chénavard.
1: Et qu'est-ce qu'elle vous a apporté, votre mère ?
4: Oh, bah, la joie de vivre. C'est une femme incroyable. Elle avait une pêche. Oh, puis elle était drôle. Et puis elle me laissait croire, en tout cas, que tout était possible. Il n'y avait pas de frein. Et voilà, tu veux faire ça ? Bah, pourquoi pas ? Elle était très encourageante. Donc elle m'a permis d'avoir la vie que j'ai aujourd'hui.
1: Pour terminer, Sophie Forte, vous connaissez le dicton « Pour vivre heureux, vivons cachés ». Mais pour vous, pour vivre heureuse, il faudra vivre comment ?
4: Oui, alors déjà, je pense qu'il faut une bonne dose de recul et d'humour pour être heureux. Parce que si on a tout le temps le nez dans le guidon, sans jamais prendre de recul, on est forcément malheureux. Et puis, la chance d'être maman, de partager des choses.

0: avec mes filles, et d'être libre. Le fait d'être une femme, d'être libre, de gagner ma vie, de faire le métier que j'aime, ça c'est une chance incroyable. Et je, là, pour vous parler de gratitude, ça c'est la gratitude.
1: Quand je serai grande, je ne serai jamais dépendante de qui que ce soit.
2: Et comment allez-vous vous y prendre, jeune fille ?
3: 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Se profile ce jour dans l'histoire, à l'heure où vous vous levez, vous entendrez qu'un 17 mai, la sécurité routière a invité tous les habitants d'une ville à s'allonger. C'était en 1973. Vous saurez pourquoi en restant ici sur RCF Notre-Dame. Avant cela, voici celui qui, avec sa femme Sarah, officie en tant que pasteur au sein de l'église SOS. Il a également un timbre de voix très expressif et un don pour mettre sa foi en musique. Matt Marvan, voici Pour sa gloire sur RCF Notre-Dame. 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

0: début des années 60, au lendemain de l'indépendance qui voit le départ des troupes belges.
1: La prise de pouvoir de Kabila entraînera la création d'une rébellion à l'est du pays. Kabila qui sera assassiné le 16 janvier 2001. Une semaine après le début de l'offensive allemande sur le front de l'Ouest, rien ne va plus pour les Alliés. Le 17 mai 1940, Paul Reynaud, le président du Conseil, prend deux décisions. La première, changer de généralissime allié. Le général Maxime Weygand remplace le général Maurice Gamelin.
2: Le 17 mai de grand matin.
1: Le général Weygand, 1960.
2: Je reçois un télégramme du président du Conseil me faisant savoir que la gravité de la situation militaire s'accentuant, je dois me rendre à Paris sans aucun retard. Le président du Conseil me demande alors de prendre le commandement. Malgré ce que je viens d'apprendre et de constater, j'accepte.
1: Le général Weygand ne parviendra pas à redresser la situation militaire. Autre nomination, cette fois-ci au gouvernement, celle du maréchal Philippe Pétain comme vice-président du Conseil.
3: Ce jour, dans l'histoire.
1: La culture à présent, avec la disparition le 17 mai 1960 de Jules Supervielle, poète et écrivain. Il publie son premier recueil de poésie en 1922, Débarcadère. On lui doit L'enfant de la haute mer en 1931 et La fable du monde en 1938. Jules Supervielle était né en 1884 en Uruguay. Autre décès, un 17 mai, celui de Donna Summer en 2012. Chanteuse, elle est surnommée la reine du disco. Elle débute sa carrière en 1971. Elle aura vendu plus de 130 millions d'albums dans le monde. Donna Summer était née en 1948.

0: Donna Summer sur RCF Notre-Dame, histoire de réchauffer un peu l'atmosphère alors que les températures restent en dessous des normales de saison ce dimanche. Quoi qu'il en soit, en ce 17 mai, nous fêtons les Pascals. Dans le sein du jour, Isabelle Delaunay nous en dira plus et nous fera découvrir Saint Pascal Bellon. Vous l'entendrez, il y a un point qu'il démarque vraiment de beaucoup des autres saints du calendrier. Ça sera à découvrir sur RCF Notre-Dame. Pour le moment, inspirez, expirez, recentrons-nous. Nous entrons dans la prière du matin sur RCF Notre-Dame. Aujourd'hui, nous nous immergeons dans l'évangile de Jean, au chapitre 17, du 1er au 11e verset. Jésus s'adresse au Père et...
1: « est venu. Glorifie ton Fils afin que le Fils te glorifie. Ainsi, comme tu lui as donné pouvoir sur tout être de chair, il donnera la vie éternelle à tous ceux que tu lui as donnés. Or, la vie éternelle, c'est qu'ils te connaissent, toi, le seul vrai Dieu, et celui que tu as envoyé, Jésus-Christ. Moi, je t'ai glorifié sur la terre en accomplissant l'œuvre que tu m'avais donnée à faire. Et maintenant, glorifie-moi auprès de toi, Père, de la gloire

qui est à toi est à moi, et je suis glorifié en eux. Désormais, je ne suis plus dans le monde. Eux, ils sont dans le monde, et moi, je viens vers toi. »

Bonjour, l'heure est venue. L'évangile de ce dimanche a quelque chose d'anachronique, il faut bien l'avouer. Il se passe dans l'Eucharistie. L'heure est venue, c'est notre attitude spirituelle durant toute cette semaine qui commence et qui s'achèvera à la Pentecôte. Oui Seigneur, l'heure est venue, envoie ton Esprit Saint sur ton peuple, sur ton Église qui t'appelle. Viens Esprit Saint, remplis le cœur de tes fidèles et allume en eux le feu de ton amour. Envoie ton Esprit et tout sera créé et tu renouvelleras la face de la terre.

Notre Père qui es aux cieux, que ton nom soit sanctifié, que ton règne vienne, que ta volonté soit faite sur la terre comme au ciel. Donne-nous aujourd'hui notre pain de ce jour. Pardonne-nous nos offenses, comme nous pardonnons aussi à ceux qui nous ont offensés. Et ne nous laisse pas entrer en tentation, mais délivre-nous du mal. Car c'est à toi qu'appartiennent le règne, la puissance et la gloire pour les siècles des siècles. Amen.

0: Marcel Godard avec ce titre, Père, glorifie ton fils, pour compléter et conclure notre prière du matin pour ce dimanche sur RCF Notre-Dame. Bientôt 8h, mais ne stressez pas, nous sommes dimanche, week-end de l'Ascension en plus, le café coule, le petit bol de chicorée se prépare, chacun selon ses goûts, et Isabelle Delaunay nous présente le saint du jour sur RCF Notre-Dame. Bonjour Isabelle.
1: Bonjour, en ce 17 mai, nous fêtons les Pascales. Du mot « pascalis » qui veut dire « Pâques » en latin, et mot qui vient de l'hébreu « pêcha » qui signifie « passage ». Né le jour de Pâques 1540, dans une famille modeste d'Aragon, le jeune Pascal Bellon, peu instruit, se voit refuser l'entrée dans tous les couvents de sa région. Il décide alors de vivre auprès d'un couvent franciscain dans une région déserte à Montfortet. Là, il garde un troupeau de moutons et dès que la cloche du monastère sonne, il s'associe spirituellement aux offices. Très vite, sa réputation de sainteté se répand, et surtout celle de thaumaturge. Mais qu'est-ce qu'un thaumaturge ? C'est une personne qui fait des miracles. Alors les moines ne pouvaient plus le laisser à la porte, et ils l'acceptèrent comme portier, puis cuisinier, jardinier et enfin quêteur. Le frère mineur franciscain, Pascal, rayonnait de douceur, de bonté et de foi, et il aimait passer de longues heures à prier devant Jésus, Eucharistie. Il lui arrivait même, dans certains moments, de s'abîmer en extase. Pascal Bellon est l'un des plus grands thaumaturges du calendrier.
0: Le saint du jour avec Isabelle Delaunay, un moment attendu chaque matin sur RCF Notre-Dame. 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Et puis préparer les trousses et les cahiers. D'ici peu, nous irons à l'école de la prière. Beaucoup d'églises proposent une forme d'école du dimanche, souvent pour les enfants. Ici, ça sera pour tout le monde, petits et grands, avec Xavier Accard et cette semaine, un zoom sur un ouvrage dédié à un commentaire de la messe orthodoxe sur RCF Notre-Dame.
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3: Bonjour et bienvenue à l'école de la prière, une émission qui vise à vous introduire à l'art de la prière. Aujourd'hui, j'ai le très grand plaisir de recevoir Bernard Le Carreau, qui est l'auteur d'ouvrages, de traductions et d'ouvrages de spiritualité orthodoxe aux éditions des Sirtes. Aujourd'hui, nous allons plus spécifiquement parler de sa traduction.

0: traduction d'un livre d'un moine du mont Athos, le hiéromoine Grégoire, un moine contemporain, qui a écrit un commentaire de la messe orthodoxe, et son titre est « La divine liturgie de Saint Jean Chrysostome, commentaire à la lumière des pères de l'Église ». Bonjour Bernard Le Carreau.
1: Bonjour.
0: Alors, à travers ce livre, en fait, cet ouvrage est un commentaire qui respecte l'ordre de la divine liturgie, c'est-à-dire du rite orthodoxe de
1: Absolument.
0: la messe,
1: Oui.
0: et la commente pas à pas. Est-ce que vous pouvez nous donner quelques éléments? Alors, ce qui est étonnant, ce qui est spécifique à la divine liturgie orthodoxe, c'est qu'elle est attribuée à un auteur, en quelque sorte. En tout cas, le nom de Saint Jean Chrysostome apparaît. Alors, qui est-il? Quel rôle a-t-il eu dans la liturgie orthodoxe ou dans le rite liturgique orthodoxe?
1: Alors écoutez, peut-être avant de parler de Saint Jean
0: Oui.
1: Chrysostome, je voudrais rappeler l'étymologie du mot que nous employons, nous orthodoxes, disons pour la messe, on parle de liturgie. Alors le mot grec liturgia veut dire l'œuvre du peuple. Je dirais l'œuvre commune du prêtre et du peuple, étant entendu naturellement que seul le prêtre accomplit le mystère. Et Saint Jean Chrysostome, justement, dont nous allons évoquer tout à l'heure la vie, va même plus loin, puisqu'il dit, et là je le cite, le Père, le Fils et le Saint-Esprit accomplissent tout. Le prêtre prête sa langue et offre sa main. Donc, nous avons dit que la liturgie est l'offre commune. C'est pourquoi, dans la liturgie de Saint Jean Chrysostome, les prières sont, et a étudié 3 ans à l'école théologique d'Antioche. En 371, il a été tonsuré lecteur et il lisait au peuple la Sainte Écriture. En 372, il est parti dans le désert pour s'isoler dans la prière et il y a vécu pendant 4 ans. Mais pour des raisons de santé, il a été obligé de revenir à Antioche. Et à Antioche, exactement en 386, il a été ordonné prêtre. Il est resté là-bas jusqu'en 397, mais il avait une telle réputation d'orateur, de prédicateur, qui a débordé.
0: Pièce là, non, et enrichi, c'est ça?
1: Alors, absolument, Saint Jean Chrysostome est parti d'un noyau central de la liturgie qui existait, avec naturellement les lectures,
0: Oui, qui est commun à
1: les consacrations des
0: toutes les
1: dons,
0: églises.
1: etc. Tout à fait. Et puis il a enrichi ce noyau avec des textes. Alors bon, ce qui est important, c'est qu'il a pris des textes de la Sainte Écriture qu'il a complétés.
0: D'accord.
1: Et alors, je pense, excusez-moi,
0: Oui.
1: je pense que c'est une chose qui est importante à souligner, c'est que cette liturgie appartient effectivement à Saint Jean Chrysostome. Il y avait ici à Paris l'archevêque de l'église russe là, qui se trouve rue Daru, qui a fait une thèse de doctorat pour prouver l'authenticité de la liturgie de Saint Jean Chrysostome en cherchant dans les différentes œuvres de Saint Jean Chrysostome, ce qui se retrouve dans la liturgie. Donc c'est un texte authentique et ce qui importe, c'est que nous avons l'occasion de prier Dieu avec les paroles de Saint Jean Chrysostome, donc d'un grand saint. Je dirais que c'est un privilège.
0: Alors, donc cet ouvrage là que vous publiez, La Divine Liturgie de Saint Jean Chrysostome, ou que vous avez traduit, est écrit donc par le hiéromoine Grégoire du mont Athos. Est-ce que vous pouvez nous dire juste 2 mots sur ce commentateur donc de la liturgie?
1: Alors, ce commentateur, le père Grégoire, a fait des études de théologie en Grèce. Ensuite, il a fait des études post-universitaires à Strasbourg. Et puis, il est depuis, je pense, une trentaine d'années, si ce n'est pas plus, moine sur le mont Athos. Et il était à l'école d'un grand saint qui a été canonisé récemment par l'Église orthodoxe. Il s'appelle le père Païsios. Et l'intérêt aussi de ce livre, c'est qu'il y a toute cette expérience de prière du père Grégoire dedans.
0: Alors, qu'est-ce qu'il apporte ce livre dans le domaine de la prière?
1: Alors écoutez, ce que je dirais, c'est que d'une part, le père Grégoire décortique chaque élément de la liturgie. Et ces affirmations sont toujours basées sur les textes patristiques. Vous avez, je pense, plus de 700 citations des pères de l'Église dedans. Et ce qu'on peut en retirer, notamment, pour citer un exemple, parce que c'est un domaine très vaste, c'est qu'on nous explique comment aborder la liturgie et quelle doit être notre attitude pendant la célébration. Alors, je vais donner 2 exemples au sujet de notre attitude.

0: avant la célébration eucharistique. Je rappelle les paroles du Christ. Saint Jean Chrysostome dit, je cite, « Quelle grandeur de l'amour pour l'homme ! Le Christ considère que l'honneur qui lui est offert est inférieur à l'amour envers notre prochain. Que mon adoration s'interrompe, dit le Christ, afin que soit conservé l'amour envers ton frère. » Par ces paroles, le Seigneur veut nous montrer qu'il estime beaucoup l'amour et qu'il le considère comme un sacrifice supérieur à tout autre. Sans ce sacrifice, il n'accepte pas les autres. Ainsi, le Christ nous enseigne que la Sainte Table ne reçoit point ceux qui ont de l'inimitié entre eux. Alors, une autre condition, alors on a parlé de la préparation, je dirais, pour la Sainte Liturgie, donc cette paix avec tous nos proches. Il y a une autre condition pendant la liturgie elle-même, parce que la liturgie orthodoxe commence par les paroles qui sont prononcées par le prêtre ou par le diacre, « En paix, prions le Seigneur ». Ah oui. Et là, le père Grégoire, justement, nous dit que je cite, le chemin qui mène à la divine
1: catholique, qui est l'hymne des chérubins, où il est demandé justement aux fidèles d'oublier tout souci du monde en rentrant dans l'église, en fait.
0: C'est juste, vous faites une très bonne allusion, parce que c'est quelque chose d'extrêmement important. Alors, cet hymne de liturgie, cet hymne des chérubins dans la liturgie est situé au centre même de la liturgie, au moment où on transfère les dons d'un autel latéral qui s'appelle la prothèse jusqu'à l'autel central, parce que c'est là que va avoir lieu la liturgie proprement dite, c'est-à-dire la transformation des dons eucharistiques. Et c'est à ce moment-là qu'il est requis une attention, disons, d'accord, beaucoup plus soutenue.
1: Et ce qui me frappe aussi, enfin, genre, je ne sais pas si c'est aussi dans votre liturgie, j'avais entendu ça à Saint-Julien-le-Pauvre.
0: Voilà. Qui aime les hommes, la pure lumière de ta divine connaissance, et ouvre les yeux de notre esprit pour que nous comprenions ton message évangélique. Alors le père Grégoire, et alors justement le père Grégoire commente, il dit « Avant que ne commence la lecture du Saint-Évangile, nous demandons au Seigneur la lumière de la connaissance divine, car comme soleil de justice, il l'accorde à nos âmes. »
1: Et l'intérêt aussi, c'est de pénétrer le sens des mots, vous dites
0: Alors, c'est quelque chose qui est extrêmement important, et c'est aussi l'idée qui a présidé à l'ouvrage du père Grégoire. Parce qu'il y a un père contemporain, le père Porphyrios, qui disait qu'on doit comprendre ces mots et les pénétrer. Et je vais vous citer maintenant ce que disait ce père Porphyrios. Il faut aller à l'église d'une autre façon, non par obligation, avec une attitude liturgique sincère, sans mélange envers le Christ, non pas comme une corvée, ni de façon mécanique.
1: Merci beaucoup Bernard Le Caro pour cette introduction à votre livre. Je pense que ce sera profitable aussi à tous les catholiques, parce qu'il y a évidemment beaucoup d'attitudes et de réalités communes entre les deux formes de la liturgie en Occident et en Orient. Donc Hiéromoine Grégoire du Moïntos, le titre « La divine liturgie de Saint Jean Chrysostome » aux éditions des Sirtes. Merci beaucoup. Merci chers éditeurs de votre attention. Je vous donne rendez-vous la semaine prochaine et d'ici là j'espère vous retrouver dans le mensuel Prier et dans son petit livret personnel qui chaque jour vous donne l'évangile ainsi qu'un commentaire d'un père de l'église ou d'un mystique. À très bientôt, au revoir.
2: À bientôt, Xavier Accard, l'école de la prière sur RCF Notre-Dame. À la fin du mois, tiens, notez que nous célébrerons la fête de journée en ce week-end prolongé.

0: L'Alsacienne Dana Jo avec Ma prière sur...
1: Du nom, des privilèges, de l'appartenance à un clan. Donc si on applique cette définition au judaïsme, qu'est-ce qui est transmis selon vous spécifiquement par la mère ?
2: Alors ce qui serait transmis, ce serait effectivement un statut d'appartenance de l'enfant du point de vue de la halakha, c'est-à-dire de la loi juive. Et ce principe est appliqué dans l'orthodoxie, donc dans le courant du judaïsme, qui met en valeur l'observance stricte des commandements. En réalité, on peut observer que les mouvements non orthodoxes, donc à savoir le mouvement Ma sortie conservative aux États-Unis et le mouvement libéral, ont laissé tomber le principe de la matrilinéarité pour affirmer, alors notamment dans le judaïsme libéral, c'est beaucoup plus clair, puisqu'il y a encore des débats dans le judaïsme Ma sortie sur la question de la filiation, justement, mais dans le judaïsme libéral, est juif une personne née de mère ou de père, juive ou juif, selon le cas.
1: Quand on parle de l'appartenance à un clan, donc comme vous le disiez, au regard de l'orthodoxie juive, il s'agit en fait quelque part des liens du sang finalement. Est-ce que ça signifie qu'il reste quelque chose de l'identité juive que la mère transmet à son enfant, finalement dans une certaine logique qui est l'orthodoxie juive? Il faut que la mère soit elle-même orthodoxe?
2: Pas du tout. Justement, c'est là que c'est très intéressant, c'est-à-dire qu'il faudrait penser dans un premier temps l'appartenance au peuple, ce qu'on pourrait appeler un concept qui revient dans les écrits qui font autorité, c'est Zera Israël, c'est-à-dire qui fait partie littéralement de la semence du peuple. Et là, ça pourrait être par exemple un enfant né seulement d'un père juif et d'une mère non juive, mais qui ne sera pas soumis au joug des commandements. On aurait la définition vraiment juridique, un enfant juif est un enfant né d'une mère juive, même si cette mère n'applique pas du tout les commandements de la Torah, les prescriptions. Là, ce serait plus une question d'inscription de départ, et ensuite l'enfant fait ce qu'il veut de cette liberté. Simplement, c'est vrai que ça offre un ancrage supplémentaire à travers le statut de la mère. Ce qui est tout à fait fascinant, puisque je prépare en ce moment des recherches postdoctorales sur la maternité dans le Talmud, et qu'en réalité, la mère est une figure assez effacée. Et qu'en réalité, on a beaucoup plus d'obligations paternelles qui sont formalisées que d'obligations maternelles. On a donc ce paradoxe qui émerge, à savoir que la mère est centrale, tout en étant en quelque sorte aux marges des commandements, par exemple apprendre l'étude de la Torah, apprendre un métier, apprendre à nager, et ainsi de suite. Et même, c'est un texte que j'étudie en ce moment, l'obligation de l'allaitement est, de façon tout à fait paradoxale, quelque chose qui revient au père. Ce qui veut dire que, par exemple, si les parents avaient divorcé et que la mère refusait d'allaiter, ben, il devrait payer lui-même une nourrice ou la mère biologique de l'enfant. L'allaitement est donc reconnu comme un labeur qui pourrait tout à fait être rémunéré, y compris pour la mère de l'enfant.
1: Et tout ça, tout ce que vous nous dites là, toutes ces règles, est-ce qu'elles sont d'origine biblique ou fixées par les rabbins ?
2: Je dirais qu'on a peut-être dans la Bible des indices, mais on peut dire ça avec le recul du Talmud qui nous apprend effectivement qu'on finit par... Alors c'est pas non plus dans le Talmud tranché de façon aussi directe que ça, ça fait en réalité l'objet de débats dans le traité Yevamot, dans le traité Kiddushin, qui sont des traités justement consacrés au mariage, y compris voilà, avec des personnes juives, non juives, qui sont certes minoritaires mais qui sont pris en compte malgré tout. On a l'impression que le Talmud va en quelque sorte finir par trancher après coup que l'enfant né d'une mère juive et d'un père non juif est malgré tout juif, ce qui n'est pas le cas pour l'enfant né d'un père juif et d'une mère non juive. Alors on va pouvoir effectivement se référer au texte biblique en disant on voit par exemple que l'enfant né d'Abraham et de sa servante alors n'est pas juif, ce serait peut-être une manière en fait anachronique de formuler les choses, mais ne rentre pas dans ce qui va devenir par la suite Israël. Il y a toujours une sorte de lecture un peu rétroactive en quelque sorte. Et c'est l'enfant qu'il a avec Sarah qui obtient ce statut. À la mort de Sarah, il épouse une femme qui s'appelle Keturah, dont certains disent que c'est encore Agar et d'autres qu'il s'agirait d'une troisième femme. Et ces enfants-là, assez nombreux, ne sont pas non plus dans cette filiation directe qui est en fait celle de Sarah et qui donnera le peuple juif.

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1: Et sur RCF Notre-Dame, nous parlons de la matrilinéarité avec vous, rabbinite Myriam Ackermann-Sommer. Alors vous-même, vous êtes née de parents chrétiens, vous en parlez dans votre ouvrage « Revenir », coécrit avec Michael de Saint-Chéron chez Actes Sud. Dans votre histoire personnelle, vous avez fait ce mouvement de retour, c'est comme ça que vous l'appelez, de retour au judaïsme. Est-ce que vous avez dû faire des démarches pour prouver votre ascendance juive ?
2: Oui, alors c'est tout d'abord, c'est toujours très compliqué d'expliquer comment je me suis retrouvée là, puisque j'avais des origines juives, donc de par ma mère. Donc on vient d'évoquer la matrilinéarité qui implique qu'en fait, il n'y a pas tellement de démarches à faire quand on a voilà, une mère d'origine juive qui s'était elle-même convertie au christianisme, donc qui à un moment donné a été convertie au catholicisme, mais qui, quand elle m'a eue, ne se reconnaissait pas spécifiquement dans une église en particulier. Elle avait aussi vécu mai 68, et donc voilà, elle rentrait plus tellement dans ces cases de religion très strictes. Donc elle se décrit toujours, hein, jusqu'à ce jour, comme juive et chrétienne. Elle ne voit pas tellement la contradiction. Moi, il y a eu un mouvement de mon côté de retour au judaïsme. J'ai aussi eu un papa qui nous a hélas quitté en 2008, mais qui était protestant, mais là encore, protestant qui s'était aussi éloigné de l'ancrage ménonite de sa famille. Donc c'est vrai que mes parents m'ont élevé dans l'idée que je choisirais ce que je voudrais. Alors à l'âge adulte, bon, je l'ai fait plutôt à l'adolescence, mais eux, ils étaient très ouverts voilà, sur ces questions religieuses, très ouverts aussi aux spiritualités de l'Inde. Ils n'avaient pas tellement de cases dans lesquelles ils souhaitaient s'insérer. J'allais d'ailleurs beaucoup à la messe quand j'étais enfant. Mes parents m'ont dit, mais c'était toi qui insistais pour aller à la messe, quoi. Donc c'est assez amusant.
1: Et donc vous avez fait ce choix. Comment ça se passe? On choisit son tribunal rabbinique auprès de qui on va pouvoir faire les démarches en fonction de sa sensibilité?
2: Classique de conversion, on se rapproche du grand rabbin de sa ville. Mmh. Alors c'est ce que j'ai fait, hein. Moi je suis allée voir le grand rabbin de Lyon à l'époque, parce que c'était le grand rabbin Richard Wartenschlag. J'habitais à Lyon, donc j'avais à ce moment-là, quand j'ai voulu vraiment officialiser, c'était plutôt, donc j'avais à peu près 17 ans, et c'est un moment où j'ai commencé donc des études à Lyon en classe prépa, et où je me rapprochais beaucoup de la communauté juive, mais on me disait sans arrêt, est-ce que tu as une preuve que tu es juive? Donc j'ai fini par me dire, bon bah, on va chercher cette preuve. Sur un parcours de conversion classique, on va pendant 2-3 ans suivre des offices et des cours pour ensuite aller dans un bain rituel qu'on appelle le mikvé, et on ressort juif. Là, moi, ce qu'on m'a dit, c'est essaye de prouver qu'en réalité, tu as déjà cette ascendance-là. Donc, j'ai fait des recherches auprès de ma famille en Israël pour trouver ce qu'on appelle une ketouba, donc un contrat de mariage, qui, étant donné qu'il est signé par des témoins cachers, qu'un rabbin a fait la cérémonie, signifie qu'il y a bien quelqu'un de juif dans la famille. Mmh. Et en fait, j'ai dû remonter à la génération de mon arrière-grand-mère pour trouver un contrat de mariage de ce genre. Par la suite, ils m'ont dit, bon, bah, on te fait passer toute la procédure de conversion, tu n'as pas à la faire. On m'a dit, tu peux symboliquement te tremper dans le bain rituel pour montrer cette renaissance. Ils ont simplement réuni un tribunal rabbinique en disant, elle est bien juive. Et puis ensuite, j'ai eu un petit papier qu'on appelle une Théouda, pour les gens qui ont du mal à prouver qu'ils sont juifs. C'est le rabbinat de Lyon qui m'a écrit « Elle s'appelle bien ». Et je me rappelle, donc, du coup, moi, étant née Marie, on m'a dit « C'est quoi votre prénom hébraïque ?» J'ai répondu très spontanément « Myriam ». Maintenant, donc là, j'avais 17 ans, maintenant j'en ai bientôt 30. J'utilise plus que Myriam. Mais pour moi, c'était très...
1: C'était important de changer de prénom.
2: C'est important d'avoir un prénom juif, mais d'avoir un ancrage dans cette tradition-là. Je me rappelle que le grand rabbin Wartenschlag disait qu'il avait été très actif dans les amitiés judéo-chrétiennes de sa ville, et qu'il y avait une fête donc pour Marie, parce que c'est à côté de Fourvière. L'évêque avait mis « Je te salue Marie » devant la synagogue. Donc le rabbin avait dit quand même « Pourriez la mettre à un autre endroit ». Et l'année suivante, l'évêque, qui avait visiblement beaucoup d'humour, avait écrit « Shalom Myriam » devant la synagogue. Donc je trouvais que l'anecdote était tout à fait incroyable. Il y avait beaucoup d'humour, en tout cas, des deux côtés.
1: Et donc, est-ce que vous diriez que, selon les tribunaux rabbiniques, vous avez dit que dans les différents mouvements du judaïsme, la matrilinéarité fonctionnait ou pas? Si, par exemple, on a ce désir d'aller vers le judaïsme et qu'on n'a pas d'ascendance juive, on va choisir un tribunal rabbinique plus ou moins attaché à cette notion de matrilinéarité.
2: Pour quelqu'un qui se convertit, en fait, ça change pas grand-chose. C'est-à-dire que, de toute façon, on repart, si je puis dire, de zéro. Là où ça change, c'est que pour certaines personnes qui ont fait un père juif, qui leur a transmis une éducation juive, qui arrivent dans des communautés orthodoxes et qui s'entendent dire « tu feras pas ta bar mitzvah », donc la cérémonie, l'accès à la majorité religieuse, ta bat mitzvah si c'est une fille, parce qu'en fait, tu croyais que t'étais juif ou juive, mais non. Ça peut être, comment dire, des prises de conscience qui peuvent conduire certaines personnes à aller vers la communauté libérale, parce que là, la différence, c'est que dans la communauté libérale, on va être considéré comme déjà

0: juif. Donc ça, c'est vrai que c'est quelque chose qui peut détourner de l'orthodoxie classique, à savoir qu'on se dit bah, c'est injuste si la mère d'un enfant fait le choix d'épouser un non-juif, c'était le cas de ma mère et de ma grand-mère d'ailleurs, bah, pas de problème, ça continue à se transmettre, alors que bah, du coup, c'est perçu comme injuste pour les personnes qui descendent d'un père juif et qui auraient eu quand même un ancrage. Voilà. Donc ça, c'est quelque chose qui peut être ressenti de diverses manières. Évidemment, au sein du judaïsme orthodoxe, c'est aussi perçu comme une manière de revaloriser le rôle maternel. Mais effectivement, ça peut aussi être perçu comme une violence symbolique par certains.
1: Alors, on va explorer précisément tous ces points-là dans un prochain épisode. Un grand merci, rabbinite Myriam Ackermann-Sommer. Vous pouvez réécouter cet épisode sur le site de RCF Notre-Dame.

0: La matrilinéarité, le terme nous semblait encore barbare il y a 10 minutes, c'est désormais déjà plus clair, même s'il y aura effectivement encore à dire dans un prochain rendez-vous de connaître le judaïsme sur RCF Notre-Dame. Cette année dans l'histoire est à suivre, en mode un pour tous et tous pour un ce matin. Vous l'entendrez sur RCF Notre-Dame.
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0: RCF Notre-Dame, dimanche matin, en famille ou seul à la maison, il y en a, et nous pensons à vous. J'aime le rappeler, hein, RCF Notre-Dame est un chaînon de la lutte contre l'isolement. Avec nous, vous n'êtes jamais vraiment seul, et ce n'est pas un slogan vide de sens. Je suis honoré de savoir que vous nous faites une place à vos côtés ce matin, et nous sommes ensemble. Il est en congé, lui, ce dimanche, Bruno Fuma, mais il n'imaginait pas s'absenter tout un matin sans nous laisser une édition de cette année dans l'histoire. Merci là encore, Bruno. C'est sur RCF Notre-Dame.
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4: Aujourd'hui, 1622.
1: Bruno Fuma.
4: Mais que s'est-il passé pendant ces 12 mois? Le diocèse de Paris est élevé au rang d'archevêché. Dans un geste d'apaisement, Louis XIII autorise sa mère Marie de Médicis à revenir au conseil du roi et Louis XIII crée le corps des mousquetaires. Invité Julien Villemar, auteur du livre « Les mousquetaires du roi », une troupe d'élite au cœur du pouvoir qui sort chez Texto.
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4: Le 6 janvier, est mise en place la congrégation Propaganda Fide, chargée de promouvoir et d'organiser.
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7: Bonjour à toutes et à tous, ici Richard Dessart. Je suis heureux de vous retrouver pour un nouveau numéro de Chant orthodoxe. Une fois n'est pas coutume, une émission en une partie, qui est un petit peu la suite des chants orthodoxes moldaves qu'on a diffusés les deux précédentes semaines, avec ici un artiste que j'ai pu découvrir en faisant mes recherches, qui se nomme Radu Kempoi, qui est donc un artiste, un chanteur d'origine moldave. Et voilà, ça change un petit peu sans trop changer. Voilà, si vous avez l'oreille musicale, vous allez peut-être reconnaître un peu les petites différences, parce qu'ici, voilà, on est dans des chants orthodoxes, mais qui sont interprétés par un chanteur avec des petits accents de musique folklorique. Donc voilà, on n'est pas dans de la musique liturgique, pure et dure. On n'est pas dans la ligne bien droite

des chants liturgiques, c'est quelque chose d'un peu plus tout public. Mais je trouvais ça assez sympathique. En plus, voilà, ceux qui savent identifier ça, voilà, c'est mon cas, mais évidemment, je me doute que c'est pas facile pour tout le monde. Mais on entend très bien, en plus, l'accent moldave du chanteur. Il y a vraiment des sonorités qui ne trompent pas. Donc voilà, je me suis dit que c'était assez sympathique pour changer un petit peu. J'espère que ça vous plaira et je vous laisse donc avec ces chants orthodoxes interprétés par Radu Kampoy. Merci à vous et je vous dis déjà à la semaine prochaine. Bonne écoute!

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1: Et nous retrouvons l'Évangile aujourd'hui.
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3: Soyez les bienvenus, vous tous qui nous rejoignez pour l'Évangile aujourd'hui. Au jour de l'Ascension, Jésus s'en retourne vers le Père. Mais il ne nous laisse pas seuls. Il l'apprend.

0: promis, je serai avec vous tous les jours. Il nous a aussi promis également le don de l'Esprit, afin que nous prenions le relais dans la mission qu'il est venu inaugurer.
1: À quoi ça sert de regarder le ciel ? Ce n'est pas dans les nuages que nous trouverons le Seigneur, mais partout où nos yeux se poseront nous, en chemin, et fais de nous des témoins de ta bonne nouvelle et de ton amour, aujourd'hui, demain et chaque jour.

0: Au tout début du livre des Actes des Apôtres, Saint Luc nous décrit comment Jésus quitte ses compagnons, qui restent là à regarder vers le ciel, comme vient de dire cette méditation. Mais ils sont renvoyés au cœur de la vie. C'est désormais là qu'ils ont à témoigner de lui.
1: Lecture du livre des Actes des Apôtres. Cher Théophile, dans mon premier livre, j'ai parlé de tout ce que Jésus a fait et enseigné depuis le moment où il commença, jusqu'au jour où il fut enlevé au ciel, après avoir, par l'Esprit Saint, donné ses instructions aux apôtres qu'il avait choisis. C'est à eux qu'il s'est présenté vivant après sa passion. Il leur en a donné bien des preuves, puisque pendant 40 jours, il leur est apparu et leur a parlé du royaume de Dieu. Au cours d'un repas qu'il prenait avec eux, il leur donna l'ordre de ne pas quitter Jérusalem, mais d'y attendre que s'accomplisse la promesse du Père. Il déclara : « Cette promesse, vous l'avez entendue de ma bouche. Alors que Jean a baptisé avec l'eau, vous, c'est dans l'Esprit Saint que vous serez baptisés d'ici peu de jours. » Ainsi réunis, les apôtres l'interrogeaient. « Seigneur, est-ce maintenant le temps où tu vas rétablir le royaume pour Israël ?» Jésus leur répondit : « Il ne vous appartient pas de connaître les temps et les moments que le Père a fixés de sa propre autorité, mais vous allez recevoir une force quand le Saint-Esprit viendra sur vous. Vous serez alors mes témoins à Jérusalem, dans toute la Judée et la Samarie, et jusqu'aux extrémités de la terre. » Après ces paroles, tandis que les apôtres le regardaient, il s'éleva, et une nuée vint le soustraire à leurs yeux. Et comme ils fixaient encore le ciel, où Jésus s'en allait, voici que, devant eux, se tenaient deux hommes en vêtements blancs qui leur dirent : « Galiléens, pourquoi restez-vous là à regarder le ciel ? Ce Jésus qui a été enlevé au ciel d'auprès de vous viendra de la même manière que vous l'avez vu s'en aller vers le ciel. »

Le début des Actes des Apôtres suit un calendrier basé sur deux fêtes juives, la Pâque et la Pentecôte. La liturgie chrétienne a adopté ce calendrier afin de déployer le sens de la résurrection qui trouve son accomplissement à l'Ascension et à la Pentecôte. Ainsi, la Pâque où Israël célèbre la libération d'Égypte et la vie nouvelle reçue de Dieu devient le jour où Jésus est relevé d'entre les morts et se montre vivant aux disciples. Quant à la Pentecôte, le 50e jour après Pâques, elle fait mémoire de l'alliance entre Dieu et Israël et du don de la loi. Elle devient le jour de la nouvelle alliance entre Dieu et l'humanité à qui est donné l'Esprit. Quant aux 40 jours, ils correspondent à la période où, sur la montagne du Sinaï, Moïse reçut les tables de la loi et le plan de la tente qu'il devra édifier pour Dieu. En Actes des Apôtres, c'est le temps au cours duquel Jésus parle du royaume de Dieu aux apôtres et leur donne ses instructions avec des signes qu'il est vivant. Il nourrit ainsi le témoignage qu'ils devront rendre à la résurrection.

résurrection. Quand au terme de cette période, Jésus leur dit d'attendre la venue de l'Esprit pour dans quelques jours, les apôtres parlent de la fin du monde imminente qui verra l'avènement du royaume définitif d'Israël. Mais Jésus dément cette idée et se refuse à parler d'échéance. Ce genre de choses ne doit pas préoccuper les apôtres. Ce qui commence pour eux, c'est le temps d'un témoignage qui, de proche en proche, va gagner les extrémités de la terre. C'est ce que raconte le livre des Actes des apôtres, où les disciples agissent à l'image de Jésus, démultipliant pour ainsi dire sa présence, sa parole et son œuvre, dans l'espoir qu'un grand nombre accueille la vie donnée. En montrant Jésus s'élever vers le ciel, Luc souligne une dimension de la résurrection, l'exaltation de Jésus par Dieu, comme le disait saint Jean. Quand les apôtres restent le nez en l'air, ils montrent qu'ils n'ont pas compris ce que Jésus leur a dit, car ils semblent attendre que Jésus revienne sans tarder pour inaugurer le règne de Dieu. Et les deux hommes en vêtements blancs, les mêmes que ceux qui avaient accueilli les femmes dans le tombeau vide, leur redisent à leur tour « Oui, Jésus reviendra, mais pas tout de suite. » Que les apôtres se préparent à ce que Jésus a annoncé, la venue de l'Esprit promis, qui fera d'eux les témoins de la vie plus forte que la mort.

0: Et ce même jour de l'Ascension, voici l'évangile qui est proposé.
1: Évangile de Jésus-Christ selon saint Matthieu. En ce temps-là, les 11 disciples s'en allèrent en Galilée, à la montagne où Jésus leur avait ordonné de se rendre. Quand ils le virent, ils se prosternèrent, mais certains eurent des doutes. Jésus s'approcha d'eux et leur adressa ces paroles. « Tout pouvoir m'a été donné au ciel et sur la terre. Allez, de toutes les nations faites des disciples, baptisez-les au nom du Père et du Fils et du Saint-Esprit. Apprenez-leur à observer tout ce que je vous ai commandé. Et moi, je suis avec vous tous les jours jusqu'à la fin du monde. »

0: séparé. Vivre séparé de ceux que nous aimons, qui nous font espérer. Dans nos existences, des nôtres disparaissent et restent cependant si présents. Être cher, emporté par la mort et dont la vie toutefois se tient en nous, active malgré la douleur. D'autres sont vivants, mais au loin, pour mille raisons, la géographie, le mode de vie, les intrications de l'histoire, nous portons comme des vases d'argile la mémoire des gestes, de la voix, des corps, des visages, la force de la vie partagée, la douceur de l'amour et l'amitié vécue, la profondeur des conversations offertes sont d'intimes présences, de celles qui donnent courage et foi. Mystère de l'ascension du Christ. Il se sépare des siens. Il était déjà parti une première fois dans la mort et ses ténèbres. Au troisième jour, le Père l'a réveillé du sommeil, pourtant sans retour. Mais voilà qu'il repart. Par l'ascension, Jésus retrouve sa place, à la droite de Dieu son Père, là où il se tenait dès l'aurore du monde. La parole de toute vie s'était arrachée du sein de son Père pour se livrer aux hommes et aux femmes du monde. Le Christ est venu une fois pour toutes et pour tous. Vivre séparé du Christ en sa chair, telle est la condition du chrétien. L'ascension du Christ affirme qu'il n'a pas besoin de revenir. Le Christ qui monte vers son Dieu, qui est notre Dieu, c'est le Christ qui descend dans le cœur de chacun et chacune et attend de chacun qu'on lui ouvre pour y demeurer. Force de notre faiblesse, lumière de nos nuits, douceur de nos blessures, désormais la totalité de l'épaisseur de nos existences est marquée de son souffle, de son audace et de sa liberté d'aimer. Car il n'y a pas deux amours, celui du ciel d'une part, où Dieu serait, et celui de la terre avec nos labeurs ordinaires. Il n'y a qu'un seul amour qui se déploie en toutes circonstances si nous nous laissons travailler par l'esprit de vérité. Toute l'existence est alors proclamation de l'Évangile, et nous sommes les témoins émerveillés d'un Dieu qui nous précède et nous attend pour se faire connaître. Entre Ascension et Pentecôte, toute confiance est manifestée par le Père et le Fils. Ils nous confient le monde, ils nous confient leur souffle. Le Christ ne reviendra qu'à la fin de l'histoire, quand apparaîtra en pleine lumière cette nouvelle terre où les larmes auront disparu, où ceux dont nous avons été séparés nous accueilleront.
1: Ce petit texte était une méditation d'après Véronique Margrot.

0: Entre l'Ascension et la Pentecôte, la liturgie nous propose de célébrer le septième dimanche de Pâques. Voici l'évangile qui nous est proposé ce jour-là.
1: Évangile de Jésus-Christ selon saint Jean. En ce temps-là, Jésus leva les yeux au ciel et dit « Père, l'heure est venue. Glorifie ton Fils afin que le Fils te glorifie. Ainsi, comme tu lui as donné pouvoir sur tout être de chair, il donnera la vie éternelle à tous ceux que tu lui as donnés. Or, la vie éternelle, c'est qu'ils te connaissent, toi, le seul vrai Dieu, et celui que tu as envoyé, Jésus-Christ. Moi, je t'ai glorifié sur la terre en accomplissant l'œuvre que tu m'avais donnée à faire. Et maintenant, glorifie-moi auprès de toi, Père, de la gloire que j'avais auprès de toi avant que le monde n'existe. J'ai manifesté ton nom aux hommes que tu as pris dans le monde pour me les donner. Ils étaient à toi. Tu me les as donnés et ils ont gardé ta parole. Maintenant, ils ont reconnu que tout ce que tu m'as donné vient de toi, car je leur ai donné les paroles que tu m'avais données. Ils les ont reçues. Ils ont vraiment reconnu que je suis sorti de toi, et ils ont cru que tu m'as envoyé. Moi, je prie pour eux. Ce n'est pas pour le monde que je prie, mais pour ceux que tu m'as donnés, car ils sont à toi. Tout ce qui est à moi est à toi, et ce qui est à toi est à moi. Et je suis glorifié en eux. Désormais, je ne suis plus dans le monde. Eux, ils sont dans le monde, et moi, je viens vers toi. »

Seigneur Jésus, dans cette ultime prière, tu parles à la fois de l'œuvre du Père en son Fils et de l'œuvre du Fils à travers ses disciples. Dans ta vie filiale, tu as manifesté la gloire du Père en nous faisant connaître son vrai visage. Tu

0: Demande aussi au Père de te glorifier, toi, au moment où tu vas affronter la mort en croix. En cette heure suprême, tu penses à tes disciples d'hier et d'aujourd'hui. Tu nous rappelles que c'est le Père qui t'a envoyé dans le monde, que tes paroles sont les siennes, et que ceux qui les reçoivent ont en partage la vie éternelle. Ravive en nous le désir et la force de te suivre. Puisse l'Esprit Saint, répandu en nos cœurs, unir notre prière à la tienne et nous élever à la hauteur de ton amour pour nous.
1: Et maintenant cette méditation.
0: Jésus leva les yeux au ciel. Ça, c'est l'attitude spontanée de l'enfant qui regarde vers son Père. C'est ta manière d'exprimer ta confiance, ton amour au Père des cieux. Tu lèves les yeux vers le ciel en rendant grâce pour le pain multiplié que tu vas distribuer aux foules. Tu lèves encore ton regard vers le ciel en soupirant devant le sourd-muet qu'on t'amène. Devant la tombe de Lazare, de nouveau tu lèves les yeux en rendant grâce par avance pour ton ami que tu rappelles à la vie. Apprends-moi, Seigneur, à lever les yeux vers Dieu avec le même amour.
1: Père, l'heure est venue. L'heure de passer de ce monde à ton Père, à travers le passage de la mort. L'heure d'aimer jusqu'au bout, de donner ta vie pour tes brebis. Ta mission sur terre se termine. Tu viens de faire tes dernières recommandations à tes disciples. Tu peux partir vers le Père. C'est ta dernière prière.

Père, glorifie ton Fils. Toi qui n'as jamais cherché ta gloire, que veux-tu dire par ces mots ? Il ne s'agit pas de gloire humaine, encore moins de gloriole passagère. La gloire biblique, c'est le poids réel d'un être, sa valeur profonde. Avec ces mots qui nous étonnent parce qu'on ne les comprend pas, ce n'est pas à toi que tu penses, mais à nous, à toute l'humanité. Demander au Père de te glorifier, c'est prier pour que tes disciples, et tous les hommes, découvrent qui tu es réellement, qu'ils reconnaissent en toi le Fils de Dieu, et qu'ainsi ils partagent ta gloire et deviennent eux aussi enfants de Dieu. 3 jours plus tard, le Père t'exaucera. Ta résurrection manifestera que tu es son Fils bien-aimé, qu'il accueille auprès de lui au retour de sa mission. Seigneur Jésus, béni sois-tu de poursuivre ton œuvre par l'Eucharistie. Par elle, tu nous fais partager ta gloire, ta vie filiale. Oui, viens vivre en nous pour que notre vie soit celle d'un enfant de toi et que nous sachions, comme toi, souvent lever les yeux vers le ciel. Voilà, nous retrouverons la semaine prochaine, cette fois avec Monseigneur Fabien, puisqu'il a souhaité venir nous partager commentaires et réflexions autour de la fête de la Pentecôte et des confirmations de jeûne en cette période. Bonne semaine à tous et à toutes.

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1: Bonjour à vous qui nous faites le grand plaisir de nous retrouver. Bienvenue dans cette émission qui réveille les mots, les expressions, les adages et tout ce qui fait le quotidien de notre langue.

0: bien sûr, pour aller voir plus loin. Bonjour Grégory.
1: Bonjour Myriam, bonjour tout le monde.
0: Eh bien aujourd'hui, comme d'habitude, et pour ouvrir les jeux, voici la petite amuse-bouche.

0: C'est vrai, c'est l'heure de la sieste, Myriam.
1: Oui, n'est-ce pas,
0: c'est très bien.
1: Oui, c'est Eddie Constantine, vieille chanson de mon enfance qui a continué à dormir dans un coin du cerveau, effectivement, et qui, je trouvais, va nous servir de belle entrée en matière pour l'origine d'une expression, tout simplement « avoir le poil dans la main ».
0: Et voir une brosse pour certains.
1: Ah oui, ah oui, oui, on va voir que là. Alors, bah oui, pourquoi, qu'est-ce que ça veut dire avoir un poil dans la main quand on y réfléchit bien?
0: Oui, on l'utilise encore assez bien. C'est une expression qui est encore bien connue, je pense.
1: Tout à fait. C'est une expression qui est relativement récente par rapport à d'autres. 19e siècle, aux alentours de 1830. Et en fait, c'est une image qui s'inscrit dans une série d'autres expressions qui sont aussi des images autour de la paresse, du genre avoir les mains dans les poches, ne rien glander ou être fainéant.
0: C'est encore un autre genre, ouais.
1: Ou être fainéant comme un lézard au soleil.
0: Ouais,
1: c'est joli, hein.
0: On peut lézarder au soleil en faisant la sieste, c'est pas mal aussi.
1: Alors, vous devinez bien pourquoi, j'imagine, Grégory, on dit d'avoir un poil dans la main.
0: Mais je pense que c'est lié à cet imaginaire que s'il reste des poils dans la main, c'est qu'on n'utilise pas beaucoup ses mains pour travailler, faire du travail de jardinage. Alors que, bon, j'observe ma paume de main et je crois qu'on pourrait faire la même chose avec la vôtre. Il n'y a pas beaucoup de poils qui poussent néanmoins, quand bien même je ne jardine pas beaucoup. Mais donc voilà, c'est sans doute une réalité biologique qui est relativement peu avérée, mais qui en fait tout le charme aussi de cette expression, évidemment.
1: Et c'est une image ironique, évidemment. Hein.
0: Je
1: pense que même nos ancêtres bûcherons ou agriculteurs n'avaient pas davantage de véritable pilosité dans la main, puisque c'est pas l'endroit. Mais c'est le fait que d'utiliser ses mains, effectivement, que la friction, les frottements empêcheraient tout poil de pousser dans la main.
0: Je crois que biologiquement, ce n'est pas tout à fait pour ça qu'il n'y a pas de poil dans les mains.
1: Non, parce que si on voulait vraiment qu'un poil et encore pousse dans la main, je ne sais pas, il faudrait peut-être rester immobile.
0: Oui, et puis il y a des autres zones du corps où il y a une pilosité et on n'y travaille pas tous les jours au jardinage non plus. Donc voilà, c'est plutôt lié à d'autres paramètres biologiques.
1: Oui, mais maintenant, il est vrai, quand on regarde bien, que la pilosité apparaît sur des parties du corps qui sont moins soumises à des frictions,
0: oui,
1: à des mouvements.
0: Oui.
1: Hein, vous êtes un berbe, vous êtes glabre, Grégory.
0: Oui. Ça pousse un peu, mais voilà.
1: Bon, maintenant, si vous laissiez pousser la barbe, il ne faudrait pas grand-chose, il suffit de ne plus rien faire. Et donc, le visage, ce n'est pas l'endroit du corps qui est ni le plus musclé, ni le plus soumis à des efforts. Le torse non plus.
0: Non, c'est vrai.
1: Voilà.
0: Ça peut faire partie sans doute de l'explication.
1: Oui, sans doute. Hein.
0: Donc, les follicules pileux.
1: Voilà.
0: Fameuses histoires de poils à RCF Sud-Belgique. Hein.
1: Ah bah tiens.
0: Tant qu'à faire.
1: Donc, quand on dit de quelqu'un qu'il a un poil dans la main, c'est qu'il est paresseux, c'est qu'il n'a pas fermé ou utilisé sa main depuis des semaines.
0: Oui, c'est ça. Et c'est un peu, si quelqu'un d'autre peut faire le truc à ma place, je ne vais pas me lever le premier, quoi. Hein. On voit ça dans les classes. Oui, vous pourriez faire ça, jeune homme. Oh oui, peut-être, mais je ne sais pas trop parce que pour le moment... D'accord.
1: Oui, mais c'est clair. Alors peut-être que... Je pense que notre directrice dentelle n'a jamais de poils dans la main.
0: Non, c'est pas tellement le caractère.
1: Mais je la trouve un peu...
0: Elle est...
1: Exceptionnelle, hein, vitalité.
0: Exactement, elle aime bien bouger.
1: Elle aime beaucoup bouger.
0: Ça, il n'y a pas de doute. Hein. Oui,
1: mais
0: oui.
1: Sinon, je pense que à peu près tout être normalement constitué, à un moment donné ou à un autre... au moins une envie de se laisser pousser un poil dans la main, quoi.
0: Pourquoi pas?
1: Non, ça ne vous arrive jamais de ne rien faire?
0: Si, moi, je suis plutôt comme ça. Mais par exemple, mes parents, maman n'étaient pas comme ça, je veux dire. Mais donc, je crois qu'il y a des profils...
1: Oui, tout à fait.
0: ...qui peuvent se rencontrer ou s'opposer.
1: Tout à fait.
0: Voilà, de volonté, de paresser. Hein.
1: Ah oui,
0: j'avoue,
1: oui,
0: j'ai pas fait la démarche de voir l'origine de la paresse, hein, du mot paresser, que je ne connais pas directement l'étymologie, mais
1: se penche dessus.
0: Voilà, donc, mais oui, ça peut avoir son certain charme aussi, oui. Voire une certaine importance, hein, de ne pas être tout le temps au taquet.
1: N'oublions pas, enfin, vous n'êtes pas une femme, mais donc les petites filles autrefois, moi je me le suis entendu dire, il ne faut jamais avoir les mains inoccupées.
0: D'accord. Oui.
1: Et donc ça veut dire pour une femme, soit elle fait la vaisselle, soit elle cuisine, soit elle ravaude,
0: elle
1: tricote, elle crochète, elle fait ce qu'elle veut, mais elle ne peut pas, comme on dit, se tourner les pouces.
0: Ah oui. Oui, c'est vrai, ça, on se tourne les pouces aussi.
1: Voilà, ça veut dire qu'on est inoccupé et on nous apprenait dans le même registre que l'oisiveté, c'est la mère de
0: tous les vices. Exactement.
1: Voilà.
0: Péché capital, hein, la paresse.
1: C'était un péché capital, ça n'a pas toujours été un péché capital dans l'histoire de l'Église, mais c'est devenu, oui, effectivement. Au fur et à mesure, ce n'est sans doute pas un hasard que l'industrialisation avançait. Voilà.
0: Oui. Oui, forcément.
1: Hein, ouais. Bon. Et donc, on a encore d'autres expressions dans la même logique. Donc,
0: ah oui, vous en avez d'autres.
1: Ah, mais oui, bah, vous connaissez ça, ne pas se fouler.
0: Oui, c'est vrai.
1: Parce que fouler quelque chose, un poignet ou une cheville, suppose que l'on soit en mouvement.
0: Oui, oui, bien sûr. Oui.
1: Et alors, avoir les mains blanches.
0: Ça, oui, on voit l'idée, mais je ne la connaissais pas.
1: Alors, avoir les mains blanches, ça, c'est surtout, c'est un peu la même chose que les cols blancs.
0: D'accord,
1: c'est réservé à des travailleurs, disons, moins manuels.
0: Oui, qui ne vont pas se faire mal aux mains, etc.
1: Voilà,
0: oui,
1: c'est
0: ça. Qui vont rester bien, les mains bien pâles, pas trop au soleil.
1: Voilà.
0: Et voilà, ça, on comprend bien
1: Exactement.
0: Bien la logique. Oui,
1: alors, je trouve quand même très, très réconfortant de vivre à une époque où on réhabilite le droit à ne rien faire. Aujourd'hui, on conseille même aux parents d'autoriser leurs enfants à ne rien faire, quitte à s'ennuyer.
0: Oui, l'ennui qui permet un espace de créativité.
1: Voilà.
0: En fait,
1: exactement. Hein, barder l'agenda d'un enfant dès qu'il a 6 ou 7 ans, hein, naviguant entre la danse, la musique, l'équitation, la natation et les arts du cirque, c'est sans doute très, très méritoire et c'est vouloir cultiver son gosse. Mais en même temps, tous les pédopsychiatres sont assez d'accord pour dire que l'enfant, comme tout être humain, à certains moments, a le droit et l'envie, si ça lui chante, de paresser, de ne rien faire, voire de s'ennuyer. Parce qu'effectivement, l'ennui est un état de vacuité qui est propice alors à « qu'est-ce que je ferais bien ?»
0: Oui, et pour les enfants, c'est valable pour les adultes, hein, parce qu'on voit beaucoup d'adultes qui, je dirais encore plus les occupations familiales ou professionnelles, évidemment, mais le temps de la rencontre et de l'imprévu devient de plus en plus restreint souvent dans les journées.
1: Tout à fait. Et puis du temps consacré à faire des choses qui n'ont apparemment pas d'efficacité, comme lire.
0: Oui.
1: Or, on sait, alors je dis ça avec évidemment ironie, dans la mesure où on sait qu'un enfant ou un adulte qui lit a évidemment non seulement un grand bonheur, généralement, s'il lit des choses qu'il aime bien, mais en plus, ça construit, ça aide la personnalité. Ça...
0: Oui, je dirais que c'est une activité entière avec un temps plus lent, la lecture, hein, un temps d'intériorisation.
1: Faire de la musique, si on aime ça.
0: Mais il faut quand même se donner, hein. Quand on a un poil dans la main, répéter ses gammes et arpèges.
1: Oui. Ça, c'est tout à fait
0: évident.
1: Je peux
0: vous dire que d'expérience.
1: Oui. Hein, vous qui êtes clarinettiste, chanteur.
0: Oui, j'avais fait du piano plus jeune, mais à un moment donné, c'est vrai que quand le prof vient et qu'il dit, il faudrait quand même répéter au moins une demi-heure par jour.
1: Oui.
0: Ouais.
1: Oui.
0: Bien
1: oui.
0: Sûr.
1: Et c'est vrai
0: c'est
1: que si on veut pouvoir jouer, alors sans doute pas les études transcendantes de Liszt, mais enfin des choses quand même d'une certaine tenue, si on ne répète pas quand on est enfant jusqu'à avoir une souplesse, un doigté, enfin bon, tout ce qui est nécessaire pour faire de la musique, c'est un peu compliqué. Et puis ça décourage à un moment donné, parce qu'on est calé dans des morceaux tellement faciles que bon, on en a vite fait le tour.
0: Mais ça pose la question, à contrario, du sens de l'effort, hein. parce que c'est assez marrant. On est dans une société qui un peu du clivage quand même.
1: Oui.
0: On propose dans le même temps, on fait l'éloge du ne rien faire et en même temps, on se dit il faut recultiver le sens de l'effort, qui est vrai aussi. Hein, on voit dans les académies parfois les élèves adultes ou enfants, c'est pas une question de génération, qui n'avancent pas parce que tout simplement on a perdu ce sens de l'effort répété.
1: Oui.
0: Et je dirais moi le premier, donc c'est pas évident de naviguer entre les deux qui ont leurs bienfaits, mais avec un juste équilibre, hein, comme toujours, mais oui.
1: Oui, en tout cas, je parle uniquement pour moi, je pense que je peux avoir, contrairement aux apparences...
0: Vous avez un grand sens de l'effort, Myriam.
1: Oui, mais en même temps, je pense que mon sens à ne rien faire est aussi grand.
0: Ah, ça, je sais bien. Enfin, je sais bien. Non, je ne sais rien, Myriam. Je ne sais rien du tout. Mais j'imagine bien, pour en avoir
1: je
0: déjà
1: peux
0: parlé,
1: je
0: peux comprendre.
1: J'ai une grande aisance à ne strictement rien faire sans me sentir coupable. Quoi, voilà.
0: Et je me mets dans la même case.
1: Mais remarquez bien, je pense que c'est une force dans la mesure où l'âge avançant, évidemment, si on veut tenir le coup, on peut plus, on n'a plus la même capacité énergétique qu'à 30 ou 35 ans. Et néanmoins, on peut alors garder une capacité de travail assez grande, sans fatigue, mais en s'octroyant effectivement alors des pans de farniente, hein, le joli farniente, ne rien faire, qui permettent... reposer. Et puis, écoutez, on trouve tous les prétextes. Hein. J'adore faire des mots croisés, des énigmes, etc. Il paraît que c'est excellent pour le cerveau.
0: Bon. Qui veut aller loin ménage sa monture,
1: rappelaient
0: les grands-parents parfois.
1: Alors, on va prendre comme première plage musicale. Alors, c'est une chanson célèbre avec celui qui l'a inaugurée. C'est Zachary Richard. Alors, Zachary Richard, c'est qui? C'est un Cajun. Donc, autrement dit, un Acadien,
0: Ça s'entend un petit peu.
1: Oui. C'est, il n'est pas Canadien, il est Cajun, donc c'est un Acadien, comme on dit, c'est-à-dire un Français, enfin, non pas lui, bien sûr, mais ces Français qui se sont implantés en Louisiane et qui ont fondé là-bas, exactement comme au Canada, des communautés, des villages, etc., et qui continuent aujourd'hui encore à défendre la langue française. Et c'est travaillé, c'est traduit. Alors bien sûr, ça a été repris après par d'autres, Julien Clerc notamment, enfin d'autres chanteurs. Travailler, c'est trop dur.

0: Zachary Richard, chanteur cajun, qui interprète ce grand tube hein, de la musique de Louisiane.
1: Oui, mais il y a du coup une atmosphère très chill, comme on
0: dirait
1: maintenant.
0: Oui, vraiment, vraiment, ça correspond bien. Voilà, c'est cool. C'est
1: décontract, oui.
0: Tout à fait.
1: Tranquille, tranquille.
0: Tout ça pour illustrer cette expression, avoir un poil dans la main. Alors d'ailleurs, ailleurs, on dit aussi avoir une queue de vache dans la main. C'est déjà un petit peu plus qu'un poil.
1: Oui, c'est ça.
0: Et mais alors, le pire, c'est avoir un râteau dans la main.
1: Oui, la brosse, le râteau.
0: Voilà,
1: ça, je vois bien. Enfin, pas moi personnellement, même si ça aurait pu, mais j'ai déjà entendu dire.
0: Est-ce que vous avez eu connaissance des recherches neurologiques qui ont été faites à propos de cette propension à la paresse?
1: Non, pas immédiatement. Enfin,
0: alors,
1: je pense
0: figurez-vous
1: pas.
0: Que ça a fait l'objet de recherches tout à fait sérieuses, parce qu'on essaye de comprendre pourquoi le cerveau, à certains moments, semble se mettre sur le mode pause.
1: D'accord.
0: Alors, il y a 4 piliers qui expliquent ça. Le premier... Alors, on appelle ça la loi du moindre effort, mais en fait, c'est un héritage biologique.
1: Oui.
0: C'est que, d'un point de vue de l'évolution, la paresse a longtemps été... Alors, ce qu'on appelle la paresse, hein, le problème, c'est le ne rien faire, on va dire. Parce que la paresse, il y a tout de suite un ordre moral.
1: Oui, une connotation morale, oui, forcément. Oui.
0: Donc, la paresse a été longtemps une catégorie, une stratégie, pardon, de survie. Parce que pour nos ancêtres, les calories étaient rares, elles étaient difficiles à obtenir.
1: Ouais, oui.
0: Autrement dit, dépenser beaucoup d'énergie, c'était dangereux.
1: C'est le même principe pour l'animal qu'on appelle le paresseux, dont on parlera peut-être plus tard dans d'autres émissions, mais qui en effet fait des économies d'énergie, puisque son régime alimentaire en feuilles apporte assez un faible apport énergétique. Donc il se déplace très lentement, il digère très lentement,
0: tout
1: etc.
0: à fait. Oui. Et aujourd'hui, en observant le cerveau, on se rend compte qu'il est programmé pour s'accorder du repos afin de garder des réserves en cas de danger. Par exemple, s'il faut fuir, s'il faut chasser. Alors, on dira qu'aujourd'hui, on n'a plus besoin de chasser le mammouth pour survivre. Mais notre cerveau, lui, comme disait un scientifique, n'a pas encore reçu la mise à jour.
1: Oui, et puis malgré tout, il y a d'autres,
0: missions,
1: dire, qui demandent en effet un effort plus intense.
0: Donc ça, c'est l'héritage biologique, première chose. Le deuxième, c'est le système de récompense, c'est-à-dire que dans notre cerveau, c'est un combat permanent entre deux zones. Alors, le cortex préfrontal, c'est celui qui est à l'avant de notre visage, qu'on peut deviner en tout cas, c'est celui qui sait qu'il faut travailler. Par exemple, vous devez remplir votre déclaration d'impôt. Ou bien on vous dit vous devez faire du sport. Très bien. Mais on sait aussi que nous avons un système beaucoup plus ancien, un système limbique, comme on l'appelle.
1: Ouais.
0: Alors lui, il veut du plaisir immédiat. Il veut une série, il veut du sucre, ou il veut une sieste. Et le cerveau préfère souvent la récompense immédiate que, alors on pourra dire remplir, je ne sais pas moi, faire du sport, oui, il y a un bénéfice, mais enfin, il faut l'acquérir le bénéfice, hein, c'est quand même un peu fatigant.
1: Oui, dans l'immédiateté.
0: Ou bien on a la satisfaction du devoir accompli, mais il faut quand même que le devoir, on l'apure avant.
1: Et ça reste plus abstrait aussi comme satisfaction,
0: c'est ça.
1: Je crois. Hein, oui.
0: Et donc, entre regarder une série, c'est-à-dire ne pas faire grand-chose, et, je ne sais pas moi, ranger une chambre, on préférera quand même plutôt la série. Et ça, les neurologues disent, c'est tout à fait, c'est pas
1: logique.
0: Une propension à la série, c'est tout à fait logique.
1: Oui.
0: Alors, il y a un aspect très psychologique, c'est la peur qui se cache derrière le farniente. C'est-à-dire, ce qu'on prend pour de la paresse, disent-ils, c'est en réalité une forme de protection. La peur de l'échec. Si je ne fais rien,
1: ça, c'est sûr.
0: Je risque de rater. Et ça, c'est un stress beaucoup plus intense, et donc je ne peux pas rater. Je dois me montrer digne de l'attente de mes parents, ou bien je veux être le meilleur, enfin toutes sortes de motivations comme ça. Et donc, on place la barre parfois tellement haut qu'on en arrive à une forme de perfectionnisme tel que, eh bien là, on sait que le cerveau bloque.
1: Oui, ça, je vois bien le principe. C'est ce qui se passe dans les thèses de doctorat, typiquement. On ne met pas par écrit, ou dans les mémoires, etc. Oui. Mais parce qu'il y a un tel perfectionnisme qu'à un moment donné, il y a un blocage à faire l'effort, puisque c'est pour un résultat qui n'est pas celui qu'on présupposait, qu'on imaginait, c'est qu'on idéalisait. Et ça demande de passer le clic pour se dire... C'est déjà ça, en fait.
0: C'est ça.
1: Ouais, c'est un peu le même principe, probablement.
0: C'est un mécanisme d'évitement de l'anxiété. Et donc,
1: mais lié au perfectionnisme,
0: comme vous dites. Oui, ce n'est pas...
1: On ne fait rien pour éviter l'action mal faite.
0: Voilà.
1: Et finalement, ne rien faire fait que l'action sera mal faite au final, puisqu'il faudra quand même la faire. Mais donc, on se retrouve dans un cercle vicieux.
0: Absolument.
1: Et c'est caractéristique, oui.
0: Et puis alors, les neurologues observent une quatrième tendance, c'est le besoin de ce qu'ils appellent le mode par défaut, et qui rejoint, on boucle la boucle avec ce que l'on disait en premier lieu, c'est que paradoxalement, le cerveau a besoin de moments d'inactivité pour pouvoir fonctionner tout à fait correctement. Mmh. C'est-à-dire qu'on le fatigue si on le sollicite tout le temps. Et c'est ce qu'on appelle le réseau neuronal par défaut. Mmh. Autrement dit, quand on ne fait rien...
1: Il se passe quand même quelque chose.
0: Voilà, on marche, on se balade sans but particulier, ou bien on rêvasse sous sa douche, ou que sais-je. Eh bien, en fait, croire que le cerveau est inutilisé, c'est une erreur. Mmh. En fait, il profite de ce temps pour trier toutes les infos. Par exemple, qu'on reçoit une journée de travail, si on est vraiment attentif tout le temps, comme on dit, on sort avec une tête comme une citrouille, hein, tellement on a enregistré d'informations. Mm-hmm. Donc le cerveau profite de ce temps de repos pour trier, pour sélectionner ce qui est vraiment important, mettre en perspective, etc. Il consolide la mémoire et il fait émerger ces fameuses idées créatives. Mm-hmm. Hein, dont vous parliez.
1: Oui, de mettre les choses en projection ou en perspective, etc.
0: Pour qu'une idée nouvelle puisse jaillir, que ce soit une idée, ça peut être une idée relative au travail, hein, mais ça peut être aussi une œuvre quelconque, etc., il faut qu'il y ait de l'espace. Mm-hmm. Et en fait, si nous saturons notre cerveau, eh bien, à un moment donné, il n'est plus capable.
1: Oui, c'est comme sur l'ordinateur. Hein, le disque dur est rempli, il n'y a plus moyen
0: Exactement.
1: De mettre un fichier.
0: Ouais. Et donc, oh, c'est joli.
1: C'est le principe. Hein.
0: Il faut nettoyer.
1: Mais c'est inspiré. En fait, c'est l'ordinateur qui est inspiré aussi du fonctionnement cérébral. Hein.
0: Voilà. Donc, absolument. Et donc, on ferait bien parfois... De s'inspirer de l'ordinateur, paradoxalement. Mmh. Oui, parce que, comme vous le dites bien, quand on a créé, et même les intelligences artificielles, ça vient...
1: C'est une reproduction de nos façons, parfois, d'opérer.
0: Hein, tout à fait.
1: C'est un va-et-vient. Ouais.
0: Mais voilà, quand il est... Ou bien quand on veut ouvrir trop d'applications en même temps.
1: Oui, c'est vrai.
0: À un moment donné, ça bug. Parce que voilà, c'est pas possible. Le disque dur est plein.
1: Ça ralentit en fait, oui.
0: Ça ralentit
1: tout. Parce
0: qu'il y a
1: plus d'informations.
0: Absolument, absolument.
1: Maintenant, évidemment, il y a des outils prodigieux d'une puissance et d'une rapidité grande.
0: Absolument.
1: Mais voilà.
0: Absolument, voilà. Mmh. Autrement dit, nos petits poils dans la main, là, ça nous dit quand même des choses importantes à propos de notre vie, à propos de nous, à propos même d'une qualité de vie.
1: Je laisserai davantage pousser...
0: Hein, on peut. Puis il n'est pas sûr qu'en passant du temps avec ses enfants, avec son compagnon ou sa compagne, etc., en allant se promener, il est tout sauf improbable que l'on se fasse du bien et que l'on soit en meilleure forme ensuite pour accomplir les tâches les inévitables qui ne sont pas toujours très plaisantes. Mais voilà.
1: Ouais,
0: donc, ce n'est pas grave d'avoir un poil dans la main. Il faut
1: c'est
0: peut-être
1: pas si mal.
0: Le regarder, admirer ce petit poil en train de pousser, qui n'est pas disgracieux. Parce
1: tant
0: de toute
1: que
0: ce n'est
1: pas le râteau et la brosse,
0: ou
1: la queue de cheval, la queue de vache, on est dans le bon, c'est ça que vous voulez dire.
0: Voilà, oui, et on n'a pas à essayer mentalement d'éradiquer ce pauvre petit poil qui pousserait dans la main comme on le ferait s'il vous pousse, en tout cas pour une femme, sur la joue. Voilà.
1: D'accord.
0: Alors ici, je vais donner un petit coup d'ironie qui n'est pas méchante du tout. Je me suis dit, mais dans le fond...
1: Je vois l'idée.
0: Ah ben oui, vous avez la
1: même. Je pense.
0: Oui, dites-moi alors.
1: Le boléro, c'est assez... La mise en route est assez longue et répétitive.
0: Ah, complètement.
1: Donc j'imagine que c'est pour ça.
0: Alors, soyons clairs, je ne pense pas du tout que Ravel ait eu un poil dans la main. Néanmoins, Ravel est un compositeur très, très complexe.
1: Oui.
0: Et quand il écrit, par exemple, un trio ou une pièce pour piano, ce sont des pièces de très, très, très grande complexité.
1: Virtuosité, ouais.
0: Virtuosité, complexité harmonique, etc. Et puis ici, le boléro de Ravel, eh ben, c'est pas difficile. Il y a...
1: C'est un copier-coller.
0: Voilà.
1: Il y a quelques mesures, copier-coller.
0: Voilà.
1: Copier-coller. Copier-coller.
0: La seule chose qui change à chaque fois, ce sont les instruments qui le jouent. Et autour. Oui. Total, ça va. Mais reconnaissons que c'est quand même l'une des pièces...
1: Il ne s'est pas foulé.
0: Voilà, je quoi pense.
1: Quoique.
0: Et donc, hommage à Maurice Ravel, bien sûr, cette œuvre populaire. Et on souhaiterait, si c'est pour créer une œuvre comme celle-là, qu'on s'autorise effectivement des poils dans la barre. Merci à vous de nous avoir accompagnés. On vous fixe rendez-vous à la semaine prochaine.
1: À
0: au revoir, Grégory.

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1: Bonjour à toutes et à tous dans l'émission Vive Dieu aujourd'hui consacrée à la musique chrétienne moderne ou ancienne. Aujourd'hui, j'ai la joie de vous présenter le nouvel album d'une jeune chanteuse de musique de louange, Pauline Bethuel, qui est intitulé Résilience. Elle a composé, écrit et interprété ses propres chansons. Ce sont 8 titres comme 8 étapes, celui d'une âme qui traverse l'épreuve, accepte d'être transformée et avance en confiance vers la lumière du Christ. Cet album s'adresse à tous ceux qui ont connu un désert, une lutte, une chute et qui cherche à se relever. Nous écoutons tout de suite le premier titre, Au-delà de mes peurs. Cette chanson est un message d'espérance inspiré par l'image du peuple hébreu qui, quittant l'esclavage, traverse la mer Rouge pour sa liberté. Nous sommes appelés à chercher sans cesse la face du Christ, à lui faire confiance malgré les vents contraires, explique la chanteuse. Accompagnée de Fratoun, chanteur et compositeur du groupe Les Guetteurs, elle s'appuie aussi sur les paroles de saint Augustin qu'elle reprend dès le début du morceau en citant « Il est plus intime que l'intime de mon âme ». Ce travail en duo offre alors un hymne magnifique à l'abandon comme un cri vers Dieu.

Avec son album Résilience, Pauline Béthuel a voulu proposer une musique sincère, exigeante et vivante à la croisée de la pop indé, de la chanson française et de la folk acoustique. À contre-courant de l'uniformisation actuelle, tout a été enregistré avec de vrais instruments, piano, guitare, violoncelle, synthé, chœur. Chaque son a été pensé pour servir un cheminement intérieur. Cela s'entend aussi sur le titre suivant, « Qu'importera demain ?»

Pauline Béthuel, c'est une voix douce qui porte en beauté vers le ciel les mots que la foi inspire. À 14 ans, elle fait une rencontre bouleversante avec un Dieu vivant et décide de lui consacrer sa voix. Depuis, Pauline cherche à laisser toute la place à l'Esprit Saint pour que sa musique devienne une vraie prière et touche les cœurs. Elle a d'abord servi l'Église dans ses paroisses locales de Solliès-Pont, puis également avec les groupes de louanges Glorious et Be Witness. Elle sort en 2020 un premier album de 4 titres intitulé Inspire, puis se produit dans diverses églises proposant aux chrétiens de vivre des soirées de louange à la fois douce et puissante. Au cœur de ces veillées, un encouragement spirituel permet d'entrer plus en profondeur dans la parole de Dieu et que chacun puisse être nourri dans sa foi. Un pianiste, une violoncelliste et un percussionniste accompagnent avec brio ces moments simples et fervents. Son but, proclamer la bonne nouvelle du Christ ressuscité. Ensuite, Pauline Béthuel produit plusieurs singles en collaborant, dont Alléluia à notre Dieu en 2022, cumulant plusieurs millions d'écoutes. Son deuxième album, Résilience, marque un tournant artistique affirmé. Une écriture plus personnelle, un son pop indé assumé qui la situe dans le renouveau de la louange francophone. Voici un troisième extrait, encore tout en douceur, Libère.

Vous êtes à l'écoute de RCF dans l'émission consacrée à la musique chrétienne aujourd'hui avec le second album de Pauline Béthuel, Résilience. Pour elle, la résilience, c'est accepter que Dieu transforme le plomb de nos vies en or. Entre confidences sur sa relation à Dieu, ses défis spirituels et sa manière d'accompagner ceux qui prient avec elle, elle nous ouvre les portes d'une vie intérieure marquée par l'abandon et la foi. Elle vient en fait d'une famille de mélomanes. Ses parents, comme ses trois frères et sœurs, sont tous passionnés de musique et c'est grâce au film Les Choristes qu'elle a voulu se lancer dans le chant et la musique. Sa famille n'était pas très pratiquante, mais elle a tout de même suivi le catéchisme, puis elle a intégré l'aumônerie de sa paroisse, et c'est là qu'elle a connu sa conversion et son appel à faire de la louange. À partir de 16 ans, elle s'est mise à chanter partout, durant des camps, en animation de messe, lors du festival marial de Notre-Dame du Lot. Étudiante à Lyon, elle a intégré la paroisse Sainte-Blandine. Le groupe Glorieuse lui a proposé de les accompagner en tournée de 2017 à 2019. Elle a également chanté avec le groupe Be Witness. En septembre 2019, elle a voulu lancer son propre projet musical. L'école Pierre l'a aidé à faire son premier single intitulé « Ta gloire resplendit ». C'était le début d'une carrière qui ne fait que commencer. Voici un nouvel extrait de son album actuel « Résilience ». Relève-toi.

Encore un mot sur les influences musicales de Pauline Béthuel. Dans une interview, elle a dit ceci: « Je m'inspire beaucoup de la louange anglo-saxonne que l'on appelle la worship music, notamment de groupes comme Hillsong ou Bethel. C'est vraiment un style de musique à part, avec des accents de jazz, de pop et de soul. J'aimerais pouvoir l'importer en France en adaptant ce style avec des textes français forts qui parlent et inspirent le plus largement possible. De nombreux groupes de louanges français se laissent déjà influencer par la worship music. Alors, à travers ces concerts, soirées de louanges et rencontres, Pauline voit une soif réelle, celle d'une foi plus incarnée, plus profonde, plus authentique. La musique est pour elle un des meilleurs moyens pour toucher les cœurs, prier en communauté, permettre une rencontre personnelle avec Dieu. Nous écoutons Mon Éden.

J'aurais voulu vous faire écouter tout l'album de Pauline Béthuel, Résilience, mais mon temps est déjà presque écoulé. Je vous quitte sur des tons très doux avec un dernier titre, Reçois ce don. À bientôt sur les ondes de RCF. Je...

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2: Bonjour à chacune et à chacun. Merci à vous de nous suivre sur cette nouvelle émission dont le thème est « Faut-il craindre le retour de religieux ?» pour essayer de répondre à cette question. Bonjour Myriam Tonus.
3: Bonjour.
2: Vous êtes bien connue des auditrices et des auditeurs de RCF Namur Sud-Belgique, mais bien au-delà, puisque votre voix est entendue

0: aussi bien à la RTBF que dans d'autres médias. Vous êtes théologienne, vous avez également étudié la sociologie. Vous avez fait toute votre carrière dans l'enseignement, vous êtes également écrivaine et j'ajouterai à tout cela que vous avez une analyse de l'Église très pertinente. Alors nous allons vérifier tout cela dans notre émission d'aujourd'hui avec ce fameux thème sur le retour éventuel du religieux. Myriam Tonus, j'aimerais donc commencer sur une clarification du terme même de religieux. En général, le terme religieux ou religion renvoie souvent à des manières de croire en Dieu ou à des formes particulières de culte, mais étymologiquement parlant.
1: Alors l'étymologie la plus probable, c'est le latin religare, qui signifie relier. Autrement dit, la religion, ce sont des actes, des rites, des gestes qui nous relient principalement à Dieu, ce qui en principe n'est pas possible, le divin étant hors de notre champ de perception, mais on pourrait dire que dans la religion chrétienne qui nous relie aussi les uns aux autres. Il y a une autre étymologie mais qui est moins attestée, mais c'est parce que le verbe latin est beaucoup plus proche, donc relier c'est religare, mais il y a également religere qui signifie relire. Et les actes de religiosité seraient des manières de relire notre vie.
0: L'un ou l'autre est très intéressant.
1: Ils sont intéressants tous les deux. En tout cas, ce qu'ils désignent par rapport à la foi, ce sont les manifestations extérieures de la foi. La foi, c'est un rapport intime. Et puis, le religieux, c'est ce que n'importe qui peut observer.
0: Le religieux est aussi un ciment. La religion est aussi un ciment qui a uni les peuples l'histoire le relie encore aujourd'hui.
1: Tout à fait.
0: C'est important, elle a un rôle important, cette religion. Alors, ces religions.
1: Elles le font, mais de manière différenciée selon l'endroit du monde où l'on se trouve. On sait que l'Europe est probablement aujourd'hui dans le monde l'une des régions les plus sécularisées, c'est-à-dire une région dans laquelle la religion n'a plus ce rôle de ciment, c'est-à-dire on ne se réfère pas à la religion pour savoir comment l'on doit vivre les uns avec les autres. Par contre, si l'on passe l'Atlantique, on voit très bien comment aux États-Unis,
0: surtout aujourd'hui.
1: Ça paraît évident, mais aussi en Afrique. On le sait, ou en Asie. Donc voilà, il faut bien distinguer les deux champs. Aujourd'hui, si la question se pose du retour du religieux, c'est parce que, effectivement, depuis maintenant une cinquantaine d'années, on le voit qu'en Europe est en train de s'effacer, dirons-nous, plus ou moins.
0: Notre question, devrions-nous avoir peur du retour du religieux ou devrait avoir peur de quoi finalement ?
1: J'avoue, je ne sais pas. La peur du religieux, elle est aujourd'hui entretenue, mais de façon très politique. Et elle ne se fait pas. Alors, est-ce qu'on a peur du retour du catholicisme ? Je ne crois pas. Je n'ai jamais entendu personne, même aujourd'hui dans le fond de la laïcité, dire non, etc. Bon, voilà. Puisqu'on a vu avec la crèche de Noël même que même les laïcs réclamaient une bonne vieille crèche d'antan. Mais on sait très bien que la Belgique étant, et la France aussi, étant deux pays d'immigration assez larges, qui sont devenus des pays multiculturels et donc multireligieux. Et on sait très bien que quand on craint le retour d'un religieux, je pense surtout quand on pousse l'analyse ou les discours un peu loin, ce qu'on craint, c'est qu'il n'y ait une autre religion, soyons clairs, l'islam, qui viendrait mordre sur notre terrain.
0: Est-ce qu'on n'aurait pas peur des fondamentalismes?
1: Mais bien sûr.
0: Quand on voit le côté géopolitique,
1: mais
0: par exemple,
1: sûr.
0: Avec Israël d'un côté et les extrémismes juifs, et puis il y a les extrémismes islamiques, comme nous avons eu nous-mêmes dans le christianisme des extrémismes.
1: Mais nous étions majoritaires, c'est ça la différence.
0: Oui, c'est ça.
1: Je pense qu'il y avait de quoi craindre à certains moments, effectivement, le christianisme, puisqu'en fait, notre histoire est quand même émaillée d'actes dont on ne va pas nécessairement se glorifier. Mais maintenant, effectivement, c'est davantage des craintes fantasmées par rapport à l'islamisme, sachant que, d'abord, L'islamisme n'est pas majoritaire dans notre l'islam n'est pas majoritaire dans notre pays, et même les musulmans venus du Maghreb ne sont pas majoritaires dans notre population. Il faut qu'on arrête avec ça. Allons voir les statistiques. Je pense qu'il y a environ, même sur Bruxelles, qui est la population la plus mixte, je pense qu'il y a 16% de musulmans, bon, ou disons de personnes venues du Maghreb. Ce n'est pas, on n'est pas du tout dans une mesure de grand remplacement, que sais-je. Non, je pense qu'on entretient vraiment des fantasmes.
0: C'est politique ?
1: Je pense que c'est politique, oui.
0: C'est
1: oui.
0: Ça.
1: Et quand on voit d'ailleurs au moment des élections, les petits calculs, moi je ne peux pas les nommer autrement, électoraux, et comment on va se montrer dans des quartiers où à la limite on n'irait certainement pas habiter, mais parce que ça fait des voix, enfin c'est un peu lamentable.
0: Alors on va faire une petite pause avant d'aller plus loin, une pause musicale.

0: Alors, nous revenons en studio avec Myriam Tonus et avec notre fameuse question sur les dangers d'un retour du religieux dans nos pays européens, mais aussi sur l'échelle mondiale. Il paraîtrait que les demandes de baptême seraient en hausse. J'ai entendu ça aussi bien par des médias français que belges. Oui. Vous y croyez, vous, Myriam Tonus, sur le retour d'une re-christianisation, quelque part ?
1: Je pense qu'on ne reviendra jamais en arrière. De toute façon, s'imaginer qu'on pourrait recréer, en admettant même, ce que je ne crois pas du tout, que la majeure partie de la population se redéclarerait chrétienne ou catholique, puisque c'était surtout le catholicisme, il est hors de question. On n'imagine pas qu'un curé, au moment des élections, vienne dire pour qui il fallait voter, ce qui était le cas.
0: Ça ne se fait plus du tout.
1: Non. En tout cas, moi, dans ma longue vie, je n'ai jamais entendu un prêtre. Quand il y a des élections en vue, ils se taisent dans toutes les langues, etc. Alors, on voit bien qu'il y a des personnes qui disent « Mais justement, ils ne doivent pas se taire, il faut qu'on dise... » Mais là, alors, moi, je dirais, ce sont des croyants qui font de la politique et se servent de la religion pour soutenir telle ou telle politique, généralement quand même plutôt de droite. Ça se voit clairement en France.
0: Mais quand même, à côté du religieux... Oui. Il faut observer la quête toujours plus intense de nos contemporains dans une recherche, dans une quête de sens en quelque sorte, une soif spirituelle. C'est toujours bien là. Alors, au-delà des réponses qu'apportent les religions classiques dont on vient un peu de parler, Dieu reste quand même une question importante.
1: Alors, je pense que ça dépend des générations. Moi, je suis frappée quand même. J'ai été pendant 8 ans l'aumônière fédérale des patros, et puis j'ai quand même des grands-petits-enfants maintenant qui sont presque trentenaires. Pour eux, la question de Dieu ne se pose même plus. C'est vraiment une génération qui n'est pas contre la religion, mais chez qui ça s'est éteint progressivement comme une bougie finit par s'éteindre parce qu'il n'y a plus de combustible. Ce qui m'étonne beaucoup malgré tout, puisque j'ai été enseignante, vous l'avez dit, c'est de constater que des jeunes qui ont pu faire 12 ans de cours de religion 2 heures par semaine sont même déculturés. C'est-à-dire, si vous leur demandez ce qu'est une basilique ou une cathédrale, ils n'en savent rien et ils s'en fichent.
0: Voilà. C'est ça. Mais alors, il remplace Dieu par quoi ?
1: Alors, je pense par ce qu'on appelle des valeurs humanistes. Mais il faut bien voir que l'humanisme, aujourd'hui, il est quand même historiquement largement teinté de l'apport, entre autres, du christianisme. Oui. Aujourd'hui, je dirais que la Déclaration universelle des droits humains tient lieu de référence. Et c'est un texte suffisamment large et précis, puisqu'en plus, il est chaque fois enrichi, les droits de l'enfant, les droits de la femme, etc. Je pense que beaucoup de personnes croient en l'équité, croient en l'égale dignité des personnes, croient davantage en la solidarité qu'en l'égoïsme, critiquent fortement le système capitaliste. Beaucoup de jeunes ne veulent plus rentrer dans ce système-là et n'hésitent pas, même après de longues études, à s'orienter de telle manière à faire autre chose parce qu'ils ne veulent pas devenir à leur tour des capitalistes. Et donc je me dis qu'il y a du sens chez eux, c'est clair.
0: Mais est-ce que ce n'est pas un peu court au niveau de cette recherche d'un plus grand que soi, d'une transcendance? On est vraiment dans l'immanence dans
1: ce
0: que vous
1: dites. On est davantage dans l'immanence.
0: Est-ce qu'on n'a pas aussi besoin d'une certaine verticalité?
1: J'avoue que je ne sais pas. Je pense que la manière dont ce que nous appelons Dieu peut se manifester n'appartient à personne en propre. Hein. Vous connaissez évidemment la phrase de Saint Jean, « L'esprit, le souffle, souffle où il veut, et tu ne sais ni d'où il vient, ni où il va. »
0: Il ne nous appartient pas.
1: Il ne nous appartient pas. Et je me dis que des jeunes, comme il y en a beaucoup aujourd'hui, qui se préoccupent de l'avenir, mais qui le font à travers des actes, et qui, avant de faire un enfant, je dirais un peu comme ça, inconsciemment, s'interrogent en disant « Est-ce que vraiment je vais mettre des enfants au monde ?» Et quand ils le font, ils le font en toute connaissance de cause. Or, mettre une nouvelle vie au monde, c'est quelque chose vraiment de plus grand que soi. Hein. Alors, ils ne nomment pas Dieu, mais je pense qu'ils ont... vraiment ce sentiment d'être tout petit, c'est ça aussi, parce qu'on peut penser le plus grand que moi, mais on peut se dire aussi, mais qui suis-je ? Et ça, je pense qu'ils en ont une conscience aiguë. Et quand on voit des jeunes, alors qu'ils refusent un poste qui leur accorderait une sécurité matérielle très large en gagnant de l'argent, qui décident de faire quelque chose qui leur permettra juste de vivre décemment, etc., il faut quand même avoir foi en quelque chose, qu'ils ne savent pas nécessairement nommer, mais... Moi, je pense que la parole, elle est plus grande que les murs de nos églises.
0: C'est ça. Et le souffle aussi.
1: Et le souffle.
0: Alors, on pourrait dire que dans ce que vous dites et avec lequel je suis en accord, en résonance, il y a plus que du dogme. Hein, on dépasse aujourd'hui l'idée du dogme qui définit Dieu, qui définit la foi.
1: Non,
0: et c'est plutôt, donc, on pourrait dire un chemin... Dieu est une question plutôt qu'une réponse, une recherche. Ce serait ça ?
1: Oui, moi je pense, vraiment. En fait, il y a aujourd'hui, je trouve, deux types de personnes, y compris surtout dans les adultes, hein, des personnes qui restent en chemin et qui ne se satisfont pas nécessairement des choses telles qu'elles vont, mais qui continuent à temps et à contre-temps. Enfin, voyez... Toutes les protestations qu'il y a vis-à-vis des mesures prises par le gouvernement, des mesures qui ne les touchent pas nécessairement eux-mêmes, mais qu'ils trouvent absolument insupportable qu'on veuille faire des visites domiciliaires pour traquer les migrants, alors qu'eux-mêmes ne sont pas migrants, que l'on s'en prenne à des chômeurs alors qu'eux-mêmes ne sont pas chômeurs, etc., que l'on réduise des gens à la pauvreté alors qu'ils ne sont pas pauvres. Je trouve qu'il y a... Alors, tout le monde n'est pas comme ça. Il y en a qui tapent sur les chômeurs, qui tapent sur les migrants, etc. Mais toutes ces personnes qui continuent de se battre et qui donnent de leur temps, de leur générosité, y compris parfois financière, mais montrent qu'effectivement, la question, ce n'est pas du tout celle du dogme, c'est de dire comment vit-on ensemble. Et pour moi, la question du règne de Dieu, du royaume de Dieu, comme on l'appelle, c'est vraiment ça, comment vit-on ensemble, hein.
0: Et donc, la foi, alors, c'est l'autre.
1: Ah oui.
0: C'est pas tout construire seul, hein. Une société avec l'autre.
1: Avec l'autre, et une société qui soit bonne et accueillante à tout autre, que l'on soit étranger, que l'on soit bien né, pas bien né, etc. Oui, bien sûr. Je trouve que cette recherche-là, malgré des conditions économiques dures et un capitalisme débridé, auquel certains cèdent, mais je trouve qu'il y a quand même largement dans nos populations, et encore on ne parle ici que de l'Europe, mais un souci de l'autre. Et quand on va dans d'autres pays qui sont davantage, qui ont le sens du collectif, ça paraît tout à fait évident.
0: Nous allons poursuivre avec une petite pause musicale avant de revenir pour notre troisième et dernière partie.

0: Alors, troisième et dernière partie, j'ai envie de commencer par une question. Et Jésus de Nazareth dans tout cela? Vous venez de dire que Dieu, c'est plus grand, c'est le souffle, on ne peut pas l'enfermer dans des codes, dans des lois, dans des interdits, etc., dans des dogmes. Mais Jésus de Nazareth,
1: eh bien, ça va peut-être vous étonner, mais au patro, dont j'ai dit, bon, pour eux, la religion, la foi, tout ça, c'était pas leur, vraiment leur tasse de thé, c'est le moins qu'on puisse dire. D'ailleurs, je pense que le patro a déclaré que maintenant, il n'était plus chrétien. Mais néanmoins, quand on parle de Jésus de Nazareth, ça leur dit quelque chose. Et qu'est-ce qui vient à ce moment-là? On pourra trouver que c'est très réducteur, bien entendu. Le Christ, certainement pas. Ceci fait, il m'est arrivé plus d'une fois dans des interventions de groupes de personnes très croyantes, si on évoque le Christ, dit, écoute, tu ne peux pas parler un peu de Jésus de Nazareth parce que nous, le Christ, on ne voit pas ce que c'est. Donc,
0: c'est ça.
1: Voilà. Mais quand
0: donc,
1: on...
0: c'est le rabbi juif.
1: Oui. Oui.
0: Et pas ce que l'Église, on pourrait dire, en a fait, le Fils
1: ça,
0: de
1: non.
0: Dieu qui vient s'incarner pour vous aujourd'hui.
1: Non, c'est ça. Alors, le mieux qu'on puisse obtenir, c'est de dire c'est le visage de Dieu. Et je me dis, dans le fond, puisque l'on dit d'un adulte ou d'un enfant qui est baptisé, te voilà maintenant enfant de Dieu, fils ou fille de Dieu. Je trouve que la figure du... Alors moi, je préfère dire le Christ, parce que Jésus de Nazareth, on ne sait rien de lui. Hein, et alors maintenant, quand on essaye de savoir, oui, mais est-ce qu'il n'était pas marié? Est-ce que si? Est-ce que ça? Ça me fait penser à ce prof de religion dans mon enfance qui racontait que Jésus de Nazareth avait des longs cheveux couleur noisette, ce qui n'avait strictement aucun intérêt.
0: Ça, c'est... On l'imagine.
1: On l'imagine, mais enfin, bon, voilà, c'est peu probable quand même pour un sémite. Hein.
0: Mais quand même, je vous interromps,
1: oui.
0: Jésus de Nazareth, son premier ennemi, je vais dire comme ça,
1: c'est
0: ce sont les religieux.
1: Mais bien sûr, le système
0: religieux.
1: Et donc
0: religieux. Il est venu nous apporter quand même quelque chose d'extrêmement précieux, surtout pour nous aujourd'hui.
1: Absolument, il est venu nous montrer qu'un système religieux n'est jamais qu'un système et que le système doit être au service de l'humain et non pas se servir lui-même, ni être un instrument politique.
0: C'est un libérateur en quelque sorte.
1: Mais Jésus est libérateur pour tout. Il a été libérateur pour les pauvres, pour les malades, pour les femmes, et même pour les religieux qui ne se sentaient peut-être pas. Je pense à ce pauvre Nicodème qu'on a tendance à stigmatiser. On ne sait rien de lui. En tout cas, c'est quelqu'un qui cherche. Et voilà, et Jésus va lui livrer une des clés en disant « Tu dois renaître encore une fois », ce qui est quand même la vérité de la foi chrétienne. Donc oui, Jésus est important. La figure de Jésus est importante parce que si on avait... que Dieu, je dirais, on pourrait imaginer tout et n'importe quoi, comme on l'a fait d'ailleurs. Et puis, il y a la figure de Jésus, qui est quand même... Les premiers chrétiens ne s'appelaient pas chrétiens, c'était les adeptes de la voie,
0: eux. Oui, tout à fait.
1: Et donc, Jésus nous indique une voie, et je trouve qu'il y a aujourd'hui, même sans être croyant, beaucoup de personnes qui marchent sur la voie de Jésus. Alors évidemment, ça peut aller plus loin. Si on est vraiment dans la voie du Christ, on va interroger la question du pardon, par exemple. Bon... Ah, mais voilà, chacun marche à son pas. Et je trouve que quand déjà on est dans cette direction, alors si on marche avec le Christ, c'est évidemment, quand on est croyant, un bonheur, une liberté, une force, tout ce qu'on veut. Mais même sans cela, c'est le théologien Maurice Bellet qui disait « Mais aujourd'hui, la question n'est plus de savoir on croit en Dieu ou on n'y croit pas. Aujourd'hui, la question, c'est de savoir qu'est-ce qu'on veut pour l'humain, qu'est-ce qu'on veut pour le monde, qu'est-ce qu'on veut pour tout être humain. » Et là, on peut trouver des gens qui ne sont pas croyants, d'autres qui le sont. Et puis, vous pouvez avoir de l'autre côté, alors des gens qui se disent très croyants, mais qui ne préparent pas un monde de paix, un monde fraternel, un monde injuste, et avec aussi des gens qui ne croient pas. Voilà, c'est un autre clivage, mais moi je pense qu'on doit tout faire aujourd'hui pour mettre ensemble, faire lien avec toutes celles et ceux qui, d'une manière ou d'une autre, en l'associant ou pas, se retrouvent dans le message et l'action du Christ.
0: Alors ma dernière question, très rapidement,
1: oui.
0: Comment voyez-vous l'avenir de l'Église chrétienne, qu'elle soit catholique, qu'elle soit protestante, qu'elle soit orthodoxe, quel est son avenir pour vous?
1: Je n'ai pas le don de lire dans le futur. Je dirais, c'est tout à fait personnel et c'est parfaitement subjectif, mais que, puisque maintenant je vis dans l'Église protestante à mon grand bonheur, je pense qu'elle a, par sa souplesse et par son aspect beaucoup plus inclusif et démocratique, je pense qu'elle a un avenir. Maintenant, je pense que la question des jeunes reste posée aussi bien dans les églises protestantes que catholiques, mais elle a quand même cette souplesse, cette capacité de faire réseau sans qu'il y ait au-dessus une ossature très lourde et très ancienne. Pour l'Église catholique, je ne sais pas. En tout cas, il est clair qu'une institution qui n'évolue pas, et voire même qui veut revenir en arrière, dans l'histoire, ça ne s'est jamais vu.
0: Merci Myriam Tonus. Merci à vous. Pour cette rencontre autour de la question « Faut-il craindre le retour de religieux ?»
1: La réponse est non.
0: La réponse est non. Et on a été bien plus loin.
1: Voilà.
0: Donc c'est à voir, à réentendre et à re-questionner à volonté. Merci pour ces pistes pertinentes que vous nous avez apportées. Merci pour votre analyse et à chacun de nous de poursuivre Absolument. Notre réflexion dans tout ce qui nous interpelle et fait sens. C'est ici que se termine notre émission. Merci beaucoup de nous avoir rejoints.

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Retrouvons Myriam Tonus et Jean-Pierre Binamé en compagnie d'un nouvel invité pour l'émission « Du vent dans les voiles ».

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1: Bonjour à vous qui nous faites le grand plaisir de nous écouter. Merci et bienvenue dans cette émission. Vous allez recevoir, vous allez le voir encore, un très bon souffle qui va vous emmener, qui nous emmènera bien loin, plus loin, là où se passent les choses vraiment importantes. Bonjour Adrien.
2: Bonjour Myriam.
1: Et bonjour à notre invité que je ne présente pas, ce sera le privilège d'Adrien. D'abord ceci. Il y a des artistes qui inondent, que dis-je, qui encombrent littéralement les réseaux sociaux avec la présentation de leurs œuvres, que l'on retrouve en radio, à la télé, dans les journaux, sur les réseaux sociaux. Impossible de les manquer, tant leur présence est évidente. Et puis, il y a des artistes que l'on découvre par hasard, comme une fleur entre des pavés. Ces artistes-là ne pèsent ni ne posent. Ils écrivent, ils peignent, ils sculptent parce qu'ils aiment cela. Parce qu'ils ont un talent, évidemment. Mais ce qu'ils ont envie de mettre en valeur, c'est moins leur talent que leur passion. Et c'est pour cela qu'ils sont précieux. Figurez-vous que le service de communication du diocèse de Namur compte parmi ses travailleuses et travailleurs un dessinateur. Un vrai, primé à 25 ans au Festival d'Angoulême. Après des études en communication et un passage en agence de publicité, ce jeune chercheur de sens a passé du temps dans une communauté religieuse, puis est devenu aumônier d'hôpital, et le voici désormais en terre namuroise. Dira-t-on qu'il fait de la BD chrétienne, avec ses opus consacrés à Tobie, Ignace de Loyola, Jean de la Croix ? Oui et non, comme dirait Guillaume. Non, si on s'attend à ouvrir un album dégoulinant de componction, de piété feutrée et de bons sentiments. Mais oui, si l'on adore connaître l'histoire du christianisme avec foi et les outils du XXIe siècle. Pas de doute, notre invité a du souffle à en revendre et nous le remercions d'avoir accepté notre invitation. Bonjour Quentin de Noyelle.
3: Bonjour à tous.
1: Nous passons avec vous à la première étape de cet entretien.
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2: Bonjour Quentin et merci d'avoir accepté l'invitation. Dans cette première partie, on va faire connaissance avec un petit peu de votre parcours. Déjà, où avez-vous grandi ?
3: Alors j'ai grandi au tout départ à Lille, donc dans le nord de la France. Mes parents sont ch'tis.
2: D'accord.
3: Mais très vite, j'ai déménagé à Lyon, puis après très longtemps en Provence.
2: Ah oui, rien à voir quand même.
3: Donc rien à voir, c'est vraiment une autre atmosphère. Et pendant au moins 15 ans en Provence, entre Aix et Salon de Provence.
2: D'accord. Et quel souvenir vous gardez de cette enfance à Aix-en-Provence ?
3: En tout cas, c'était une période très lumineuse, parce qu'il y a beaucoup de soleil,
2: oui.
3: Donc j'en garde beaucoup de lumière. Comme je suis un dessinateur, c'est très visuel dans mon esprit, beaucoup de chaleur, de lumière, de joie. Et c'est vraiment là où j'ai rencontré le Christ aussi, donc ça apporte aussi une coloration forte, c'est-à-dire c'est beaucoup de joie, beaucoup d'amitié aussi. Et beaucoup de créativité grâce à mes études dans le graphisme, dans l'illustration.
2: Je propose qu'on parle plutôt de cette partie par rapport à la rencontre avec le Christ un petit peu plus tard, avec la BD que vous avez sortie, on en parlera un petit peu par après. Je sais que vous avez eu des passions. Quelles étaient un petit peu vos passions durant cette enfance-là ?
3: Très vite, ça a été le dessin. À l'âge de 7 ans, j'ai vu une bande dessinée de Tintin tomber de l'étagère. Ah. Et je me suis dit, pourquoi pas faire... moi-même de la bande dessinée, donc j'ai pris directement la couverture de Tintin et je me suis dit, je vais créer mes propres histoires. Donc j'ai créé d'abord Totin, c'est pas très créatif, c'est presque Tintin, et je reprenais vraiment le style de la ligne claire. C'est comme ça que j'ai très vite créé toutes sortes d'aventures avec des cow-boys, des indiens, comme font les enfants de 7 ans. C'est comme ça que tout a commencé, et chaque été, je me remettais à dessiner pendant les mois de vacances des histoires.
2: Et vous étiez coaché par quelqu'un ou c'était en autodidacte ? Comment ça se passait ?
3: Ça a toujours été tout seul dans ma chambre et je prenais plaisir à inventer des mondes imaginaires.
2: Ah oui, donc c'était totalement inné en fait, ça vous venait comme ça, vous essayiez
3: Oui, directement à l'encre de Chine sans même utiliser la gomme, vraiment je me laissais porter et c'est toujours le cas actuellement. J'aime bien dessiner directement sans trop retoucher pour donner un aspect spontané. On en parlera peut-être tout à l'heure sur la technique.
2: Et quel type d'enfant vous étiez quand vous étiez plus jeune ?
3: Je pense peut-être un peu réservé, je le suis toujours encore. Créatif, joyeux, sportif, voilà en quelques mots.
2: Et puis après, il y a les études. Je sais que vous avez fait des études en communication visuelle, je
3: oui,
2: pense
3: c'est ça,
2: aussi.
3: Exactement.
2: Du côté d'Aix-en-Provence,
3: tout
2: c'est
3: à fait.
2: Ça ? Pourquoi ce choix-là, du choix de la communication ?
3: Donc, comme j'aimais la bande dessinée et le dessin, mes parents m'ont inscrit à différentes écoles. Il y avait une très bonne école d'illustration à Lyon, où j'ai été pris, mais il y avait aussi du graphisme. Mais c'est vrai que j'ai eu un peu peur d'être mis dans la catégorie seulement artiste et pas trouver de travail ensuite. Donc, c'est pour ça que j'ai plutôt fait un master en communication visuelle pour vraiment avoir un diplôme et puis maîtriser certains outils informatiques, ce qui m'a toujours servi par la suite parce que ça, c'est très bien d'être polyvalent pour faire du graphisme, de l'illustration, de la vidéo.
2: Et vous auriez voulu travailler dans quel domaine en fait ? Est-ce que vous aviez déjà une idée de où vous aimeriez travailler par exemple ?
3: Moi, ça a toujours été le dessin, l'illustration, le graphisme, la créativité. Donc finalement, je n'ai jamais changé de direction véritablement.
2: C'est ça. Et comment finalement, qu'est-ce qui s'est passé après vos études ? Est-ce que vous avez trouvé un travail directement en France, en Belgique ? Comment ça s'est passé ?
3: Directement après mes études, j'ai trouvé une agence de pub qui m'a embauché à Avignon. Mais au bout de 6 mois, j'avais un feu intérieur. Il me disait, mais ça, je ne veux pas passer ma vie à simplement répondre à des commandes, à faire des publicités pour vendre des piscines ou des choses comme ça. Mmh. J'avais rencontré le Christ et son amour. Je me suis dit, mais les gens ne connaissent pas ça. Il faut vraiment que je fasse quelque chose. J'ai qu'une seule vie. Donc c'est comme ça que j'ai tout abandonné du jour au lendemain pour me lancer vraiment dans l'illustration et la bande dessinée.
2: Et vous êtes devenu auto-entrepreneur, c'est ça ?
3: Oui, exactement. J'ai créé ce statut-là. Donc en fait, j'ai quitté mon travail dans la publicité en fin décembre. Enfin, c'était le jour de mon anniversaire, le 19 décembre exactement. Et je me suis dit, il y a le festival de la bande dessinée d'Angoulême qui a lieu fin janvier. J'ai un mois pour faire une bande dessinée et la présenter.
2: Ah oui.
3: C'est comme ça que j'ai dessiné Toby, ma première bande dessinée. En un mois, j'ai pris ma voiture, j'ai pas réservé d'hôtel ni quoi que ce soit. Et j'ai été directement à Angoulême pour essayer de trouver un éditeur. Mais évidemment, Angoulême, c'est un festival international. Il y a plein de monde, il y a plein d'éditeurs. C'est quasiment impossible de trouver comme ça. Il y a des files d'attente. Alors j'ai été dans la première église que j'ai trouvée. Et j'ai dit, Seigneur, trouve-moi un éditeur. Et à ce moment-là, il y avait Jean-François Kieffer qui dessine Loupio. Et j'ai reconnu son visage, je suis allé vers lui, je lui ai montré mes planches. Et il m'a dit, mais c'est incroyable ce que tu fais, c'est génial. Par hasard, il y avait son éditeur à côté, derrière, qui m'a dit, bah, c'est très bien. Et puis en 5 minutes, j'avais trouvé un éditeur.
2: Ah bah voilà.
3: Donc c'est comme ça que tout a commencé. Là, j'ai compris que tout de même que le Seigneur m'encourageait dans cette voie-là.
2: Donc finalement, vous avez été édité assez rapidement, si je comprends bien.
3: Oui, au bout d'un mois.
2: Au bout d'un mois seulement.
3: Oui,
2: ce qui
3: n'arrive jamais.
2: Et effectivement, et vous avez eu un premier prix, je pense, à Angoulême, c'est ça, Bulle Divine.
3: Oui.
2: Qu'est-ce que ça a représenté pour vous, justement, ce prix-là ?
3: Bah, c'était au tout début, quand je me lançais, donc il y avait un exercice pour dessiner une planche, et ils ont reconnu un certain style, et donc ça m'a encouragé. J'ai reçu en cadeau une palette graphique, donc, ce qui m'a permis de dessiner sur l'ordinateur aussi, donc ce qui était très bien pour moi, ça m'a encouragé.
2: Et justement, cette première BD, Toby, qu'est-ce que ça raconte concrètement ?
3: Oui, Toby, ça me tenait beaucoup à cœur. Donc, c'est une histoire biblique de l'Ancien Testament qui n'est pas très connue, mais qui est très très belle, très courte. Par exemple, c'est la seule la seule histoire de la Bible où il y a un chien, par exemple. C'est assez rigolo. Mais surtout, à l'époque, j'étais fiancé. Et Toby et Sarah, c'est l'histoire de comment l'archange Raphaël accompagne Toby vers sa bien-aimée, vers Sarah. Donc, j'ai fait cette bande dessinée pour ma fiancée de l'époque.
2: D'accord. Et pourquoi ça vous touchait cette histoire-là ? Parce que ça résonnait avec vous, je suppose ?
3: Parce que déjà, c'est une histoire de la Bible qui est très visuelle, avec un vrai scénario. Et graphiquement, c'est très très beau à représenter. On peut représenter l'archange, Raphaël. Il y a vraiment une histoire qui est très belle et très construite. Et c'est surtout après coup, en fait, que j'ai réalisé à quel point cette histoire allait changer ma vie. Et parce que Toby et Sarah, c'est une histoire de comment Dieu nous guide. Et moi, à travers cette bande dessinée-là, c'est vraiment Dieu qui m'a guidé. Parce que le jour même où j'ai reçu dans ma boîte aux lettres cette bande dessinée finalisée, c'est le jour où ma fiancée m'a quitté de l'époque. Donc, c'était très étonnant et paradoxal. À la fois, j'étais très heureux de recevoir cette bande dessinée, cette première bande dessinée faite que je recevais par la poste, avec une vraie couverture, enfin une vraie bande dessinée. C'est très impressionnant, mais c'était en même temps le jour ma fiancée de l'époque me quittait à quelques mois du mariage, donc c'était très paradoxal. Donc j'ai compris en fait que Dieu m'a toujours accompagné à travers le dessin. C'est ça qui est étonnant, c'est que j'aime que la bande dessinée soit au service de la providence. C'est pas moi qui essaye de mettre la main sur Dieu, mais c'est souvent Dieu qui me prend à travers mes propres dessins.
1: C'est très biblique ça.
3: Oui, j'essaye en tout cas de me laisser conduire. C'est comme ça que je fonctionne.
2: Et donc après, il y a eu d'autres bandes dessinées, si je ne dis pas de bêtises. Il y a eu Jonas en 2015, puis Sagesse d'un pauvre d'Éloi Leclerc en 2015 aussi, je pense également.
3: Oui, j'en ai fait beaucoup. qui sont pas toujours édités, ça dépend. Donc j'ai fait donc à partir du livre de Éloi Leclerc, qui est très très beau, hein, sur Saint François d'Assise, qui n'a pas été publié, enfin qui a été publié de manière auto-publiée sur Internet. Et sinon j'ai fait donc Saint Ignace aussi, une commande des jésuites, et puis là dernièrement donc Saint Jean de la Croix.
2: Dont on va parler par après aussi. Je sais que vous publiez aussi des BD dans une revue, je pense que c'est la MEJ, le Mouvement Eucharistique des Jeunes, c'est ça ?
3: Oui, de temps en temps, en effet, je fais quelques illustrations pour eux. Et puis aussi dans la revue Communication du diocèse, quelques vies de saints du diocèse de Namur.
2: Et comment vous êtes arrivé en Belgique alors ? Comment un Français se retrouve en Belgique ?
3: C'est toute une histoire que je raconte dans la bande dessinée. Je ne vais peut-être pas dire toute la bande dessinée de Saint-Jean-de-la-Croix, parce que justement dans cette bande dessinée-là, j'alterne à la fois la propre vie de Saint-Jean-de-la-Croix et en même temps ma vie, pour montrer que Saint-Jean-de-la-Croix est tout à fait actuel. Mais pour résumer, on peut dire par amour.
2: Tout simplement. Et donc le diocèse de Namur, vous y êtes depuis combien de temps maintenant ?
3: Ça fait 3 ans que je travaille pour le diocèse de Namur.
2: Au service communication. Et qu'est-ce que vous y faites concrètement dans ce service saint ?
3: Donc il y a beaucoup de demandes et de créativité, c'est ça que j'aime beaucoup. Donc toutes les paroisses qui viennent, qui demandent soit des affiches, des logos. Moi je fais aussi toute la partie vidéo, donc c'est un média qui est de plus en plus demandé actuellement. Donc voilà, par exemple un service de catéchèse qui demande de faire une vidéo de promotion pour tel événement, ou la pastorale de la santé qui demande d'enregistrer un témoignage. Enfin, il y a plein de créativité, plein de projets, c'est ça que j'aime beaucoup, c'est que c'est très créatif.
1: On va passer, Quentin Denoyer, à votre premier choix musical. Alors, j'ose espérer que ce n'est pas parce que vous êtes français d'origine, c'est Georges Moustaki, le métèque.
3: Ah oui.
1: Quelles sont les raisons de ce choix ?
3: Ça, c'est très étonnant. C'est pas trop le style de musique que j'écoute habituellement.
1: Non, j'imagine.
3: Mais un jour, j'étais en Provence, en plein été, il faisait très chaud comme ça, et j'écoutais la radio dans la maison de mes grands-parents, dans une vieille bâtisse perdue au fin fond de la Provence. Et je suis tombé sur cette musique de Georges Moustaki et je me suis mis à pleurer. Et c'est la première musique où je me mets à pleurer en l'écoutant. Et j'ai pas compris pourquoi, je comprends toujours pas pourquoi, mais ça m'a touché profondément, parce que Moustaki raconte l'histoire du métèque, c'est un peu quelqu'un qui se sent indigne de l'amour de Dieu, et je pense que ça m'a rejoint à ce moment-là. Des fois on se sent un peu comme un métèque, mais que Dieu continue d'aimer malgré nos pauvretés et nos limites.
1: Voilà. Et bien nous écoutons Georges Moustaki, le métèque.

0: Georges Moustaki, le métèque, choix musical de Quentin Denoyel, notre invité du jour, avec qui nous poursuivons cet entretien.
1: L'état des lieux.
0: Quentin Denoyel, vous n'êtes pas un personnage ordinaire. Je pense que nos auditrices auditeurs auront déjà pu s'en rendre compte. Vous êtes quelque chose comme un surdoué du dessin, puisque vous n'avez en fait jamais appris, ni dans une académie, ni dans une école où on apprend à dessiner. Vous savez dessiner depuis votre enfance. Vous êtes aussi un croyant très, très profond, ça se sent. Et en même temps, il n'y a rien de chez vous de prosélyte, qui cherche à faire de la retape, etc. On sent que voilà, ça fait partie de vous, tout simplement. Et je voudrais dire, quand on ne connaît pas vraiment quelqu'un, qu'est-ce qu'on fait pour préparer une émission? Ben, quand il a un site web, on va le voir. Donc, je me suis rendue sur votre site et c'est la première porte d'entrée où on peut voir ce que vous réalisez, les belles choses que vous dessinez. Et puis, il y a un lien là en dessous, diocèse de Namur /divertissement. Je me dis, tiens, qu'est-ce que ce monsieur a bien pu faire? Donc, je clique sur divertissement et là, première surprise, j'arrive sur des pages qui sont sobrement appelées « découvertes ». Et je vous cite « Découvrons ensemble la vie d'un ou d'une sainte en lien avec notre diocèse ». Je dis « Oui, effectivement, moi qui ne suis pas du diocèse de Namur, j'y vais. » Puis quand même des noms que je connais, il y a Feuillin, il y a Beige, il y a Apolline, enfin bon, voilà. Je clique, une page se télécharge, oh, un QR code. Que fait-on? On scanne le QR code. Et alors là, on est embarqué dans quelque chose qui ressemble un peu à un jeu. J'avoue que j'ai cliqué d'abord sur les évêques fantastiques. Je dis, bon, que sont les évêques fantastiques? D'autant qu'alors le graphisme semble montrer une espèce de carte du trésor, hein, avec des petits tirets qui vont de l'un à l'autre. Et puis à côté du nom d'un évêque, il y avait par exemple la cape d'invisibilité. Oh, Harry Potter! Et alors là, on entre dans un univers qui est tout à fait extraordinaire. On a le son, on a des images de synthèse et le vieux portrait d'un vieil évêque inconnu se met à parler, etc., à parler à un enquêteur qui nous emmène. Alors c'est génial. Attention, une fois qu'on commence là-dessus, on ne lâche plus. Hein. On scanne tous les QR codes, on suit. Alors on reprend depuis le début parce qu'il y a quand même un début et une fin. Et on se dit, mais saperlipopette, voilà quelque chose qui parle à tout le monde et qui parle avec la langue d'aujourd'hui sans être, comment dire, on sent que c'est vous qui parlez. À quel moment avez-vous eu, enfin apparemment ça doit être certainement très jeune, mais on revient quand même là-dessus. Vous avez un talent évident, vous faites de la bande dessinée. Je ne sais pas si vous savez en wallon ce que ça veut dire Totin.
2: Non.
0: C'est quelqu'un. Toi non plus.
3: Non, je ne sais pas non plus.
0: Adrien non plus ne sait pas. Quelqu'un qui est hautain, c'est quelqu'un qui est minutieux mais à l'excès. Voilà, alors ça ne vous ressemble absolument pas. Pas plus que vous n'avez une gueule de métèque, je vous rassure. Mais voilà, donc je vous signale quand même que le Totin de votre enfance, qui est une déclinaison de Tintin.
2: Je ne savais pas.
0: Voilà, donc vous avez un talent, c'est sûr. Vous êtes croyant, et vous allez, c'est sûr. Comment les deux choses se sont-elles unies? Ben pour ça, il faut peut-être partir de votre dernière bande dessinée qui est superbe, qui est consacrée à Jean de la Croix. Alors j'insiste sur le fait qu'il ne s'est pas Saint Jean de la Croix. Ce sont des BD qui peuvent parler à tous les croyants. Voilà, que l'on soit catholique, que l'on soit protestant, que l'on soit orthodoxe ou anglican, que les saints aient de l'importance ou qu'il n'en ait pas. Ça parle d'une expérience intérieure. Alors, racontez-nous un peu la genèse et ce que vous avez mis dans cette BD qui est sous-titrée, vous nous expliquerez pourquoi, si vous voulez bien, Pyrolyse.
2: Oui, c'est toute une histoire. Hein. À chaque fois
0: que
2: je commence à faire une bande dessinée, c'est pas simplement une commande ou quelque chose qui me vient, c'est quelque chose qui vient du plus profond de moi-même. Que j'essaye ensuite, c'est la démarche d'un artiste, hein, de retransmettre.
0: Oui.
2: Donc au début de Saint-Jean-de-la-Croix, il y a une expérience personnelle, quand j'avais 20 ans, donc à Aix-en-Provence, où je me posais la question du sens de l'existence. Est-ce que la vie a un but? Parce que c'est bien beau de travailler dans quelle direction on va travailler, parce qu'on va utiliser ses forces, mais si on manque le but, c'est un peu dommage. Donc je me suis vraiment posé cette question très importante, quel était le but de la vie? Est-ce qu'il y avait une réponse qu'on pouvait définir? C'est presque de manière logique, est-ce qu'il y a un but à chercher? Donc j'ai commencé à dévorer toute la bibliothèque qu'il y avait à côté de chez moi dans le domaine de la spiritualité. Donc Thérèse d'Avila, Saint Jean de la Croix. Et là, j'étais vraiment étonné. Je me suis dit, j'ai senti qu'il y avait un feu qui transparaissait derrière ces écrits. Je me suis dit, ces gens-là, ils ont vraiment rencontré quelqu'un, quelque chose qui nous dépasse. Et je me suis dit, on ne peut pas le nier, on le ressent trop. Et à partir de là, Saint Jean de la Croix dit, le but de la vie, c'est l'union avec Dieu. Et cette phrase-là m'a beaucoup marqué. Parce que je me suis dit, pour la première fois, on me montre que la vie a un sens et que ce sens-là, c'est l'union avec Dieu. Donc je me suis dit que toutes mes forces, je dois les diriger désormais vers cette union avec Dieu. Et ce qui est incroyable avec Saint Jean de la Croix, c'est qu'il montre toutes les étapes. Mais ça fait presque peur, parce que Saint Jean de la Croix, il va pas par le dos de la cuillère, il parle de purification. Et à notre époque, ça fait peur ce mot-là. Et quand on est jeune, en même temps, on aime ce qui est radical. Ouais. Et on voyait un feu qui était fort, on voyait quelque chose de radical. Et en même temps, quelque chose qui est impressionnant, voilà toutes ces étapes de purification qui décrit avec beaucoup de finesse et d'intelligence. Donc ça fait peur, mais en même temps, ça attire. Donc il m'a beaucoup marqué. Et c'est pour ça que j'ai eu envie, une fois en Belgique, où j'allais un peu, quelque part, je passais de la lumière aux ténèbres quand on vient de Provence. Les hivers belges sont... J'avais envie de recreuser ce mystère de la nuit. Oui. De la nuit. Et... j'avais envie de retrouver cette lumière déjà qui m'avait parlé avec Saint Jean de la Croix. Et visuellement, c'est très fort, Saint Jean de la Croix, parce que c'est beaucoup de lumière, de ténèbres. Et puis, il a une vie avec beaucoup d'aventures. Il est capturé dans un cachot à Tolède. Il s'échappe de manière assez incroyable, alors qu'il était frêle, vraiment de manière assez miraculeuse, d'une prison. Enfin, c'est une vie avec beaucoup d'aventures. Et en même temps, ce qui m'intéressait, c'est le côté mystique. Il a quelque chose à dire qui est très fort, qui brûle. Donc voilà, c'est tous ces éléments-là que j'ai eu envie de retranscrire.
0: Alors ce qui est très frappant, effectivement, c'est que celui qui parle d'abord, je trouve toujours, c'est en vous, mais c'est indissociable, c'est l'artiste croyant. Il y a une histoire à raconter. Donc c'est en ça que vous n'êtes pas un prosélyte, vous ne vous dites pas « Ah, ben, puisque j'ai un talent, je vais l'utiliser pour augmenter le nombre de chrétiens. » Mais c'est d'abord vous. Et vous, vous mettez en scène, mais en même temps, ça pourrait être n'importe qui.
2: Oui.
0: C'est quand vous parlez en jeu, vous racontez votre propre histoire, cette rencontre, mais ça pourrait être l'expérience de toute autre personne, d'une autre nationalité, d'un âge différent. Et c'est magnifique parce que les couleurs sont extraordinaires. Il y a la chaleur, oui, vraiment, parce qu'il y a une chaleur et l'air et les couleurs de la Provence qui sont inimitables, on les voit. Et puis, comment représenter la nuit? Alors, vous avez des palettes de bleu qui sont somptueuses, c'est magnifique. Et voilà, vous racontez une histoire et puis vous racontez la vôtre aussi. Voilà. Pourquoi pyrolyse?
2: Pyrolyse, c'est...
0: Les femmes savent peut-être ce que c'est.
2: Exactement.
0: Je vais vous dire. Hein.
2: Souvent, d'ailleurs, oui, c'est elles qui connaissent mieux.
0: Bah,
2: donc
0: oui.
2: C'est le four hein, qu'on voilà. met pour nettoyer le four avec
0: voilà.
2: la chaleur.
0: Alors, il faut savoir quand même que c'est une technologie très particulière. Le four chauffe, si mes souvenirs sont bons, à 360 degrés. Et donc, effectivement, vous embranchez ça pendant une heure et votre four qui était sale, comme ce n'est pas possible, eh bien, vous le retrouvez nickel comme au premier jour. Voilà.
2: Exactement. Donc, en fait, il y a plusieurs sens à pyrolyse. Et pour moi, on peut dire qu'il y en a trois. D'abord, c'est un sens très intime et très personnel. C'est une petite anecdote que je racontais avant l'émission, mais tout est parti de là. Donc, mon frère a 3 ans, moi j'ai 5 ans, et je vois mon frère monter sur un tabouret, enclencher le mode pyrolyse sur le four de la famille. Évidemment, quelques temps après, ma mère découvre la bêtise et gronde fortement mon frère. Et moi, comme je suis très taquin, à chaque fois que je le vois désormais, je lui dis pyrolyse, pyrolyse pour l'embêter. Donc ce terme pyrolyse, il a toujours fait partie de mon existence quelque part. Et quand j'ai rencontré le Seigneur très fortement à l'âge de 20 ans, je sentais comme un feu en moi et je lui disais « Seigneur, tu me fais pyrolyse ». Donc pour moi, c'est quelque chose de très intime, ce terme pyrolyse. Mais surtout, ça correspond très très bien à la théologie de Saint Jean de la Croix, où Saint Jean de la Croix compare l'âme à une bûche qui est brûlée petit à petit par l'amour de Dieu, où elle est purifiée. Et c'est exactement ce qui se passe dans la pyrolyse. C'est un terme moderne, mais qui montre que en fait, on est petit à petit, quand à partir du moment où on choisit Dieu en premier, comme si Dieu nous rendait plus beaux. On peut utiliser le terme purification, mais en réalité, c'est pour, même si ça fait peur, c'est vraiment pour devenir une belle personne ensuite.
0: Oui, c'est ça, ce n'est pas moral.
2: Non, c'est vraiment...
0: Parce que trop souvent, quand on parle de purification, nous sommes pécheurs et il faut nous purifier de nos péchés. Chez Saint Jean de la Croix, ce n'est pas d'abord ça, c'est beaucoup plus profond.
2: Oui, c'est un feu d'amour qui brûle et on a envie de correspondre à cet amour
0: qui
2: nous aime.
0: Qui nous change.
2: Qui nous change profondément.

0: Parce qu'au début, on a souvent un feu, comme les nouveaux convertis, on rencontre Dieu de manière forte. Mm-hmm. Mais Dieu, des fois, se cache, comme un amoureux, pour qu'on puisse l'aimer plus pour ce qu'il est que ce qu'il nous donne. Donc, il y a toutes des étapes de purification. Et les gens se retrouvent souvent dans ce thème de la nuit. Donc, les gens me livrent voilà, leur nuit.
1: Oui.
0: Quand je rencontre dans des festivals de bande dessinée,
1: oui, oui,
0: leur propre nuit. Donc, ce thème de la nuit, à la fois est dur, mais donne beaucoup d'espérance. Parce que Saint Jean de la Croix donne un sens à toute cette souffrance quand on ne ressent plus Dieu. Pourquoi le mal dans le monde? Pourquoi je ne ressens plus l'amour de Dieu? J'ai l'impression que Dieu s'est éloigné. Toutes ces questions-là sont très actuelles. Et ça touche les gens parce qu'on a besoin de sentir que Dieu est avec nous.
1: Oui, et en même temps, elle est particulièrement actuelle dans la mesure aussi où il y a une tendance au sein de certaines religions chrétiennes à retourner vers des certitudes et où le doute, non, il ne faut pas, c'est tellement évident que voilà, comment est-ce que vous pouvez vous poser des questions, etc. Or, théologiquement, ce n'est pas vrai. Dans aucune religion, le doute fait partie intégrante de la foi. Et peut-être que plus la foi se creuse, plus effectivement les doutes peuvent vous assaillir. Et il faut pouvoir traverser ces nuits que les plus grands saints, il y a Saint Jean de la Croix, mais on pourrait parler aussi de Thérèse de Lisieux, qui, à la fin, ne voyait plus rien, disait que le ciel était vide, ou elle n'entendait plus que la voix des athées, etc. Ouais. Donc voilà, il y a cet aspect-là qui est très, très, très actuel. Et encore une fois, c'est comme si, comme je le proposais dans mon introduction, finalement, ce n'est pas tellement votre talent de dessinateur que vous voulez promouvoir. C'est autre chose et en même temps, c'est de l'ordre du partage. Et donc, on ne peut vraiment que recommander non seulement bande dessinée, mais également votre site et puis également, bien sûr, tout ce que vous faites sur le site du diocèse parce que l'on soit catéchiste, que l'on soit prof de religion ou simplement on est intéressé par l'histoire locale, l'histoire d'un diocèse, l'histoire des saints dont on entend toujours parler ou de son école. Hein. On est à Sainte-Beige ou bien on est à côté de Saint-Mucien-Marie. Voilà. Qui étaient ces personnages? Alors, c'est fait avec beaucoup de minutie et de précision. Vos enfants, puisque vous avez 4 enfants, vos enfants lisent votre BD?
0: Oui, bien sûr, parce que je les représente dans la bande dessinée, donc ils sont intéressés de voir. Parce que, oui, c'est vrai qu'ils lisent ça. Et après, je suis assez pudique, je ne les embête pas trop non plus avec mes bandes dessinées, mais ils sont fiers, je pense. Oui.
1: Vous êtes quelqu'un de pudique et de joyeux, je tiens à le dire, parce que parfois, et c'est dommage que ce soit Jean de la Croix ou Thérèse d'Avila, on les représente parfois comme des personnes, mais tristes comme un jour sans pain. Et des mystiques, on se dit, oh là là, franchement, ce n'est pas des personnes qui aiment la vie, ce qui est très contradictoire si on est croyant. Vous n'êtes pas comme ça, vous aimez la vie.
0: Non, je pense que ce qui anime les mystiques, c'est cette rencontre amoureuse.
1: Oui, c'est ça.
0: Et quand on est amoureux, on est joyeux.
1: Voilà. On va écouter, alors on va passer à tout autre style musical. On a commencé avec George Moustaki, et puis nous voici avec les Beatles.
0: Oui.
1: Across the Universe. Pourquoi? Oui.
0: C'est vrai que je suis toujours un peu contemplatif de la nature.
1: Oui.
0: Et cet aspect, cette musique-là, c'est vraiment... pour moi, je l'apprends comme ça, je ne connais pas très, très bien les paroles, mais c'est vraiment la contemplation de l'univers.
1: Oui, c'est ça.
0: Et la beauté de l'univers. Il y a une sorte de mélodie qui m'invite à la contemplation.
1: C'est ça. Mais les paroles parlent de contemplation aussi, donc voilà. On peut y aller.

0: Beatles, reconnaissable entre tous, Across the Universe, le choix musical de Quentin Denoyel, notre invité avec qui nous passons à la troisième étape.
1: La question. Voici la question. En qui ou en quoi croyez-vous ?
2: Je dois répondre direct comme ça.
1: Oui.
2: Je crois en le Seigneur Jésus-Christ, qui nous montre le vrai visage de Dieu le Père. C'est un amour infini. Et c'est un amour qui est tellement grand qu'on a du mal à en faire le tour, et c'est ça qui est passionnant.
1: Et vous n'avez jamais eu de doute là-dessus, parfois des moments d'hésitation, vous dites tiens, avec tout ce qui se passe dans votre vie, avec les déceptions amoureuses aussi, ça peut arriver, tout ce qui se passe, est-ce que parfois vous avez eu des doutes aussi?
2: Oui, c'est tout le sujet de la bande dessinée sur Saint Jean de la Croix, justement, toutes ces étapes de purification, de questionnement, de remise en question, et c'est ça justement qui nous creuse. Et la nuit, c'est justement ce chemin du retour vers notre centre, vers l'union à Dieu au plus profond de nous-mêmes. Donc quelque part, toutes les épreuves ou toutes les remises en question sont des moments privilégiés pour rentrer à l'intérieur de nous-mêmes et de nouveau s'agrandir au fond de nous-mêmes pour pouvoir accueillir Dieu.
1: Est-ce qu'on peut dire que vous êtes un octambule, que vous aimez la nuit ?
2: Oh, pas spécialement. la soirée, j'aime bien la soirée, mais la nuit, non.
1: La nuit, non. Et pendant vos BD ici, vous choisissez chaque fois des saints, mais justement, comment vous les choisissez, ces saints-là, que vous décidez de représenter leur vie ? Comment ça se passe ?
2: C'est souvent donc, des saints qui me touchent, comme Saint François d'Assise, Saint Jean de la Croix, et qui ont transformé ma vie. C'est ça qui est intéressant, et c'est comme ça. Est-ce que, oui, je les choisis et puis je sens aussi qu'ils me choisissent. C'est étonnant parce qu'à chaque fois, je fais un chemin de providence avec le saint. C'est-à-dire que je sens qu'il, par exemple, il faut trouver un éditeur et tout ça, c'est un chemin que je ne fais pas tout seul finalement. Où je sens des fois vraiment des rencontres providentielles qui font que la bande dessinée est publiée et je sens que Saint Jean de la Croix m'accompagne parce que vraiment, j'ai fait des rencontres incroyables tout du long de la bande dessinée et j'en mets une partie en image. Mais la providence agit tout le temps et c'est ça qui me plaît, c'est de me laisser conduire.
1: Et vous ne faites jamais de travail de commande ou ça peut arriver éventuellement ?
2: Ça peut arriver, sur Saint-Ignace notamment, c'était une commande des jésuites.
1: D'accord, mais sinon la plupart du temps ça vient comme ça, en fonction de vos envies aussi.
2: Oui, c'est une démarche artistique où j'essaie de transmettre quelque chose qui m'a touché.
0: Est-ce qu'il vous arrive de dessiner des situations ou des histoires qui sont sans lien avec la foi?
2: Avant, quand j'étais plus jeune, je faisais beaucoup de petits dessins, des cow-boys, des choses comme ça. Mais très vite, par exemple, dès l'âge de 10 ans, 12 ans, j'ai dessiné beaucoup de vers de terre en bande dessinée. Mais un prêtre m'a dit, ce serait bien que tu les convertisses, tes vers de terre. Alors j'ai appelé ça les vermicelles. Les vermicelles comme vers et micelles comme l'évangile. Donc les vers de terre se mettaient à expliquer l'évangile de manière assez rigolote. Donc finalement, la foi n'a jamais été très loin des dessins.
0: Oui, d'accord. Là, on est vraiment dans l'humour. Donc le vermicelle, c'est oui. Ça. Oui, certes.
2: Donc ça a touché beaucoup les paroissiens à l'époque. C'est parce que ça marche bien.
1: Et est-ce que ça pourrait être publié aujourd'hui, cette histoire-là, par exemple, ces histoires-là?
2: Moi, je pense que oui, parce que c'est rigolo et en même temps profond. Et c'est rare de trouver les deux en même temps.
1: Et vous dessinez aussi pour la revue Communication, je pense aussi. Il y a chaque fois un dessin.
2: Exactement, à la fin de la revue Communication, il y a deux pages de bande dessinée.
1: Et comment, justement, vous les imaginez, ces bandes dessinées, en fonction de l'actualité du diocèse? Qu'est-ce que vous faites concrètement?
2: C'est en fonction du mois, souvent, en fonction du mois. Comme c'est une revue qui est publiée chaque mois, quasiment. On regarde quels sont les saints fêtés durant ce mois-là, et surtout ceux qui sont locaux. Donc il faut que ça soit du diocèse de Namur en particulier. Donc il y a souvent des saints des temps passés, des premiers évangélisateurs, il y en a beaucoup, qui ne sont pas très connus, avec souvent des histoires assez imagées, et un peu rigolotes parfois. Voilà, il y a de tout.
1: D'accord. Et est-ce que vous avez déjà des projets de bande dessinée pour la suite éventuellement? Vous avez déjà des idées?
2: Oui. Là, j'ai commencé une nouvelle bande dessinée sur Saint-Joseph parce qu'il m'a beaucoup touché. Comme je suis père adoptif de 3 enfants, souvent j'ai des réflexions de mes enfants ou des enfants d'ailleurs. Est-ce que tu es le vrai papa des enfants? Et Saint-Joseph, est-ce que c'était le vrai papa de Jésus? Toutes ces questions-là me touchent et puis je sens en lui une proximité. Donc je vais explorer les mois à venir un peu ce personnage de Saint-Joseph.
0: Vous n'aurez pas énormément de sources, hein?
2: C'est très difficile comme sujet, et surtout qu'on touche à l'évangile. Donc la marge de manœuvre est très étroite, mais c'est un défi qui me plaît, mais qui m'impressionne beaucoup.
0: Le théologien Maurice Bellet disait toujours, mais Joseph, on ne sait qu'une chose certaine de lui, c'est l'homme qui rêve.
2: Oui, et qui n'a pas parlé en plus. Oui.
0: Ah, il n'y a aucune parole de Joseph, mais ce qu'on sait, c'est qu'il rêve.
2: Oui.
0: Et donc, bon, évidemment, il était psychanalyste, et donc, ça avait un effet, mais c'est vrai que voilà, c'est quelque chose à creuser, représenter le rêve et la portée d'un rêve.
2: Tout à fait, tout à fait.
0: Quand on vous écoute, on peut se dire que vous êtes un peu une concrétisation de la parabole des talents. C'est une parabole qu'on raconte parmi les plus populaires parce qu'elle est presque immédiatement compréhensible à quelques détails près. Et donc, c'est vrai que vous avez reçu, non pas un talent monétaire, mais un véritable talent, un don. Voilà, puisque enfant, sans avoir appris, vous savez dessiner, ça arrive. Hein. Il y a des enfants musiciens, il y a des enfants dessinateurs, il y en a danseurs, etc. Donc vous êtes un artiste. Mais c'est comme si ce talent, il vous était demandé de le faire fructifier positivement. Et non pas à votre profit, mais au profit, parce que le maître, comme on dit, c'est un homme bon. Et le problème de celui qui a enterré son talent, c'est qu'il n'a pas cru que c'était un homme bon. Il a dit, j'ai eu peur de toi, je sais que tu es. Alors lui, c'est quelqu'un qui sait. La nuit, c'est... Bon. On dirait que vous vous êtes donné comme projet de vie, puisque vous disiez, bon, vous êtes posé un jour la question, à quoi la vie sert-elle, où va-t-on, pourquoi, etc. Vous êtes donné comme objectif de faire fructifier votre talent, on pourrait dire ça.
2: Oui, en tout cas, je me suis attribué une devise, il n'y a pas que les évêques.
0: Allez-y.
2: Et qui m'aide beaucoup dans toutes mes décisions que je dois prendre. C'est chercher le royaume de Dieu et sa justice, et tout le reste vous sera donné par surcroît.
0: C'est pas vous qui l'avez inventé. Hein.
2: Donc c'est Jésus qui dit ça. C'est dans l'évangile.
0: Oui, c'est ça.
2: Donc ça m'aide à beaucoup à prendre des décisions. Ce que je dois pas faire en fonction de, par exemple, de combien je vais gagner pour cette bande dessinée, ou si j'ai un intérêt personnel à le faire. Mais
0: non,
2: le
0: non.
2: royaume de Dieu et sa justice, c'est mettre en avant l'amour, la justice avec les plus petits.
0: Oui.
2: Et ça m'aide beaucoup parce que ça me permet de prendre des décisions concrètes dans ma vie, de savoir que c'est toujours ça qu'il faut viser.
0: Oui. Alors je me dis, en vous écoutant, et puis pour nos auditrices, auditeurs qui vous écoutent, dans le fond, est-ce que vous êtes d'accord de dire que probablement tout le monde a reçu un talent ? Alors, pas forcément quelque chose qui s'impose comme chez vous, mais personne ne peut dire « moi je n'ai aucun talent ». Donc ça veut dire aussi que c'est la manière dont on le fait fructifier, et surtout dans quel but ?
2: Oui, tout à fait.
0: Quelqu'un qui ne saurait absolument pas dessiner, mais qui vous entend, mais qui peut dire, moi, j'ai le talent d'écouter les personnes, par exemple. C'est aussi un talent. Qu'est-ce que je fais pour développer précisément, en plus, alors si je suis croyante, pour développer ce règne de Dieu dont vous dites avec beaucoup de justesse, le règne de Dieu, c'est un monde dans lequel c'est l'amour, la justice, le souci du plus faible, du plus fragile qui prédomine. On pourrait dire ça.
2: Oui, ça me fait penser à la phrase un peu de Saint Carlo Acutis qui disait qu'on est tous appelés, non pas à être des photocopies, mais des originaux.
0: Oui, c'est ça.
2: Et je pense que plus on est aimé et regardé par Dieu, plus on devient soi-même, parce qu'on est libre finalement du regard des autres, et plus on devient original, et plus on devient soi-même, et plus nos talents se mettent à jour et sont fructifiés, parce qu'on devient vraiment... Bon, on n'essaye pas de recopier quelqu'un ni quoi que ce soit, on devient soi-même, et c'est ça qui est beau.
0: Oui, et quand vous dites aussi... rejoindre Dieu, s'unir à Dieu, ça c'est le vocabulaire mystique, dira-t-on, mais de toute façon, la vocation c'est d'être fils ou fille. Et si on est fils ou fille, on peut espérer effectivement qu'il y ait aussi une relation d'amour, une identité. Hein. Voilà, donc vous avez, on sent vraiment ce grand souffle que vous avez en vous, mais qui est un souffle accessible. Hein. Le talent, ça c'est autre chose, c'est votre talent propre, etc. Mais votre démarche, dans le fond, elle est tout à fait transpérable à n'importe qui. Hein. Merci, on va écouter votre troisième choix musical. C'est pas trop étonnant, mais je ne savais pas du tout que le groupe U2, je connaissais un peu, mais pas bon, a écrit une chanson qui s'appelle Resurrection Song, le chant de la résurrection.
2: Oui, c'est sorti il y a 2 semaines.
0: Pour oui, Pâques. C'est ça.
2: Donc c'est tout récent.
0: C'est tout récent, tout chaud.
2: Et j'aime la passer en boucle, cet album, enfin en tout cas cette piste-là aussi, oui. Parce que c'est très joyeux et oui. Très, très dynamique et ça fait du bien.
0: Voilà. Qu'on comprenne les paroles ou pas, si vous voulez aller voir les paroles, elles existent évidemment sur Internet, mais de toute façon, c'est un chant de vie, hein, on le sent.

0: YouTube, Resurrection Song, choix musical que Quentin de Noyel. Alors, on n'a pas pu aller au bout de ce morceau qui est un peu trop long, mais n'hésitez pas, c'est le dernier disque sorti et manifestement, c'est un disque qui fait du bien, qui redonne du dynamisme, du vent dans les voiles aussi. Nous passons avec vous, Quentin de Noyel, déjà la quatrième et dernière étape de notre entretien.
1: Du côté de chez Proust.
0: Vous connaissez le questionnaire de Proust ?
2: Pas très bien.
0: En fait, c'était un jeu de société en Angleterre au 19e siècle. C'est un peu ce qu'on appelle aussi les portraits chinois. Hein, et par une manière un peu détournée, bah, la personne donne à connaître d'autres pans de sa personnalité. Alors, la première question, quel est votre principal trait de caractère ?
2: Observateur, on va dire.
0: Observateur.
2: Pour un dessinateur, c'est très
0: assez. Oui. Vous observez les personnes aussi quand vous êtes...
2: Oui, mais je suis surtout aussi dans le ressenti. Je suis quelqu'un qui ressent les atmosphères pour les retranscrire, les ambiances, le côté spirituel ou pas. Enfin, je suis plutôt dans le ressenti, oui.
0: En famille aussi ?
2: Oui. Vous savez. Bah, je ressens, bien sûr, quand mes enfants sont de mauvais poil ou moi-même, bien sûr.
0: Alors, deuxième question. Qu'est-ce que vous détestez le plus dans la vie ? Alors, ça peut être un objet, un aliment, des personnes, des situations.
2: Quelque part, c'est un peu comme tous les êtres humains, la souffrance, hein. On n'aime pas ça. Pourtant, j'ai beaucoup parlé de Saint Jean de la Croix, et on pourrait se dire, la croix, c'est, après tout ce que j'ai dit, ça peut être quelque chose qui peut nous élever, nous purifier, comme je l'ai dit tout à l'heure, mais en même temps, faut être réaliste, c'est quelque chose qu'on n'aime pas, et qui est bien là pourtant.
0: Vous avez de quoi détester aujourd'hui.
2: Oui, la souffrance, elle existe.
0: Parce qu'en ce moment, dans le monde, même si en tant que personne, nous, on est probablement plus épargnés, mais on voit bien quand même que dans le monde,
2: oui,
0: la souffrance, elle se déchaîne.
2: Hein, il y a beaucoup de souffrance dans les cœurs. Et surtout, je pense pour moi, la plus grande souffrance, c'est celle justement de ne pas connaître le sens de l'existence. On est dans des pays riches, mais souvent, on manque... le plus important, c'est-à-dire qu'on est fait pour l'amour.
0: Oui.
2: Et quand on n'a pas ce sens-là à l'horizon, chercher le royaume de Dieu et sa justice, ça revient encore à ça, quand on n'a pas cette direction-là, qu'il y a une grande pauvreté. Mmh. Et surtout, il n'y a pas la possibilité d'avoir tout le temps un cœur neuf. Et c'est ça qui est beau dans la foi ou même dans la religion, cette capacité que le Seigneur a à nous renouveler sans cesse.
0: Oui.
2: On a écouté le chant de la résurrection tout à l'heure de YouTube. Mais c'est ça la bonne nouvelle de la foi, c'est qu'il peut tout le temps renouveler notre cœur et le rendre toujours plus jeune. Et c'est ça la bonne nouvelle, ça donne beaucoup d'espérance et de vie.
0: Est-ce que vous êtes d'accord de dire qu'aujourd'hui, vous avez des personnes qui se déclarent chrétiennes, mais dont on n'a pas véritablement l'impression qu'elles cherchent le royaume de Dieu et sa justice, hein. On ne parlera pas de certains présidents de l'autre côté de l'Atlantique et sa clique. Et que par ailleurs, il y a des personnes qui se déclarent agnostiques ou non-croyantes et qui vraiment œuvrent pour la justice et pour une meilleure humanité.
2: J'ai donc été aumônier d'hôpitaux pendant 7 ans, pendant que j'étais dessinateur, j'ai toujours fait les deux en parallèle. Et ça m'a permis de rencontrer vraiment toute la population, toutes les tranches d'âge. Je rentrais dans les chambres et chacun me livrait ce qu'ils avaient de plus intime. Donc chaque personne... quand on regarde bien, a une soif spirituelle immense.
0: Oui.
2: Et chacun, quel que soit son chemin, ses origines, n'importe quel être humain a un cœur qui bat et qui cherche Dieu sans le savoir et sans le nommer. Donc il ne s'agit pas d'imposer quelque chose, mais d'accompagner, comme Jésus fait avec les disciples d'Emmaüs qu'on a écoutés dimanche.
0: Oui.
2: Donc ça donne beaucoup, il y a beaucoup de tristesse de voir la détresse, mais en même temps beaucoup d'espérance de savoir que...
0: Est-ce qu'on pourrait dire qu'aujourd'hui, ce n'est pas que le monde n'a pas d'objectif ? On a parfois l'impression que le seul objectif, c'est le pouvoir et l'argent.
2: Oui, et pourtant, quand on regarde bien l'être humain, on voit que ça ne satisfait
0: pas
2: le cœur. Il n'y a rien qui nourrit véritablement le cœur, si ce n'est Dieu. Hein, c'est la phrase de saint Augustin, tant que Dieu ne repose pas dans notre propre cœur, notre cœur n'est pas en paix.
0: Dernière question. Vous êtes un homme talentueux, pourrait-on dire. Hein. Vous avez un énorme talent dans votre branche. Est-ce qu'il y a un don que vous regrettez de ne pas avoir eu ?
2: Oui, tout à fait. La musique, j'aurais bien aimé composer de la musique, par exemple. C'est quelque chose d'artistique.
1: C'est souvent ce qui revient dans notre émission
0: comme réponse.
2: Ah, oui,
0: ouais.
2: Chacun a ses mêmes.
0: C'est la musique.
1: La musique.
2: Surtout que mon épouse est une très bonne chanteuse, une très bonne. Donc, elle-même compose de la musique, tout ça, et j'aurais bien aimé pouvoir l'accompagner. Créer. J'aime bien créer, en fait, et j'aurais beaucoup aimé savoir créer aussi.
0: Vous pourriez faire, je ne sais pas, moi, un film, hein, puisque. Vous,
2: j'aimerais bien mettre.
0: Maîtriser les images
2: faire
0: de
2: synthèse. Faire des clips musicaux illustrés.
0: Faire ça,
2: ouais. Exactement, ça me plairait, oui.
0: Voilà, rien n'est perdu, hein. Bien, on vous remercie infiniment, Quentin de Noyelle, pour cet entretien. On sent que vous êtes une personne habitée véritablement d'une vie et d'un feu qui transparaît et qui, cependant, est très, très respectueux. Hein. Vous n'êtes pas un prosélyte, vous ne cherchez pas à convertir de force les personnes. Vous témoignez de ce qui vous fait vivre. On ne peut que recommander vraiment de vos dessins, notamment. Alors, sur votre site, hein, on en découvre d'autres que celui de l'album de Jean Delacroix, encore une fois, qui est. Alors, ce sont les éditions de Paix. On peut trouver dans n'importe quelle bonne librairie, je suppose. Ou pas.
2: Librairie religieuse, donc CDD de Namur, UEPC à Bruxelles, ou sur Internet directement.
0: Oui, c'est ça. Voilà, donc n'hésitez pas, et puis encore une fois, même si vous n'habitez pas Namur, mais particulièrement vous, auditrices, auditeurs, si, qui nous écoutez, si vous habitez le Namurois, allez sur le site du diocèse de Namur, /découverte, et puis la revue aussi du diocèse, et puis de manière générale, intéressez-vous à ce jeune, encore jeune, oui, effectivement, artiste, croyant, qui sait utiliser le langage d'aujourd'hui pour dire des choses qui sont parfois plus difficiles d'accès. C'est vrai que Saint Jean de la Croix, même des chrétiens ont du mal parfois avec lui. Donc voilà quelque chose de tout à fait accessible. Merci d'être venu jusqu'ici. On vous souhaite le meilleur. On vous suit à la trace maintenant.
2: Merci beaucoup à tous.
0: Voilà. On va se quitter avec les Red Hot Chili Peppers, encore une fois. On reste bien dans notre époque. Alors, le chant, c'est Snow. Pourquoi cette chanson-là plutôt qu'une autre ?
2: C'est la chanson de mon adolescence qui m'a toujours entraîné avec du dynamisme, tout simplement.
0: Voilà. Alors, on vous remercie. Merci, bien sûr, à Adrien.
1: Merci, Myriam. Merci à notre invité.
0: L'interview et la technique. Et puis, merci à vous, auditrices, auditeurs. Vous savez, cette émission, elle est pour vous. Merci de la soutenir. Merci d'être avec nous fidèlement. Eh bien, on vous fixe tout aussi fidèlement. Rendez-vous la semaine prochaine pour d'un nouveau vent dans les voiles. À bientôt. Que votre semaine soit très belle.

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2: Louez Dieu dans ses royaumes. Il y a beaucoup de beaux psaumes de louanges, il y a aussi sous ce nom même une belle musique. Lobet Gott in seinen Reichen, l'oratorio pour la fête de l'Ascension par Johann Sebastian Bach, et dont des extraits vous offrent autour du grand jour l'émission Conjoya. Faisons donc connaissance, dès le début, avec cette orchestration festive aux trompettes, flûtes et hautbois qui accompagne un chœur lumineux et joyeux. Pour le contraste, suite un aria tranquille, voire mélancolique.

0: Bach avec le premier chœur et première aria de l'oratorio de l'Ascension, Lobet Gott in seinen Reichen. Vous êtes sur RCF et vous écoutez l'émission Conjoya consacrée à cette fête.
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0: L'œuvre continue avec un choral où les voix chantent dans le registre grave. On est, semble-t-il, assis aux pieds de Jésus-Christ. L'aria suivant, cette fois-ci pour soprano, est tant mystérieux que beau. Le manque d'une ligne solide à la basse donne une sensation de flottement en nous envoyant vers l'image de l'Ascension. Et les trois voix qui se mélangent, de la flûte, du hautbois et de la soprano, peuvent bien symboliser la Trinité.

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1: Sur RCF, autour de l'Ascension, suit le choral final de l'oratorio Lobet Gott in seinen Reichen que Bach a écrit pour cette fête. En étonnant tour de force, il joint par moments le chœur et la trompette dans une mélodie commune, éclatante. On sent aussi la mélancolie d'avoir été laissé derrière et le s'y incorporer dans l'ambiance générale joyeuse.

Pour fêter l'ascension aussi sur RCF, cette édition Conjoya vous a proposé des extraits de l'oratorio Lobet Gott in seinen Reichen, Louez Dieu dans ses royaumes, de Johann Sebastian Bach. Je vous dis à la prochaine et je vous invite à rester avec mes collègues sur RCF, là où la joie se partage.

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4: 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Comme dit la promettue, nous shooterons le deuxième bouquet de challenge Daniel Loire, si c'est réel divin d'une autre émission. 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
1: Petit banquet de musique à ce chantant turto, on erre dans Pays de Liche.

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1: 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C'est à point, c'est qu'on ouvre sa bouche. 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Paulette, c'est femme, veille. Il serre ses ouilles, comme pour dire non, dangereux. On cause du toit et de rein. Il fait bon à l'œche. Les médecins vont retaper, ça irait mieux au bon temps. Ce n'est qu'à la chirurgie des causés, on ne sait qui ne répondait. On sait bien qu'il vous dit on ne sait quoi, pourtant. Il s'enlève à fils ce menton. Allez, ça ne venait des points d'admirer plus longtemps. Berne, on en allant. Nous reverrons en cours quand ça irait mieux. Jusqu'à on joue, donc. Marie, il y va mener en bête de ce front. Mais, là qui vous comme causé. Il en est aussi à comprendre. Mais on s'éteint, on ne sait quoi, comme Méloumné Robert. Mais c'est vrai, c'est flot, c'est flot. Qu'est-ce que ça vous dire? Qu'est-ce qu'il vous dire à vous ça? Est-ce qu'il piédreux le tiers à cette heure? Devant l'autre lait, l'homme s'octait, comme s'il nous a ruiné à un d'eux. Et quand les deux, on tout le monde sur une jaune infirmière. Nous sommes venus dire bonjour à Monsieur Simal. Monsieur Simal, ah oui, c'est au 327. Nous nous rouettons entre les deux. Est-ce qu'on s'arrête brouille de chambre? C'est une année passée, pense à tout le même. C'est l'œil qui se brouille. L'âge de 327 est grand au loge. On tape quand même en ouille. Le Robert est là, assis de sucelé, en riant. Il nous a éteint d'eux. On s'interre, on s'assit, on lui raconte les pasquets. Fou benoge, nos autres. Elle aussi, faut-il dire. Elle est fleur. Si vous dites non, Robert, il faudrait aller cuire à des l'homme d'accoster, ça va.

0: Comme je l'ai dit le cours passé, pour le 15e cours, les Chalons Daniel Loire a rachonné des jeunes de 8 à 14 ans qui présentaient des petites épasquées au Puceauvin et Wallon. De bien Wallon, Cobain. Vous êtes un drôle de français quand ils se sont présentés les jeunes. Mais même, nous atteindrons les derniers candidats et tur ces jeunes-là, ben nous shooterons les molons d'un amour chante.
1: Bien, voilà, bonjour les demoiselles.
2: Bonjour.
1: De quelle école venez-vous?
2: Agen.
1: Ah, on a déjà vu ça. C'est la madame là-bas. Bien. Bien, bien. Un duo, comme ça. C'est le yin et le yang. C'est le bon et le mal. C'est... On vous écoute. Faites-nous découvrir.
2: Bonjour, mesdames et messieurs. Nous allons vous raconter l'histoire de Blanche-Neige et des sept mains.
3: Mais nenni, Blanche-Neige et les sept nains.
2: Il est onco, une reine, une yette fêlée.
3: Une fée, dans Blanche-Neige.
2: Une yette fêlée toquée, quoi.
3: Ah, ok, déjà compris.
2: Chaque matin, elle rivesteux dans ce four à micro-ondes.
3: Hein? N'est-ce pas un miroir?
2: Miroir, mon beau miroir. Dis-moi qui est la plus belle d'une amour.
3: Oh, non, vos ça vaut.
2: Qui mente ça?
3: Blanche-Neige, les feuilles diraient, ouais, votre mari est vraiment plus laide qu'il vaut.
2: Mais nenni, plus belle, drouve une yette. Tésouille.
3: Jalouse, la reine donne à l'ordre à un vie pêcheux, dit tout et lit jeune crapaud.
2: Et comment va stiffer? À vous une canne? Comme il avait bon cœur, il l'épargna et la belle crapaud fut recueillie.
3: Par les sept gentilles mains?
2: Non, par les sept gentilles nains. Oh, il se fait exprès.
3: Quand la reine la prit, elle accrocha un panier au cou d'un tché et l'envoya auprès d'île Mohen des sept nains.
2: Mais où est-elle, Blanche-Neige? Quand Liché arriva à l'huche de Helmohon, il moussa par le finesse.
3: Blanche-Neige l'y veuille et l'y dit. Bonjour mes petits, veuve l'homme y donne et l'y poum.
2: Blanche-Neige l'y prend, croque un co dedans et tout ma clotte. Liché renala vers Litiestia, fière d'ite mission.
3: Les nains placent Blanche-Neige dans un cercueil de verre et pleurent à ses côtés.
2: Au bout d'une heure, un bien prince arriva sur son cheval blanc.
3: Il veuille les sept nains autour d'un cerfeuil de verre.
2: D'un cercueil, voyons.
3: Le prince demanda aux sept nains comment s'appelait cette beauchelle.
2: En cœur, il répondit Blanche-Neige.
3: Le prince demanda pourquoi est-elle ainsi?
2: On l'a trouvée et dormue dans Helmohon. Le prince regarda la beauchelle et pensa qu'il fallait l'y mettre en PLS. Il la veuve a pris au bengin secouriste.
3: Ben non, il faut lui faire un baiser.
2: Le prince ouvrit le cercueil et embrassa Blanche-Neige d'un gros bisou baveux.
3: Blanche-Neige se réveilla et dit « Merci mon sauveur, tu m'as sauvée de mon maléfice. »
2: Le prince répondit « Même si j'ai dû supporter vos haleines et vos odeurs, j'aimerais tout timide volti à vous voir. »
4: C'est le mini-jour du mariage. Après,

0: Bouquet.
1: Merci de nous avoir écoutés.
2: Merci.
3: Bravo à vous deux.

0: 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Merci de m'avoir chuté.
1: C'est

0: Bonjour Jeanne.
1: Bonjour.
0: De quelle école venez-vous ?
1: De Duy.
0: De Duy. Quelle année ?
1: P3.
0: P3, troisième primaire. Et donc on suppose que madame a aussi le Köstrue. Hein. Voilà. Bon, ah bien. Faites-lui honneur, on vous écoute.
1: 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Aujourd'hui matin, nous avons Torto arrivé à school, tout content. On va faire photo de classe. 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
6: 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Et après, on fait le photo.
7: Je me suis lavé le matin, mais... Je me fais un petit creux. Je me prends un petit point à vous de la confiture.
2: Alceste, nous master, hein?
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1: Les maîtresses la met tout en dernier rang pour n'enlever les tâches. 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
2: allez, le photographe, va prendre les photos.
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9: 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Il ne reverra plus.

Vous ne savez pas votre torto et je cale une nouvelle émission Tranche du Wallon. Bah, si c'est rien d'un YouTube, donc. Oui, ben. Allez, au plaisir de vous retrouver.

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0: Bonjour à toutes et à tous et bienvenue dans un nouvel épisode de Vert Demain sur RCF Sud Belgique où aujourd'hui en studio nous recevons Vincent Louette. Il est naturaliste, pédagogue et éthologue. Ensemble on va parler d'ateliers organisés autour des différents champs d'oiseaux et cela s'appelle tout simplement la Louette en campagne. Déjà bonjour Vincent.
1: Et bonjour.
0: Merci d'avoir accepté l'invitation de venir en studio et je suis également en compagnie de Gabriel Petre. Bonjour Gabriel.
2: Bonjour Adrien.
0: Qui est mon co-animateur du jour et aussi stagiaire chez nous à RCF Sud-Belgique en journalisme. D'abord, première question, Vincent Louette, on va faire un petit peu votre connaissance, revenir un peu sur votre parcours. Quel est un petit peu votre parcours d'abord professionnel, on va dire? Est-ce que vous vous êtes formé dans tout ce qui est environnement, nature? Quel est un petit peu d'abord votre parcours scolaire, on va dire?
1: Oui, oui, parce que professionnel, c'est une chose, mais j'ai toujours été dans l'environnement. Donc déjà, enfant, des balades en forêt, à écouter, à regarder, à toucher à tout. Donc, et par mes études, j'ai fait des études liées à l'environnement, mais à côté, j'ai déjà commencé à être bénévole dans des associations de protection de la nature, à suivre des aînés qui m'ont appris plein de choses. C'est comme ça que j'ai appris l'essentiel des choses que je connais, c'est en suivant des plus expérimentés c'est que ça. Moi.
0: D'accord. Et donc, votre parcours à vous, je propose que Gabriel vous pose un petit peu des questions sur votre parcours. Gabriel, qu'est-ce que tu peux demander sur le parcours de Vincent?
2: Oui, donc vous avez travaillé pour Natagora en tant que relais média pendant 25 ans.
1: Oui.
2: Alors, donc, c'est une expérience qui vous a enrichi. Qu'est-ce que vous en avez tiré encore aujourd'hui? En quoi est-ce que vous voyez que cette expérience chez Natagora vous a enrichi?
1: Oh ben j'ai côtoyé beaucoup de personnes, beaucoup de bénévoles aussi, parce que c'était surtout une association de volontaires. Et donc, côtoyer les gens dans des réserves et en dehors, des guidances nature, et continuer à me former petit à petit. Évidemment, j'ai eu un parcours où je me suis... mais vous avez déjà compris que je suis quand même plus fier parce que j'apprends directement sur le terrain, au contact des gens.
0: Vous êtes un homme de terrain, en fait. Vous aimez bien le contact avec les autres, je suppose.
1: Oui.
0: Et avec l'environnement
1: aussi. Oui, je partage beaucoup de choses comme ça, avec les gens et la nature. Je fais le lien.
2: Et en quoi consistait alors la mission de Natagora en quelques mots, qu'est-ce qu'elle faisait, cette entreprise?
1: Oh ben c'est la protection de la nature, c'est une SBL de protection de la nature, voilà.
2: Donc vous étiez en contact avec différents projets, vous les aidiez à faire en sorte que leurs projets soient respectueux de l'environnement?
1: Oui, par notamment les cours de récréation, le vert, c'était un projet de verdurisation des cours de récré. Donc là j'ai beaucoup travaillé, j'ai travaillé carrément 8 ans dedans jusqu'à ce que les subsides s'arrêtent, malheureusement.
0: Et c'est quoi un petit peu la suite de votre parcours? Vous avez été chez Natagora, puis vous vous êtes lancé en tant qu'indépendant qu'est-ce qui s'est passé dans votre vie, en fait?
1: Donc moi, c'est toujours le contact avec les gens et initier, et toujours attirer les gens à regarder ce qu'ils ont au-dessus de leur tête et qu'ils ne voient pas. Il y a un tas de choses toujours qui sont anodines, mais il faut se poser dessus pour les voir, quoi. Ça va de la simple mouche qui vole immobile dans son jardin. Pourquoi est-ce qu'une mouche vole immobile au-dessus de sa tête dans son jardin? Peut-être que vous avez déjà vu ça. Normalement, beaucoup de gens l'ont vu.
0: Normalement, oui.
1: Il y a une fonction,
0: Quelle est cette fonction? On peut l'expliquer.
1: Parade nuptiale du mâle, voilà. Donc, il n'est pas là juste pour décorer. Oui, c'est
0: tout un langage,
1: tout un écosystème, et puis se mettre ça en relation avec les fleurs, puisqu'il y a des mouches qui pollinisent les fleurs aussi, il n'y a pas que l'abeille. On ne voit jamais une abeille sur une marguerite.
0: Oui, c'est vrai.
1: Vous me faites oui, mais c'est très rare.
0: Oui, c'est vrai.
1: On a l'image d'une nature, mais quand on regarde une marguerite, il y a plein de petites choses qui vont butiner la marguerite, mais très rarement une abeille.
0: Et je sais que vous avez donc plusieurs fonctions, que je l'ai dit au début de l'émission, naturaliste, pédagogue et éthologue. On va revenir sur la première fonction, naturaliste. Qu'est-ce que ça veut dire concrètement?
1: C'est étudier la nature, la regarder. C'est beaucoup regarder, quoi. C'est beaucoup, beaucoup... étudier, derrière le mot étudier, ça fait genre...
0: Recherche, on va dire.
1: Mais avant tout ça, il faut savoir regarder, quoi, les choses, se poser aussi et regarder sans jugement, enfin voilà, les choses qui sont anodines autour de moi, il y en a plein. Même dans le studio d'enregistrement, je pourrais vous trouver une ou deux araignées au plafond et vous raconter une histoire là-dessus.
0: Peut-être, effectivement.
1: Oui, oui, bah, c'est bien nettoyé. Donc,
0: oui, ça... non, ça va, on a un homme de ménage qui fait ça régulièrement. Oui, effectivement. Et qu'est-ce qui vous plaît dans la nature? En fait, c'est une question que je n'ai pas posée, mais pourquoi la nature, elle vous plaît encore aujourd'hui?
1: Ça c'est fait tout ça tout petit. Je ne sais pas, il y en a qui aiment... Moi, je pensais qu'on allait à l'école apprendre la nature. On allait apprendre le nom de tous les animaux, toutes les plantes et tout ça. Bah, j'étais bien déçu, voilà. Oui. Et bon, ben voilà, c'est plus qu'une passion, c'est ma vie. Je ne sais pas, c'est toujours été fort proche de ça.
2: Le naturaliste, il est sur le terrain, il observe, il essaye de comprendre, en fait, et comme vous disiez, sans a priori, sans jugement. Donc, le naturaliste, dans sa posture, il doit vraiment être ouvert à tout ce qui va s'offrir à lui.
1: Oui, mais c'est des approches différentes de ce que c'est le métier naturaliste. Parce que naturaliste, on a celui qui étudie, donc qui va faire des inventaires, par exemple. Il va avoir une zone de prairie, il va inventorier toute la flore, tu vois. Voilà, ça, c'est une première chose. Ça, c'est l'idée qu'on a du naturaliste, vraiment... son usage. Puis, il y a cette approche aussi que tout le monde peut être un naturaliste aussi, puisque c'est aussi pouvoir observer la nature, voilà. Hein, c'est simplement se poser. Alors, c'est des grands mots, hein, genre un peu contemplatif et tout ça, mais c'est vrai, parce qu'il y a des botanistes très connus qui ont les deux qualités, à savoir la science et l'observation, voilà. Des naturalistes, Darwin, tout ça, c'était des gens qui avaient de la science, mais qui savaient observer sans juger, tout ça. Et ça, c'est souvent oublié. Mais ça, c'est une qualité qu'on peut avoir sans étudier, ça, l'observation, si vous me suivez.
0: Bien sûr, on vous suit bien, Vincent Louettin. Et donc, vous êtes pédagogue aussi. Je suppose que c'est à peu près logique avec ce que vous nous avez raconté par rapport à l'apprentissage via les autres. Maintenant, vous donnez des cours aux autres, en quelque sorte, aussi.
1: Oui, via Natagora, j'ai donné pendant plus de 20 ans des cours, hein, aussi. Hein. J'ai commencé très tôt. Et donc, c'est toujours ça aussi. Moi, j'aime bien pas garder mon savoir... Pour moi, enfin, j'aime bien le partager et partager le savoir avec d'autres. Et donc là, c'est la pédagogie. Oui, c'est le côté didactique.
0: Et des cours autour de quel sujet, par exemple? Quels étaient un petit peu vos sujets de prédilection?
1: Oui, alors moi, c'est très saisonnier, mais là, c'est le chant des oiseaux. Hein. Mm-hmm. Donc là, vraiment. Donc déjà, une première chose, c'est apprendre aux gens à écouter les oiseaux, parce que ça a l'air de rien. Mais... les sons graves, aigus, gras. Mm-hmm. Un son gras, qu'est-ce que c'est, hein? Voilà,
0: je serais incapable de vous le dire.
1: Oui. C'est des nuances. Voilà, les oiseaux ont des chants aigus, d'accord, mais il y a des roulements, il y a des rondeurs, tu vois, rondeurs, gras, voilà. Hein. Mmh. Il y a des sons rêches. Et c'est travailler son oreille pour déjà, comme un œnologue le ferait pour le vin, tu vois, reconnaître un peu, travailler son oreille pour après, pour pouvoir... dissocier tous ces chants d'oiseaux et après, évidemment, je donne des moyens mémotechniques pour les identifier.
0: Bien sûr.
1: Et c'est quand même accessible à tous. Hein.
0: Bien sûr. Vous analysez plutôt le chant des oiseaux. Comment on pourrait analyser finalement aussi le chant humain, en quelque sorte, en fait, hein?
1: Oui, je donne beaucoup de phrases, des moyens mémotechniques, par exemple, plus vite, City 2, pour certains oiseaux, la maison charbonnière, le langage humain, voilà, je traduis. Et ça, donc, je peux donner des outils, des phrases mnémotechniques, apprendre aux gens. Mais c'est vrai que de l'autre côté, l'oreille, ça, je peux aider les gens à travailler leur oreille. Mais à un moment donné, moi, je ne suis pas dans leur oreille.
0: C'est ça.
1: Ah oui.
0: Il faut qu'ils prennent conscience de leur oreille leur écoute.
1: Ça, c'est vraiment, oui. Donc, c'est à côté un peu bien-être dans la nature aussi. Hein.
0: Aussi. C'est vrai. Oui. Je propose qu'on parte en musique, Vincent Louettin. Je redis vos fonctions. Vous êtes naturaliste, pédagogue et éthologue et le créateur de ces formations autour des chants d'oiseaux, l'Alouette en campagne, dont on va parler juste après la pause musicale avec ici Michel Vuguin qui nous chante Fais comme l'oiseau. Et on se retrouve juste après.

0: Nous voici dans la deuxième partie de Vers demain sur RCF Sud-Belgique. Nous sommes toujours en compagnie de Vincent Louet. Oui. Il est naturaliste, pédagogue et éthologue. Il nous fait le plaisir d'être en studio aujourd'hui pour nous parler de sa formation La Louette en campagne par rapport aux différents chants d'oiseaux. Oui. Je suis toujours en compagnie de Gabriel Petre qui est notre co-animateur du jour. Justement, on va revenir à ses formations. Oui. La Louette en campagne, comment s'est née cette idée de formation autour des chants d'oiseaux? Comment c'est venu à votre esprit?
1: Eh bien ça, il faut retourner 20 ans en arrière, 2001. En 2001, il avait fait très froid et il y avait un oiseau qu'on appelle le jaseur boréal. Ouais, c'est un oiseau qui ne descend ici que quand il fait très froid. Boulevard de la Foire, là, je ne sais plus comment ça s'appelle. Mm-hmm. Avant, il y avait des sorbiers, des oiseaux. Et donc, le jaseur est friand de ça.
0: C'est ça.
1: Et l'hiver, il y avait des nuées de jaseur, un oiseau rare, magnifique, qui mangeait ses fruits l'hiver sur ses arbres, et les gens passaient en dessous sans s'arrêter, sans regarder, sans savoir, hormis quelques naturalistes qui s'étaient mis là et à gauche, à droite. Moi, spontanément, j'alpaguais les gens en leur disant « Mais oui, il y a du jaseur au-dessus de votre tête, ça nous aura. » Les gens levaient la tête. Oh, oh. Il y avait certains qui s'intéressaient à « Ah !» Et puis bon, après, des amis m'ont fait remarquer « Vincent, t'es quand même fait pour communiquer, toi, parce que c'est dans tes tripes, quoi. »
2: C'est ça. Voilà. C'est un élan spontané d'aller dire aux gens qui ne se rendent pas compte, en fait, comme vous disiez, qui ne lèvent pas les yeux, qui ne voient pas, en fait, qui ne se rendent pas compte que parfois ils ont des choses exceptionnelles sous les yeux.
1: Pourtant, ce n'était pas des moineaux, hein, c'est le jaseur, c'est un oiseau avec une belle huppe. Des taches cireuses jaunes fluo dans l'aile, c'est particulier, quoi. Mais,
2: ouais. Et donc, en plus de la reconnaissance du chant, vous formez les personnes à reconnaître visuellement l'oiseau qui vont entendre?
1: Oui, mais en cette saison, les oiseaux, à part vraiment ceux qui se posent sur les fils électriques, tout ça, ils restent cachés dans le feuillage. Donc, c'est vraiment l'identification par les chants. Après, le nom de l'oiseau, c'est facile aussi de regarder sur Internet, dans un bouquin. Il y a encore des livres.
0: Oui. Ouais,
1: voilà. Voilà. Mais sinon, c'est des oiseaux du jardin aussi. Les gens partagent leur enregistrement d'oiseaux du jardin, donc hein, il m'envoie ça par mail, et le soir, parce que c'est des cours en ligne, hein, que je donne, c'est des cours en ligne, il y a une partie théorie et puis il y a une partie pratique où les gens me font écouter leur enregistrement d'oiseaux. Et donc, d'abord, je fais travailler les élèves. Est-ce que vous savez ce que c'est? Non. Et ça, c'est la tourterelle turque, par exemple.
0: Donc, c'est vraiment une participation des élèves aussi à ces cours.
1: Oui, c'est le but, c'est l'apprentissage. Et ça, c'est des cours en distanciel. Il y a le côté pratique directement en enregistrant les chants de son environnement.
0: Bien sûr, effectivement. Et donc, c'est des cours qui sont exclusivement en ligne, alors, ces cours de...
1: Oui, cette année, je commence pour les chants d'oiseaux. J'ai d'autres thématiques, mais là, c'est en ligne. Ouais.
0: D'accord, donc exclusivement en ligne. Mais je sais que vous faites d'autres choses à côté, je pense. Il y a aussi peut-être aussi en présentiel, peut-être, vous accompagnez les gens, c'est ça?
1: Oui, donc là, c'est des accompagnements en forêt. J'ai un côté bien-être aussi en forêt. J'ai des ateliers sur les insectes aussi, en automne, les champignons.
0: C'est varié.
1: C'est varié, oui.
2: Des activités aussi de jardinage et d'écriture ou de musique que
1: mais jardinage,
2: sur votre site.
1: C'est lié à des... Parce que j'aime bien l'esthétique. Oui. L'esthétique de la nature au jardin. Ça aussi, je fais des ateliers sur ça. Parce que c'est vrai que l'idée de ce que c'est une fleur sauvage, les gens n'ont plus d'idée de ce que c'est le bucolique, le champêtre. C'est des noms associés aux fleurs de nos régions.
0: Bien sûr.
1: Oui, parce que l'image d'une chrysanthème, par exemple, c'est pas l'image bucolique et champêtre. Coquelicot, bucolique champêtre, si vous avez un coquelicot dans votre tête aussi. Et bucolique champêtre, attention parce que j'ai deux jeunes en face de moi, là. La petite maison dans la prairie, c'est une vieille série. Et bien voilà, la petite Laura, je ne sais plus qui... Il se casse la figure dans les hautes herbes. Et ben voilà, on a un décor bucolique champêtre avec des hautes herbes. Et on peut aménager esthétiquement ça au jardin avec des zones de tonte de pelouse très esthétiques, avec des aménagements, des clôtures en châtaignier, tout ça, bien propre, pour la biodiversité et l'esthétique de la nature.
0: Et puis, donc, ces formations, c'est combien de jours de formation alors? C'est plusieurs fois sur une semaine? Comment ça se passe, vos formations?
1: Les cours en ligne, c'est 5 soirées de 2 heures, voilà, donc 19 à 21 heures. Et donc, j'ai une partie théorie et puis j'ai une partie exercice où on partage. Et alors là aussi, après, je propose des sorties selon moi, les régions aussi où je peux me rendre un peu, voilà.
0: Et ce surnom-là, l'Alouette en campagne, c'est un peu une référence à votre nom de famille, je suppose.
1: Oui, oui. Ben, on pourrait dire l'Alouette, parce que déjà, l'Alouette, ça vit en campagne, c'est dans les champs. L'Alouette qui grisole, et c'est le nom de son chant. Okay. Et moi, Louette, c'est mon nom de famille, et donc en campagne, parce que peut-être que je suis en campagne pour inciter les gens
0: à sortir.
1: Mm-hmm. Voilà.
2: Est-ce qu'il y a certaines valeurs qui vous tiennent à cœur, que vous transmettez dans vos formations, les personnes que vous rencontrez, est-ce qu'il y a certaines valeurs qui vous tiennent à cœur?
1: Oui, retour à la nature, je dirais retour aux sources, aux choses simples. Parce que quand on dit retour à la nature, il y a des trucs comme des ateliers de survie ou des choses comme ça. Non, moi, c'est simplement refaire du lien avec ce qui nous entoure et ce qui nous entoure depuis toujours. Voilà, retour un peu aux choses simples.
0: À soi et à la nature, tout simplement.
1: Oui.
0: Exactement. Et donc, est-ce qu'on peut donner déjà un petit peu les informations pratiques? Où est-ce qu'on peut vous retrouver, Vincent Alouette? Il doit y avoir 2 sites internet, je pense, c'est ça?
1: Oui, mais le premier, c'est l'Alouette en campagne. C'est celui qui présente mes ateliers, qui a l'agenda. Alouette en campagne. Alouette en campagne séparé ou alouette-en-campagne.com est tout groupé pour le site internet. Et sinon, j'ai aussi des activités de guidance. On me retrouve beaucoup sur internet via Vincent Alouette aussi. Mais alors là, à gauche, à droite, j'ai un site que j'ai fait, Vincent Alouette.
0: On regroupe toutes les informations.
1: Je regroupe aussi parce que ça fait 20 ans et des mois que je fais
0: un petit peu partout.
1: Oui, oui.
0: Est-ce que vous avez des idées pour les prochaines années, d'autres projets que vous aimeriez mener à bien?
1: C'est plus sur le côté de l'accueil des gens en forêt, dans la nature. Je manque encore de vocabulaire, autant pour les plantes et l'esthétique, j'ai trouvé des mots bucoliques champêtres pour nommer le type de fleurs indigènes.
0: C'est ça.
1: Pour ça, je vais encore réfléchir un peu, mais c'est un retour à la nature, oui, mais aux choses simples, retour aux sources, c'est comme je disais, voilà.
0: Le message du jour.
1: Oui.
2: Moi, j'aurais une dernière question. Vous connaissez très bien ici tous les oiseaux, les insectes, la nature de nos régions. Est-ce que vous aimez voyager? Est-ce que vous allez hors de la Belgique? Est-ce que vous changez de continent? Est-ce que c'est une chose qui vous passionne aussi?
1: Ben oui, mais bon, je suis quand même un petit peu pour l'avion, l'empreinte écologique, carbone, c'est un peu hard. Hein, donc voilà, moi, oui, j'ai voyagé aussi, mais je parle plus dans le local aussi maintenant. Oui. Ben oui, alors on va me dire, oh, c'est dommage, Vincent, tout ça. Ben,
0: mais
1: oui,
0: il y a des très belles choses chez nous, je suppose.
1: Il y a des très belles choses chez nous, oui. En plus, à la frontière allemande aussi. Il y a des très belles choses. Ça, je me suis déjà dit que je devrais faire guide touristique. Parce que
2: pourquoi pas une activité en plus.
1: Il y a
0: et
1: des choses
0: pas.
1: Extraordinaires.
0: Et ces visites en pleine nature, elles ont lieu dans quel coin, dans quelle région, dans quel village?
1: Là, j'ai le chalet des Aineilles à Durbuy. Voilà. Donc là, je fais des activités présentielles. C'est adossé à une réserve naturelle. Et là, mes ateliers en présentiel, je les fais dans un petit cadre vraiment très, très, très... très reposant. Il y a le rossignol qui chante là, il y a le coucou.
0: Oui. Voilà. Tout un tas d'espèces maintenant.
1: Oui. Et puis après, ça va être les insectes qui vont venir et les grenouilles. Qui vont bientôt commencer à coasser.
0: Exactement. Merci beaucoup, en tout cas, Vincent Alouette, d'être venu en studio. Est-ce que, Gabriel, tu as une dernière question ou pour toi, tu as posé toutes les questions qui te sont venues à l'esprit?
2: Oui, j'ai posé toutes les questions. Merci beaucoup. Merci, Vincent.
0: Donc, je vais répéter vos titres. Vous êtes naturaliste, pédagogue et éthologue et vous organisez donc ces formations qu'on peut retrouver sur Internet. Ça s'appelle l'Alouette en campagne. Vous tapez ça dans Google et vous trouverez ça tout de suite. Merci à vous.

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5: Eh bien, on se retrouve pour le troisième volet de notre émission spéciale Master of Keyboard. Encore une fois, on vous a fait une sélection sur mesure.
6: Oui, et encore une fois, on ne s'est refusé aucune envolée pianistique. Et on ouvre le bal d'ailleurs avec notre maestro de la technique, celui qui, sans qui on serait tous perdus. J'ai nommé Alexis.
4: Moi, c'est surtout sont les musiciens, les pianistes particulièrement, les claviéristes qu'on serait perdus ce mois-ci. Et on va ouvrir avec un groupe assez symptomatique de la fin des années 70 et années 80. Ils sont originaires de Londres, le groupe de Dire Straits. Alors, il n'y a pas vraiment de grands pianistes au sein du groupe de Dire Straits. Alors, pourquoi passer un morceau de Dire Straits? Parce que il y a un morceau particulièrement intéressant de Tunnel of Love qu'on trouvait sur l'album Making Movies, le troisième album du groupe, sorti en octobre 1980, où aux côtés des deux frères Knopfler, je crois que David Knopfler avait déjà quitté le groupe à ce moment-là, enfin bref, à côté de la guitare de Mark Knopfler, on retrouve particulièrement ici un pianiste talentueux qui n'est pas du groupe Dire Straits, c'est Roy Beaton. Je suis convaincu que Olivier nous en reparlera très très prochainement, puisqu'il faisait partie du band, du E Street Band, qui accompagnait Bruce Springsteen, c'est-à-dire qu'il accompagne toujours. On écoute donc un extrait de cet album, où on retrouvait notamment les plages Romeo and Juliet et Skate Away, un album qui s'était vendu à plus de 2 millions d'exemplaires à travers le monde, tout de suite Dire Straits avec Tunnel of Love. Écoutez particulièrement la fin, et c'est un envolé tout à fait emblématique au piano qui accompagne la guitare de Mark Knopfler.

0: magnifique. Et puis effectivement, on attend tout le morceau pour ces, pour ces 20 dernières secondes et ces petites descentes de piano signées Roy Bittan. Et puis nous, on va rester dans le piano acoustique aussi, on va enchaîner. Okay. Si je vous dis Back Against the Wall, ça vous évoque quoi ?
1: Back Against the Wall, moi ça ne me dit rien du tout.
2: Pas grand chose non plus.
0: C'est un album tribute à Pink Floyd, à l'album The
1: Wall.
0: J'ai pensé
1: à The Wall, j'ai pensé.
0: Effectivement, c'est le cas. C'est un album qui est sorti en 2005, qui a été fait et produit à l'initiative d'un certain Bill Sherwood, qui n'est autre que le bassiste actuel de Chris Squire. Hein, parce que, rappelons-nous l'émission sur les basses. Chris Squire, le bassiste de Yes Original, est décédé. Il a été remplacé par Bill Sherwood, qui était déjà un producteur connu. Sur ce disque, il travaille avec plein de gens. Il y a vraiment du gratin. Hein. On peut en citer quelques-uns. Il y a Keith Emerson, tiens, justement. Alors, parlant de clavier, il y a Steve Morse, c'est à la guitare. Il y a Steve Lukather aussi de Toto qui participe à ce disque. On peut en citer plein. Il y a notamment aussi Ian Anderson de Jethro Tull. Robbie Krieger des Doors, enfin bon, bref.
1: Du beau monde.
0: Mais ici, moi, ce que je vais vous proposer, c'est un morceau, donc forcément, un extrait de The Wall, qui est un piano-voix. C'est un piano-voix, la voix, c'est Bill Sherwood, évidemment, le piano, c'est vraiment sobre, piano-voix, c'est Rick Wakeman. Alors, Rick Wakeman est sobre, et ça
3: sonne pas trop bien ensemble.
0: Ça va pas très bien dans la même phrase, parce qu'on le connaît surtout, évidemment, pour
3: son excentricité
0: au clavier. Et bien là, vous allez voir que c'est aussi de la dentelle, lui, au piano, c'est pour le titre « Nobody Home ».
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0: Magnifique voix captivante de Émilie à l'instant dans vos oreilles avec Evanescence et le titre Lithium, titre qui met bien en honneur le piano et toute l'intensité qu'il peut apporter à un morceau. Et est-ce que vous savez qui est le claviériste d'Evanescence ?
1: Absolument pas.
2: Tu vas nous le dire.
3: On va l'apprendre.
0: Bah oui, c'est Émilie. Elle-même. Elle a commencé à étudier le piano très tôt. Elle a suivi une formation classique pendant 9 ans. Et d'ailleurs, elle est profondément influencée hein, par la musique classique, notamment Mozart, hein, qui est une influence majeure pour elle. En même temps, hein, quand on écoute les titres d'Evanescence, même au niveau de la voix, ce style très symphonique,
4: très
0: grand,
4: lyrique,
0: très lyrique, grandiloquent.
4: Et ses déguisements en plus sur scène, parfois.
0: Un peu gothique, renaissance, comme ça. Ça m'étonne pas qu'elle soit fan de musique classique. Alors,
1: D'ailleurs, on précise quand même pour les auditeurs qu'elle ne s'appelle pas Émilie, hein. C'est Émilie.
0: Oui, excusez-moi, A-M-Y.
1: C'est parce que ça peut porter à confusion.
3: C'est vrai.
0: C'est pas Émilie Jolie.
1: C'est pas Émilie Jolie.
4: Non.
0: Alors, niveau actu, Evanescence sort bientôt un nouvel album, Sanctuary, en juin prochain. Moi, j'ai hâte de voir ce que ça va donner. Mais en attendant, on poursuit cette émission avec toi, Patrick.
4: Merci.
0: Et du live.
4: Et du live, bien sûr. Alors, moi, je vais vous proposer un morceau du groupe U2. Bon, on les présente plus. Hein. Bon, ils sont très célèbres depuis les années 80, donc ça fait quand même quelques décennies. Hein, donc voilà. Et leur chanson que je vais vous proposer, c'est la chanson Octobre, qui est assez sombre et calme. Elle est tirée de leur deuxième album. Le piano et les claviers y ajoutent une atmosphère assez mélancolique, quoi. C'est beaucoup.
0: Ça donne une ambiance particulière.
4: Et en fait, c'est D.H. et qui guitariste. Et évidemment du groupe YouTube, et il joue aussi du clavier et du piano, et c'est depuis la création du groupe. Alors il fait souvent les parties de clavier en studio et en live, mais parfois en concert il est accompagné par deux autres musiciens de session comme Matt McCready ou Terry Lawless, qui l'accompagnent effectivement au clavier en live. Alors, l'influence de D.H., il cite souvent Brian Eno. Brian Eno, le groupe post-punk et New Wave des années 70, comme influence majeure pour ses sons de clavier et de guitare. October, U2, Alive from Paris.

0: Un clavériste qu'on ne pouvait pas passer sous silence, bien entendu Elton John qui a composé la musique, et toujours Bernie Taupin qui assurait les textes. Cet extrait du cinquième album de Elton John, la période encore très très piano. L'album a été enregistré, si je ne me trompe pas, au château d'Hérouville. D'ailleurs, il s'appelle Honky Château. L'album a été publié le 19 mai 1972. Donc déjà un petit bail, ça fait 24 ans déjà. Le titre est également sorti en simple, en single, et s'était classé deuxième au Royaume-Uni. Il était sorti un mois plus tôt d'ailleurs que la sortie de l'album. L'album s'était vendu lui à plus d'un million d'exemplaires, rien qu'aux États-Unis. Et l'album lui-même s'était classé des deux côtés de l'Atlantique, à la première place d'ailleurs. Kate Bush en a réalisé aussi une reprise en 1991, et cela ne sera pas d'écouter ici le talent de pianiste de Elton John, Rocketman, I think it's going to be a long, long time. Olivier, on repart dans le progressif.
1: Et tu as dit 24 ans, mais ça fait 54 ans que cet album.
0: Pardon, excuse-moi. Exact.
1: C'est pas grave. Moi, je vais vous proposer un album qui est sorti il y a un tout petit peu plus de 50 ans, puisqu'il est sorti en mars 76. Un album du groupe Camel. L'album, c'est Moon Madness. Rappelez-vous, quand on a fait les basses, je vous avais proposé un morceau live de Camel pour mettre en avant le talent du bassiste Richard Sinclair. Aujourd'hui, c'est le talent, évidemment, de Peter Bardens, claviériste du groupe Camel, groupe de rock progressif, s'il en est, avec un son bien, bien particulier. C'est probablement l'album qui a le plus de succès hein, de toute leur carrière. C'est vraiment un des morceaux phares. Voilà, il suffit. Le son du clavier est particulièrement personnel. Hein. Je connais pas beaucoup d'autres claviéristes qui sonnent comme lui. Donc, il a vraiment un son qui lui est propre. Peter Bardens, qui nous quittait en 2002, il y a déjà pas mal d'années de ça. Il y a 24 ans, justement.
0: Exactement.
1: Voilà, on l'écoute avec un titre, long morceau, hein, puisqu'on est dans le rock progressif, évidemment, qui s'appelle Song Within a Song.

0: Jusqu'à la dernière note de ce clavier bien kitsch, hein, on disait des années 70.
1: Oh, kitsch, bah, écoute, kitsch, allez.
0: On va ce sont tes mots. Hein, Vous êtes toujours dans Rock City by the Big Four, votre émission rock chez Louise et sur RCF Sud Belgique. Et on enchaîne avec un autre as du clavier qu'on a déjà eu l'occasion d'entendre dans Rock City. Je ne sais plus si on l'a entendu les semaines précédentes, mais en tout cas, on en a parlé. C'est Ray Manzarek, célèbre claviériste des Doors. Alors là, on le retrouve avec le titre Rider on the Storm, mais pas la version des Doors, c'est celle de Santana avec en featuring, Chester Bennington de Linkin Park au chant. Donc
2: un mélange de tout genre.
0: Assez étonnant, hein. Bennington qui, soit dit en passant, avait très bon goût puisqu'il était un grand fan des Doors. On y retrouve donc tous ensemble pour Rider on the Storm, Ray Manzarek et Santana et Chester.

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1: Ah ben je crois que les gens qui étaient dans les 70s ont tous reconnu le groupe Path of the Dog, et le morceau Julia est toujours en live, évidemment. Donc Path of the Dog, ben, c'était un groupe de rock progressif américain qui a été formé au début des années 70. Et alors, si vous avez bien écouté, sur Julia, ben, la partie piano est principalement jouée par Doug Rayburn, membre fondateur et claviériste. Leur musique combine chants mélodiques et arrangements complexes. Doug Rayburn est connu pour ses sons doux et atmosphériques au clavier, on l'a pu constater. Après des périodes de pause, le groupe a vu passer plusieurs musiciens au poste de clavier suivant les tournées. Une anecdote, même si restée assez confidentielle, Path of the Dog possède une fanbase fidèle qui apprécie particulièrement la beauté et la douceur des morceaux comme Julia. Et encore, les influences de Doug et Rayburn a puisé son inspiration dans le rock progressif, le jazz, avec des claviéristes comme Chick Corea ou Herbie Hancock. De grands maîtres.
2: De bonnes références.
1: Voilà.
3: Tu fais partie de la fanbase, Patrick ?
1: Oui, de l'époque, oui. Oui.
3: Allez, on arrive malheureusement tout doucement au terme de Rock City. Mais bonne nouvelle, on se retrouve la semaine prochaine, même heure, même poste.
4: Et nous continuerons ensemble l'exploration de toutes les touches du piano, toutes, hein, les noires et les blanches, les plus douces aux plus rock'n'roll.
3: Yeah.
2: Et on va terminer par une power ballade, tiens. Une power ballade signée Guns N' Roses, qui fait partie d'une espèce de trilogie, hein, écrite par Axl Rose au piano. Elle fait partie de cette trilogie Don't Cry, November Rain et Strange. C'est le troisième volet, hein, de clip qui raconte l'histoire de l'échec de son mariage avec Erin Everly. Un morceau, donc une longue power ballade qui ne comprend pas de refrain spécifique. C'est vraiment un morceau à tiroir, comme ça. Je vous propose de terminer là-dessus. C'est de toute beauté. C'est signé Axl Rose pour les Guns, avec quand même à souligner les solos assez magnifiques de Slash aussi à la guitare, quand même.
4: Oui, prenez soin de vous, de ceux qui vous entourent, et rendez-vous dans une semaine. Bye bye.
3: Salut.
2: Ciao.

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1: Elle est dynamique et souriante, elle est dans ce studio, place à Brigitte Guilbeault. Voici les agitateurs de neurones.
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3: Les agitateurs de neurones, bonjour. Nous sommes à une période où on pense aux mamans. Celles qui sont parties, celles qui sont décédées, celles qui aiment, malgré les offenses qui leur sont faites, l'irrespect ou l'indifférence, et celles qui font partie de nos vies. On se demande rarement ce que c'est qu'être mère, car ça semble couler de source. Une mère, ça aime. Et comme ça aime, ça fait tout ce qu'il faut pour que l'objet de son amour soit heureux. Le fait qu'elle soit une femme avant d'être une mère importe souvent peu. Les mentalités évoluent. En toute franchise, je n'en sais rien. Les préjugés sur la maternité idéalisent souvent le rôle maternel, imposant des attentes irréaliste et une charge mentale importante, tout en alimentant des discriminations professionnelles. Ces stéréotypes, allant de la mère parfaite à la femme enceinte moins compétente, dévaluent les mères au travail, stigmatisent les choix différents et affectent leur bien-être. Je me souviens très bien, ça remonte aux années 70 et 80, quand j'attendais mes enfants. Vers la fin de mes grossesses respectives, je travaillais et mon employeur me disait que je devais donner un gros coup avant mon accouchement car j'allais avoir 3 mois de congé. Et quand je rentrais travailler après 3 mois de congé de maternité, avec les yeux cernés, emplis de larmes, car j'étais partagée entre la fatigue, l'envie de retrouver ma situation professionnelle, mais aussi une énorme culpabilité de laisser mon bébé chez une gardienne. Je ne trouvais personne pour m'épauler, ni au niveau familial, ni au niveau de mon couple, ni au niveau professionnel. Chouette époque, me direz-vous. Eh oui, quand même, parce que j'avais beaucoup de bonheur d'être maman. Les femmes sont-elles compliquées? Peut-être effectivement beaucoup pour certains hommes. Voici une déconstruction des principaux préjugés sur la maternité. On dit que la maternité est souvent perçue comme innée, totale, et comme sommet de la vie d'une femme, car elle crée la pression de la mère parfaite qui doit être épanouie et disponible en tout temps. Les futures mères sont parfois jugées sur leur alimentation, leur apparence ou leur forme physique, alimentant l'idée qu'elles sont moins performantes ou physiquement plus faibles. Le mur maternel persiste. De nombreuses mères sont discriminées avec le refus de promotion ou de retour au poste initial sur la base de préjugés liant maternité et moindre implication. Par ailleurs, le tabou lié au regret empêche les femmes de dire qu'elles

ne sont pas tellement heureuses d'être devenues mères parce que c'est compliqué, qu'elles se sentent seules pour leur éducation et beaucoup moins marrant qu'elles l'avaient cru, ce qui est évidemment très mal perçu, ça on ne peut pas dire. Le problème, c'est qu'être homme et père est dissocié, et un homme a le droit de dire qu'il privilégie sa carrière et ne souhaite pas être père, et c'est très respectable, tandis que être femme et mère est souvent considéré comme tout à fait normal. Une femme qui énonce qu'elle refuse le mariage et ou la maternité va être regardée de travers. Regardez comment ces femmes qui refusent de porter un enfant sont critiquées. Être femme et être mère sont deux notions distinctes, bien que souvent confondues. Femme désigne l'identité biologique et personnelle, tandis que mère est un rôle fonctionnel et social acquis. Si toute mère est une femme, toute femme n'est pas mère. Et concilier ces deux facettes sans culpabilité est un enjeu moderne. Beaucoup de femmes vivent difficilement l'articulation entre leurs besoins de réalisation personnelle, professionnelle et les exigences de soins aux enfants et leurs désirs profonds. De plus, dans notre société, l'époque où les femmes n'avaient pas accès à la contraception n'est pas si loin. Bon, si on se mettait un petit morceau musical. Oh, que voilà une idée et qu'elle est bonne. Oui, c'est logique, c'est la mienne. La chanson la plus emblématique de Morane, traitant de la maternité et du rôle des mères, c'est Toutes les mamas, qui est sortie en 1989. Ça remonte, hein? C'était sur l'album L'un pour l'autre. Alors, le thème, c'est une chanson hommage à l'amour maternel, évoquant la force et l'amour inconditionnel des mamans. Morane est devenue maman en décembre 1993, avec la naissance de sa fille Lou. Bien qu'elle ait interprété de nombreux titres sur l'amour, Toutes les mamas restent le titre phare du répertoire de Morane concernant la maternité. Moi, je la choisis car si la chanson est magnifique, il y a quand même, à un moment donné, un passage où elle dit ceci. Toutes les mamas n'ont pas tous les jours l'amour mambo, même quand il fait beau. Toutes les mamas voudraient plier leurs ailes et repartir à zéro. Toutes les mamas quitteraient volontiers le troupeau d'éléphantaux, rien qu'une seule fois, s'envoler très haut dans le ciel de l'Eldorado. Allez, voici Morane.

0: Les écrits sont nombreux sur le fait d'être mère. En avril 2024, sous la houlette de l'écrivaine Julia Kerninon, 6 autrices et mères ont pris la plume pour exprimer la difficulté de cette expérience, l'immense complexité, le troublant paradoxe qui se cache derrière la maternité. Être mère, dit-elle, est un bijou. Il est sorti en 2024 aux éditions L'Iconoclaste. Elle dit, il vous transperce et vous emporte dans ce monde étrange et fascinant. Dans ce livre, elles disent la vérité, sans concession, sans tabou. Born in Brussels en fait la présentation dans son journal. Pour une fois, dit-elle, je ne me cacherai pas derrière mon statut de journaliste. C'est Sophia Douai qui parle. Pour une fois, je m'exprimerai en tant que Sophia, mère d'un grand garçon de 8 ans, parce que je sais aussi ce que c'est que d'être mère. Alors le livre exprime tout haut ce que j'ai toujours gardé tout bas, dit-elle. Rappelons que nous avons la chance de vivre, et ça c'est moi qui le dis, dans une société où les femmes ont le droit de s'exprimer, n'est-ce pas? Alors elle dit, être mère, foutrement compliqué, prenant, aliénant, envahissant, déformant, mais on le referait encore et encore, tant ces petites merveilles totalement grincheuses nous font voir la vie autrement, nous apportent un amour pur et sincère, nous transcendent et nous élèvent. C'est là tout le paradoxe de la maternité. Oui, c'est dur et douloureux, mais c'est aussi tellement beau qu'on a envie de crier le bonheur et l'amour. Être mère, c'est aussi se rendre compte qu'on met au monde un être qui est entier, qui, malgré ce qu'on nous raconte, n'est pas le prolongement de nous-mêmes, ne comblera pas nos vides que notre propre vie a creusés en nous, mais sera un être imparfait, avec de merveilleuses qualités, mais des défauts qui lui seront propres. La réappropriation féministe de la naissance est paradoxale. Elle est complexe, elle est malaisante, je dirais même, parce qu'elle vibre de toutes les contradictions qui secouent aujourd'hui les existences des femmes et qui rendent la définition même du terme féminisme maladroite, malaisante et bizarre. Parce qu'elle émerge aussi, après tant de milliers et de milliers d'années, à se contenter d'être mère, exprime Clémentine Beauvais. Donc, contrairement à l'homme, les femmes se sentent mères dès qu'elles apprennent la grossesse. Voici un joli poème. Dans le secret de ton sein, une vie s'éveille, petite bulle d'amour au creux de ton sommeil. 9 mois à s'apprivoiser, cœur contre cœur battant, un plus doux des voyages attendant l'enfant. Puis vient le cri, premier souffle, lumière soudaine, la délivrance s'efface devant la joie souveraine. Dans tes bras il repose, minuscule et parfait, le monde s'arrête, un nouveau règne est fait. Tu deviens ce refuge, cette étoile, ce port, la main qui console le plus tendre des sorts, maternité, force douce, éternel recommencement, où chaque regard d'enfant est un enchantement. C'est joli, n'est-ce pas? Dans ce que devrait être la joie et le bonheur. Oui, c'est joli. Nous savons tous que ça ne se passe pas comme ça pour tout le monde. Plusieurs chansons francophones abordent la maternité sous l'angle de la difficulté, de la peur ou de la souffrance, s'éloignant de l'image idéalisée de la mère. Alors si on écoutait Linda Lemay. Linda Lemay, c'est une auteure, compositrice, interprète, guitariste québécoise. Elle est née en 1966. Elle commence à se faire connaître chez nous avec la chanson « La visite » où elle décrit l'hypocrisie des réunions de famille. Elle se moque de tous les travers de la vie quotidienne avec des sujets humoristiques, des chansons comme « Chérie, tu ronfles »,« Bande de dégonflés » ou « Je veux pas de chien » ou plus grave, « Chaque fois que le train passe, des comme lui ». Elle décrit aussi avec émotion les difficultés de la vie amoureuse, avec tendresse et avec émotion. Sur le même thème, le titre « Le plus fort, c'est mon père » figure sur son deuxième album en 1994 et reste sa chanson la plus emblématique. Mais la voici avec une mère.
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2: Les voici donc, ces mamans, et il y en a autant de mères qu'il y a de femmes. Ne les enfermons pas dans des stéréotypes, et avant de les critiquer, ben, achetons-nous peut-être un miroir. Pour terminer, je vais vous raconter une histoire qui est peu connue, c'est celle d'Isabelle Romé. Inconnue ? Pas tant que ça, parce que si aujourd'hui nous parlons des mamans, eh bien, on la connaît parce qu'elle a la maman d'un personnage très connu de l'histoire. Elle s'appelle Isabelle Romé. Elle est née Isabelle de Vouton en 1377 et elle est morte en novembre 1458. Alors, qui est-elle? Eh bien, Isabelle était la maman de Jeanne d'Arc. Son surnom de Romé proviendrait peut-être d'un pèlerinage qu'elle effectua à Rome, mais rien n'est moins sûr. Elle épouse Jacques d'Arc en 1405 et le couple s'installe à Domrémy. Ils y possèdent une maison et 20 hectares de terre. De cette union naissent plusieurs enfants, Jeanne, Catherine, Pierre, Jean. En 1428, Isabelle a donc plusieurs enfants, eu égard à la mortalité infantile médiévale qui était terrible à l'époque, hein, environ 50% de décès. On peut supposer qu'elle a eu plusieurs autres enfants, mais Jeanne est la dernière qui reste de la fratrie. Cette mère ne se contenta pas, un jour, de regarder sa fille, Jeanne, mourir, brûlée vive sur le bûcher pour hérésie. Elle passa les 25 années suivantes à faire en sorte que ce soit les juges et non sa fille qui soient jugés pour leur crime. Le 30 mai 1431, Jeanne d'Arc est brûlée sur le marché de Rouen à l'âge de 19 ans. Le procès qui la condamna fut dirigé par l'évêque Pierre Cauchon, un homme dont les motifs étaient très clairs. Il avait des raisons politiques de vouloir la faire condamner. Jeanne demanda à plusieurs reprises à pouvoir faire appel au pape, mais sa demande fut rejetée. Elle ne bénéficia d'aucune défense juridique et la condamnation était une pure formalité. Isabelle Romé était une fermière originaire d'un petit village de Lorraine. Elle avait élevé sa fille en lui enseignant à filer, prier et tenir un foyer. Quand Jeanne annonça, adolescente, qu'elle souhaitait mener les armées de France, Isabelle tenta de la dissuader, allant jusqu'à organiser un mariage pour la garder à la maison. Mais Jeanne s'en alla malgré tout. Ce que pensa Isabelle au fil des années qui suivirent n'est pas complètement enregistré, mais ce qui est certain, c'est qu'elle fit, après l'exécution de sa fille, quelque chose de fou. Le père de Jeanne, Jacques, mourut peu après la mort de leur fille, sans doute de chagrin. Isabelle, quant à elle, ne se laissa pas submergée par la douleur. Elle se rendit à Orléans en 1440, où la ville lui accorda une pension, oh, c'est gentil, hein, en reconnaissance de ce que sa fille avait accompli en levant le siège de la ville 11 ans plus tôt. Alors elle commença à œuvrer. D'abord discrètement, puis avec une détermination croissante. Elle rassembla des témoignages, elle collecta des déclarations de prêtres, de voisins, d'amis d'enfance, de soldats et de toute personne ayant connu Jeanne ou assisté à son procès. La seule institution capable de réhabiliter sa fille était l'Église et Isabelle, bien qu'ayant conscience de l'énorme défi, s'y engagea. Elle adressa des pétitions au pape, persista, recommença, elle fut intimidée, mais continua. le 7 novembre 1455, soit 24 ans après la mort de sa fille, elle se rendit à Paris. Elle avait entre 65 et 70 ans, et c'est très vieux pour l'époque. Elle pénétra dans la cathédrale Notre-Dame, remplie de centaines de personnes ayant appris qu'une mère demandait justice pour sa fille. Elle s'avança dans l'allée, s'agenouilla devant les commissaires papaux, leur tendit l'arrêt papal autorisant l'enquête et éclata en sanglots. Les preuves de corruption judiciaire, de manipulation politique, de fraude procédurale et de cruauté délibérée furent détaillées. Bien sûr, les responsables disaient qu'ils ne se souvenaient de rien. Bah, évidemment, hein. Vous en avez déjà vu qui prennent leurs responsabilités, vous. Bon, allez, le verdict final fut que le procès avait été mené de mauvaise foi, que les charges étaient frauduleuses et que Jeanne avait été privée de protections juridiques les plus élémentaires. Le 7 juillet 1456, la condamnation de Jeanne d'Arc fut annulée. Elle fut réhabilitée. Les juges de 1431, donc 25 ans plus tôt, furent qualifiés de criminels. Isabelle était présente pour ce verdict, tout comme elle l'était 3 semaines plus tard, lors du banquet organisé par la ville d'Orléans pour célébrer cette réhabilitation. Et puis, 2 ans après la réhabilitation de sa fille, Isabelle mourut. Voilà, je trouvais que cette histoire était intéressante à partager en ce jour, en tout cas en cette époque de fête des mamans. Je vais vous quitter avec une chanson qu'on ne pouvait pas louper. Voici Arnaud avec « Dans les yeux de ma mère », chanson magnifique. 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

0: Et cette fois-ci, je ne suis pas en compagnie d'Aurore Kesch, la directrice de la SRF, mais je suis en compagnie de Françoise de Bournonville, elle est animatrice régionale à la CRF. Bonjour Françoise.
1: Bonjour.
0: Et donc Françoise est parmi nous par téléphone, elle va nous expliquer un petit peu des activités, des animations en lien avec la nature. Justement, de quoi on va parler aujourd'hui Françoise?
1: Alors, on va parler de mes balades qui s'appellent « Pas à pas entre femmes, respirons et allégeons nos têtes ».
0: D'accord, ok. Et justement, cette activité « Pas à pas », comment elle est née? Ça fait depuis combien de temps que ça existe?
1: Oh, c'est très récent. Donc la première a eu lieu le 10 avril à Caux. Et donc, comment est-ce que c'est né? C'est né dans ma tête d'animatrice où on m'a demandé de développer des activités du côté de dans la région de Gouvy, Oufalize, Stavelot. Et donc là, moi, j'aimais bien de marcher, j'aimais bien la nature, donc je trouvais que c'était un bon moyen pour toucher des femmes de tous âges aussi, ça c'était mon objectif, et de pouvoir justement permettre à des femmes de tout en prenant soin d'elles par le mouvement et par la nature, de pouvoir aborder des sujets de société, de femmes, voilà.
0: Donc des promenades destinées uniquement aux femmes alors ici, pour être précis?
1: Oui, c'est ça. Donc, c'est vraiment des promenades accessibles à tout le monde. Donc, on marche sur plus ou moins 3 kilomètres. C'est destiné uniquement à des femmes puisque l'idée, c'est d'aborder des thématiques vraiment intimes et propres aux femmes ou en tout cas d'essayer de partager nos vécus de femmes. Et le fait de le faire entre femmes, en fait, ça libère la parole de beaucoup de femmes.
0: Et donc, c'est des femmes, par exemple, là, vous avez la première ici au mois d'avril, mais c'est des femmes de quel âge à quel âge qui, dites-moi?
1: Alors, pour le moment, j'ai déjà eu 3 balades et j'ai touché des femmes de 20 ans à 89 ans.
0: Ah oui, là, c'est large et je suppose qu'il y a un partage d'expérience plutôt varié, en fait, hein, entre tous ces âges-là.
1: Oui, c'est ça, et c'est ça qui est vraiment chouette, c'est vraiment des discussions intergénérationnelles. D'ailleurs, c'est une des femmes qui m'a dit que c'était ce qui était vraiment intéressant dans ces balades, c'était de pouvoir partager ces points de vue-là entre femmes de tous âges, en fait.
0: D'accord, et donc des discussions autour de quel sujet, par exemple, qui concerne les femmes?
1: Alors, le premier sujet de mes 6 premières balades, donc c'est la charge mentale, donc des femmes. Donc c'est vraiment tout essayer de comprendre en fait ce que c'est que la charge mentale, pourquoi est-ce qu'elle est elle est souvent portée par les femmes. Donc on prend vraiment les mécanismes sociaux et genrés qui favorisent la charge, enfin qui poussent la charge sur les épaules des femmes, et pouvoir partager ensemble son vécu, mais aussi peut-être ces trucs et astuces et ces solutions pour se décharger justement mentalement. Et c'est là que la nature nous aide beaucoup, puisque en marchant, on peut laisser partir un peu toute cette charge au sein de notre corps, donc vraiment par le corps, par la marche, mais aussi dans la nature, parce que ça, c'est pas quoi, c'est pas des paroles et des pensées qui restent coincées dans des murs, entre guillemets, ou autour d'une table. C'est vraiment, elles peuvent s'envoler dans les airs. Et d'ailleurs, une des parties de l'animation que je fais, c'est de choisir un élément de la nature qui symbolise en fait cette charge qu'elle porte et de pouvoir en faire quelque chose.
0: Qu'est-ce qu'on définit concrètement par charge mentale en fait? Est-ce qu'il y a une définition de ce terme-là? C'est ce dont les femmes souffrent au quotidien, on va dire, de tout ce qu'elles doivent endurer au quotidien?
1: Voilà, donc c'est vraiment, il y a une définition hein, donc que j'avais plus ou moins synthétisée. Donc la charge mentale, c'est vraiment tout ce qui désigne le poids psychologique et cognitif lié au fait de devoir constamment penser, organiser, planifier et anticiper les tâches du quotidien, que ce soit dans la vie professionnelle et ou personnelle. Et donc tout ça, c'est vraiment au niveau mental, c'est pas le fait de faire les tâches, c'est vraiment de les penser, d'en être responsable, de prévoir, de gérer, de coordonner, de s'assurer que tout fonctionne. Donc voilà, et ça repose souvent sur les femmes en fait.
0: Et donc ça c'est l'un des premiers sujets qui est abordé lors de vos balades, mais qu'est-ce qu'il y a d'autre comme sujet abordé?
1: Alors ça, je demande un peu l'avis justement des femmes qui viennent y participer. Donc ce qui a déjà été demandé, c'est de pouvoir aborder la confiance en soi, l'amour de soi, la solitude surtout des femmes plus âgées dans les villages, mais aussi tout ce qui est pression que la société met sur les femmes.
0: Donc, et justement, vous parlez de confiance en soi. Pourquoi selon vous, les femmes n'ont-elles pas assez confiance en elles?
1: Ah, c'est une bonne question. qui pourra leur demander à elles. Mais je pense que c'est multifactoriel parce que il y a une question d'éducation où on éduque quand même, enfin, on a fort éduqué les petites filles en fait à être fort attentives aux besoins des autres et pas à leurs propres besoins et à pouvoir répondre à ces besoins parce que la société est quand même fort axée sur le patriarcat, donc vraiment valoriser tout le travail des hommes et tout ce que les femmes font n'est pas super valorisé. Et puis, si une femme a trop confiance en elle, ben, on lui met des étiquettes, alors un peu trop vite aussi. Donc voilà, enfin, y a beaucoup de raisons qui font qu'elles n'ont pas
0: Il y a de
1: confiance.
0: multiples raisons, effectivement. Et justement, donc, c'est des balades qui sont organisées donc pour les femmes ici. Mais donc, comment ça se passe? Est-ce que ce sont des parcours qui sont prédéfinis? Est-ce qu'il y a des activités en cours de parcours, des discussions? Comment ça se passe concrètement une marche avec vous, Françoise?
1: Alors d'abord, ça commence par un accueil. Je
0: Oui.
1: les accueille, je me présente et je mets le cadre pour que ce soit bienveillant, évidemment, que tout reste confidentiel et que chacune ait le droit de parler ou de se taire. Et puis alors après, donc j'explique un petit peu, il faut que je fasse ressortir, voilà, chacune se présente et puis on fait ressortir un peu par rapport à la thématique, donc ici la charge mentale, essayer de comprendre ce que c'est réellement, qu'on soit bien d'accord sur ce dont on parle. Et puis alors on part, on commence à marcher et je pose des questions où on peut partager. Donc est-ce qu'on est d'accord avec la définition? Est-ce qu'elles ont des exemples de charge mentale à partager? Pourquoi est-ce qu'elles vont réfléchir ensemble? Pourquoi est-ce qu'elles touchent, ça touche plus les femmes justement? Pourquoi est-ce qu'elles se sentent obligées de faire les tâches ou de prendre cette responsabilité de tout penser en tout cas, ou de faire à la place des autres, ou de penser aux besoins des autres. Mais alors, on fait des petites haltes où on partage plus, où je relance une question, où je partage une bande dessinée aussi, parce que je me suis fort inspirée du livre La charge mentale des femmes de Aurélia Schneider et Museau, mais aussi des bandes dessinées d'Emma, qui ont été fort publiées en France. Et donc j'essaye d'apporter quelque chose d'un peu plus ludique et pas que discuter. Et puis il y a ce choix de, donc à un moment donné dans la balade, quand on a bien compris ce qui nous pèse, pourquoi ça nous pèse, de se rendre compte qu'on n'est pas toute seule, que c'est un fonctionnement en fait de beaucoup de femmes, ben alors on essaye de symboliser cette charge mentale et de pouvoir s'en décharger symboliquement, évidemment, c'est du symbolique. Voilà. Et puis alors on termine ensemble autour d'une tasse de café ou d'un thé ou d'un jus de pomme et avec un petit biscuit.
0: Bien sûr, effectivement. Et comment on prépare justement ces marches-là? Comment on prépare un sujet pareil? Est-ce que vous avez dit, vous êtes basé sur un livre préexistant ici pour la charge mentale, mais qu'est-ce qu'on doit préparer d'autre pour une marche pareille?
1: Ben alors c'est sûr qu'il y a le thème qui est à préparer. Je l'ai préparé sur le livre, mais aussi sur base de paroles de femmes aussi que j'entendais beaucoup et de sujets de discussion d'entre femmes. Et puis alors, ben, il y a la préparation concrète, donc de repérer des terrains. Donc moi, j'ai essayé au départ, je me suis mis comme critère de partir de villes qui soient accessibles facilement pour tout le monde. Même si je me rends compte que ça, en fait, la plupart des femmes qui sont venues, enfin toutes les femmes qui sont venues étaient véhiculées avec une voiture. Et donc je vais pouvoir maintenant proposer des balades qui partent pas spécialement d'un centre-ville. Et donc la difficulté a été de trouver des balades, des boucles de plus ou moins 3-4 km, plates, enfin plus ou moins pas sans trop des grosses côtes pour qu'on puisse continuer à parler, parce que si on est trop essoufflé, on ne sait pas parler. Et donc de repérer si ces balades sont réalistes ou pas et d'aller voir, quoi.
0: C'est
1: Et
0: ça.
1: puis, ben, comme de la faire de la pub, ça c'était un peu compliqué aussi à l'heure actuelle parce qu'il faut toucher tous les publics. Donc, il y a un public qui n'est toujours pas connecté, donc où la publicité, le petit flyer à la pharmacie ou à la boulangerie est important. Et pour les plus jeunes, ben, tout ce qui est Facebook, communication Facebook, événements Facebook, s'inscrire dans les groupes Facebook. Voilà.
0: Et vous voudriez toucher quel public justement? Vous parlez d'un public qui est un petit peu inaccessible, c'est les femmes qui ne sont pas sur Internet, qui ne sont pas dans la CRF par exemple, c'est quel public?
1: Alors, clairement, j'essaie de toucher un public qui n'est pas dans la CRF, mais en termes d'âge, en fait, je veux toucher. Mon premier objectif, c'était de toucher des femmes plus jeunes, et c'est pour ça que penser à la marche parce que des jeunes mamans ou des femmes qui travaillent, qui sont assez jeunes, n'ont pas toujours le temps en fait de participer à des réunions ou des conférences ou des soirées et de pouvoir joindre l'utile à l'agréable, c'est-à-dire de pouvoir prendre du temps pour soi à marcher parce que on est dans une société quand même de plus en plus sédentaire. Et donc de marcher, de ramener du mouvement, c'est important. Donc de pouvoir prendre du temps pour soi, de parler de soi, de bouger. Et c'est là que je visais des plus jeunes. Et puis j'ai été très étonnée qu'en fait ça touche toutes les générations. Même des femmes plus âgées, en fait, c'est important pour elles de bouger. Et elles n'ont pas toujours la motivation de bouger. Et là, ça leur donne une motivation, en fait, de marcher avec d'autres femmes en parlant de problématiques de femmes et de société.
0: Je propose Françoise de Bournonville, donc animatrice régionale à la CRF, de partir en musique ici avec votre premier choix musical, c'est Amel Bent, Décharge mentale. Je pourrais vous demander pourquoi ce choix, mais c'est peut-être presque une évidence en quelque sorte.
1: Ben oui, c'est ça. C'est une évidence, c'est de s'alléger la tête, se décharger mentalement.
0: Ben voilà, on va s'écouter ça alors, Amel Bent, Décharge mentale, avant de retrouver Françoise de Bournonville, animatrice régionale de la CRF.
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1: Nous voici dans la deuxième partie de Femmes en campagne sur RCF Sud Belgique, toujours animée par moi-même, Adrien Chardom. Et aujourd'hui, nous sommes en communication téléphonique avec Françoise de Bournonville. Elle est animatrice régionale à l'ACRF et elle organise maintenant des balades qui s'appellent Pas à pas entre femmes. Voilà, des balades qui ont pour but de parler de sujets qui concernent les femmes, que ce soit la charge mentale, que ce soit l'estime de soi, etc. etc. Justement, Françoise, je voulais savoir, finalement, vous avez déjà organisé l'une ou l'autre balade ici. Qu'est-ce que finalement ces femmes, elles y trouvent dans toutes ces balades-là?
2: Alors, je pense qu'elles viennent y trouver un partage entre femmes, un point de vue différent, de pouvoir se questionner face à toutes les paroles que les femmes m'ont données. Que c'est intéressant aussi parce que c'est sous une forme qu'elles n'ont pas l'habitude de partager et de pouvoir justement avoir ce partage intergénérationnel. Donc là, on touche vraiment tous les âges, en fait, dans ces balades. Et alors, ce qu'elles me disent aussi, et que je ne m'y attendais pas du tout, c'est que les balades, c'est fort intimiste, en fait. Alors qu'on est sur des lieux publics, sur des sentiers publics, mais en fait, de marcher ensemble dans la même direction par petits groupes, ça libère la parole et ça permet de se sentir très intime directement, en fait. Et il n'y a pas cette gêne de se regarder en face à face, autour d'une table, on marche dans la même direction et on se soutient, on se vide la tête et on avance, et on se vide le corps aussi.
1: Et vous parlez de petits groupes, c'est des groupes de combien de personnes, de combien de femmes?
2: Alors pour le moment, ça tourne autour de 5 à 7 femmes par petit groupe. Après, il y a la prochaine balade qui va se passer à Vielsalm, qui s'annonce être un peu plus nombreuse. Mais alors, je ferai marcher les femmes par petit groupe, parce que je crois que vraiment cette intimité de 3-4 femmes pour discuter, c'est important.
1: Oui, c'est ça, de pouvoir discuter de tous les sujets qui les concernent, de leur intimité, de tout ça. Finalement, c'est vraiment des cercles de confiance, des cercles de parole que vous installez, entre guillemets, aussi.
2: Oui, un peu, oui. Oui, tout à fait.
1: En quelque sorte. Et justement, on va donner un petit peu les informations pratiques par rapport à ces prochaines balades. Je pense qu'il y en a d'organiser bientôt, je suppose, au mois de mai. C'est le début des beaux jours. Donc, qu'est-ce qui est organisé prochainement pour tout ça?
2: Effectivement, le mois de mai, en plus, ici, on était gâtés avec le soleil, et donc c'est très agréable. La prochaine balade se déroulera le 5 mai à Stavelot. On partira de l'abbaye de Stavelot et on fera un petit tour dans Stavelot. La suivante, c'est le 15 mai, ça ce sera à Gouvy, et là c'est organisé avec une dame justement qui fait partie de la CRF à Gouvy, et là on partira devant de l'église Saint-Aubin, et de nouveau c'est chaque fois des petites boucles de 3-4 km, faciles et accessibles à toutes. Et la dernière balade programmée en tout cas, c'est le 19 mai à Vielsalm, et on partira de l'administration communale, et là on va faire le tour du parc et du lac de Vielsalm, parce que j'ai essayé chaque fois de mettre l'eau comme point central des balades, où l'eau est un symbole de renouveau, comme ça de changement, on peut laisser partir avec le courant aussi, les poids qu'on porte, la charge qu'on porte. Et puis évidemment, ça continuera les balades, puisqu'il y a une demande quand même que ça continue. Donc, vont être organisées encore au mois de juin, juillet, août, d'autres balades. Mais là, je vous réfère peut-être à la page Facebook de ACRF Ardennes Condro-Famène, où là, je crée chaque fois des événements avec mes différentes balades, qui indiquent chaque fois le lieu, la thématique, puisqu'ici on avait les 6 balades qui étaient sur la même thématique. Maintenant je vais faire 2 balades, à mon avis, par thématique. Et donc comme ça permettra aux femmes de revenir plus facilement à des balades, ce qui a été demandé aussi par les femmes.
1: Oui, c'est ça, parce que finalement vous créez de la confiance et les femmes peuvent revenir autant de fois qu'elles le souhaitent aussi.
2: Ah oui, alors c'est totalement gratuit, elles peuvent revenir autant de fois, donc j'ai déjà une dame ici qui est déjà revenue 3 fois, et donc c'est très très bien. C'est agréable, ça veut dire que ça répond à une demande ou à un besoin en tout cas.
1: Et ces balades, c'est plus ou moins combien de temps? Vous avez parlé de 3-4 km. Est-ce que ça dure toute une après-midi, une matinée? Combien de temps ça dure?
2: C'est toujours 2 heures. Et alors, j'ai essayé de concevoir les choses pour que... alors là, je faisais des tests, si c'était mieux le matin ou l'après-midi. Et donc, j'ai remarqué que pour les plus jeunes, en tout cas, c'était plus facile de venir le matin, par exemple le mercredi matin. Et donc, c'est de 9h30 à 11h30. Comme ça, elles peuvent déposer les enfants à l'école et puis revenir aller chercher les enfants après l'école. Et sinon, l'après-midi, c'est de 13h30 à 15h30. Donc, c'est toujours 2 heures en moyenne. Comme ça, c'est pas trop... pas trop peu non plus. Et voilà.
1: Bah en tout cas, merci beaucoup, Françoise de Bournonville. Peut-être une dernière question avant de terminer cet entretien. Finalement, quels sont un petit peu vos projets futurs? Il y a ces balades qui vont vous occuper. Est-ce que ça pourrait prendre d'autres formes éventuellement? Est-ce que ça pourrait devenir des balades sur toute une journée, peut-être un jour? Qu'est-ce que vous avez comme idée en tête?
2: Alors, je pense que je vais garder les balades par petites tranches d'heures, donc de 2 heures, parce que ça permet justement de rendre les balades accessibles à tout le monde. Mais par contre, il y a des demandes par rapport à développer sur d'autres thématiques, ça c'est logique, mais aussi des groupes de partage en ligne. Voilà, ça c'est ce qui m'a un peu été demandé aussi. Et donc c'est vrai que chaque fois je fais un petit retour de chaque balade sur la page Facebook. Il y a beaucoup de réactions, il y a de plus en plus de réactions. Et donc peut-être qu'il y aura un groupe de discussion qui pourrait se mettre en place en ligne.
1: Et là on l'a dit ici, ça se passe du côté de Gouvy, tout ce coin-là. Mais est-ce que ça pourrait se passer dans d'autres coins de Wallonie ou peut-être que ça existe déjà dans d'autres coins ici en Belgique?
2: Alors, je n'ai aucune idée si ça existe déjà dans d'autres coins. Pour la CRF, en tout cas, ça n'existe pas. Et oui, ça va continuer à se développer. Ici, je vais continuer à élargir la région, donc peut-être plus Malmedy, Liège, Pateux, Spam. Voilà, après... il faut voir l'ampleur que ça prendra.
1: Et aussi, par rapport à la CRF, je sais qu'il y a deux actualités, dont une dont nous avons déjà parlé ici en studio avec Aurore Kesch. Ça s'appelle des règles à la ménopause. Est-ce qu'on peut rappeler un petit peu ce que c'est, les informations pratiques par rapport à cet événement-là?
2: Oui, alors le séminaire se passe les 29 et 30 mai à Assès. Et ça va être 2 jours, en fait, où on va vivre des ateliers entre femmes pour voir ce qui impacte le corps des femmes et faire en sorte que la société puisse les entendre. C'est vraiment 2 jours en intergénérationnel et ça va être super chouette.
1: Et on vous invite à réécouter d'ailleurs l'émission que nous avons fait le mois dernier où nous parlions justement de cette conférence avec Aurore Kesch, enfin de ce séminaire avec Aurore Kesch pour savoir un petit peu toutes les informations pratiques par rapport à tout ça. Et puis après, il y a un autre événement, voilà, c'est une JAT, voilà, je pense c'est un terme wallon. Qu'est-ce que c'est concrètement cette JAT du côté de Liège?
2: Alors, c'est une nouvelle activité qu'on crée du côté de Sprimont avec ma collègue Vanessa. C'est un café entre femmes, en fait, qui va se dérouler un mercredi sur deux. Et c'est un moment, une matinée, où les femmes peuvent venir tout à fait librement. Il n'y a aucune contrainte, c'est venir se déposer. On n'a aucune attente par rapport aux femmes. Elles peuvent justement venir comme elles sont. Et alors, il y a différentes activités qui sont proposées, mais libres. C'est-à-dire, on n'est pas obligé, on peut juste venir s'asseoir et boire une tasse de café et discuter entre femmes.
1: Pour passer un bon moment et discuter et s'amuser aussi, je suppose.
2: Voilà, c'est un nouveau café, un lieu de vie et un lieu de fille, qu'on a appelé ça. Et ça commence le 9 septembre à Sprimont.
1: Merci beaucoup, en tout cas Françoise de Bournonville, donc animatrice régionale à la CRF, voilà, et organisatrice de ces balades, donc c'est pas à pas entre femmes, tout simplement. On va terminer ici cette émission avec une chanson de Mathilde, qu'on entend souvent ici, c'est la chanson Libre. Pourquoi ce choix-là de la chanson Libre?
2: Ah, parce qu'elle symbolise très fort les balades où on se sent libre dans la nature, on se libère entre femmes et on se libère au fil des pas.
1: Bon, voilà, c'est parfait, c'est une belle conclusion. Merci à vous.
2: Merci aussi.

Bien le bonjour à vous toutes et tous, chères auditrices et chers auditeurs de RCF. Pour démarrer cette nouvelle émission Country for You, vous venez d'entendre Alan Jackson. Il nous interprétait un titre enregistré en 2010. Ce morceau était intitulé After 17. Et je vous propose de continuer cette nouvelle programmation avec un extrait d'un album d'Eddie Mitchell. Voici le morceau La Dernière Séance, qui est un très beau duo.

duo avec Cécile de France qui nous relate la fin d'un cinéma de quartier où le rideau, sur l'écran, est tombé à jamais. Pour la petite histoire, il faut savoir que la dernière séance était une émission de télévision française, essentiellement consacrée aux classiques du cinéma américain et présentée justement par Eddie Mitchell. 192 émissions ont été enregistrées entre janvier 1982 et décembre 1998. Retournons donc à la chanson et écoutons Cécile de France et Eddie Mitchell qui nous interprètent la dernière séance.

0: Elle nous a quittés beaucoup trop tôt. Nancy Griffith était chanteuse américaine, guitariste et compositrice country folk, americana et néo-traditional country. Elle est souvent partie en tournée avec quelques grandes pointures de la musique américaine, telles que Buddy Holly, les Everly Brothers ou Suzy Bogus. Nancy Griffith a aussi enregistré des duos avec Emilio Harris, Mary Black, Willie Nelson et on en passe. Avec un emploi du temps bien rempli de 1978 à 2012, Nancy Griffith nous a proposé pas moins de 18 albums, dont Flyer, duquel nous avons extrait le morceau Anything You Need But Me, ceci afin d'apprécier sa belle voix. À l'instant donc, nous écoutons Nancy Griffith.
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Nous écoutions Ricky Skaggs dans un extrait de son 13e album Life as a Journey. Le morceau était intitulé, comme vous avez pu l'entendre, Hillbilly Highway. C'est un morceau qui fut enregistré en juillet 1977. Pour information, je vous signale que Ricky Skaggs, toujours actif depuis 1975, a enregistré à ce jour une bonne quarantaine d'albums. Le bluegrass est un genre musical fondé dans les années 40 par Bill Monroe, originaire de la région de Bluegrass située dans le Kentucky. C'est Bill Monroe qui a adapté et modernisé l'old time music qui puise sa source dans les musiques jouées dans les montagnes des Appalaches. Bill Monroe a donc tout simplement appelé son groupe The Bluegrass Boys. On imagine aisément une chevauchée fantastique en écoutant le morceau On My Way, Back to the Old Home. C'est un morceau extrait d'un CD intitulé The Bluegrass Compact Disc.

Les Whites que nous allons entendre sont un groupe familial de musique country américaine composé de Buck White, le père, et de ses filles Cheryl et de Sharon, qui est aussi l'épouse de Ricky Skaggs. Divers styles caractérisent le groupe actif depuis le début des années 70. Bluegrass, musique traditionnelle, gospel et jolies ballades. Parmi leur discographie abondante, plus d'une vingtaine d'albums. J'ai épinglé Give a Little Back, enregistré en 1996. En voici un extrait, il est intitulé Steal Away and Pray. Voici donc les Whites.

En entendant la voix de Jerry Beckley, on se souvient certainement du célèbre groupe America. En effet, Jerry Beckley n'est autre que le fondateur de ce groupe qui a trouvé le succès en 1972 avec le morceau « A Horse with the Name » que les radios actuelles programment régulièrement. En parallèle, Jerry Beckley continue d'écrire et enregistrer de la musique en tant qu'artiste solo. Aujourd'hui, on se penche sur son avant-dernier projet intitulé « Five Mile Road » en découvrant la plage « Live Lessons » qui ouvre ce bel album. C'est du très bon Beckley que nous vous proposons.

Et à présent, voici un groupe composé de 5 musiciens de Silicondry Rock, séparés en 2004 avant de se réunir à nouveau en 2010. Ce groupe originaire d'Alabama se caractérise par un mélange de country traditionnel et de rock sudiste. 33 de leurs compositions ont figuré au Billboard de 1980 à 1993. On comptabilise entre 1980 et 1993 une quinzaine d'albums à leur actif. Extrait de leur tournée 2003, afin de dire adieu à leurs fans, nous écouterons Hike Cotton. C'est une chanson qui est une réminiscence de la jeunesse du narrateur. Voici donc le groupe Alabama.

0: Avec 17 albums à son actif, Mac McAnally nous vient d'Alabama et n'est pas un inconnu dans le monde de la country music puisqu'il est à la fois compositeur, interprète et producteur. À l'exception du violon, Mac McAnally, dont la voix s'apparente à celle de James Taylor, maîtrise tous les instruments qui colorient la musique country. En 1999, Mac McAnally sortait un album intitulé World of Mutes, sur lequel figure le titre House the Window que nous écoutons à présent. Bonne découverte!
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Changria est le quatrième album solo de Mark Knopfler, sorti en septembre 2004. Il a été enregistré au studio Changria, justement, à Malibu, en Californie. Ce petit ranch a été aménagé en un studio qui a inspiré pas mal de musiciens, dont Eric Clapton, Bob Dylan, Keith Richards, Crosby, Still and Nash, Jackson Brown, Metallica et bien d'autres encore. Je vous propose d'écouter un enregistrement de Mark Knopfler qui est intitulé « Postcards from Paraguay ».

Violoniste de formation, Alison Krauss a formé son groupe Union Station en 1989. Alison Krauss alterne des albums solo et des réalisations accompagnées de son groupe. Elle excelle dans des morceaux intimistes dans lesquels sa voix, à la fois douce, légère et haut perchée, forge sa signature musicale. Aujourd'hui, nous vous proposons plutôt un morceau bluegrass. Il est intitulé « Take Me For Longing ». On peut le retrouver sur l'album « New Favorite » paru en 2001.

Les chansons des Eagles ont inspiré pas mal d'artistes qui les ont reprises dans leur répertoire. C'est le cas pour Travis Tritt, Little Texas, Clint Block, John Anderson, Alan Jackson, Suzy Bogus, Vince Gill, Trisha Yearwood, Tanya Tucker, Brooks and Dunn et Diamond Rio. Tout ce beau monde figure sur l'album Common Tree, sorti en 1993 chez MCA Records. Nous écouterons le groupe Diamond Rio dans une jolie mélodie des Eagles qui est intitulée Lying Eyes.

Et pour poursuivre, voici Albert Lee. Albert Lee est un guitariste anglais connu pour ses techniques de picking de type fingerstyle et hybride. Il a travaillé en studio avec de nombreux artistes célèbres d'un large éventail de genres. Il a également maintenu une carrière solo remarquable avec l'enregistrement de 15 albums studio entre 1979 et 2014. Je vous propose de l'écouter, en tant que vocaliste cette fois, dans un extrait de son album 2014, Highwayman. C'est une composition de Buddy Holly intitulée Well All White. Voici donc Albert Lee.

Nous étions en 1967 lorsque le groupe country, rock et folk, le Nitty Gritty Dirt Band, s'est formé et a enregistré son tout premier album. Le Nitty Gritty Dirt Band est toujours là, et bien là, avec une longue et riche carrière ponctuée de 24 albums, excusez du peu. La musique country jouée par ce groupe est créative et rafraîchissante tout en restant actuelle. Bang Bang Bang est le titre original d'un album paru en 1999. Il contient le morceau Singing to the Scarecrow que nous proposons à votre écoute.

Et pour tout doucement nous approcher de la fin de cette émission, voici un autre hit interprété par deux grandes stars de la country, à savoir Jimmy Buffett et Alan Jackson. Le morceau est intitulé « It's 5 o'clock somewhere ». Ce titre est sorti en 2003 et resta 8 semaines au Billboard. Il nous parle de la consommation d'alcool à tout moment de la journée, quelque part dans le monde. Voici donc Alan Jackson et Jimmy Buffett.

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1: Thierry Levaux, je n'ai pas de mots pour exprimer le plaisir que j'ai à te retrouver.
4: Merci.
1: Aujourd'hui, nous allons parler musique, hein, parce que c'est ce qu'on fait le mieux, finalement, nous deux. Hein. J'ai sous les yeux ta grosse brique que tu as sortie, le dictionnaire des compositeurs belges. À vue de nez, il y en a combien là-dedans?
4: 1400 de tis, je crois.
1: Ouh là là. Et ça remonte à... Ambiorix.
4: Non, mais quand même au Moyen-Âge.
1: Ah oui, c'est oui. Mais oui, il y a
4: des trouvères belges, des, notamment.
1: C'est ça. Oui. Il fallait les trouver.
4: Oui.
1: Mais aujourd'hui, nous allons parler de André Souris. C'est quelqu'un qui a eu quand même une grande notoriété, et pourtant le grand public le connaît nettement moins que son frère, peut-être, dont nous parlerons peut-être une autre fois. Mais...
4: Léo Souris.
1: Oui, voilà. Ça, c'est la radio, hein, c'est RTBF, oui. Ça. Mais André Souris, compositeur.
4: Et musicologue. Et pédagogue, et.
1: Aïe, aïe.
4: Il y a beaucoup de choses à dire à ça.
1: Aujourd'hui,
4: sujet.
1: On dit multicarte.
4: Oui.
1: Et il est né où?
4: À Marchienne-au-Pont, donc Charleroi, en fait. Hein, c'est, jusqu'en 1977, c'était une commune, et puis il y a eu la fusion. Et il est mort à Paris en 1970. 1899-1970.
1: Qu'est-ce qu'ils ont tous allés à Paris?
4: Ah, c'est vrai qu'il y a beaucoup de musiciens belges qui ont été à Paris. Hein. Gretry, Dumont.
1: Franck,
4: évidemment.
1: Isaïe.
4: Isaïe. Mais lui, c'est plus large.
1: Oui, hein. Oui,
4: il était international.
1: Oui. Alors, né à Marchienne-au-Pont, c'est pas vraiment la première ville à laquelle on pense quand on pense musique.
4: Non, et pourtant, il y a eu pas mal de musiciens issus de la région de Charleroi. C'était un milieu assez modeste. Et là, c'est assez amusant parce que ça rappelle très fort les débuts d'Eugène Isaïe. Un milieu modeste avec, on a des tas de petits métiers et beaucoup de pratiques musicales en même temps. Son père était mécanicien, négociant en charbon, mais trompettiste, chef de chœur. Son oncle, cordonnier, comptable, il jouait du violon, il jouait du saxophone, de l'harmonium, il dirigeait des ensembles, et c'est lui qui va être le premier professeur du petit André. Il lui apprend notamment le violon, et comme il a l'air assez doué, il va très vite à l'école de musique locale, dont le directeur apprécie très très fort ses talents. Il a des cours de violon, solfège, d'harmonie déjà, et il parvient à convaincre les parents qu'il pourrait faire une carrière musicale. Et donc il va, non pas à Paris, mais à Bruxelles, au conservatoire, à l'âge de 12 ans. À cette époque, on y entrait.
1: Attends, on est début 20e siècle, c'est une entreprise hein, de partir de Charleroi jusqu'à Bruxelles.
4: En plus, oui. Il va rester plusieurs années, il finira en 1918, et là, il a diplôme de solfège, de violon, d'harmonie, de contrepoint, de fugue, et peut-être le plus important d'histoire de la musique, qui était un cours tout nouveau, donné par Ernest Clausson, qui s'appelait encore formation culture générale à ce moment-là. Et là, il découvre la musique contemporaine, il découvre Debussy, qui était encore vivant, il découvre Ravel, il va découvrir plus tard Satie aussi, et ça le fascine, parce que dans les cours d'écriture qu'il a eus, il trouvait que c'était quand même fort conventionnel, tandis qu'avec Debussy, il découvre une musique où tout est libre, et donc il apprend qu'il n'y a pas de loi absolue en composition musicale. Et ça, c'est vraiment très très important pour sa carrière. Alors, chose amusante, son professeur de violon l'initie au chant grégorien. C'est une association qu'on n'imaginerait pas a priori, et ce sera un grand, grand intéressé, il s'intéressera beaucoup au chant grégorien. Il ira notamment faire un stage à l'abbaye de Solesmes un peu plus tard.
1: Ah ben c'est le summum du chant grégorien, ça.
4: Voilà, ah oui, tout à fait. Sa soif de découverte fait aussi que c'était un lecteur assidu à la bibliothèque du conservatoire, dont il dira, et ça je tiens à signaler cette citation, à peine fréquenté par les élèves, moins encore par les professeurs.
1: Excellent. Moi je relève une chose, c'est que de la classe sociale de laquelle il est issu, il y a vraiment une soif de savoir.
4: Ah tout à fait. C'est assez frappant, parce que lui, pendant toute sa vie, il a cherché à en savoir plus. Et il a exploré des domaines vraiment très divers. Et puis après le conservatoire, il tente de gagner un peu sa vie, il va enseigner beaucoup, il joue du violon dans un quatuor, il écrit de la musique pour des petits ensembles de sa région, et il continue très fort à suivre l'actualité musicale. Et notamment, il assiste au concert, le fameux concert Pro Arte de Paul Collard, grand ami de Stravinsky, et en effet, il découvre la musique de Stravinsky, et à ce moment-là, Debussy n'est plus son modèle, il rejette tout ce qu'il a fait

0: que là, Stravinsky devient vraiment le compositeur numéro un pour lui. Et il rejette ses œuvres antérieures et il écrit une œuvre qu'il qualifie d'opus 1, dont le titre est à souligner Chorale, Marche et Galop.
1: C'est là, original, ça.
0: C'est assez original. D'abord, c'est écrit pour deux trompettes et deux trombones, ce qui est assez original aussi. Et ça ironise à propos, évidemment, de César Franck, prélude, chorale et fugue. Mais chorale, marche et galop, ben, chorale, un genre religieux, c'est sérieux, galop, un genre populaire.
1: On est dans la danse, là.
0: On est dans la danse, mais aussi dans un style de musique beaucoup plus léger.
1: Ouais.
0: Et donc, il y a beaucoup d'ironie, comme dans la musique de Stravinsky. Un principe de distanciation, donc on est tout à fait anti-romantique. Il y a des échos d'ailleurs de l'histoire du soldat de Stravinsky là-dedans. Et je propose d'écouter, pour commencer, ce choral Marche et Galop. C'est une pièce assez brève, qui date d'exactement un siècle, 1925-1926.
1: On est dans l'entre-deux-guerres.
0: On est tout à fait, oui.
1: Et on n'a pas encore fait les enregistrements. Ça va venir dans peu de temps. Hein,
0: oui, oui, oui.
1: Dans peu de temps. Mais ça n'a pas été enregistré à l'époque.
0: Non, non, non.
1: Enfin, en tout cas, à notre connaissance.
0: Mais cela a été depuis.
1: Et on l'écoute.

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2: Nous sommes tirés à une époque qui est... comment époustouflante de nouveautés de tout genre. C'est la grande époque de Magritte, on a plein, de, là je parle peinture, mais on a plein de courants qui aujourd'hui font encore beaucoup parler d'eux, comme le surréalisme par exemple.
3: Voilà, et en fait, à cette époque, donc 1924, 25, 26, Soury va s'intéresser très fort au mouvement du surréalisme. Il rencontre le poète Paul Nouget, qui est un des surréalistes belges, et avec lui, il va fonder le groupe des surréalistes bruxellois en 1926, qui comprendra notamment Achille Chavée et René Magritte.
2: Et donc là, est-ce que Tenner n'est pas dans le domaine ?
3: Je ne sais plus, ça, je ne crois pas.
2: Ben, voilà,
3: et en fait, il veut écrire une musique surréaliste.
2: Ça, c'est curieux.
3: C'est curieux. D'autant plus que si on prend le surréalisme français, André Breton était tout à fait indifférent à la musique. Et donc, les idées sont très différentes. Parce que le principe de l'écriture automatique de Breton, censé révéler l'inconscient, n'intéresse pas du tout les surréalistes belges. Ils veulent plutôt travailler sur des matériaux préexistants du quotidien, des clichés, des lieux communs, en les mettant dans des contextes inattendus qui leur donnent une autre dimension. Et je crois qu'il y a beaucoup de toiles de Magritte qui vont bien dans ce sens-là.
2: Je sais que vous êtes musicien, évidemment. L'écriture automatique en tant que musicien, je n'imagine pas comment on peut faire, à part des improvisations.
3: Oui, on peut parce que l'écriture, ça prend plus de temps d'écrire de la musique que d'écrire du texte, tout à fait.
2: Improviser sur un instrument, oui, ça j'entends, mais un compositeur qui se dit « je vais écrire automatiquement », je n'ai pas entendu parler de ça.
3: Non, moi non plus. En tout cas, ce n'est pas ça qu'il voulait faire. Et en musique, ce qu'il fait, il prend des motifs mélodiques, rythmiques, tout simples, bien caractéristiques, issus soit d'œuvres connues ou bien de traditions folkloriques, populaires, éventuellement qu'il invente un petit peu dans le style, et il insère ça dans des contextes musicaux originaux qui donnent un aspect tout à fait différent, un travail de métamorphose. Les titres de ses œuvres, j'en cite deux, Les Rengaines, Trois Flonflons.
2: Il est modeste et c'est de l'autodérision en fait. Hein.
3: Tout à fait. Dans les Trois Flonflons, ce sont des poèmes de Paul Nouget, justement. Il y a trois petites pièces que je vous propose aussi d'écouter, c'est très court. Une java, puis ça s'appelle Le cœur, puis Je te connais. Et là, on sent bien que c'est de la musique qui joue sur la citation et sur l'ironie, sur la distanciation. En même temps, c'est assez joli.
2: Eh bien, on l'écoute.

0: Alors, André Souris est vraiment un musicien qui s'intéresse à tout type de musique. On vient de parler du surréalisme, et puis là, il va faire un retour en arrière, musicalement parlant, vers la musique ancienne.
1: Oui, en fait, un retour en arrière qui est en même temps une marche en avant, parce que la musique ancienne, qui s'y intéressait, qui la connaissait, petit rappel, j'ai souvent dit ça à mes élèves dans mes cours, jusqu'à Mozart, on ne faisait que du contemporain. Et c'est au 19e siècle qu'on va commencer tout doucement à s'intéresser à la musique ancienne, et surtout pas pour la respecter. On cite toujours par exemple Mendelssohn qui a recréé la Passion selon saint Matthieu, il a recréé en même temps un peu réécrite aussi. On ne cherchait pas l'authenticité, c'est une idée qui est venue beaucoup, beaucoup plus tard. Il fallait quand même que la musique ne soit pas trop différente, donc on la mettait au goût du jour.
0: Est-ce que c'est par intérêt ou est-ce que c'est par manque d'inspiration personnelle?
1: C'est par intérêt. Mais c'est vrai qu'un des problèmes de Souris comme compositeur, c'est qu'il était tellement critique et qu'il connaissait tellement de choses qu'il avait un peu peur de s'exprimer lui-même. Ce qui ne l'a pas empêché de composer beaucoup de choses. Mais c'est vrai que ce n'était pas un compositeur comme Prokofiev qui composait, composait, composait sans se poser de questions. C'était une toute autre démarche. Et puis il y avait cette humilité de s'intéresser à plein de
0: Il se cachait
1: choses.
0: derrière ses recherches, en fait.
1: Peut-être, oui. Eh bien, en 1932, il publie des danseries de la Renaissance sur des pièces anonymes du XVIe siècle qu'il orchestre, ce qui évidemment fait que ça sonne autrement puisque
0: Bien
1: l'orchestre
0: sûr.
1: symphonique. Mais d'autres faisaient cela. À la même époque, Francis Poulenc écrit une suite française d'après Claude Gervaise. Donc c'était vraiment dans l'esprit de cette époque de faire découvrir cette musique de la Renaissance que presque personne ne connaissait. Et comme au XIXe siècle, on mettait un peu au goût du jour. Mais ça donnait en fait une œuvre originale,
0: Ouais, bah oui, évidemment,
1: finalement.
0: puisque personne ne le connaissait. Hein.
1: Oui,
0: Hein?
1: mais je veux dire qu'il en faisait autre chose, il en faisait quelque chose de lui-même.
0: Ouais.
1: Un peu comme Stravinsky quand il a orchestré des pièces de la baroque italienne dans Pulcinella. C'est du Stravinsky et en même temps, ça vient de quelqu'un d'autre.
0: Donc en fait, si on veut, ces gens-là, ils gardaient quoi? La mélodie et ils faisaient un
1: Un
0: orchestre
1: peu plus
0: autour?
1: parce que la musique de la
0: Quand
1: Renaissance est quand
0: même.
1: même polyphonique. Mais alors, c'était l'habillage orchestral. Et puis, dans cette musique, évidemment, il n'y a pas de nuance indiquée, il n'y a pas de tempo, il n'y a rien. Et tout ça, ben, d'après son instinct, il essayait d'être le plus correct possible.
0: Son bon ou mauvais goût.
1: Voilà.
0: Mais c'est assez original de faire redécouvrir ces musiques-là, parce qu'il y a quand même, faut bien se rendre compte, on connaît assez, hein, j'ai parlé de la fameuse brique des compositeurs, et on ne parle que ceux des Belges, mais il y a combien de partitions qui ont été
1: Hein?
0: perdues, hein,
1: Ou qu'on retrouve.
0: qu'on retrouve, oui, heureusement il y
1: Ça
0: en a.
1: arrive.
0: Ça arrive dans les vieux châteaux, les
1: Oui.
0: bibliothèques un peu poussiéreuses,
1: Ou
0: mais
1: les
0: c'est...
1: greniers d'église. Je
0: Oui,
1: pense à la messe
0: ah
1: de
0: oui.
1: Berlioz, qui a été redécouverte à Anvers il y a une trentaine d'années, dans l'église Saint-Charles-Borromée d'Anvers. Ça traînait dans une œuvre que Berlioz avait détruite lui-même, mais il restait une copie qu'on a retrouvée par miracle à Anvers, et l'œuvre est rentrée au répertoire.
0: Heureusement qu'on ne l'a pas mise au vieux papier. Hein.
1: Oui. Eh bien, écoutons un petit extrait de ses danseries, très court, une pavane d'Angleterre avec sa gaillarde.
0: Une pavane d'Angleterre, c'est pas Charles quand même,
1: Non.
0: avec sa gaillarde.

0: À cette époque, dans les années 1930, il commence aussi une carrière de chef d'orchestre, et ça va amener un petit drame. Je m'explique. Dans le cadre d'une messe festive, une messe des artistes célébrée à la mémoire d'Henri Leboeuf, il dirige l'Orchestre symphonique de Bruxelles. Henri Leboeuf, ben, tout le monde que le connaît. La grande salle Henri Leboeuf, c'est en fait un des fondateurs du Palais des Beaux-Arts. Mais seulement, le groupe des surréalistes bruxellois était fondamentalement anti-religieux, et d'ailleurs, il y avait plusieurs de ses membres qui avaient eu des accointances avec le Parti communiste. Et Soury est considéré brutalement par un traître, comme un traître, parce qu'il a participé à quelque chose de religieux. Il est exclu avec violence, traîné dans la boue, notamment par Magritte, Chavée, Nouget, qui étaient ses amis et qui, évidemment, ne le seront plus tellement après. Donc il est vraiment très meurtri par cela. Il ne renoncera pas au surréalisme, mais il aura perdu quelques contacts. Et alors il va se diversifier davantage, développer sa carrière de chef d'orchestre. Il va commencer aussi à écrire beaucoup de musique de films, mais plutôt pour des films documentaires. Un titre assez connu, Le Monde de Delvaux, d'Henri Storck, qui était un des films pour lesquels il a écrit de la musique.
1: Ça m'intéresse très fort parce que dans une autre émission, je voudrais parler d'Henri Storck, justement. Donc là, merci du tuyau.
0: Ah ben voilà. Et alors après la guerre, ben il participe activement à une association culturelle, le Séminaire des Arts, qui organise des concerts, des conférences, des auditions de disques pour faire connaître les nouvelles tendances de la musique et la musique ancienne. Donc c'est vraiment les deux domaines dans lesquels il se spécialise le plus. Et il s'intéresse en particulier au grand courant de l'époque poussé très fort, le sérialisme ou dodécaphonisme. Il rencontre le jeune Pierre Boulez, notamment. Il va aller notamment à Paris aussi pour voir Boulez. Et il va collaborer aussi avec le groupe dodécaphonique de Liège. Donc le dodécaphonisme, sans entrer dans les détails, c'est une technique de musique atonale qui était inventée par Schoenberg, développée par Webern, son élève, par Boulez et une série d'autres, qui était vue à l'époque comme vraiment le sommet de la modernité. Le groupe dodécaphonique de Liège, il y a des noms connus là-dedans. Pierre Froidebise, donc le père d'Anne Froidebise, l'organiste bien connu. Le jeune Henri Pousseur, à qui il va donner des cours, des
1: Qui va
0: conseils.
1: devenir directeur du conservatoire.
0: Voilà, après en avoir été presque exclu comme élève d'ailleurs dans sa jeunesse.
1: Bah écoutez.
0: Célestin de Liège, Édouard Seny, et des gens qui après ont eu des carrières tout à fait spécifiques, mais qui formaient un groupe vraiment passionné par la musique nouvelle. Mais il s'intéresse aussi à la musique concrète. Il va fréquenter Stockhausen, Luciano Berio, John Cage, vraiment tous les grands noms de l'avant-garde. En même temps, il est nommé professeur d'harmonie au Conservatoire de Bruxelles. Là, ce n'était pas de l'avant-garde.
1: Non.
0: C'était
1: On
0: assez
1: reste dans les
0: différent.
1: clous, là.
0: Voilà. Et puis, il s'intéresse aussi à la musique belge, parce qu'il collabore avec René Vannes, un musicologue, pour écrire un dictionnaire des compositeurs belges. J'ai pris la suite.
1: J'allais le dire.
0: Je le dis modestement.
1: J'allais le dire.
0: Il est très actif dans la Société internationale pour la musique contemporaine. Et l'on s'intéresse aussi au répertoire populaire belge, dont tu vas publier des arrangements ou bien les utiliser dans certaines de ses œuvres, des chansons, des danses wallonnes de différents endroits. Et avec cela, eh bien, il va, comment dire, encore ajouter quelque chose que j'oublie, pardon, la musique de luth. Le luth, instrument de la Renaissance et de l'époque baroque qui avait beaucoup de succès. Il faut savoir que les partitions, ce n'étaient pas des notes sur des portées comme on fait le plus souvent, c'était ce qu'on appelle des
1: Des
0: tablatures.
1: tablatures, oui.
0: Attention, j'entends tous les guitaristes dire, je sais ce que c'est une tablature.
1: Non.
0: Oui, mais seulement il y avait eu beaucoup, beaucoup de styles de
1: Beaucoup de
0: tablature.
1: style, hein.
0: L'idée de la tablature, c'était en fait de publier des partitions qui coûtent beaucoup moins cher que faire de la gravure sur des portées, avec des chiffres, avec des lettres. Il y a eu plein de systèmes différents. Et donc, ben, il s'est passionné pour cela et il a participé à tout un énorme travail de publication en notation moderne de pièces pour luth françaises, la Renaissance et du XVIIe siècle.
1: C'est incroyable, une carrière tellement remplie, hein.
0: Oui, tout à fait. Et l'on comprend évidemment qu'il n'a pas eu le temps de composer énormément. On s'est étonné, par exemple, qu'il a tellement parlé du dodécaphonisme, il écrit une seule œuvre dodécaphonique, qui est très jolie d'ailleurs. Mais voilà, il a fait plus de musique de film et de musique d'arrangement que de totalement personnel.
1: Moi, ce que je retiens surtout, c'est que c'est quelqu'un qui est évidemment qui a une formation classique, mais qui n'a eu de cesse que d'en sortir et de
0: Et de
1: découvrir
0: l'élargir,
1: tous les côtés de
0: tout
1: la
0: à fait.
1: musique.
0: Et c'est ça qui le rend vraiment très intéressant et assez fascinant comme personnage. Robert Wangermée lui a consacré une grosse brique vraiment intéressante à lire, qui s'appelle André Soury, ou le complexe d'Orphée, ce complexe du créateur.
1: Oui, voilà.
0: Donc il insiste très fort sur ça, le fait qu'il soit passionné par tellement de choses et qu'il a un peu bridé, si on veut, sa créativité personnelle.
1: On ne peut pas non plus lui dire qu'il s'est dispersé, parce qu'il était quand même assez pointu dans
0: Ah oui, tout à fait. C'est ce qu'il faisait, il le faisait à fond.
1: C'est bien.
0: Oui. C'est vraiment pas dispersé qu'il faudrait dire. C'est passionné par des tas de choses, en leur donnant à toutes la même importance, je crois.
1: André Souris, rappelle-moi, il avait 70 ans, quelque chose
0: comme ça. Oui, c'est ça. Il est mort en 1970, et né en 1899.
1: C'est ça, 71 ans.
0: Voilà, oui.
1: Ce qui n'est pas vieux, mais il a quand même tellement travaillé en
0: même
1: temps.
0: Oui, il a une carrière en tout cas bien remplie.
1: Qu'est-ce qui reste aujourd'hui? On le passe encore sur les autres? À part nous.
0: Il y a déjà nous. moi, je possède en tout cas deux disques de ses œuvres. Un disque de petites pièces très très diverses qui s'appelle Musique.
1: Tout simplement.
0: Et un autre qui contient notamment les danseries de la Renaissance qu'on a écoutées à l'heure, et Le Marchand d'images, qui est en fait une cantate rurale, qui est peut-être son œuvre la plus importante, où il utilise des quantités de chansons, mais de dictons, de danses de chez nous, qu'il assemble à sa façon, avec un accompagnement orchestral qui est tout à fait de sa plume, et là qui est tout à fait original. Et dans cette cantate, on entend des chansons populaires, mais dans un contexte particulier, et donc là on retrouve en fait cette idée du surréalisme.
1: Un peu comme Duisinx.
0: Comme
1: Duisinx. Le compositeur liégeois, Duisinx. Non, ça ne te parle pas?
0: Pas grave. J'avoue. Et ce que je propose, c'est d'écouter le début de cette cantate, Le Marchand d'images, où il y a donc des textes parlés, des vieux dictons. Il s'est amusé à associer tout cela, et passe alors d'une chanson à une autre, mais en leur donnant à chaque fois des couleurs particulières.
1: Super. Eh ben, merci Thierry pour toutes ces informations. Dans le dictionnaire des compositeurs de Belgique, on a encore quelques belles émissions à faire. Hein.
0: Oui. Et donc je rappelle qu'il avait un jeune frère, Léo Souris, qui était bien connu des auditeurs de la radio pour ses émissions sur le jazz. Ou paraît-il, d'ailleurs, parfois il demandait conseil à son grand frère pour certaines choses.
1: Il a bien fait. Merci et à bientôt.
0: À bientôt.

0: En hiver, bergers sont vêtus de robes de laine bien épaisses, de draps velus fourrés de renard, car c'est la plus chaude fourrure qu'ils puissent vêtir. En ce temps, bergers mangent chair de bœuf et de porc, de cerf, de biche et de toute venaison, perdrix, faisans, lièvres, oiseaux de rivière et autres.
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3: La SONUMA, la Société de numérisation et de valorisation des archives audiovisuelles de la Fédération Wallonie-Bruxelles. La SONUMA qui dispose d'un large fonds de près de 250 000 heures d'images et de sons. Et parmi celles-ci, il y a le fonds appelé Catobel, un fonds numérisé grâce au soutien de l'Union européenne dans le cadre du programme Next Generation EU et dans lequel nous furetons pour chaque numéro de l'écho des archives. Aujourd'hui, nous nous intéressons au passé et au présent du mouvement Patro en Belgique. Et pour cette émission, j'ai le plaisir de recevoir Hugo Neyens. Bonjour.
4: Bonjour.
3: Hugo Neyens, vous êtes coprésident fédéral de la Fédération nationale des patros. Le patro, quand est-ce que cela a commencé? Qui l'a créé?
4: Alors le patro, ça a commencé il y a longtemps, c'était le patronage. Ça a commencé en tout cas la Fédération nationale des patros, parce qu'il y a des patros qui ont débuté avant, donc quand ils ont décidé de se fédérer les uns avec les autres en 1924. Les premiers statuts ont été publiés en 1926 et c'est Raoul Delgrange qui a été le premier président fédéral pendant de belles et longues années.
3: Alors aujourd'hui, le patro en Belgique, ça représente combien de personnes? Je parle à la fois des animés et des animateurs.
4: Alors le patro en Fédération Wallonie-Bruxelles, je parle bien de notre fédération, c'est un peu plus de 22 000 personnes aujourd'hui. Pourquoi est-ce que je dis ça? C'est parce qu'il y a les Kirok et notre pendant néerlandophone, qui lui est le plus grand mouvement de jeunesse de Belgique tout court.
3: Alors Hugo Neyens, vous le savez, dans l'écho des archives, on va puiser dans le fond Catobel de la SONUMA pour écouter des archives du passé. Et je vous propose un premier extrait qui est tiré d'une émission intitulée tout simplement « Le patro à Charleroi ». Une émission qui date de 1961. À l'époque, elle avait été réalisée par Alfred Mackel. C'est le journaliste dont on va entendre la voix. C'était sans doute son frère, puisqu'il s'appelait Roger Mackel. Alors on va écouter ce document, et puis ensuite je vais vous demander d'y réagir.
5: Un dimanche à Charleroi. Un dimanche comme tous les dimanches, plus ou moins ensoleillé. Réunion du patro à 14h30. Mais bien avant ce moment, les ardents, ceux qui veulent ne rien perdre, sont déjà présents. Chacun défile devant la table de contrôle. Première vertu d'un patro, l'ordre. Éducation civique, hommage au drapeau. Un ordre bref, les sections se dispersent. Suivons celle des 10 à 12 ans.
6: Nous avons cette semaine, si comme vous avez pu le lire, j'espère tous à la croix, le mot d'ordre fait plaisir. Qu'est-ce que ça peut bien vouloir dire pour nous, cette semaine-ci? Eh bien, premièrement, c'est que lorsque notre maman nous demande, ou notre papa à la maison nous demande de faire plaisir, eh bien, même si on est attaché à quelque chose, on est en train de lire un Tintin, un Spirou, eh bien, on laisse ça tout de suite de côté. On va chercher un seau de charbon à la cave, comme on nous l'a demandé. Cet après-midi, nous allons jouer au deck ball, rôle américain, massacre, forcing fagnon, fagnon retour. J'espère que vous ferez preuve de bon esprit et que cet après-midi sera passé sous le signe de la loyauté et de faire plaisir.
3: C'était donc un extrait d'un reportage intitulé « Le patro à Charleroi » réalisé en 1961 par Alfred et Roger Mackels. Un reportage donc qui nous porte plus de 60 ans en arrière. Une époque où en Belgique, on demandait encore aux enfants d'aller chercher des seaux de charbon, où on ne leur demandait pas par contre de s'arracher à l'écran de leur téléphone portable, mais à mettre de côté leur bande dessinée, leur Tintin ou leur Spirou. Un reportage dans lequel on entend cette phrase « La première vertu du patron, c'est l'ordre ». Hugo Neyens, vous qui êtes coprésident fédéral de la Fédération nationale des patrons, est-ce que vous diriez encore cela aujourd'hui?
4: Oui et non. Après, l'extrême me fait bien sourire parce qu'il y a des choses qui sont encore fort ancrées aujourd'hui et fort d'actualité, je trouve. L'aspect mot d'ordre, on peut encore le retrouver aujourd'hui dans certains de nos groupes. Et les personnes qui le respectent le plus durant la journée sont valorisées à la fin de la journée. Il y a des choses de ce type-là qui se vivent encore. En tout cas, moi, je l'ai vécu dans mon patro. Après, l'aspect ordre et discipline, on va dire en tant que tel. Alors oui, dans un sens, mais on est vraiment sur une pédagogie par le jeu, familiale, les uns avec les autres. Et donc il y a moins un côté peut-être directif de prime abord, c'est peut-être un peu plus assoupli à ce niveau-là, mais il y a des choses qui restent dans la transmission de valeurs qui est extrêmement importante pour nous. Comme toute organisation de jeunesse, notre philosophie c'est de former ce qu'on appelle des cracks, donc des citoyens responsables, actifs, critiques et solidaires. Et donc dans cette optique de former ces cracks, on peut vraiment voir l'aspect citoyen qu'il peut y avoir derrière et donc de transmettre ces valeurs de la citoyenneté, de la société. Et ça demande aussi, d'une certaine manière, de créer un cadre. Quand on va aller en camp, où tout le monde va se voir les uns les autres en pleine journée, c'est le fait d'apprendre à vivre avec les autres. Et donc pour ça, il faut être capable de respecter des horaires, d'être ponctuel, d'être solidaire, de faire la part des choses, de pouvoir mettre de l'eau dans son vin, de pouvoir comprendre l'autre, se mettre à sa place. Ça, c'est toutes des choses qu'on apprend aussi et ça s'apprend d'une certaine manière avec un cadre de l'animation, un cadre qui est fixé par les animateurs auprès des animés, mais on utilise peut-être un peu moins cette terminologie qu'est le mot ordre, on va dire.
3: Oui, c'est ça. Donc l'éducation civique, l'éducation citoyenne est encore bien présente dans le mouvement patro d'aujourd'hui, tout comme la dimension, bien sûr, du jeu. Hugo Neyens, on l'entendait dans le reportage, après avoir donné le maître mot, l'animateur expliquait dans le détail tous les jeux, toutes les activités qui allaient être proposées aux jeunes dans l'après-midi.
4: Oui, c'est vraiment le ciment, le fondement même. Je pense que c'est pour ça qu'on est là en tant que mouvement de jeunesse, hein, comme nos différents confrères en fédération en ligne Bruxelles notamment. C'est vraiment cette animation par le jeu, cette pédagogie chez nous qui est peut-être un peu particulière de prime abord, parce que vraiment familiale, c'est toutes les tranches d'âge de 4 à 16 ans, 18 ans pour certaines sections, et donc c'est le fait de partir tous en camp aussi à certains moments, de vivre des activités ensemble, et donc ça renforce, je trouve, le côté solidaire, civique, d'apprendre à vivre en société, d'apprendre à vivre avec les autres, que les plus grands puissent aider les plus petits, et d'être constamment dans cette philosophie-là, idem quand on devient animateur, de pouvoir transmettre à nouveau, de pouvoir fixer un cadre, comprendre ses responsabilités, ses limites dans sa responsabilité, ce que ça engendre, pouvoir se former à ça, se former à sa fonction. Et je pense que cette éducation civique, c'est ouais, ça fait partie vraiment d'un ancrage qu'on a au niveau des mouvements de jeunesse, qui est indéboulonnable, qui ne changera pas. Pour moi, ça fait vraiment partie de nos fondements. Et cette dimension du jeu, qui pour moi est la différence, qui est un petit peu la touch spéciale d'un mouvement de jeunesse, du patro ici en l'occurrence, par rapport à ce qu'on peut plus facilement trouver dans une éducation scolaire, par exemple, où l'apprentissage par le jeu peut des fois être utilisé comme technique, mais qui n'est pas la technique utilisée de prime abord, là où dans les mouvements de jeunesse, c'est vraiment une pédagogie par le jeu qui est fortement mise en avant, comme la pédagogie par le projet, qui sont un peu les deux types de pédagogie principales qu'on pourrait retrouver. Quoi.
3: Alors, 1961, une réunion commençait par le chant de l'hymne national de la Brabançonne. Ça se fait encore aujourd'hui, ça, Hugo Neyens ?
4: Il y a des fédérations et des groupes qui le font encore. Je pense que chez nous, c'est beaucoup plus rare. On a le chant fédéral en début de rassemblement, qui a évolué aussi avec le temps, hein, même si le chant fédéral, c'est notre signe d'appartenance qui est le plus ancien. C'est comme le chant du lever du drapeau, je pense qu'ils en parlaient aussi. Ça, on le voit un peu moins dans notre fédération, en tout cas. Je sais que dans des fédérations confrères ou consoeurs, c'est plus le cas. Voilà, il y a des choses qui évoluent, effectivement, entre 1961 et aujourd'hui, un petit peu quand même.
3: Alors, vous avez évoqué les animateurs. Eh bien, précisément, je vous propose d'en écouter. Cette fois, c'est un extrait tiré d'un autre reportage, celui-là réalisé en 1974. Il s'appelait Le Patro Ouvert. Alors, on n'est plus dans la région de Charleroi. On est à Herstal, dans le quartier de Chaqueux. À la réalisation de ce reportage, Manu Simon et Bernard Jangleur sur un sujet de Raoul Delgrange. «
7: La société actuelle arrive à une impasse, il suffit de regarder autour de soi. Mais je trouve qu'il est urgent de trouver un autre style de vie. Que les gens se rencontrent plus, qu'ils prennent plus leur vie en main, surtout collectivement. Je crois qu'on démissionne un peu devant la dimension collective de la vie en société, que devant des problèmes, on dit ben, ce n'est pas moi qui dois décider, c'est un autre, celui qui a la responsabilité. Et je crois que, évidemment, ce sera peut-être pas compris ou ce sera très difficile pour y arriver, mais il me semble qu'il faut aller dans ce sens-là.
8: Nous aussi, forcément, on travaille bénévolement et je crois que c'est peut-être la chance aussi qu'on a de pouvoir présenter une animation parce qu'il me semble qu'ils voient que ce que l'on fait est gratuit. Et dans cette mesure-là, disons, on peut peut-être porter un témoignage, disons, de gratuité, de générosité pour eux.
9: Je crois que le rôle que l'on se donne a tellement de sens qu'il ne peut pas, enfin, que l'on ne peut pas être payé. Parce que l'argent, enfin, on doit justement, ça dépasse l'argent.
10: L'argent fausserait tout.
9: Oui, voilà.
3: Hugo Nayens, on constate dans cet extrait que les chefs patrons qui s'expriment disent vouloir initier les jeunes à la dimension collective de la vie. Et on sent déjà dans leurs propos qu'ils ont l'impression que c'est une dimension qui se perd un peu dans le monde qui les entoure. C'était donc déjà très important à l'époque. Il me semble que ça l'est encore tout autant aujourd'hui, peut-être même plus, non ?
4: Ouais, l'extrême fait vraiment sourire. Parce que j'ai l'impression que c'est un discours qu'on a encore aujourd'hui. Et donc, des fois, je me demande si c'est pas une question de est-ce que c'est sur le déclin d'année en année ou est-ce que c'est juste une question de paradigme et de vision d'évolution de la société qui évolue en fait avec son temps. Donc, c'est assez intéressant. Je pense que la dimension collective est quelque chose qui est vraiment importante et primordiale. C'est quelque chose qu'on travaille beaucoup au Patro. Et donc, la particularité au Patro, comme on part tous ensemble avec toutes les tranches d'âge et qu'il y a vraiment des animations qui se font autant de manière spécifique par section, mais autant vraiment avec l'entièreté des tranches d'âge, avec sa réalité même générationnelle, hein, parce qu'un enfant de 6 ans et un enfant de 12 ans, c'est des réalités générationnelles des fois totalement différentes. Ça permet vraiment de comprendre cet aspect société, je pense, davantage que ce qu'on pourrait des fois trouver chez nos confrères ou nos consoeurs. Et donc, je trouve que c'est intéressant et c'est important. Je suis assez content de l'entendre qu'à l'époque, c'était aussi important pour eux, cet aspect dimension collective. Après, l'aspect critique de la société actuelle et de la société de l'époque, je pense que c'est vraiment une question d'axe et de vision. Moi, ce que je retiens de l'extrait, ce que je retiens d'aujourd'hui, ce que j'essaie de pousser aussi au niveau de nos membres quand je les rencontre, c'est de viser de ce qu'ils veulent amener, de leur philosophie pour apporter cette dimension collective plutôt que de critiquer le fait qu'il n'y en ait pas ailleurs. Soyez contents de ce que vous faites et essayez de développer ce qui est important pour vous. La critique du monde environnant, on pourra voir ça pour plus tard. Mais je pense que c'est vraiment quelque chose qui est important, qui nous nourrit et qui, même dans le futur, est très important. Et c'est même quelque chose qui est plébiscité par de nombreux chefs d'entreprise, par exemple. Quelqu'un qui a suivi une éducation, entre guillemets, de mouvement de jeunesse, qui le note dans un CV, c'est vraiment un plus. Parce que vis-à-vis d'un employeur, par exemple, c'est quelque chose qu'il va considérer très important. Et je pense que c'est dans cette vision du savoir travailler en groupe, de savoir travailler ensemble, et c'est de cette dimension collective de vie que ça ressort et qu'on peut s'en rendre compte directement. Je pense que ça consolide cette idée-là.
3: Hugo Nayens, à la fin de l'extrait de reportage que nous avons écouté, se pose la question du bénévolat, puisque une des jeunes participantes affirme de manière très belle et très juste, même si elle ne s'explique pas vraiment, que son rôle d'animatrice bénévole est plus important que l'argent lui-même, qui, s'il s'introduisait dans le système, gâcherait tout. Qu'est-ce que vous en pensez ?
4: Une phrase que j'avais ressortie il y a longtemps, c'est que pour moi, le travail qui rapporte le plus est celui de bénévole. Parce que d'une certaine manière, c'est l'axe, la manière dans laquelle on va se mettre en projet, où les personnes qui sont là ont toute envie d'être là. Parce qu'elles ne sont pas là pour un revenu pécunier, mais il y a une réelle envie de faire avancer le projet. Et l'envie aussi que le projet est important, vaut quelque chose, a une mission plus grande, comme ça a été dit ici dans l'extrait. Et je pense que c'est très très vrai, et c'est ça qui fait la beauté de nos mouvements, c'est que c'est des mouvements qui sont 100% volontaires et volontaristes, et donc Il y a cette envie de le faire en toute simplicité et sans intérêt autre que l'intérêt de l'autre. Particularité à nouveau ici qu'on a au Patro, c'est qu'on est tous bénévoles, excepté la structure de travailleurs qui encadre au niveau de la fédération et qui soutient, que ce soit au niveau administratif ou pédagogique. Mais toutes les personnes qui peuvent prendre des décisions au niveau pédagogique du mouvement ne sont pas rémunérées. C'est-à-dire que même au niveau du conseil d'administration de notre équipe de conseil pédagogique, donc qui gère plutôt les thématiques pédagogiques, où ma coprésidente et moi, on n'est pas du tout rémunérés pour la mission qu'on occupe. Ça a été revalidé il y a un peu plus d'un an par notre assemblée générale. Et je pense que ça conforte aussi cette idée de dire qu'on est là pour des missions. Et c'est parce qu'on croit dans le projet pédagogique qu'on donne autant de temps et d'âme à ce qu'on met en avant, qu'on le défend au jour le jour. Mais ce n'est pas pour des raisons qui sont pécuniaires ou parce que c'est notre travail ou autre. C'est vraiment un aspect philosophique qu'il y a derrière.
3: Hugo Nayens, on ne l'a pas encore dit dans cette émission, le mouvement Patro est en fait très ancien, puisqu'il démarre en 1799 en France, à Marseille, sous la pulsion d'un prêtre du nom de Jean-Joseph Allemand. C'est l'occasion pour moi, en cette fin d'émission, de vous poser la question de la place qu'occupe aujourd'hui la foi chrétienne dans le mouvement Patro. Et pour lancer cette thématique, je vous propose d'écouter une troisième archive tirée à nouveau de ce reportage de 1974 intitulé « Un Patro ouvert » réalisé par Bernard Jongleur et Manu Simon sur un sujet de Raoul Delgrange.
7: Par rapport à la foi chrétienne, nous avons un peu chacun notre position. Disons ce que nous retenons de la vie chrétienne, pour garder un point commun au niveau de notre animation, c'est surtout d'essayer de développer et de faire passer un esprit de fraternité chez les jeunes avec qui nous vivons.
10: Mais à côté de cela, on laisse à tous les jeunes, et nous donnons d'ailleurs chacun des animateurs, une perspective différente, soit de croyants, soit de non-croyants. Et le jeune peut lui-même choisir l'orientation qu'il désire prendre.
11: Ce soir, on fait la fête et vous verrez peut-être danser aussi. Parce que je crois ici à la Chaqueue, il faut être comme ça. Il faut partir des gens et croire que l'évangile démarre avec eux. C'est un appel que je lance aux jeunes de partout, quel qu'il soit du patrou d'ailleurs, qui démarre vraiment chez eux. En rencontrant leur papa, leur maman, leurs frères, leurs sœurs, leurs amis, et qu'avec cela, ils annoncent l'évangile s'ils y croient. S'ils ne croient pas l'évangile, qu'ils annoncent un monde meilleur. Et qu'ensemble, on construise une société qui vaut la peine.
3: Hugo Nayens, dans cette troisième archive tirée du fonds Catobel possédé par la Sonuma, on a d'abord eu l'occasion d'entendre des animateurs Patro et puis ensuite un prêtre qui accompagnait le mouvement Patro à Herstal en 1974, ce qui montre bien que la dimension chrétienne était tout à fait présente dans le mouvement, en tous les cas à cette époque-là. Mais qu'en est-il aujourd'hui?
4: Alors, le Patro a bien évolué hein, entre ces années-là et 2026. Ça fait vraiment partie des fondements même de notre fédération, de notre histoire, et c'est quelque chose avec lequel on est extrêmement à l'aise, on est extrêmement en accord, et quelque chose qui est aussi très important pour nous, parce qu'au final, quand je ressors un petit peu des mots-clés qu'on a pu avoir dans cette dernière diffusion, c'est tous des mots-clés qui sont extrêmement justes encore aujourd'hui. On parle de fraternité, on parle d'ouverture à la foi chrétienne, mais aussi que ce soit des personnes qui soient croyantes, non croyantes. Petite évolution qu'il y a peut-être aujourd'hui dans cet aspect d'ouverture, c'est que bah, pour nous, que quelqu'un soit d'une religion, d'une autre religion ou athée, le principal, c'est de vraiment travailler le vivre ensemble. Et toutes ces valeurs qui viennent au final, initialement, et dans notre socle, dans notre ancrage de la foi chrétienne, ces valeurs qu'on a gardées avec le temps et qu'on essaye toujours de mettre en avant et de développer, d'enrichir avec les gens. Et le dernier mot que j'avais encore noté, c'est construire ensemble. Je pense que tout ça, c'est des termes qui sont encore extrêmement ancrés aujourd'hui dans notre réalité. Maintenant, la place du patron par rapport à la foi chrétienne, elle dépend des groupes locaux. C'est là qu'en tant que fédération, il y a eu une petite évolution en 2013. Mais donc, on a des groupes locaux qui sont très ancrés avec leur paroisse et encore relativement actives par rapport à ça. Et on a des groupes locaux qui sont un peu plus détachés de leur réalité paroissiale. Donc ça, c'est un petit peu différent. Et en tant que fédération, bah, on essaie d'avoir un point de vue qui est plus général. Et donc, on a une évolution assez importante qui a eu lieu en 2013 à un congrès. Donc un congrès, c'est un moment où tous les animateurs de la fédération sont invités pour traiter thématiques importantes. Et là, on avait parlé de l'objectif du patron, donc qui aujourd'hui est convaincu que la diversité est une richesse, etc., etc. Et dedans, il y a une référence à la foi chrétienne qui était là avant. Et là où il y a une grande modification ces années-là, c'est que on ne fait plus que référence à l'action de Jésus, mais plus à l'action de Jésus-Christ. Donc ça veut dire dans l'envie qu'il y avait, en tout cas de l'époque, parce que bon, personnellement, en 2013, j'y étais pas là personnellement, mais donc de tous les échos et de tous les documents qu'on a de l'époque, c'est que l'envie, c'était vraiment d'ancrer l'aspect Jésus en tant qu'homme, qu'on peut retrouver dans d'autres religions, et en même temps, en l'indiquant dedans, d'affirmer notre historique et notre passé, qui pour nous est extrêmement important, parce que c'est de là que découle l'entièreté de nos valeurs, les valeurs qui sont présentes dans l'Évangile, qui sont présentes dans la religion chrétienne, d'où on vient, d'où on existe, et donc de pourquoi est-ce qu'on est présent aujourd'hui, donc de le garder ancré dans notre objectif d'une certaine manière, mais d'amener cet aspect ouverture en retirant l'aspect Christ et en laissant uniquement l'aspect Jésus. En tout cas, c'était la philosophie de l'époque. Donc si je dois le résumer, je dirais que le plus important pour nous aujourd'hui, c'est cet aspect d'ouverture à l'autre, de création de citoyens, mais avec cet aspect ancrage historique et avec cette notion de savoir qu'on sait d'où on vient et on sait d'où viennent nos valeurs actuelles.
12: Hugo Neyens, vous parlez donc de cette modification qui a eu lieu en 2013. Est-ce qu'on pourrait dire que c'est finalement quelque chose qui est parallèle avec ce qu'a fait en 99 la Fédération catholique des scouts de Belgique, qui elle a adopté une dénomination neutre, les scouts? En même temps, dans le document dont vous nous parlez, Jésus est encore présent, même s'il n'est pas présenté en tant que Christ. Là, il y a quand même une référence plus explicite.
4: C'est ça. Je pense que c'est là où il y a une différence avec nos homologues les scouts. Sans vouloir parler à leur place, pour avoir déjà eu un peu des débats en coin de table, je sais, ou en tout cas j'ai cru comprendre de leur côté, qu'il y a vraiment une volonté à l'époque d'affirmer, en tout cas, d'une certaine manière, un détachement, en tout cas, et dans le changement de nom. L'avantage du patron, c'est qu'il n'y a pas eu de changement de nom, mais ce n'était pas dans le nom avant. Donc, il n'y avait pas de détachement à voir. Le seul changement qu'il y a eu au niveau de la fédération, c'est un groupement de fédérations des patrons masculins. Et la FNPF, donc la Fédération des patrons féminines, vers 2006 de mémoire. Mais à part ça, on n'a pas eu de changement de nom. Par contre, il y a eu cette volonté de garder dans l'ancrage et dans notre objectif cette notion de Jésus. Donc, pour moi, ça, c'est quand même très important et c'est quand même significatif, cette notion d'historique assumé qui est dedans et de valeur du christianisme qui reste présente parce que nos valeurs viennent de là. Et donc, je pense pas qu'on soit écarté à 100%. On garde d'ailleurs des liens avec le clergé d'une certaine manière. Donc, on ne s'est pas écarté à 180 degrés, mais je pense que c'est clairement pas autant ancré que c'était ancré à l'époque. On doit être ouvert pour pouvoir accueillir quelqu'un dans sa foi, qu'elle soit chrétienne, musulmane, bouddhiste, peu importe la foi que la personne occupe, quand elle vient dans un mouvement de jeunesse comme le nôtre. Quoi.
12: Hugo Neyens, on arrive à la fin de cette émission, mais de tous vos propos, si je devais essayer de faire une distinction entre le mouvement patro et le mouvement scout, eh bien, j'en pointerai une, hein, celle que vous venez de mettre en avant, c'est-à-dire une histoire qui est assumée et quand même parfois, dans certains cas, encore des liens entre l'Église ou les cadres de la foi chrétienne, si on peut les appeler comme ça, et le mouvement. Et la deuxième que je retiendrai, vous en avez parlé plusieurs fois, c'est donc cette pédagogie familiale qui est très spécifique et qui permet vraiment que tout le monde participe, quel que soit l'âge.
4: Oui, c'est ça. C'est souvent un petit peu la spécificité que je vais plutôt mettre en avant, qui de prime abord est vraiment différente par rapport à d'autres petites subtilités. On ne va pas rentrer dans les détails techniques, mais comme d'autres fédérations, comme les scouts ou les guides par exemple, où c'est beaucoup plus travaillé par section, par tranche d'âge et donc par des groupes plus petits. À titre d'exemple, la taille moyenne d'un groupe au patro, c'est 100 personnes. Donc ça représente aussi la taille de groupes qui sont plus importants aussi quand ils partent en camp. Ce qui d'ailleurs est un enjeu, hein, d'une certaine manière pour nous aussi, aujourd'hui, parce que c'est compliqué pour nos groupes de trouver des endroits de camp suffisamment grands pour pouvoir accueillir tout le monde, dans de bonnes qualités. Et des communes aussi qui sont enclins à accueillir ces activités de jeunesse, des fois par peur de nuisances ou autres. C'est quelque chose qu'on essaie de travailler avec eux, mais qui est aussi compliqué, dans certains cas de figure, parce que souvent le nombre fait peur, mais c'est la manière dont on est structuré et organisé qui fait que ça fonctionne très bien. Et honnêtement, pour parler en toute franchise, nous, on a très très peu de problèmes sur l'été, avec nos groupes, encore plus par rapport à des problèmes de ce type-là. Mais c'est, oui, je dirais la différence, un peu plus de fondement qu'on pourrait trouver entre les deux, cette notion de groupe et de vivre ensemble qu'on a chez nous, qui est vraiment différente par rapport à d'autres groupes.
12: Hugo Neyens, ce sera ma dernière question. C'est quoi l'avenir du patro? Parce qu'on décrit parfois les générations actuelles comme vissées à leur téléphone portable, des jeunes qui n'ont pas tellement envie de se projeter en dehors de chez eux, qui ont peut-être même quelques appréhensions à rentrer en contact avec d'autres jeunes. Or, c'est justement ça que propose le patro, c'est toute la richesse des mouvements de jeunesse. Alors, comment vous voyez l'avenir?
4: Oh, je le vois relativement sereinement. On est dans une bonne philosophie pour pouvoir discuter les uns avec les autres et pour pouvoir construire ensemble le mouvement de demain et comment est-ce qu'on peut se mettre en projet sur des thématiques ensemble. Il y a des fois des petites craintes, mais qui sont plutôt des craintes d'opinion publique, je vais dire, vis-à-vis du monde actuel ou en tout cas de la population belge sur l'intérêt des mouvements de jeunesse d'une part ou l'accueil de camps au niveau belge qui devient de plus en plus compliqué, des fois avec les pouvoirs locaux, qui créent des débats parce qu'on a plutôt des pro-mouvements de jeunesse et des anti-mouvements de jeunesse. En fait, c'est tout ce qui cristallise, je trouve, aujourd'hui dans le monde. Et c'est peut-être la partie qui a un enjeu actuel pour nous qui est un peu plus compliqué, parce qu'on essaie de se battre au jour le jour pour que nos groupes puissent vivre leurs activités et mener à bien la pédagogie qui est celle du patro auprès des jeunes, qui, on le sait et ressort de plus en plus, est assez importante, que ce soit la notion de loisir pour la santé mentale des jeunes, que ce soit la notion de vivre ensemble pour se retrouver, pouvoir apprendre à vivre avec les autres, ce qui est quelque chose qui, dans la société actuelle, est vraiment quelque chose d'extrêmement important, qui ressort partout quand on discute avec des gens, même au niveau employeur actuellement, et qui d'un autre côté va être des fois un peu décrié parce qu'on ne laisse pas, en fait, on le sent surtout depuis le Covid, les groupes vivent leurs activités sans leur rajouter des règlements supplémentaires, des frais systématiques en plus qui ne sont pas prévus actuellement. Et ce qui fait que ça enraye un petit peu cette possibilité de continuer ce loisir. C'est le frein peut-être actuel qui fait que je suis peut-être un peu plus sceptique aujourd'hui que si vous posiez la question il y a 6 mois ou il y a 1 an, et qui commence à devenir un vrai combat pour nous. Parce que au final, l'opinion publique d'accueil de la population est quelque chose qui fait que si on ne l'a pas du tout et si c'est quelque chose qui ne sait pas se mettre en place, ça pourrait vraiment porter préjudice à l'avenir des mouvements de jeunesse.
12: On retient cette conclusion, c'est très intéressant. Vous pointez les difficultés, non pas sur les jeunes en eux-mêmes, mais justement plutôt sur ce regard de l'ensemble de la société, sur le cadre dans lequel s'inscrivent aujourd'hui les mouvements de jeunesse. C'est très intéressant et ça fera, je l'espère, réfléchir tout le monde. Le patro hier et aujourd'hui, c'était l'écho des archives. Merci beaucoup, Hugo Neyens, d'avoir accepté d'y participer. Je rappelle que vous êtes coprésident fédéral de la Fédération nationale des patrons. Merci, au revoir.
4: Merci beaucoup.
12: Merci à vous et on se quitte en écoutant le chant fédéral des patrons de Belgique.

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Vos tympans. Certains pensent que le King est toujours vivant. Il a marqué à jamais, tant par son charisme que par son talent, l'histoire de la musique. Étoile parmi les étoiles, son nom est inscrit au plus haut sur le podium du Panthéon du rock. Traité comme un dieu vivant jusqu'à son décès le 16 août 1977 à Memphis, dans le Tennessee, il est aujourd'hui devenu une véritable légende, porté par plus de 600 fan clubs, totalisant plus de 500 000 membres dans le monde et pas moins de 250 000 sosies officielles. Le King est franchement indétrônable.

Son décès sera la source de très nombreuses rumeurs tentant à prouver que le King est toujours vivant et qu'à l'heure actuelle, il est tranquillement en train de siroter un cocktail sur une chaise longue, sur une plage de sable fin du Pacifique, profitant de ses inépuisables royalties. Des théories, bien évidemment, épaulées de faits incontestables, vous l'imaginez bien.

Encore aujourd'hui, près d'un Américain sur cinq est persuadé que le King est vivant. Il est vrai que, si l'on se penche sur les faits, on pourrait presque se mettre à douter avec eux. Si, si, vous allez voir. Les défenseurs de l'idée ont bien travaillé leur sujet et font parfois preuve de beaucoup d'imagination. Ne trouvez-vous pas étonnant, par exemple, que lorsque la police arrive chez lui, seulement quelques minutes après avoir été alerté de sa mort, eh bien la salle de bain du King est entièrement nettoyée. Et comment m'expliquez-vous ensuite que le certificat de décès mentionne un poids de 85 kilos, alors que tout le monde sait que le King dépassait allègrement sur ses derniers jours les 100 kilos. Un certificat de décès qui plus est ne sera rédigé que 2 mois après sa mort, un premier constat ayant été fait le jour même, mais il aurait disparu.

Ceux qui auront la possibilité de venir se recueillir devant la dépouille n'ont-ils pas remarqué que les mains d'Elvis Presley étaient étonnamment lisses et fines, alors que les enregistrements, vidéos à l'appui, les mains d'Elvis étaient terriblement ridées et gonflées les dernières semaines. Une preuve éclatante que ce n'est pas le King qui est dans le cercueil, mais vraisemblablement une statue de cire. Mais oui, comme au musée Grévin.

Pourquoi avoir ensuite précipité les funérailles de la star? Enterré dès le 19 août à Memphis pour 2 mois plus tard, en octobre, le déplacer vers Grassland, la propriété d'Elvis Presley, qui se situe dans cette même ville du Tennessee. Et cette pierre tombale à Grassland, parlons-en. Doit-on voir dans la faute évidente faite à son nom un indice, un message? Pourquoi est-il inscrit Elvis Aaron Presley avec 2 A dans Aaron et non un seul comme sur son acte de naissance? Et bien évidemment, car sont ainsi faites les rumeurs, des guichetiers de l'aéroport de Memphis sont certains d'avoir reconnu le King le jour même de sa mort. Bien que grimé, il aura acheté un billet aller seul pour le vol de Buenos Aires. Il a pris l'avion sous le nom de John Burrow, vraisemblablement un pseudo.

On s'apercevra peu de temps après sa mort que le King n'avait jamais commandé ses costumes de la tournée qui devait pourtant débuter très prochainement. Pas vraiment dans ses habitudes. Avait-il déjà en tête qu'il ne lui serait inutile, puisqu'il allait disparaître à jamais? On découvrira également que quelques jours avant sa disparition, Elvis Presley aurait congédié l'ensemble de son personnel, en confiant à ceux avec lesquels il avait le plus d'affinité que des événements allaient se passer dans les prochains jours et qu'il ne faudrait pas croire ce que diraient les médias.

Il serait également évoqué qu'aucun transfert d'argent n'eut lieu entre la compagnie d'assurance du chanteur et sa famille, bien qu'un contrat ait été souscrit. De quoi imaginer que cette somme ait été versée à un tiers anonyme, à l'abri d'une île déserte par exemple, pour survivre jusqu'à la fin de ses jours. Quelques semaines après la mort de King, c'est une de ses anciennes fiancées qui affirme à la presse avoir reçu une rose de la part d'un certain L. Lanso, surnom du chanteur connu seulement d'elle et de lui lors de leur relation, assura-t-elle.

Mais voici maintenant la rumeur des rumeurs, celle qui devrait convaincre les derniers réfractaires. Il semblerait, et bien entendu de source sûre, une fois de plus, que le King ait préparé sa disparition en signant un contrat avec la sécurité américaine. En échange de leur aide pour changer d'identité, le faire disparaître des radars et couler des jours heureux et anonymes, il leur aurait transmis un carnet de contacts comportant dealers et trafiquants de drogue de haut vol. Alors, vous n'êtes toujours pas convaincu ? Eh bien, moi non plus. En effet, il est dit dans une biographie du King que celui-ci détestait le poisson et qu'il en avait même interdit l'entrée dans les cuisines de Grassland. Quelle idée aurait-il eu alors d'aller se cloîtrer dans une île entourée de mer et de poissons ? Parions que le King, qui était davantage adepte des hamburgers, est peut-être planqué dans un ranch au fin fond du Texas ou de la Pampa d'Amérique du Sud. Ça se tient. Voilà donc de nouvelles pistes à explorer, de quoi occuper les spécialistes en quête de nouvelles preuves d'un Elvis Presley vivant, encore pour un bon siècle au moins. Je vous retrouverai grand plaisir la semaine prochaine dans la saga du rock.

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0: Bonjour à toutes et à tous et bienvenue dans un nouvel épisode de Science Radio sur RCF Sud Belgique. Et aujourd'hui en studio, nous accueillons Catherine Linard. Elle est professeure au département géographie de l'UNAMUR. Et ensemble, on va parler de la géographie de la santé. On avait déjà parlé il y a quelques mois déjà des migrants climatiques, mais là c'est un autre sujet en lien avec la géographie. Un sujet ô combien méconnu, mais pourtant essentiel dans notre société et qui a été surtout essentiel, je pense, durant le Covid. On en parlera peut-être un petit peu par après. Déjà, bonjour Catherine.
1: Bonjour.
0: Et merci d'avoir accepté l'invitation de vous prêter à l'exercice. D'abord, première question, quel est un petit peu votre parcours professionnel? D'où venez-vous? Quelles étaient un petit peu vos études dans le domaine?
1: Alors, j'ai débuté mon parcours de recherche à l'UC Louvain. J'ai commencé une thèse, donc juste après mes études en géographie. J'ai commencé une thèse directement dans ce domaine-là, en géographie de la santé. J'étais dans un projet européen qui s'intéressait aux maladies réémergentes en Europe. Et j'ai travaillé sur la modélisation spatiale de certaines maladies infectieuses. J'ai travaillé par exemple sur le risque de réémergence du paludisme dans le sud de la France.
0: D'accord.
1: Ensuite, je suis partie à Oxford, à l'université d'Oxford. J'ai d'abord continué à travailler sur le même projet européen. C'était aussi des partenaires de ce projet. Puis j'ai été en lien avec, donc dans le même département, il y avait le Malaria Atlas Project. Donc l'objectif, c'était de produire une carte de distribution du paludisme à l'échelle globale. Et dans ce cadre-là, j'ai commencé un postdoc sur la cartographie des populations, le projet qu'on appelle le WorldPop. Puisqu'en fait, on s'est rendu compte à ce moment-là qu'on avait des cartes de plus en plus précises de la distribution des moustiques, notamment grâce à la télédétection. On peut prédire leur habitat donc à partir de données climatiques et sur la température, l'humidité. On pouvait prédire leur distribution, mais on avait finalement assez peu de données sur la distribution de la population humaine. Et c'est comme ça qu'on a démarré ce projet de cartographie WorldPop.
0: D'accord.
1: Suite à ça, donc ce projet-là était en collaboration avec le laboratoire d'épidémiologie spatiale de l'ULB, où j'ai ensuite continué, après ce projet WorldPop, j'ai continué encore pour quelques années de postdoc à l'ULB, avant d'arriver à l'université de Namur en 2015. Voilà, donc ça fait 10 ans.
0: Ça fait 10 ans maintenant, d'accord. Et pourquoi la géographie de la santé? Est-ce qu'il y a une raison particulière? Pourquoi ce sujet-là vous intéressait plus qu'un autre?
1: Alors, j'ai choisi la géographie à la base parce que j'étais très intéressée par ce côté à l'intersection entre environnement et humain, donc le lien entre la population et l'environnement. Et ce sujet-là est particulièrement... On ressent particulièrement ce lien, l'impact que l'environnement, le contexte environnemental peut avoir sur la santé humaine.
0: C'est ça.
1: Oui.
0: Et justement, la géographie de la santé, qu'est-ce qu'on pourrait donner comme définition de cette géographie de la santé? Parce que c'est un petit peu vague peut-être pour nos auditeurs. Qu'est-ce que ça signifie concrètement?
1: Alors la géographie de la santé, donc, elle étudie le lien ou la relation entre la santé et le lieu. Donc, c'est-à-dire qu'on va essayer de comprendre pourquoi une population qui vit sur un certain territoire est plus exposée à un risque sanitaire qu'une population qui vit sur un autre territoire.
0: D'accord.
1: Pourquoi le nombre de cas de maladie de Lyme est plus élevé à Bastogne qu'à Namur, par exemple. Voilà, ça, c'est tout l'enjeu de la géographie de la santé. Donc, le territoire qui est vraiment au cœur de la démarche.
0: C'est ça, le territoire et l'environnement, je suppose. Vous avez parlé déjà de moustiques, de paludisme. Ça peut jouer aussi, les espèces peuvent nous influencer aussi.
1: Oui, effectivement, les moustiques vont avoir une certaine distribution spatiale en fonction de facteurs environnementaux, que ce soit des facteurs climatiques ou de la végétation, par exemple. Donc, ils vont avoir une certaine distribution spatiale et donc vont affecter plus certaines populations que d'autres, puisque certaines populations vont être plus exposées dans l'espace ou dans le temps. Ça peut se faire, c'est dans le temps aussi.
0: D'accord. Et donc, ça existe depuis combien de temps, cette géographie de la santé? Je pense que ça paraît durant les années 60, 70, plus ou moins. Quelle est un petit peu son histoire?
1: Alors, c'est à la fois récent et très ancien, puisqu'en fait, déjà dans l'Antiquité, Hippocrate considérait le lieu... Donc, il avait déjà émis cette idée que l'environnement pouvait influencer la santé. Donc, cette idée-là, elle est assez ancienne. Alors par la suite, on s'est beaucoup focalisé plutôt sur l'agent infectieux, hein, donc en tout cas pour les maladies infectieuses, avec la théorie des germes, on était à la recherche d'une cause unique aux maladies, donc un pathogène, que ce soit un virus, une bactérie. On s'est aussi intéressé à l'individu, aux caractéristiques individuelles qui influencent le risque, l'âge, le sexe, le patrimoine génétique, le mode de vie, bon, tout ça influence le risque aussi. Mais c'est vrai que c'est qu'à partir du milieu du XXe siècle qu'on a commencé à réaliser que tout ne dépendait pas de l'individu, que les populations qui partagent un même environnement sont exposées à certains risques.
0: Et j'ai aussi entendu parler par rapport à cette géographie de la santé, qu'il y avait aussi la géographie des maladies et la géographie des soins. Ça joue aussi. Est-ce qu'il y a des liens et des différences entre ces trois géographies ou pas du tout?
1: Alors, c'est quelque chose qui est en débat sur la terminologie. C'est pas forcément, il n'y a pas de frontière nette entre ces différentes disciplines. Alors, je dirais que la géographie de la santé, elle est un peu plus englobante et elle inclut les deux autres. Hein. Donc, souvent, on considère la santé comme, c'est la définition que donne l'OMS, comme un bien-être physique, mental et social, et pas uniquement l'absence de maladies. Donc la géographie des maladies, on va dire qu'elle va surtout s'intéresser à la distribution des maladies. La géographie de la santé va être plus englobante à ce niveau-là. On va parler aussi souvent d'épidémiologie spatiale. Donc là, ça se rapproche aussi de cette géographie des maladies, où là, on va essayer de décrire et mesurer les caractéristiques d'une maladie ou d'un état de santé dans une population, pour estimer le risque et essayer de faire des hypothèses sur les causes. Et donc, pour revenir à troisième, donc la géographie des soins, alors là, c'est un petit peu différent. Là, l'idée, c'est de faire un diagnostic territorial de l'offre de soins et des besoins, et essayer de faire correspondre les deux, évidemment, donc toutes les questions d'accès aux soins, notamment.
0: Ça.
1: Voilà, ça c'est plutôt la géographie des soins. Évidemment, l'accès aux soins va influencer l'état de santé d'une population.
0: D'accord.
1: Tout est bien sûr en lien.
0: D'accord. Et donc c'est à l'échelle, je suppose, locale, nationale, et ça peut même être international, je pense, hein, cette étude-là de la géographie de la santé.
1: Oui, tout à fait. Et d'ailleurs, on essaye souvent de travailler à différentes échelles, puisque travailler à différentes échelles permet de gagner en compréhension sur un phénomène. Si on revient sur le paludisme, c'est vrai que le Malaria Atlas Project, lui, visait à produire une carte globale, donc à l'échelle du monde, pour savoir quelles étaient les grandes zones affectées par le paludisme. Ensuite, c'est pas très utile, on va dire, pour la lutte contre ces maladies. C'est des cartes qui sont assez grossières. Et donc, c'est vrai qu'alors, on peut aller à une échelle un peu plus fine, à l'échelle nationale, par exemple. Là, on a un projet, notamment, de cartographie du paludisme pour le Sénégal. Mmh. Et là, c'est intéressant quand on a un contexte comme le Sénégal certaines parties du pays sont en phase de préélimination, le nord du pays est moins affecté que le sud, et donc c'est intéressant aussi de comprendre ce qui joue sur le fait que certaines zones arrivent à l'élimination ou pas, donc regarder ça à une échelle un petit peu plus fine. Mmh. Et alors, on peut aller à une échelle encore plus locale. On peut travailler au niveau des villes, par quartier, par ménage même, pour essayer de comprendre les caractéristiques du quartier, donc des caractéristiques paysagères qui favorisent ou non la présence de moustiques, mais aussi les contacts entre les hommes et les moustiques. Et puis toutes les questions liées à la perception du risque. Donc si on peut travailler aussi par enquête auprès des ménages pour essayer de comprendre ce qui fait en sorte que les gens se protègent ou non en fonction de la perception qu'ils ont du risque.
0: Je propose qu'on parte en musique, Catherine Linard, avant de parler encore de cette géographie de la santé. Je pense qu'il y a encore plein de choses à dire sur ce sujet-là. Donc on part en musique et on se retrouve juste après, donc avec vous-même, Catherine Linard, professeure au département géographique de l'UNAMUR, mais également chercheuse. On en parlera un petit peu par après.

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1: Nous voici dans la seconde partie de Science Radio sur RCF Sud Belgique. Nous sommes toujours en compagnie de Catherine Linard, elle est professeure au département géographie de l'UNAMUR. Et ensemble, on parle depuis la première partie de cette émission de la géographie de la santé, un sujet qui est assez méconnu, mais dont on a déjà pas mal exploré ici plusieurs facettes, je pense. Et justement, cette géographie de la santé, on en a parlé ici, elle se base sur des critères souvent des facteurs extérieurs, mais on se base sur quels critères pour étudier justement cette géographie de la santé ? Est-ce qu'on se base sur des études, sur des chiffres, sur des maladies ? On se base sur quoi en fait pour étudier tout ça ?
2: Alors ça dépend bien sûr sur quoi on travaille, on peut utiliser une grande diversité de données. Alors c'est vrai que moi j'ai des approches plutôt quantitatives et donc je vais surtout me baser sur des statistiques, des données donc épidémiologiques. On va voir par exemple un nombre de cas d'une maladie sur un territoire, donc un taux d'incidence par exemple. Et là on va pouvoir alors comparer des taux d'incidence entre différentes zone géographique. Ça peut être des données qui nous proviennent des systèmes sanitaires, des structures de santé, par exemple, qui rapportent aussi un nombre de cas de différentes pathologies. Et puis, alors, nous, on va toujours faire des liens avec d'autres données géographiques. Parce que là, je parle des données santé, mais évidemment, nous, l'idée, c'est de faire des liens avec l'environnement, notamment. Et donc là, la télédétection, donc les images satellites nous sont très utiles. À partir des images satellites, on va extraire toute une série d'informations environnementales qui sont particulièrement utiles pour les maladies vectorielles. Et puis, on peut aussi utiliser des données plutôt sociodémographiques, donc sur la population humaine, qui nous proviennent alors aussi de différentes sources, parfois des données de recensement, des données qui proviennent d'enquêtes. Voilà, on va essayer de lier tout ça. On s'adapte aussi toujours, puisque je travaille dans des pays où les données ne sont pas forcément toujours disponibles ou pas de qualité suffisante. Et donc, il faut toujours trouver un petit peu des stratégies aussi pour s'adapter à ce manque de données.
1: Mais justement, on va parler de vos recherches, de vos études aussi, qui sont basées sur la transmission de maladies vectorielles avec les populations qui se déplacent en Afrique. C'est bien ça. Qu'est-ce que vous analysez concrètement, finalement, Catherine Linard ?
2: Alors, donc, c'est vrai que je travaille beaucoup sur les maladies vectorielles. Alors, les maladies vectorielles, d'abord, sont des maladies qui sont transmises par un vecteur. Le vecteur, en général, c'est un arthropode hématophage. Donc, ça peut être un moustique ou une tique, ou il y en a toute une série d'autres. Et donc, on essaye de comprendre pourquoi certaines populations qui vivent sur certains territoires sont plus affectées par ces maladies vectorielles que d'autres. Et nous, on va se baser alors sur des données qui peuvent provenir soit, je disais, comme des données de structure de santé, donc on a un nombre de cas de paludisme, par exemple, par structure de santé. On va aussi se baser sur des taux de prévalence qui nous proviennent d'enquêtes. On a les enquêtes démographiques et de santé, par exemple. Dans certaines de ces enquêtes, on collecte aussi des informations sur le taux de parasites dans le sang de la population. Donc, on prend des échantillons sanguins, on teste la présence ou non du parasite, ce qui nous permet d'estimer le pourcentage de la population qui a le parasite dans le sang. Et donc, de tenir compte aussi d'une population qui peut être asymptomatique. Voilà, donc ça, ce sont des données qui sont pour nous très utiles. Alors, un point important, c'est qu'on utilise des données qui sont géolocalisées, forcément. On a besoin de cette information spatiale pour nos études. Alors, ça fait toujours un petit peu peur quand on parle de géolocalisation, oui, des données de santé. Bon, on travaille toujours avec des données qui sont agrégées, soit au niveau de la structure de santé, soit au niveau d'une unité administrative, agrégées au niveau du district de santé, par exemple. Donc, il n'y a évidemment aucune information individuelle là-dedans. Et donc, ça permet donc d'évaluer, d'estimer les associations avec différentes variables. Alors, on parlait de mobilité aussi, mouvement de population. C'est vrai que ça, c'est une chose à laquelle on s'intéresse aussi parce que c'est un facteur explicatif important pour la propagation de maladies infectieuses, notamment les zones qui sont plus connectées, donc où il y a plus de mouvements de population, sont souvent plus à risque et sont... Et on sait, plus difficile d'éliminer une maladie dans ces zones-là, puisqu'il y a des réintroductions constantes du parasite. Donc ça, c'est vrai que c'est un des facteurs qu'on analyse aussi. Les populations ne sont évidemment pas statiques, et donc on ne doit pas tenir compte uniquement de leur environnement de vie autour de leur résidence. Je m'intéresse aussi beaucoup à des questions d'urbanisation, puisqu'on a une modification dans la distribution spatiale du moustique, notamment en fonction de l'urbanisation et de la mixité, de la diversité en termes de paysages, où on a parfois des zones humides et végétalisées à proximité d'habitations.
1: Ah oui,
2: qui sont, donc c'est plutôt les zones périurbaines ou la transition entre urbain et rural qui vont être particulièrement à risque.
1: Et finalement, cette géographie de la santé, toutes ces études qu'on fait, elles servent à quoi? C'est dans quel but tout ça?
2: Alors, c'est à la fois de la recherche fondamentale, dans le sens où on essaye de mieux comprendre. On essaye de comprendre pourquoi il y a plus de cas à un endroit qu'à un autre. Ça, c'est une première chose. Mais alors, c'est une recherche qui a aussi qui est aussi très appliquée, avec un objectif opérationnel très clair, c'est que ça aide à cibler les interventions. C'est-à-dire que produire une carte de risque, identifier les zones qui sont plus à risque que d'autres, ben ça permet de cibler les interventions dans ces zones-là. C'est particulièrement important quand on a des ressources limitées. Bien sûr en Afrique, mais c'est le cas chez nous, on a toujours des ressources qui sont limitées, et donc ça c'est vraiment utile. Et donc on travaille aussi en partenariat avec des programmes de lutte nationaux pour que ces cartes puissent être actualisées régulièrement et utilisées par les décideurs.
1: Et je sais qu'aussi par rapport à cette géographie de la santé, je pense que c'est quelque chose qui a été pas mal discuté pendant le Covid-19, c'est bien ça? Vous avez été pas mal, je pense, à la télévision, certains auditeurs vous ont peut-être vu à la télévision pendant ce Covid-19. Est-ce que justement cette pandémie, elle a modifié le regard sur la géographie de la santé, un peu notre approche de cette géographie de la santé?
2: Alors pour le grand public, je pense oui, parce que c'est vrai que c'était une discipline qui était jusque-là très très peu connue. Alors est-ce que ça a modifié nos approches à nous? Non, pas réellement, mais c'est vrai que on a vu comment tout le travail qu'on faisait avant pouvait être utilisé très concrètement et en Belgique aussi. C'est vrai que moi, je suis intervenue dans les médias, on me posait beaucoup de questions sur la propagation géographique, aussi aux différentes échelles, qu'il y a d'abord eu la propagation au niveau global, donc en provenance de Chine, et puis que ça s'est propagé progressivement dans tous les pays du monde, et que c'est devenu une pandémie. Et puis au niveau belge, pourquoi plus de cas dans telle commune que dans telle autre? Pourquoi, alors on comparait aussi beaucoup à d'autres pays, pourquoi plus de cas en Belgique qu'en Suède alors que les règles sont plus strictes chez nous? Donc là, il y a eu beaucoup de questions qui sont directement liées à la discipline de la géographie de la santé ou de l'épidémiologie spatiale. Et alors, je dirais qu'il y a eu aussi des applications très concrètes au niveau de la géographie des soins, puisque en période de pic, on a dû à un moment essayer de faire des estimations par rapport aux hôpitaux, quels hôpitaux allaient être saturés en premier.
1: Ah oui.
2: Donc, en fonction du nombre de lits disponibles dans chaque hôpital, de leur localisation, des taux d'incidence dans les territoires couverts par les hôpitaux, en fonction de ça, il fallait essayer d'estimer quels hôpitaux allaient être saturés pour organiser éventuellement des transferts entre hôpitaux. Donc voilà une autre application très concrète.
1: C'est une situation difficile à gérer, non, d'estimer tout ça, puisque voilà, c'était une pandémie mondiale. C'est quelque chose qu'on n'avait pas forcément vécu, je pense, auparavant. Comment on a fait pour s'adapter à tout ça?
2: Oui, alors moi, je n'étais pas directement dans les processus décisionnels. On était là en support, on aidait comme on pouvait, en essayant de fournir un maximum d'informations, en sachant que c'était très, très limité, en fait, comme information. On découvrait tous quelque chose de nouveau. Donc, on a fait du mieux qu'on pouvait avec ce qu'on avait à ce moment-là.
1: Et c'est vrai qu'on a dû s'adapter avec cette situation. Ce n'était pas forcément évident à gérer, mais on a fait au mieux qu'on pouvait. Et j'aimerais, on arrive doucement à la fin de cette interview, Catherine Linard. Vous gérez la coordination de l'organisation d'un mapathon interuniversitaire avec Médecins Sans Frontières. Déjà, qu'est-ce que c'est un mapathon? Parce que je me posais la question, c'est quand même assez méconnu ça, non?
2: Oui, tout à fait. Alors, un mapathon, c'est un événement durant lequel on rassemble des gens, des volontaires, pour cartographier. Alors, c'est pour faire de l'aide humanitaire, si vous voulez, dans des régions qui sont en crise, crise suite à une catastrophe naturelle, un conflit, une épidémie, et qui ont un besoin de cartes. Il faut imaginer que les ONG qui travaillent sur le terrain, Médecins Sans Frontières ou la Croix-Rouge, quand ils doivent gérer une situation d'urgence, ils ont besoin de cartes pour organiser la logistique, pour savoir, pour essayer d'estimer la population qui a été affectée, pour aller venir en aide aux populations qui habitent dans la région. Et il y a encore beaucoup de régions dans le monde qui sont en manque de cartes. Et donc là, l'idée, c'est de se rassembler pour, à partir d'images satellites, cartographier les routes, les bâtiments d'une zone qui est en manque de cartes. Et donc, on fait ça sous forme d'événements conviviales pour faire découvrir la cartographie, pour faire découvrir aussi une autre facette de l'aide humanitaire.
1: D'accord, et ça c'est souvent, ça se passe à quel moment de l'année plus ou moins
2: Alors nous on en organise chaque année durant la semaine du printemps des sciences, fin mars. Oui. Et c'est un hackathon qui s'organise au niveau national, donc c'est-à-dire que toutes les universités belges participent, donc tous les départements de géographie des universités belges se mettent ensemble pour cartographier, et on se met tous ensemble sur le même projet, donc on a plusieurs centaines de volontaires qui cartographient durant cette semaine-là, ce qui est assez sympa parce qu'on voit alors l'impact qu'on peut avoir quand on se met tous ensemble.
1: Ben merci beaucoup en tout cas Catherine Linard de nous avoir expliqué cette géographie de la santé, d'avoir parlé du mapathon, de vos recherches tout simplement. Donc je répète votre titre, vous êtes professeur au département géographie de l'UNAMUR et vous menez quelques recherches par-ci, par-là aussi. Merci à vous d'être venu en studio.

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et l'on sait que sa famille avait dû s'exiler pendant la Première Guerre mondiale. Il composera en tout 21 symphonies et plusieurs concertos, dont celui pour violon, écrit en 1951, que nous allons découvrir, et qui me rappelle personnellement parfois ceux de Prokofiev et même celui de Sibelius, une musique olfactive qui sent souvent les grandes forêts et les sous-bois. Yanis Ivanovs aime les textures musicales, inspirées des chants traditionnels de l'Est de la Lettonie, avec une priorité accordée à la mélodie et aux couleurs orchestrales. On ne connaît que bien peu de choses sur sa vie, et pas assez, pour se permettre d'en commenter quelques parcelles sans donner une signification erronée aux événements que l'on met à notre disposition. Laissons donc parler ses œuvres. Et même si un musicologue m'a expliqué avec toute sa science que ma comparaison avec Prokofiev et Sibelius était farfelue, je persiste à plaider coupable et les rapprocher sans pour autant les assimiler les uns aux autres. J'espère que vous serez charmé par la découverte de ce concerto totalement inconnu et prochainement nous reviendrons vers Yanis Ivanovs avec l'une de ses

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0: Robert Guédiguian, merci de nous accueillir chez vous, à Montreuil, près de Paris, et non pas à Marseille, comme pourraient l'imaginer tous ceux qui connaissent vos films, tournés souvent dans la cité phocéenne. Mais pour ne pas trop souffrir de l'exil de votre ville natale, il y a quand même ce grand tableau du Vieux-Port qui est accroché au mur, juste derrière moi. Et puis j'aperçois un panneau indiquant l'Estac dans le jardin, un panneau que je crois avoir vu dans Marius et Jeannette. Robert Guédiguian, vous êtes réalisateur de cinéma, producteur. Parmi vos 22 films, il y a bien sûr Marius et Jeannette, mais aussi Le Promeneur du Champ de Mars, le magnifique Gloria Mundi en 2019 et le tout récent Twist à Bamako en salle le 5 janvier 2022. Robert Guédiguian, vous êtes un cinéaste engagé politiquement. Et même si vous n'appartenez à aucun parti, vous avez rendu votre carte du Parti communiste en 1979, vous vous définissez comme communiste et vos tournages de films sont des moments communistes, dites-vous. C'est ce que vous expliquez dans le livre de dialogue avec Christophe Kantchev, intitulé « Les lendemains chanteront-ils encore ?» aux éditions « Les liens qui libèrent ». Robert Guédiguian, si l'on remonte le fil de votre histoire, comment est née votre conscience sociale et politique ?
1: D'abord, c'est, je crois, tout simplement, avec le regard d'un enfant, de voir des parents extrêmement travailleurs, fatigués, travaillant jour et nuit, etc. Il y a beaucoup de... Mon père a travaillé sur les quais, c'est un endroit où il y avait beaucoup d'accidents du travail, par exemple. Plus que dans le bâtiment.
0: Il était ouvrier électricien,
1: Il était ouvrier électricien, tout à fait. Électromécanicien, plus exactement. Et il... il rentrait souvent du travail en étant blessé. C'est-à-dire avec un doigt coupé, avec... Bon. Donc pour moi, j'ai une vision comme ça un peu, d'abord, j'allais dire, comme si c'était des titans, hein, ces ouvriers-là. J'ai une vision, en plus, ils étaient très forts, costauds, c'était beaucoup des ouvriers, ils travaillaient, ils avaient beaucoup des ceintures de force, des doigts, des doigts en cuir, des crânes de main, enfin bon. J'avais à la fois, ils m'effrayaient un peu, en fait, tous ces ouvriers-là. Et je les admirais en même temps. Pour moi, c'était des personnages un peu mythiques, en fait. Mmh.
0: Vous présentez souvent dans vos films ce qu'on appelle les pauvres gens, hein, pour reprendre l'expression de Victor Hugo.
1: Oui.
0: Vous avez connu ça, c'est votre enfance.
1: Mais complètement, c'est-à-dire, nous vivions, d'ailleurs en étant parfaitement heureux, presque paradoxalement, mais on vivait dans 30 mètres carrés à peu près, qu'on vivait comme au 19e siècle, je dis souvent, il y avait...
0: Vous étiez combien, là, dans 30 mètres carrés?
1: Non, on n'était que 4,
0: que 4
1: dire,
0: voilà, dans 30 mètres carrés.
1: On n'était que 4. Mais il y avait des familles ou des amis qui étaient plus nombreux que ça. Nous, on était 4, et effectivement, il n'y avait pas de toilettes, il y avait un seau hygiénique, enfin, il y avait... On se lavait en faisant chauffer l'eau petit à petit sur la cuisinière et on versait une casserole dans la bassine. Enfin bon,
0: et on n'est pas au 19e siècle.
1: Hein. C'est ça.
0: On est fin des années 50.
1: Oui, 55, 53. Mmh. Je suis fin 53. Et effectivement, je me dis, quand je regarde ça aujourd'hui, j'ai l'impression de voir effectivement Zola. Quoi. C'est plutôt la fin du 19e. En fait,
0: et c'était dur à vivre pour le petit garçon que vous étiez ou pas ?
1: En fait, non. Il faut dire que non, parce que nos parents étaient extrêmement aimants. Donc, ils nous aimaient d'un amour immodéré, j'allais dire. Donc, on ne faisait pas attention à ça. C'était notre... Comment dire? On n'avait pas d'autre désir que ça, puisqu'on ne connaissait pas le reste du monde.
0: Il y avait l'ambiance des cours, déjà. Parce que les cours,
1: oui,
0: comme on voit dans Marius et Jeannette, là où les gens sont tout proches.
1: Bien sûr, il y avait une immense solidarité. En fait. Tout le monde vivait donc ensemble. Les gens se parlaient d'une fenêtre à l'autre, d'une... Bon, on est dans le sud aussi, ça veut dire que les portes sont souvent ouvertes, il fait très chaud. Au commencement était le climat, vous savez, c'est ce que dit Marx. Et on commençait à être de plus en plus... Enfin, on avait l'impression, on ne connaissait pas d'autre manière de vivre que celle-là. Mmh. Donc on ne le concevait pas comme une situation malheureuse. Mmh. C'était la situation dans laquelle tout le monde vivait. Ça ne nous empêchait pas donc de rire, de... Mmh. Nos parents étaient très vigilants, ceci dit, à l'alimentation, donc on mangeait très très bien... Bon, en plus, dans ce monde-là, les femmes cuisinaient beaucoup, donc on mangeait de très bonnes choses, très cuisinées. Notre alimentation, notre santé était très, très, très surveillée.
0: Mais Robert Guédiguian, comment vous étiez perçu par les autres autour de vous? Parce que vous aviez un père arménien et une mère allemande,
1: oui,
0: originaire de Larour. Et là, on est dans l'après-guerre.
1: Oui.
0: Vous avez été moqué, vous avez été considéré comme l'étranger?
1: Un petit peu. Bizarrement, en fait, parce que c'est assez rare qu'on parle d'une forme de racisme anti-allemand, mm-hmm. enfin, en tout cas aujourd'hui ça semble absolument ahurissant, mm-hmm. mais bon, j'étais blond aux yeux clairs, mais les enfants savaient que, ils entendaient ça chez eux, je pense, ils savaient que ma mère était allemande, c'était effectivement pas loin, 53, c'est donc quelques années après la fin de la guerre.
0: On utilisait encore le mot Bosch à l'époque.
1: Voilà, ils disaient les Bosch, etc., voilà, les frigolins, les Fritz, je sais quoi. Et du coup, il m'est arrivé, c'est vrai, j'ai des souvenirs comme ça, de m'être battu à la sortie de l'école, parce que des gamins, d'autres gamins avaient dit, souvent avec qui je suis très ami aujourd'hui d'ailleurs, mais avaient dit des choses pas très jolies sur ma mère. Mmh. Voilà.
0: Mais vous aviez le sentiment d'être étranger? Ou vous étiez déjà complètement marseillais?
1: Ah non, je ne dirais pas étranger, je ne dirais pas ça. J'étais déjà, je crois, tout à fait marseillais. Je voyais mes grands-parents arméniens aussi, mais ça, c'est une caractéristique, en tout cas, marseillaise de ces temps-là. Peut-être que ça l'est encore un peu aujourd'hui. Marseille intègre quand même très très vite et très fort. Hein. Je veux dire, à travers justement la structuration de la ville en quartier. Quoi.
0: C'est une ville qui a l'habitude d'intégrer tous les étrangers qui arrivent.
1: Oui, c'est ça. Et je n'étais même pas marseillais, j'étais de l'Estac, hein, enfin, j'étais de ce quartier-là.
0: Parce que dans vos films, on sent votre amour pour Marseille, et notamment pour l'Estac. Vous avez tourné plusieurs films à l'Estac. Ça vient de là, ça vient de cette enfance, il y a toujours quelque part en
1: vous. Bien sûr.
0: Quoi, c'est une nostalgie?
1: C'est pas une nostalgie, c'est que je crois qu'on a un imaginaire qui se forme quand on est enfant, et qui est là une fois pour toutes, hein, qui ne nous quitte jamais. En fait, je n'ai jamais habité que là. Voilà. Là, aujourd'hui, on se voit, on est à Paris. Mmh. Mais je n'ai jamais habité à Paris, alors que ça fait 50 ans que j'y vis.
0: Alors ça m'étonne.
1: Mais parce
0: ça
1: que
0: m'étonne
1: j'ai habité,
0: pourquoi vous êtes venu,
1: imaginaire, j'ai habité, effectivement, toujours au même endroit. Et je regarde le monde, en fait. Bon, après, je regarde le monde du même endroit. Mmh. C'est-à-dire de l'endroit où je suis né, de l'Estac, en fait, de ce point de vue-là.
0: Vous êtes toujours de là-bas.
1: Le point de vue, c'est l'endroit d'où l'on regarde, tout simplement. Et ce point de vue-là, j'ai essayé. Alors, c'est vrai que d'abord, j'y étais très attaché. Et deuxièmement, après, j'ai essayé, c'est vrai, de le conserver. Je tiens à regarder le monde toujours, j'allais dire, d'en bas. Voilà. Du côté des pauvres, j'allais dire. J'essaie de pas. Même si ma situation sociale n'a rien à voir aujourd'hui avec la situation, effectivement, de mon père, par exemple, de Jacques.
0: Et ça, vous n'avez jamais oublié d'où vous veniez?
1: J'ai même. C'est même pour moi, je pense, de l'ordre psychanalytique d'abord et politique ensuite. C'est-à-dire, je ne veux pas oublier.
0: Donc, du coup, pour revenir à ma question initiale, votre conscience sociale et politique, elle s'enracine là.
1: Ah oui.
0: Dans cette enfance, dans père ouvrier et milieu pauvre, quoi.
1: Milieu pauvre et en même temps, organisé quand même en rébellion. Hein, c'est-à-dire que c'est aussi un quartier dans lequel il y a 85% de vote communiste au premier tour des législatives. Le député qui s'appelle François Billou, qui a été ministre à la Libération, que j'ai bien connu d'ailleurs, était élu, je crois qu'il était élu pendant 30 ou 40 ans au premier tour, sans aucun problème, très très simplement. Donc aussi un milieu révolté, hein, c'est-à-dire un milieu qui avait conscience de lui-même, qui avait une conscience de classe, comme on disait à ce moment-là.
2: Visage, l'expression de l'être.
0: Alors Robert Guédiguian, il y a un homme qui a beaucoup compté, je dirais, dans votre prise de conscience aussi politique, hein, vous le dites dans ce livre, Les lendemains chanteront-ils encore, c'est Albin Mélan.
1: Oui.
0: Alors, ceux qui connaissent votre cinéma connaissent bien Gérard Mélan, qui est votre alter ego, hein, on dirait, qui est comédien, on en parlera un moment. Mais j'aimerais que vous me parliez de son père. Il a compté pour vous, visiblement.
1: Oui, c'est énorme.
0: C'était quoi, votre instituteur?
1: C'était au sens, j'aime bien le mot maître d'école, alors, d'ailleurs, comme on disait aussi à ce moment-là. Et c'était, donc, c'est mon maître, en fait. Mm-hmm. Mais comme, j'aime bien le terme maître, en fait. Je l'aime bien dans le compagnonnage, je l'aime bien dans la menuiserie, mais je l'aime bien dans l'université, j'aime bien, effectivement, le rapport qu'on a à un maître, en fait, qui souvent, d'ailleurs, les bons maîtres sont modestes et apprennent aussi de leurs élèves, bien sûr. Mais cette dialectique maître-élève me plaît, voilà, c'est mon maître.
0: Mm-hmm. Il a été votre maître en politique, pas simplement pour vous apprendre à écrire et à lire.
1: Bien sûr, en politique, surtout en politique, d'ailleurs, en fait, parce que très, très vite, j'ai considéré que cet instituteur, donc, comme ils étaient à l'époque extrêmement orateurs, ils parlaient une langue très, très, très belle, très pure. Et donc, c'était de bons orateurs. Et ils avaient une culture générale, mais immense. Mmh. Albin Mélan lisait quasiment un roman toutes les nuits. Il était un peu insomniaque. Donc, il lisait presque un roman toutes les nuits. Enfin, donc, il écoutait la musique classique. Toute chose qui n'existait absolument pas. C'est-à-dire, ça a été ma bibliothèque, ça a été ma discothèque, ça a été, il m'a tout appris, quoi. Les cultures du monde, il m'a appris. Ça a été mon encyclopédia universalis.
0: Je comprends mieux, mais si maintenant, pourquoi dans vos films, on voit toujours ça, en fait, que la culture n'est pas réservée à la bourgeoisie et qu'on peut être ouvrier, simple, et aimer la littérature, aimer des petits Cohen japonais, par exemple.
1: Bien sûr.
0: Même si on est ouvrier, quoi.
1: Ça me semble tellement évident. D'abord, je l'ai vu en pratique autour de moi. Mmh. Et puis, c'est vrai que l'éducation populaire a amené la culture au peuple, en fait, c'est une grande ligne directrice de tous les milieux culturels à la libération. Mmh. C'est-à-dire la libération jusqu'aux années, on va dire, 80. Jean Villard, bien entendu, le Festival d'Avignon, Jean Villard, le rapport avec les comités d'entreprise,
0: le Théâtre National les Populaire, maisons d'éducation le cinéma populaire, national
1: le TNP,
0: populaire.
1: Voilà, le CNEP, c'est vrai, le Cinéma National Populaire, les cinémas à réessayer, les
0: ciné-clubs. Mais on a l'impression que c'est du passé, tout ça,
1: Robert Guédier. Ça, j'avoue, je le regrette. Mais effectivement, c'est du passé. Il existe quand même toujours des programmes de cinéma dans les écoles, dans les lycées, il existe toujours des salles d'arrêt-essai, il existe toujours des gens qui font un travail d'animation extrêmement fort.
0: Et vous êtes habité par ça, depuis toujours?
1: Je crois que c'est une nécessité absolue. Pas, ça fabrique de la cohésion sociale, et puis ça fabrique de l'apprentissage du monde. Ça sert à montrer, en fait, que tout le monde ressemble à tout le monde. Enfin, ça sert à montrer que le monde est partout. Moi, je trouve que ça sert à avoir un rapport à l'universel. De voir, effectivement, que des... Puis si on va au cinéma et qu'on voit que, bon, bah, que les problèmes, en fait, liés à la vie, à la mort... à nos tragédies existentielles, ou à nos bonheurs, hein, d'ailleurs, la naissance, bien sûr, pas la mort, la naissance, le mariage, l'amour, en fait. On se dit quand même que, indépendamment de toutes les formes que ça prend dans différentes cultures, dans la substance, c'est la même chose, en fait, voilà.
0: Robert Guédiguian, c'est Albin Mélan qui vous a un peu encouragé à rentrer au Parti communiste à l'âge de 14 ans. Vous êtes devenu membre du Parti communiste français à 14 ans. Vous êtes resté, je crois, jusqu'à 27 ans, à peu près. Mais c'est lui qui vous a mis le pied à l'étrier?
1: Oui, pas de manière directe du tout. C'est-à-dire que c'est évident que je voulais... c'est la belle dynamique. Je voulais dépasser le maître. Donc je voulais effectivement être aussi communiste que lui, plus communiste que lui, et éventuellement apporter encore plus que ce qu'il avait apporté, lui, au mouvement ouvrier. Donc il ne m'a pas dit carrément, Robert, tu vas prendre la carte avec nous. Il était beaucoup trop intelligent pour parler de cette manière-là, beaucoup trop fin.
0: Et qu'est-ce qui vous a donné envie, d'entrer au Parti communiste?
1: Mais de manière... ça s'est fait, j'allais dire, extrêmement... naturellement, il y a une espèce de... j'ai vécu là-dedans, en permanence. Bon. Évidemment, mon père n'était pas militant, mais il a toujours voté communiste. Donc c'est une évidence, c'est une espèce de quelque chose de... voilà. C'était comme... j'allais presque dire, c'est comme mon langage, en fait, le communisme. C'était une manière de parler, une manière d'être, une manière de se comporter avec les autres, une manière d'accompagner d'ailleurs les plus faibles à l'intérieur du quartier. J'étais un communiste pragmatique d'abord, c'est-à-dire j'étais un communiste de tous les jours, ce que je revendique aujourd'hui d'ailleurs. C'est-à-dire un communiste qui quotidiennement était communiste, quand il parlait à son voisin, voilà, et qui lui posait des questions.
0: Qu'est-ce que ça veut dire, ça?
1: Ça veut dire qu'il lui demandait comment il allait, voilà. Et qu'éventuellement, si ce voisin-là disait ben, « ça ne va pas très bien parce qu'il se passe ça, ça et ça », ben il l'aidait. Il l'aidait de toutes les manières, en disant « je peux peut-être te faire ça, si tu veux, ça t'arrange, je fais ça, voilà ».
0: Mais t'as essayé d'être communiste, d'être fraternel, en fait, parce que c'est ce
1: clair.
0: Que vous venez de me
1: c'est
0: dire,
1: clair, c'est mais, c'est clair, mais alors on va faire une distinction théorique extrêmement importante. Alors oui, je pense que la fraternité est une donnée... d'ailleurs, vous savez que... on a un peu oublié ça, mais la tradition du salut... dans le Parti communiste français, c'était fraternel en salutation. On signait les lettres, on finissait les textes, fraternel en salutation. Mais on n'est pas frère avec tout le monde. C'est-à-dire, il faut relativiser cette fraternité avec ce qu'on appelle la lutte des classes. Parce que vous savez qu'en fait, au fond, j'allais dire, la révolution qu'opère Marx lorsqu'il écrit le manifeste du Parti communiste, dans le mouvement ouvrier qui existe à ce moment-là, et c'est vraiment Marx et Engels qui font ça, tous les deux, la Ligue des Justes, effectivement, avec comme mot d'ordre, nous sommes tous frères. Et il y a un congrès, juste avant l'écriture du manifeste du Parti communiste, en 1847, où Marx dit, mais enfin, nous ne sommes absolument pas les frères des gens qui nous exploitent, des gens qui nous font travailler dans les mines, des gens qui nous font travailler les enfants le dimanche, des gens qui nous font travailler la nuit, jour et nuit, qui ne nous nourrissent pas, non, ce ne sont pas nos frères. Donc il a remplacé le mot d'ordre en disant, prolétaires de tous les pays, unissez-vous. Et la Ligue des Justes s'appelait-elle, s'appelait, oui, voilà, la Ligue qui était internationale déjà un petit peu, hein, qui était surtout en Belgique, en Angleterre et en France, un petit peu. Et c'est devenu la Ligue, la Ligue communiste.
0: Alors Robert Guédiguet...
1: Vous voyez, fraternité, mais fraternité de classe.
0: Mais de classe. Alors c'est ça qui vous sépare finalement de l'Évangile, parce que vous dites qu'il y a deux grands livres.
1: Oui.
0: Vous le citez, vous le dites clairement. Oui, il y a deux grands livres pour moi, le Manifeste du Parti communiste et l'Évangile selon saint Matthieu. Et je vais être franc, Robert Guédiguian, ça fait des années que je vois vos films, et chaque fois je me dis, mais en fait, c'est des valeurs christiques, des valeurs chrétiennes qu'il exprime à travers ses films. Des valeurs communistes et des valeurs chrétiennes.
1: Mais c'est très proche. C'est très proche. De toute façon, si vous voulez, évidemment que cette idée-là, enfin, l'idée communiste est quand même née, je veux dire, on va dire quoi, le début de ces idées-là, c'est avec la Révolution française, et puis après ça se développe beaucoup dans la première partie du 19e siècle. Ça se développe en Europe, ça se développe en milieu, sur un humus, on pourrait dire, judéo-chrétien. Mm-hmm. Ouais, c'est clair. Donc tout ça, c'est une évidence. Après, j'ajouterais que, à part il y a ce détail sur la fraternité. Mais d'ailleurs, l'Église elle-même n'a pas toujours été aussi. A souvent été, est devenue marxiste. Hein. C'est arrivé très, très souvent. Enfin, moi, quand on me parle de théologie de la libération.
0: Ou les prêtres ouvriers. Dans votre quartier.
1: J'en avais un dans l'entreprise où je travaillais avec mon père, d'ailleurs, avec qui j'étais très ami, qui était très militant, qui était le délégué CGT, d'ailleurs.
0: Ils étaient chrétiens et marxistes au nom de l'amour du prochain.
1: Mais vous savez ce que disait l'archevêque de Récif,
0: qui était
1: grand, oui. Voilà. Il disait, c'est drôle, parce que quand je dis qu'il y a trop de pauvres, effectivement, on me dit que je suis chrétien. Quand je dis, mais pourquoi sont-ils pauvres, on me dit que je suis communiste. C'est ça qui nous... qui fait la distinction. Elle est ténue, parce qu'effectivement, pour prendre la théologie de la libération, par exemple, en Amérique du Sud, enfin, Camilo Torres, qui avait les armes à la main. Donc, même des bénédictins pendant la résistance, hein, qui tenaient des mitraillettes. Bon, ce qui, a priori, ne semble pas très catholique, si j'ose dire, mais et avec un peu d'humour.
0: Mais Robert Guédiguian,
1: c'est très proche.
0: Comment vous vous situez, finalement?
1: Jésus chasse les marchands du temple, par exemple. Évidemment, ça me plaît beaucoup.
0: Ça,
1: c'est pour moi, c'est le
0: cinématographique.
1: Geste.
0: Cinématographique.
1: Ouais, c'est le geste filmé, cinématographique et révolutionnaire. Ouais. C'est formidable. Pasolini le fait, hein, dans l'article qui tourne de l'Évangile selon saint Matthieu.
0: Alors justement, c'est un film que vous adorez, le film de Pasolini, l'Évangile selon Matthieu.
1: Oui.
0: Pourquoi est-ce que vous l'aimez autant, ce film, vous?
1: Alors non, d'abord aussi, c'est pas que... Bon, d'abord parce que j'aime ce texte, j'aime l'Évangile en tant que texte littéraire, et parce qu'il raconte, y compris cette métaphore, je veux dire, l'idée que le Fils de Dieu se sacrifie et prenne tous les péchés du monde, enfin, c'est un très bon scénario. Hein.
0: J'aurais bien aimé avoir
1: cette idée-là.
0: Pour sauver.
1: Voilà,
0: parce qu'il y a un côté sauveur chez vous
1: donc,
0: aussi.
1: Je le dis avec un peu absolument, et justicier. Donc je le dis avec évidemment un peu d'humour, mais c'est vraiment un très beau scénario. C'est pour ça que je dis que c'est la plus belle histoire du monde. Et pourquoi alors? Après, pourquoi Pasolini? C'est parce que Pasolini est... Mais follement inspiré, quoi. Je pense vraiment que c'est un de ses meilleurs films. En fait, c'est quelqu'un que j'aime beaucoup en général, y compris par ses écrits et tout ça. Mais ce film-là est aussi visuellement cinématographique, donc formellement, pour utiliser un mot que j'aime pas beaucoup, et exceptionnel.
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0: Robert Guédiguian, j'aimerais bien, j'insiste un petit peu, mais ça m'intéresse de mieux connaître votre rapport à la religion, parce que vous parlez de la foi quand vous parlez du communisme, et vous parlez de la foi aussi quand on parle de spiritualité. Et puis j'ai lu un article où vous étiez interviewés tous les deux dans La Croix, Ariane Ascaride et vous, un peu autour de ces questions-là. Puis à un moment, Ariane dit, il est très religieux en fait, en parlant de vous. Vous avez eu quelle éducation religieuse ? Apostolique arménienne par votre père ou catholique par votre mère allemande ?
1: En fait, catholique, parce qu'à bon, à l'Estac, j'étais effectivement donc catholique romain et pas arménienne. J'ai connu l'église arménienne beaucoup plus tard.
0: Donc catholique par votre mère ?
1: Oui. Puisque ma mère, en fait, venait de la seule région d'Allemagne qui est catholique, c'est-à-dire la Rhénanie. Massivement, ils sont protestants, les Allemands, je veux dire, là. Sauf cette région-là. Ouais. Donc ma mère était catholique. Puis après, bon, le rapport à l'Église, donc...
0: Donc là, vous vous êtes séparé de l'Église quand vous étiez ado et que vous êtes rentré au Parti communiste.
1: Oui, j'ai fait ma communion, tout ça. Je ne suis pas séparé de l'Église, j'ai fait ma communion, etc., tout ça. Donc c'est vrai que j'ai toujours eu... Non, j'ai un problème avec... c'est pas un problème, je suis en même temps un rationaliste. C'est-à-dire qu'effectivement, j'ai très tôt... J'ai des souvenirs hein, de gosse, quoi. Où j'ai toujours eu quand même... Et je ne crois pas à l'au-delà, quoi, voilà, ça c'est sûr. C'est une espèce de chose, voilà.
0: Pour vous, donc, tout s'arrête ici, dans cette condition humaine.
1: Je ne crois pas à une autre vie, je ne crois pas à l'au-delà, mais je crois qu'on continue à exister dans l'histoire. Donc je crois qu'il y a une transcendance, c'est-à-dire, parce qu'effectivement, d'ailleurs, on a des enfants, on écrit des films qui vont durer un petit peu, quelques temps, on peut supposer. On plante des arbres, comme dit le poème cubain, là, que j'aime beaucoup. Bon, donc on fait des choses qui durent. Alors à travers nos productions... On survit, entre guillemets d'ailleurs, c'est nos productions qui survivent, c'est pas tout à fait nous, voilà. Donc je ne crois pas à ça, c'est là où je suis, effectivement, je ne suis pas donc, ce qu'on appelle philosophiquement un idéaliste, je suis un matérialiste, je ne m'empêche pas.
0: D'accord, mais il y a des idées dans les traditions religieuses, comme dans le monde politique, qui vous animent, visiblement.
1: Bien sûr, bien sûr. Le fait que l'humanité une est indivisible, par exemple, c'est une chose qui me touche beaucoup. Mais si on y va par là, c'est le premier article de la Déclaration des droits de l'homme et du citoyen.
0: Donc
1: ça, la religion, dans ses aspects d'ailleurs dogmatiques, considère ça, même si certains le contestent aujourd'hui.
0: Et la dimension du sacré ? Parce que je sais que vous n'aimez pas beaucoup le mot de religieux,
1: oui,
0: mais vous aimez le mot de sacré.
1: Oui, je préfère.
0: Alors, est-ce que le cinéma participe
1: au
0: sacré ?
1: Ah oui, je pense qu'il est très proche. Parce que, alors ça, Pasolini en parle mieux que moi, mais c'est vrai que le cinéma a... Parfois, je veux dire, dans certains plans, dans un film, dans certaines images, donc, il y a quelque chose qui dépasse le sens que cette image, le rôle qu'elle joue dans l'écriture du film et dans la narration. Donc il se passe quelque chose de tout autre, comme on dit en histoire des religions. Hein. Il y a une espèce de... Oui, d'hiérophanie, hein, de manifestation, comme ça, du... Du sacré.
0: Henri Hagel, qui est écrit du cinéma, avait une magnifique expression. Il parlait d'un art de célébration quand il parlait du cinéma.
1: Oui, oui. Il y a des plans de ce type-là. Voilà. J'ai regardé la fin de Gloria Mundi il y a deux jours parce que j'ai fait un débat et je suis rentré. J'ai vu les cinq dernières minutes. Bon, les derniers plans de Gloria Mundi sont iconiques, en fait, c'est quelque chose de... Bon. Donc il raconte quelque chose de sacré, il raconte la vie, le rapport à la mort, on revit tout ce qui s'est passé dans le film, dans ces plans-là, donc il raconte, oui, quelque chose, la sacralité de l'existence.
0: Et c'est pour ça que vous avez décidé de faire du cinéma, Robert Guédiguian ?
1: Non.
0: À l'époque, c'était pas encore en vous, ça ?
1: Non. Oui, oui, oui, ça l'était probablement, mais je n'envisageais pas, je n'ai pas envisagé pendant longtemps de carrière artistique, en fait. Je n'ai pas eu une vocation, on va dire, artistique. Hein.
0: Vous vouliez être chercheur, je crois,
1: oui.
0: C'est ça ? Chercheur
1: oui.
0: En quoi ?
1: En sciences sociales, forcément, c'est-à-dire en histoire, en économie, en fait, je faisais des... Donc je voulais être un intellectuel communiste, comme je dis souvent. Hein. Je dis bien communiste, hein. C'est-à-dire pas un intellectuel tout court, un intellectuel en liaison... Avec des masses populaires, avec des gens qui... En liaison avec une pratique, quoi, pour être très simple. Voilà. Ouais. Donc pas un intellectuel dans sa tour d'ivoire qui étudie en permanence les mêmes textes, ce que je trouve noble par ailleurs. Hein. Mais c'était pas ma manière à moi. Je voulais être un intellectuel dans l'action aussi. Quoi, voilà.
0: Et c'est ce que vous êtes, non, avec le cinéma.
1: Oui,
0: vous êtes
1: c'est ce que je fais. Oui,
0: un
1: oui,
0: intellectuel,
1: je
0: réalisateur de films. Et est-ce que c'est un acte politique pour vous de faire un film ?
1: Oui. Oui. Je suis retombé sur mes pattes, en fait. Voilà. Le hasard a fait que j'ai quitté donc l'université et mes études et la thèse que je suis en train de terminer pour beaucoup de raisons. Mais la raison essentielle, c'est qu'effectivement, j'ai été violemment en désaccord en ce moment-là avec le mouvement communiste et international. Donc voilà. Je suis parti sur la pointe des pieds. J'étais très, je pourrais dire, perdu, déboussolé. Bouleversé, quoi. Je n'avais plus, j'avais qu'un vécu, c'était ce qui structurait ma vie, quoi. Voilà, et de plus avoir ça, j'étais tout à fait désemparé. Et là, je dis souvent, et là, le cinéma est passé par là, voilà. Hasard total.
0: Il vous a sauvé du désenchantement politique.
1: Complètement.
0: On peut dire ça comme
1: ça. Ah oui, tout à fait. Je pense même que je me suis jeté de manière obsessionnelle. Je sais que j'ai toujours été obsessionnel, mais je l'étais en politique et je suis devenu obsessionnel en cinéma. J'ai pris ce train en marche à qui passait pour me sauver, oui.
0: Robert Guédiguian, l'engagement répond à un besoin d'idéal, vous dites dans le livre « Les lendemains chanteront-ils encore ?» L'engagement répond à un besoin d'idéal. Vous aviez ce besoin d'idéal, mais il a été mis à mal, ce besoin d'idéal.
1: Oui.
0: Les réalités que l'on a apprises du communisme, oui, en Russie avec les goulags, l'invasion de la Tchécoslovaquie, les communistes, vous en avez quand même pris plein la gueule, si je peux me permettre l'expression.
1: C'est horrible.
0: Votre idéal, il s'est effondré quelque part.
1: Non, parce que si vous voulez, comme je le disais mais déjà dans un texte d'il y a 30 ans, pour moi, le être communiste, d'abord, je vous le rappelais tout à l'heure, c'est une pratique de tous les jours, c'est-à-dire c'est une éthique, c'est une... Et là, je rejoins aussi, c'est comme si je disais, qu'est-ce que ça veut dire être chrétien, quoi. Mm-hmm. Je crois qu'être chrétien, c'est être chrétien tous les jours. Ce n'est pas forcément croire au paradis, c'est se comporter comme un chrétien tous les jours. C'est bon. Avec un texte à l'origine de ça, donc du côté des évangiles, du Nouveau Testament. Bon, j'allais dire être communiste, je trouve que c'est un peu pareil, quoi. Je pense être communiste tous les jours, avec un texte qui est un petit peu, c'est vrai, le texte originel de ça, qui est effectivement le manifeste du Parti communiste. Et le manifeste du Parti communiste, je conseille à tout le monde de le relire aujourd'hui. C'est un texte qui a gardé, bien sûr, qu'il faut adapter. Mais je crois que l'évangile doit être adapté aussi, bien entendu. Il faut arriver à distinguer un ensemble d'une conception du monde, une conception de la morale, une conception de la vie, et ce que certains, à partir de cette conception, ont fait. Voilà, ça, sûrement, on le vit tous les jours. C'est vrai que pour moi, de la même manière que Pol Pot n'a rien à voir avec Karl Marx, de la même manière, évidemment, les types qui ont mis des bombes au Bataclan n'ont rien à voir avec le Coran. Voilà, de la même manière, etc., etc. On pourrait multiplier les exemples à l'infini. Donc je ne peux pas jeter les rêves des hommes, leur rêve d'émancipation, leur rêve de réconciliation, leur rêve
0: de bonheur,
1: d'harmonie,
0: de bonheur
1: sur Terre. Je ne peux pas jeter tous les gens qui ont pensé à ça avec les gens qui, à partir de là, sont allés vers l'exclusion de tous les autres, jusqu'à l'exclusion, à l'extermination. Bon, bien entendu. Donc c'est une chose qu'il faut que nous continuions à penser. Mais il y a quelque chose, d'ailleurs, aussi, qui est de l'ordre de... Vous savez, c'est après la Shoah. Il y a une impensée de l'humanité, quand même.

0: Alors Robert Guédiguian, on va parler cinéma maintenant, oui. Ensemble, autour de la manière dont vous travaillez un film, vous réalisez un film, vous êtes réalisateur de cinéma, et vous dites « Travailler en groupe, c'est une affirmation politique de la primauté du collectif sur l'individu. » Ça veut dire que pour vous, réaliser un film, c'est, je dirais, un peu l'incarnation de ce qu'on vient de dire, du communisme en acte.
1: Oui. Oui, c'est un moment communiste, même assez, quand ça se passe bien, ça se passe pas toujours bien, hein, mais enfin, avec moi ça se passe souvent bien, mais je produis aussi d'autres films où ça se passe moins bien, hein, je veux dire, bon. Mais quand tout va bien sur un film, je crois que c'est, il y a quelque chose, alors, la chose idéale sur un film, c'est que tout le monde a une capacité, une spécificité, une qualification extrêmement particulière, extrêmement pointue, et donc se réalise dans ce qu'il fait. Et en même temps, il se réalise dans ce qu'il fait, dans un projet collectif.
0: Mmh. Mais c'est pour ça que
1: c'est, pour moi, c'est ça le communisme, en fait. Hein. C'est-à-dire qu'il y a une société et des individus vont dans le même sens. Et ça dure ce que ça dure.
0: Alors, et ils se réalisent dans leur action.
1: Bien sûr. C'est le plein épanouissement. Comme dit cette phrase, d'ailleurs, de Marx, qui est très peu connue, mais qui dit quand même que le communisme, c'est le plein libre développement de l'individu.
0: Mais est-ce que c'est pour ça, Robert Guédiguian, que vous travaillez, je ne veux pas dire presque toujours, mais en famille, en équipe, avec souvent les mêmes acteurs, avec les mêmes techniciens
1: Oui, parce qu'ils ont le même désir que moi de fabriquer un moment communiste, en fait, j'allais dire. J'ai bien un moment, parce que quand le film s'arrête, ce moment a disparu. Enfin, il en reste une trace, je veux dire, bien entendu.
0: Bon. Et qu'est-ce que c'est un moment communiste pour vous ?
1: C'est ce temps-là. Moi, je pense qu'il y a des... C'est les trois mois d'un film, par exemple, de fabrication d'un film. Mais ça peut être les deux ans de début d'une nation. Hein. Ça peut être, donc, ça peut être une entreprise coopérative. Mm-hmm. Peut-être, les gens à Marseille qui ont repris, par exemple, le thé, les tisanes, là, ça a été long combat, les thés de l'éléphant, là, qui a... Bon, ils ont fait une coopérative, ça fait 5 ans qu'elle fonctionne, ils sont 70... C'est un moment communiste, ça fait 5 ans qu'il dure. Peut-être que demain, je touche du bois, mais peut-être que demain, ils feront faillite, et ce moment communiste aura duré 5 ans. C'est vrai qu'aujourd'hui, il ne m'importe pas de savoir que ça s'institutionnalise, que ça dure, que c'est la fin de l'histoire et que c'est planétaire. Je veux dire, ce qui m'intéresse, c'est qu'il y ait de plus en plus de moments...
0: Des moments.
1: Des moments heureux et

0: Jacques Boudet, donc eux, on les voit apparaître assez souvent. Mais qu'est-ce que vous attendez de vos acteurs ?
1: Ah, j'attends, je crois que l'acteur, c'est le... Bah, si je peux dire comme ça, je cherche des formules, hein, mais je veux dire, c'est le corps du cinéma, l'acteur. Donc c'est lui qui est là, hein, c'est lui qu'on voit, quoi. Le cinéma, c'est l'acteur, quand même. C'est... Évidemment, on peut faire de la...
0: Mais certains vont vous dire que c'est le réalisateur qui dirige ses acteurs.
1: Oui, non, en fait, d'ailleurs, diriger est un terme un peu impropre.
0: Vous n'aimez pas, c'est pas communiste comme expression.
1: Non. C'est un peu... Non, mais diriger, là, se supposer que le réalisateur serait déposité, en fait, de quelque chose sur un film, donc du sens d'un film, et qu'il faudrait faire en sorte, là, avec une baguette, que tous les acteurs, comme un troupeau, aillent dans le même sens. Mmh. Évidemment, c'est absurde.
0: Oui, mais vous, en tant que réalisateur, acteurs... vous avez bien une idée de la scène.
1: Non,
0: vous
1: j'ai un pressentiment.
0: Ah, si, quelle différence.
1: C'est pas pareil. Ouais. Mais non, j'ai un pressentiment. J'imagine des choses et je de manière... oui, du point de vue comme ça, j'ai des visions, des imaginations, des prévisions, des pressentiments, mais je ne sais pas ce qui va se passer, comment elle va se construire. Donc les acteurs, ils m'amènent le corps de la scène, c'est énorme.
0: Donc c'est eux qui vous apportent, en fait, l'incarnation de votre pressentiment.
1: Oui, si je peux dire et qui le modifie en apportant, parce que je suis souvent... D'ailleurs, je ne fais jamais de répétition, pour cette raison-là, précisément, parce que je veux être surpris. Je ne sais pas, le matin en arrivant sur le plateau, ce qu'ils vont faire. Mmh. Et je dis, c'est tout ce que...
0: Mais les dialogues sont écrits quand même.
1: Non, bien sûr, c'est
0: tout. Ils ont leurs dialogues, mais vous ne savez pas comment ils vont jouer ça.
1: Il y a une infinité de manières de jouer n'importe quel dialogue. Mmh. Enfin, on peut jouer Tchekhov de millions de manières. Mmh. Donc ça, je ne sais pas. Donc cette part-là, elle est considérable. Moi, j'arrive sur le plateau le matin, je ne sais pas du tout. Bien sûr qu'il y a un texte, je sais comment tourner, d'ailleurs, tout est organisé. Mm-hmm. On sait qu'on va tourner telle scène et pas celle-là, la scène numéro 3, qu'on va la commencer à l'extérieur et qu'après on passe à l'intérieur. Bon, tout ça est prévu.
0: Mais il y a bien des moments où vous dites, on la garde, je parle de la scène, ou on la garde pas.
1: Ah non, mais bien sûr. Mais dès qu'un acteur a proposé quelque chose, on continue à affiner après. Parce qu'on peut dire, oui, c'est super, mais il faut aller un peu plus à droite, un peu plus à gauche, un peu plus vite, un peu plus lentement, voilà. Je dis souvent que ça ressemble un petit peu à la danse, moi, je trouve. Ça ressemble plus à la danse, que c'est pas une approche théorique à ce moment-là, c'est une approche dramaturgique, c'est une espèce de sentiment, de sensation. Mm-hmm. Et on danse, c'est comme la danse de salon, quoi. C'est comme si on valsait avec un acteur, voilà. Et on le fait, là, on le fait bouger. Mais il a d'abord fait sa proposition d'interprétation. Mm-hmm. Voilà, donc si, d'ailleurs... C'est une règle absolue, moi je connais ça à tous les jeunes cinéastes, si je peux me permettre. Mais il faut toujours laisser parler les autres, il ne faut jamais dire ce qu'on veut. Si tant est qu'on veut quelque chose de très précis. Mais il faut pas... Il y a des débutants qui font un semblant de savoir ce qu'ils veulent. Mm-hmm. Ils ne savent pas vraiment, mais ils font comme si. C'est parce qu'ils ont peur, ils paniquent. Bon, il faut laisser faire les gens, quoi. Il faut laisser faire les gens pour qu'ils puissent vous amener quelque chose. Si je dis à un acteur, ou à un technicien d'ailleurs... On va faire ça, ça et ça. Il va exécuter mes ordres. Bon, ça n'a pas beaucoup d'intérêt.
0: Donc c'est la même chose. Sur le tournage, vous faites confiance aux techniciens, à l'éclairagiste, au preneur de son.
1: Voilà, on a des bases de discussion, mais après, il me propose quelque chose. Après, c'est vrai que, autre citation, je veux dire, Franck Capra, que j'aime beaucoup, disait, metteur en scène, c'est dire oui ou non. Voilà, j'aime beaucoup l'expression. Ça veut dire que les techniciens et les acteurs, et le scénariste même, en un mot, vous propose sans arrêt les choses. Voilà. Mais il faut les laisser proposer. Donc il propose, et nous on dit oui, ça oui, ça non, ça oui, ça non, ça oui, ça non, éventuellement on dit ça oui, mais, ça non, mais, voilà. Et donc on est une espèce de... On organise un peu des apports comme ça de chacun.
0: Et alors j'aimerais qu'on parle de Robert Mélan, parce que pour moi il est...
1: Gérard.
0: Pardon.
1: C'est l'affût, c'est intéressant.
0: C'est l'alter ego, oui, c'est pas mal. Gérard Mélan... J'aimerais que vous me parliez de lui. En quoi il est si proche de vous ?
1: Je crois, je ne sais pas, vous m'obligez presque à une psychanalyse sauvage, là, une auto-analyse sauvage, mais c'est peut-être par son père, hein, je vous dis, il y a quelque chose de cet ordre-là, comme si son père avait eu deux fils, quoi, voilà, je ne sais pas. Gérard dit souvent, d'ailleurs, que j'ai plus probablement piqué de choses à son père, profité de son père, que lui. Il adorait son père aussi, hein, c'est pas, on était tous très proches. Mais au fond, après, C'est ça les mystères, en fait, de aussi de la vie et de la biographie.
0: Non, mais c'est pas son père que vous faites jouer, c'est lui.
1: Ah non, non, bien sûr, c'est lui.
0: Et c'est lui qui n'est, j'insiste un peu là-dessus, qui n'est pas acteur professionnel. Oui. Qui

0: n'a jamais voulu le devenir, qui est resté infirmier toute sa vie et qui tournait avec vous.
1: Mais j'ai pensé qu'effectivement, c'était qu'il incarnait parfaitement en fait des choses que je prêtais à tel ou tel personnage et qui évidemment, c'est des personnages qui me sont très proches, bien entendu. Dans le dernier film de Gloria Mundi, par exemple, c'est vrai que ce personnage qui sort de prison et qui a du surplomb par rapport à tout le film, c'est un peu le metteur en scène du film. Mmh. Voilà. Donc c'est vrai qu'en général, Gérard souvent joue des choses qui sont
0: très intimes. C'est
1: qui sont de l'ordre d'intimité.
0: Dans votre intimité.
1: Tout à fait, tout à fait. Après, c'est vrai qu'on a grandi ensemble quand même avec ce maître d'école donc, qui était son père et qui était mon mentor. Et c'est vrai qu'on était, justement, comme vous l'avez fait tout à l'heure, je veux dire, encore aujourd'hui, hein, on marche tous les deux dans le quartier de l'Estaque. Et les gens nous arrêtent et ils me serrent la main à moi en disant bonjour Gérard et à lui en disant bonjour Robert. Ils se trompent, quoi. Ils oublient, ils font pas gaffe. Nous, on ne démarre même pas, c'est marrant. Et on continue, voilà.
2: Je crois que ça va me faire plaisir de la voir, cette petite Gloria. Richard m'a dit qu'elle avait mes yeux.
3: Oui, c'est vrai.
4: Ta fille a un grand-père, c'est normal qu'ils se connaissent, sans plus.
5: Il a tué des gens?
4: Non, il s'est défendu parce que sinon, c'est lui qui y passait.
2: C'est du prénom, ça, Gloria. Et toi, tu travailles, Mathilda?
5: 3 mois, je suis à l'essai. Puis après, je me ferai virer, comme d'hab.
6: T'es libre?
7: Ah, je suis pas un taxi, monsieur.
8: Je suis comme vous, faut que je trouve, bordel!
9: Ah, on va vous prendre la petite, comme ça vous aurez pas la nourrice à payer.
10: Vous pourriez faire un geste pour ta sœur, non?
5: Pourquoi tu crois qu'on fait pas d'enfants, nous? Parce qu'on veut réussir.
10: Pensez qu'à vous.
5: On a même pas de quoi se payer une nourrice, Nico. Voilà, on est des moins que rien!
2: J'aime bien me promener avec elle. Je lui raconte de belles histoires, des histoires que je t'ai pas racontées.
10: Tu vas rentrer chez toi avec Nicolas, hein? Tu vas dîner en amoureux. Pas se laisser avoir par toute cette merde de notre époque.
9: Mais le plus important, c'est s'entraider. Puis si entre nous, on ne se tient pas les coudes, tout disparaît.
10: Pas vrai, Gloria?
0: Robert Guédiguian, on a parlé du moment communiste qui est pour vous le tournage d'un film. Mais j'aimerais me tourner vers le patron maintenant, parce que vous êtes aussi patron.
1: Oui.
0: Vous êtes patron d'une boîte de production qu'on appelle Agathe Film. Comment, en tant que patron, vous essayez d'incarner les valeurs communistes qui sont les vôtres?
1: C'est assez...
0: Je devrais aller faire une enquête dans l'entreprise. Bon, là, ça. Je m'adresse au patron.
1: Non, vous pouvez, je vais dire toute la vérité. Non, je pense que... Bon, c'est très... tout simplement, par le plus de partage possible, par des choses très, très concrètes, hein, par une échelle des salaires qui est... aucun candidat à la présidentielle n'a jamais proposé ça, même le candidat le plus de gauche, enfin, nous, on a une échelle des salaires qui va de 1 à 4.
0: Ah oui, alors que le candidat dont vous faites allusion, lui, il parle de 1 à 20, voilà, l'échelle des salaires. Voilà. Vous, c'est de 1 à 4. Entre la femme de ménage,
1: oui,
0: et vous,
1: oui,
0: c'est de 1 à 4.
1: 4 des 4. Ce qui est déjà beaucoup, 4 fois le salaire dans la salle de ménage, moi, je vis très bien. Mm-hmm. Alors bon. Faut pas... Après, si vous voulez, par exemple, aussi, tout le monde gère son travail un peu comme il l'entend. C'est-à-dire que, par exemple, il n'y a jamais eu de pointeuse, évidemment, chez nous. Les gens viennent, et si quelqu'un préfère arriver à 10h et partir à 19h, et l'autre préfère arriver à 9h15 et partir à 17h, grosso modo, bon, il faut quand même être là dans les horaires où le cinéma, en général, fonctionne, pour avoir des contacts téléphoniques, etc., les courriers et tout. Mais grosso modo, il y a une grande liberté de ce point de vue. Il n'y a aucune... pression là-dessus, aucune surveillance, il n'y a aucun contrôle. Et tout le monde gère son travail formidablement bien. Enfin, c'est une société qui est un peu une Rolls-Royce. Je veux dire, elle marche sans aucun bruit. On peut poser une pièce sur le radiateur, je veux dire, elle ne tombe pas.
0: Combien de personnes, vous avez combien?
1: Ah ben c'est beaucoup, on a été jusqu'à 40, hein, je veux dire, une
0: 40
1: quarantaine.
0: 40 salariés ou intermittents du
1: alors,
0: spectacle?
1: Non, c'est plus, non, il y a 40 salariés. Mm-hmm. Plus, si je fais un calcul et si je rapporte l'ensemble des salariés de l'année en mettant les intermittents et que je fais une moyenne mensuelle, à ce moment-là, on n'est pas loin d'une centaine, en fait. On est entre 90 et 100, selon les années. Donc c'est une...
0: moyenne entreprise.
1: Moyenne entreprise. Ouais. C'est une PME, mais c'est ME, quoi. C'est plutôt une moyenne entreprise. Ouais.
0: Et alors vous, comment vous vous sentez dans votre rôle de patron? Puisque on
1: non,
0: le
1: non,
0: sait,
1: très bien.
0: Dans le marxisme, les patrons, on les aime pas trop.
1: Non, mais dans ces conditions-là, très bien. Je crois beaucoup, hein, l'entreprise. Je crois qu'une entreprise peut être aussi un mouvement communiste, en fait, selon comment elle est gérée. Donc, évidemment, nous, il y a des intéressements sur les 35 heures. On l'a fait bien avant qu'effectivement, on a fait un accord sur les 35 heures, bien avant qu'ils soient obligatoires dans les entreprises de moins de 50 salariés, 2 ans avant, d'ailleurs. Un très bon accord, d'ailleurs, des meilleurs, dixit la CGT, du spectacle. Et donc, c'est des tas de choses comme ça. La mutuelle, par exemple, pour les salariés, parce que là, on parlait des salaires de 1 à 4, mais la mutuelle, c'est obligatoire aujourd'hui, hein, que les employés la prennent en charge. Mais nous, c'était obligatoire bien avant que ça existe et que ça passe, que ça entre dans les mœurs et dans la loi. On avait fait ça beaucoup plus, je crois, 6 ans avant. Donc, c'est des tas de choses comme ça qui font que on partage quand même le plus possible, le mieux possible, on essaie, on vérifie d'ailleurs, on change de... On a adapté la société, ça fait 25 ans qu'elle existe, hein, on n'a pas toujours fonctionné de la même manière, mais on l'a adapté pour rester toujours dans quelque chose, effectivement, qui soit le plus collectif possible, et dans le partage des bénéfices, j'allais dire, et dans le partage de l'activité, dans l'épanouissement de chacun. Déjà, on souvent aussi changé de poste, par exemple, dans cette société.
0: Et les gens restent ? Il y a une fidélité ? Ou il y a
1: ah
0: ben un
1: retour d'honneur ? Non, non, il y a des gens qui restent. Des gens qui restent oui. Non, on a des gens qui sont là depuis 20 ans aussi, 25 ans. Oui.
0: Et alors, comment vous situez-vous dans le monde du cinéma, quand même ? Parce que pour beaucoup de gens extérieurs, le monde du cinéma, c'est le monde du fric, c'est le monde des paillettes, c'est le monde du showbiz, c'est la foire aux vanités, hein, pour reprendre une expression que m'a dit à ce micro Gilles Jacob, le président du Festival
1: oui,
0: de Cannes.
1: Oui, je connais bien.
0: Ouais. Comment vous vous situez, vous, dans ce monde-là ?
1: Moi, je me situe toujours... Vous savez, dans n'importe quel monde que je sois, je me situe... je suis dans une position de combat. Voilà.
0: Toujours.
1: C'est-à-dire, tout le temps. Ce qui ne veut pas dire que ça peut être très détendu, hein. C'est pas non plus, je ne suis pas sur les nerfs. Quand je dis combat, ça ne veut pas dire que je suis recroquevillé, en position de garde et prêt à taper. C'est pas ça.
0: Alors, ça veut dire quoi pour
1: quand
0: vous
1: je dis combat, c'est que j'analyse effectivement ce qui se passe autour de moi et j'essaie d'intervenir sur tout ce qui ne me plaît pas. De manière un peu systématique.
0: Et dans le monde du cinéma,
1: dans le monde du cinéma, je le fais bien sûr. Tout ce qui ne me plaît pas, j'interviens. Voilà. Mm-hmm. J'interviens. Je suis toujours intervenu. Parfois, je l'ai fait de manière d'ailleurs tout à fait, j'allais dire officielle, c'est-à-dire syndicale, je ne sais quoi. Enfin, j'étais président de la société des réalisateurs de films, etc. Mm-hmm. Des choses comme ça. Parfois, je le fais par une tribune, dans la presse. Ou parfois, je le fais même par l'exemple, c'est-à-dire je dis non, est-ce que ce qui se passe là ne m'intéresse pas. Et moi, je ne le ferai pas. Voilà. Bon. Donc, on peut tout à fait avoir une. Et puis aussi par quand même une forme de retrait d'un certain nombre de choses. C'est, j'ai toujours été très vigilant à ne... Enfin, vous ne me verrez pas dans la tribune de Roland-Garros, quoi, par exemple. Hein,
0: mais on vous voit au Festival de Cannes, par exemple.
1: Au Festival de Cannes, c'est une manifestation de cinéma.
0: Ouais.
1: Alors là, oui. Manifestation de cinéma, je suis tenu d'y aller. Donc j'y suis allé très souvent, d'ailleurs. Mais ça, c'est normal. Mais les manifestations autres, donc on peut qualifier de mondaines, en fait. Bon, je suis invité à la tribune à Roland-Garros depuis 20 ans. Je n'y vais jamais. En fait, j'ai envie d'y aller, d'ailleurs. Parce qu'au fond, c'est formidable d'être à la tribune à Roland-Garros pour voir le spectacle.
0: Alors, vous n'y allez pas par
1: principe. Je pense qu'il y a une espèce de compromission à y aller. Je ne veux pas aller avec les patrons des chaînes, avec les chaînes de télévision, avec qui, parfois, j'ai de très bons rapports.
0: Mais quand ils passent vos films à la télévision, vous êtes content parce que ça
1: bien
0: touche,
1: sûr, mais
0: ça
1: c'est
0: touche un public,
1: donc,
0: ça.
1: Bien sûr, mais ils passent une œuvre. Mm-hmm. Là, c'est moi qui parle. Donc, on entend ma parole. Mm-hmm. Donc, bien sûr, dès qu'un diffuseur me fait l'amabilité, effectivement, fait l'amabilité. En général, s'il le fait, c'est que ça l'intéresse beaucoup. Hein, je veux dire, l'amabilité, c'est vraiment avec beaucoup d'ironie. Parce qu'il ne faut pas se leurrer. Le cinéma, c'est très simple, hein. Les films qui se font sont ceux qui rapportent. Voilà. Donc, mes films, depuis Marius et Jeannette, en fait, effectivement, ils sont diffusés sur les chaînes RCN.
0: Depuis 1997, voilà. Avec le succès de ce film.
1: Voilà. Mais avant cela, il y avait eu 6 films qui n'ont jamais été diffusés. Voilà. Donc, je me fais aucune illusion sur l'amabilité des uns et des autres. Et même sur l'amabilité, parfois, je le dis comme ça, quand même, il faut être un peu polémique, et du service public, qui pourrait être un peu plus public que cela.
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0: Robert Guédiguian, comment vous l'avez vécu, ce succès de Marius et Jeannette en 97 ? Justement, pas connu avant, très peu diffusé avant, et puis là, d'un seul coup, succès populaire et succès incroyable.
1: C'est très bien. C'était très agréable. Non, c'était très agréable parce que là aussi, comme je vous disais, comme j'ai eu cette position, quand je parlais de position de combat, ça veut dire que je suis aussi dans une position de lucidité. On revient à ce qu'on disait sur les intellectuels, etc. Tout ça. Je pense en fait des situations dans lesquelles je vis. Je les pense tout le temps. Voilà. Donc c'est vrai que j'étais déjà, j'avais 40 ans. C'est le septième film, moi, M. Jeannette. Donc j'avais déjà des heures de vol. Mm-hmm. Donc je regardais ça avec, ça je dirais, une grande satisfaction, parce que je savais très bien que ça allait me permettre de tourner deux fois plus qu'avant, avec beaucoup plus de moyens, etc., etc. Mais donc j'étais tout simplement satisfait.
0: Et
1: ma tête ne pouvait pas tourner.
0: Vous n'avez pas changé de cap ?
1: Pas du tout.
0: C'est ça. Ça ne vous est pas monté à la tête, puisque vous parlez de tête. La notoriété ne vous a pas monté à la tête.
1: Ah non, mais pas une seconde. Pas une seconde.
0: Et ça vient d'où, ça ?
1: Je ne sais pas comment le dire, mais ça vient probablement... Écoutez, ça vient de mon intelligence des choses, dont je le dis, c'est un peu prétentieux de dire ça, mais voilà. Je
0: pense qu'effectivement... Intelligence des choses, c'est-à-dire savoir que vous pouvez vous faire piéger par la notoriété, le système...
1: Je sais ce que je fais, je sais pourquoi je le fais, et je continuerai à le faire.
0: Voilà, jusqu'au bout, toujours le même cap.
1: Voilà, mais j'ai pu faire des films un petit peu... Parfois, j'ai fait des films, effectivement, différents. En Marseille, d'ailleurs, celui qui sort là, le 5 janvier, de Christophe Amanco, est un film entièrement tourné avec des acteurs africains, sans mes acteurs habituels, au Sénégal. Bon, mais c'est un film qui, vous le verrez, est complètement, j'allais dire, dans ma propre ligne éditoriale. Donc, ça s'appelle
0: complètement différent de ce que vous avez fait jusqu'à maintenant avec vos acteurs fétiches, comme je dis.
1: Oui, resté moi-même, enfin, de manière très claire. D'ailleurs, c'est les Africains qui ont travaillé, tous les techniciens africains, exceptionnels d'ailleurs, je dois dire.
0: Et tous les acteurs
1: voyaient
0: sont africains.
1: Bien, ils avaient vu tous mes films avant, voyaient bien que j'allais là-bas, que je faisais mon cinéma là-bas. Mmh. Voilà.
0: Et on est dans la même ligne des films que vous tournez à Marseille d'habitude.
1: Absolument.
0: On va en parler dans un instant. Mais je voudrais quand même comprendre quelque chose. Je ne fais pas de l'exégèse de cinéma, hein, ce n'est pas ma spécialité du tout. Mais quand même, j'ai observé que dans certains de vos films, il y a beaucoup d'optimisme.
1: Oui.
0: Notamment Marius et Jeannette, c'était très optimiste. Et puis, il y a d'autres films plus récemment, La Villa ou Gloria Mundi, le dernier, quand même beaucoup plus pessimiste. Mmh. Ça veut dire quoi ? En vieillissant, Robert Guédiguian, vous êtes plus pessimiste ?
1: Non, non, non. En fait, ça ne correspond pas à des périodes chez moi, ça ne correspond pas à une chronologie, ça ne correspond pas à une dégradation de mon état, de l'état de mon optimisme. J'ai toujours pensé, je le dis souvent comme ça, qu'il fallait, je dis souvent d'ailleurs, ça va vous faire rire encore ou sourire, je dis souvent qu'il faut prêcher, soit par l'exemple, soit par le constat. Bon, grosso modo, ce qui veut dire que si je prêche par l'exemple, je fais un film optimiste, parce que le film dit aux gens, voilà les comportements que vous devriez avoir pour vous sentir mieux. Si je prêche par le constat, le film est pessimiste, il dit, regardez ce qui se passe quand effectivement vous vous comportez de cette manière. Voilà, c'est grosso modo, si vous voulez, et pour reprendre évidemment la figure la plus connue, c'est la différence aussi entre la tragédie et la comédie. La comédie prend une situation au départ et la résout. La tragédie prend une situation au départ et la laisse irrésolue à la fin.
0: Voilà. Mais vous êtes dans la tragédie, j'ai l'impression,
1: pas trop,
0: Robert
1: Guédiguian. Pas toujours, non.
0: Mais la tragédie, bon, pour moi, vous me faites penser parfois à la tragédie grecque.
1: Oui.
0: Gloria Mundi, pour moi, mais c'est complètement de la tragédie grecque. Ce film, moi, j'encourage tous ceux qui n'ont pas vu encore de voir Gloria Mundi, puis après d'aller voir votre nouveau film Twist à Bamako, mais de regarder Gloria Mundi. Il y a quelque chose de la tragédie grecque. C'est absolument incroyable.
1: Bien sûr. Non, mais c'est, comment dire, vous savez, pour parler aussi comment ça, c'était un genre, la tragédie grecque, hein, comme le western.
0: Oui.
1: Bon, voilà. Donc, effectivement, il y a des règles précises et tout, et qui, quand même, fonctionne bien depuis 2000 ans maintenant. Bon, voilà, donc il faut, je crois que tout artiste qui se préoccupe de narration, dans les arts de la narration, dans le roman, dans le théâtre, dans le cinéma, on est forcément confronté à ce type, à cette manière de raconter les histoires.
0: Mais souvent, ça finit mal, Robert.
1: Souvent, ça finit mal, mais on en a besoin. On a besoin aussi d'être parfois réveillé par des films qui finissent mal, d'être secoué, d'être... Et parfois, on a besoin aussi de sortir de la salle de cinéma en étant... réjoui, heureux et ravi, quoi, avec une musique magnifique sur le générique de fin, etc., etc. Pour moi, les deux sont nécessaires, en fait, dans la compréhension du monde, dans son questionnement. Voilà.
0: Robert Guédiguian, pour parler de votre nouveau film, votre 22e film, qui sort le 5 janvier, Twist à Bamako, pourquoi vous êtes parti en Afrique ? Parce que là, vraiment, c'est complètement différent des films habituels de Robert Guédiguian à Marseille.
1: D'abord, c'est vrai que comme je travaille souvent dans le même théâtre, pour ainsi dire, parfois, je l'ai déjà fait, j'aime bien être invité dans un autre théâtre, comme je dis, c'est-à-dire j'ai tourné en Arménie, j'ai tourné Le Promeneur du Chêne de Mars.
0: Mais c'est les exceptions, là, les deux que vous me citez, c'est des exceptions.
1: L'Armée du Crime, une histoire de fou, on peut dire. Bon.
0: Mais globalement, voilà, c'est toujours Marseille.
1: Quatre films sur 22, ça fait un film sur 5, grosso modo. Voilà. Un film sur 5, il faut que je m'en aille.
0: Et d'accord. Et là, il a fallu partir en Afrique. Voilà. Mais donc, l'action, c'est le Mali, 1962.
1: Oui.
0: On est après la décolonisation. On est en pleine situation où le socialisme se développe avant le.
1: Très belle période.
0: Belle période. Ouais. Mais encore, il y a de la dramaturgie dans ce film.
1: Oui, bien sûr. En cause d'une histoire, il fallait bien trouver une manière, parce que ça aussi, c'est une narration, il faut que les idées que l'on a sur le monde s'incarnent. Mm-hmm. Donc, il fallait trouver une narration.
0: Allez, expliquez-nous un tout petit peu, en résumé, ce film, le pitch du film.
1: C'est en fait une grande histoire d'amour entre deux très très jeunes gens, dont l'un est militant, pour la construction du socialisme, dans l'indépendance, il était intellectuel, militant, il va dans tous les villages pour porter la bonne parole, etc., etc., même dans les villages les plus reculés, et il est confronté, il a une histoire d'amour fulgurante avec une jeune fille qu'il rencontre dans un village,
0: qui a été mariée de force,
1: parce que les mœurs n'avaient pas changé par un coup de baguette magique et par l'indépendance. Voilà.
0: Donc là, c'est le socialisme qui se heurte
1: qui
0: à,
1: se
0: la
1: heurte
0: tradition,
1: à la tradition. Voilà. Et pas tout le film, effectivement, il y a cette confrontation, parfois violente, hein, je veux dire, entre les volontés en fait, émancipatrices, y compris donc, du point de vue des mœurs, pas que du point de vue des rapports sociaux, et la tradition, les anciens, les grands commerçants, les riches commerçants, les féodalités dans les villages.
0: Mais là encore, Robert Guédiguian, j'ai eu la chance de voir le film en avant-première, on sent les désillusions de ce jeune socialiste, parce qu'il y croit, il a la foi, c'est incroyable.
1: Oui.
0: Il est prêt à partir dans la brousse, à annoncer la bonne nouvelle du socialisme, et puis il se heurte aux marchands qui ne pensent qu'à leur intérêt, il se heurte au poids de la tradition dans les villages, mais il se heurte aussi aux membres de son propre parti qui deviennent dictatoriaux, quelque part. Et des illusions.
1: Oui. Mais c'est justement, je crois qu'il faut étudier les choses pour qu'elles ne se produisent plus. Donc c'est vrai que je considère en fait que ce film, il a une chute d'ailleurs, hein, ce film. Il a une chute contemporaine dans le Mali d'aujourd'hui. Ce qui quand même tend à dire que si jamais ils avaient, ce que dit d'ailleurs carrément, effectivement, je ne veux pas raconter le film, mais ce que dit carrément un personnage à la fin du film, s'ils avaient tous écouté ce jeune militant, le Mali n'en serait pas là aujourd'hui. Et donc je crois que c'est bien de revenir, ça peut aussi avoir une... ça peut aussi nous éclairer de voir une réalité intérieure, de voir pourquoi elle a dysfonctionné, voilà. Pourquoi elle n'a pas marché.
0: Mais c'est son parti qui a dysfonctionné aussi.
1: Certaines dans son parti, le rapport de force, on va dire, était défavorable entre ceux qui pensaient qu'il fallait continuer à convaincre et que les mœurs, il fallait continuer à travailler sur les mœurs, il fallait continuer donc à travailler sur le code de la femme, contre les mariages forcés, contre la polygamie, et ceux qui disaient qu'il faut freiner un peu et respecter un peu, c'est-à-dire nos électeurs qui pensent le contraire, donc aller dans le sens du poil, être populiste quasiment. Voilà. Et c'est vrai que, bon, à ce moment-là, ça c'est deux tendances qui existent encore aujourd'hui.
0: Mais est-ce qu'il n'y a pas, Robert Guédiguian, sincèrement, il n'y a pas chez vous, finalement, une forme, allez, un peu de désillusion autour de tout ce qu'on a pu essayer de mettre en place comme organisation, et finalement on le voit, là où il y a de l'homme, il y a de l'hommerie. Il y a du mesquin,
1: il y a
0: du petit...
1: C'est sûr. Mais on ne peut pas être, je crois... on ne peut pas faire autrement, en fait, que de considérer que, d'abord, il faut retenir des moments d'exaltation, l'exaltation. Voilà. Il faut se souvenir des moments heureux, hein, je veux dire, des moments... Et il faut aussi dire, quand même, que si nous n'avions pas fait tout ça, le monde serait bien pire que ce qu'il est. C'est une chose, s'il n'y avait pas eu tous ces combats, s'il n'y avait pas eu toutes ces résistances, s'il n'y avait pas eu tous ces acquis, que souvent on appelle les conquis maintenant, ce qui est une belle expression aussi, je trouve, parce qu'il n'y a jamais eu d'acquis, il n'y a eu que des conquêtes, en fait. Bon. S'il n'y avait pas eu tout ça, je veux dire, où en serions-nous ? On serait resté au 19e siècle, je veux dire, avec des enfants qui travaillaient dans les mines, etc. Il y a des tendances parfois un peu étranges en ce moment de presque nostalgique, hein, du 19e siècle, on pouvait exploiter dans tous les sens les travailleurs, les enfants, les vieux, etc. etc. Bon, il faut s'en méfier. Mais en fait, quand même, on peut considérer qu'il y a eu quelques progrès quand même dans l'humanité, dans les conditions de vie, etc.
0: Plus en Europe qu'en Afrique.
1: Plus en Europe qu'en Afrique. Mais c'est vrai que je considère, je mets ça à l'actif de tous les combats qu'on a menés. Donc de ce point de vue, je me réjouis de toutes ces victoires-là. Mm-hmm. Bon, qu'il y ait toujours d'autres combats à mener, c'est sûr. Donc je pense que ça ne sera jamais fini. Mais
0: Et donc votre combat, ça continue dans vos films, à travers vos films.
1: Voilà, et dans ces combats-là, je crois que parfois, il faut montrer effectivement pourquoi ça n'a pas fonctionné. Il faut tirer des leçons. Bon.
0: Robert Guédiguian, le titre de ce livre d'entretien avec Christophe Kantchev est « Les lendemains chanteront-ils encore ?» Point d'interrogation. J'ai envie de vous la poser, cette question. Les lendemains vont chanter encore, vous croyez ?
1: Oui. Oui,
0: vous
1: oui.
0: y croyez vraiment ?
1: J'en suis sûr, mais je vous mêle, en fait. Non, je suis... je sais que le titre est volontairement commencé un peu fait à double sens. Donc, ils chanteront parfois, et puis parfois ils ne chanteront pas, voilà. Mmh. Je pense ça, c'est tout.
0: Merci beaucoup, Robert Guédiguian. J'étais ravi de cet échange avec vous. Merci pour vos films. J'encourage vraiment à tous ceux qui aiment le cinéma de les découvrir s'ils ne les connaissent pas encore, et notamment d'aller voir le prochain au moment où on enregistre cette émission, oui. Twist à Bamako, un film qui sort le 5 janvier. Et puis je renvoie à votre livre, qui est un livre alors là beaucoup plus politique. Oui. Je le dis, c'est pas un livre pour les cinéphiles.
1: Ça ne raconte pas une histoire.
0: Là, c'est vraiment de la politique. Oui. Les lendemains chanteront-ils encore, en dialogue avec Christophe Kantchev, un livre publié aux éditions Les Liens qui Libèrent. Au revoir, Robert Guédiguian.
1: Au revoir, merci.
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Lecture de la lettre de Saint Paul apôtre aux Romains. Celui qui croit du fond de son cœur devient juste. Celui qui de sa bouche affirme sa foi parvient au salut. En effet, l'Écriture dit « Lors du jugement, aucun de ceux qui croient en lui ne connaîtra la honte. » Ainsi, entre les Juifs et les païens, il n'y a pas de différence. Tous ont le même Seigneur, généreux envers tous ceux qui l'invoquent. Il est écrit, en effet, « Tous ceux qui invoqueront le nom du Seigneur seront sauvés. » Or, comment invoquer le Seigneur sans avoir d'abord cru en lui? Comment croire en lui sans avoir entendu sa parole? Comment entendre sa parole si personne ne l'a proclamée ?

Jésus, souviens-toi de l'Église née de ton côté ouvert, qu'elle y puise l'eau et le sang dont elle vit.

Rappelle-toi l'humble amour de Pierre, à qui tu as confié la charge du troupeau. Garde à son successeur le même amour dans la même foi.

Souviens-toi de ton peuple qui t'aime, mais dont la foi est fragile. Fortifie notre foi afin que nous soyons des témoins véridiques.

Rappelle-toi les bords du lac et la pêche miraculeuse. Suscite de nouvelles vocations et rend fructueux le labeur missionnaire.

0: Prions. Seigneur, fais-nous déployer aux yeux du monde la vitalité du Christ, vainqueur de la mort. Après avoir reçu le germe de sa grâce, que nous en portions tous les fruits. Par Jésus-Christ, ton Fils, notre Seigneur et notre Dieu, qui règne avec toi et le Saint-Esprit, maintenant et pour les siècles des siècles.
1: Amen.

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2: Amis auditeurs des dialogues sur la mort et donc sur la vie, bonjour. Notre invité aujourd'hui est un journaliste de France Info, dont l'épouse, elle-même journaliste sur la même antenne, s'est battue un an et demi contre un cancer des voies biliaires à l'âge de 30 ans. De ce combat, elle a fait un podcast en 16 épisodes, écouté plus de 2 millions de fois et qui est devenu depuis octobre dernier un livre intitulé « Le journal de Clémentine » qui est paru aux éditions du Seuil. Clémentine Vergniaud est décédée le 23 décembre 2023 et la fécondité de son existence s'incarne notamment dans un appel à soutenir la recherche contre sa maladie, le cholangiocarcinome, grâce à un fonds destiné au financement de thèses. Des thèses de recherche. Grégoire Le Callot, bonjour.
3: Bonjour.
2: Et merci d'avoir rejoint l'antenne de RCF et de Radio Notre-Dame. Alors, un témoignage sur un combat contre le cancer qui laisse une telle trace finalement dans le public, c'est tout à fait inédit, exceptionnel. Comment vous expliquez ce phénomène ?
3: Parce que Clémentine, elle avait les deux pieds, justement, comme vous disiez, dans la vie. Et ce témoignage qui est celui de son podcast et celui du livre, il s'appelle « La vie face au cancer ». Et le sujet de la phrase, c'est bien la vie. Et Clémentine, ce qu'elle raconte, c'est ça. Effectivement, sa vie de jeune femme confrontée à cette bombe qui déboule comme ça au moment où elle est en train de construire son existence, au moment où elle est remplie de projets en pleine ascension, ça raconte pas tellement sa peur. Elle, bien sûr, ça suinte dans tout le podcast et il y a certains épisodes sur lesquels elle y revient un peu, mais de manière assez elliptique finalement et assez réduite. Ce qu'elle raconte, c'est comment elle le vit. Parce que Clémentine, c'était ça, c'était la vie. Et je crois que c'est pour ça que ça a touché sans doute autant de monde, c'est parce que ça tombait pas dans un pathos par rapport à « je vais mourir, j'ai 30 ans, au lieu de construire ma vie, etc. » C'est comment je le vis, parce que je ne connais que ça, je ne connais que la vie, et c'est ça qui m'intéresse.
2: Un podcast, c'est du son, c'est une voix. Et alors, c'est vrai qu'on est tout de suite saisi par le caractère limpide de cette voix qui sonne plein de vie. Ça, c'est vraiment déjà presque une surprise, non, quand on se branche dessus.
3: Alors, moi, j'ai eu cette découverte de la voix de Clémentine un peu plus tôt, quand je l'ai entendue présenter des journaux sur les antennes de France Bleu, maintenant ici. Et tout de suite, effectivement, cette voix, d'abord, elle a une voix vraiment de radio. C'est-à-dire une voix qui habite la pièce, qui remplit le studio et qui structure ce qu'on entend au micro, quoi. Et en plus, cette voix, c'est pas une voix dure, il y a une douceur, il y a un petit peu de rocaille. Donc, c'est oui, en elle-même, et quoi qu'elle raconte, c'est déjà une voix qui attire. Mais alors, en plus, Clémentine, c'était quelqu'un qui avait un talent de conteur inné. Et quand elle racontait les choses, en particulier sur la durée, elle savait, sans avoir particulièrement de stratégie, mais c'était naturel chez elle, elle captait l'attention. Elle l'a fait notamment pour raconter des reportages qu'elle a effectués pour France Info, notamment un reportage à Marseille sur le trafic de drogue, et le récit du reportage est passionnant.
2: Pourquoi cet appel, sans doute, qu'elle a ressenti, ce désir qu'elle a vécu de laisser une trace et d'être utile au-delà de sa mort, c'est singulier, ça aussi.
3: Alors, je crois qu'il y a plusieurs éléments qui peuvent l'expliquer. Le premier, je pense que c'est un ressort intime. C'est une réaction par rapport à ce qui lui arrivait. C'est-à-dire que cette maladie, enfin, assez rapidement, on a su que c'était sinon quelque chose qui allait être mortel, en tout cas qui était extrêmement grave et sur lesquels les chances étaient assez réduites. Clémentine, elle, je pense que quelque part, intimement, elle a eu ce sentiment d'être effacée par cette maladie, pas seulement de mourir, c'est-à-dire d'être très effacé. Quand vous mourrez, quand vous avez 80, 90 ans, vous avez votre vie derrière vous. Vous avez eu, pour certains, des enfants. Vous avez laissé des traces de vos accomplissements, que ce soit professionnels, amicaux. Vous avez un réseau. Et donc, votre nom, il est écrit dans les actes de l'administration. Il a laissé une trace dans l'histoire de l'humanité. Si infime soit-elle, elle est là, cette trace. Et Clémentine, elle n'avait pas vraiment commencé à vivre. En tout cas, elle avait vécu une partie de sa vie qui était dédiée à la construction de ce qu'allait être cette trace que nous laissons tous. Et de ce fait, c'est comme si le cancer et la mort, non seulement la tuaient, mais annulaient son existence. Et ça, je crois que, en tout cas, c'est une explication que je n'ai pas eue avec elle, hein, que moi, j'ai essayé de trouver après coup. Mais j'ai ce sentiment clairement que ce podcast, c'est d'abord un « je suis ». Je suis, j'existe. Je suis là. Et ça, c'est le ressort intime. C'est en fait un réflexe, encore une fois, de survie, ce podcast.
2: Quel témoignage vous a-t-elle laissé du rapport à la vie, du sens de l'existence ? Avec quoi vous êtes aujourd'hui habité ?
3: Oh là là, alors ça, c'est une question complexe parce que c'est. D'abord, tout ça, c'est pas venu d'un coup parce que tous ceux qui vivent des deuils savent à quel point c'est. Une affliction qui est très lourde et surtout qui est multiforme. On n'a pas tout de suite des clés. D'abord, c'est des chutes à toutes les vitesses possibles. Et finalement, ce qu'on trouve, on n'en est pas sûr. On n'est pas sûr que ce soit pas juste le temps qui passe. Mais je crois que ce que laisse Clémentine, c'est d'abord sa force. En fait, c'est comme une transmission. Hein, son cœur s'est arrêté de battre comme ça par petits coups. Et c'est comme si ce dernier battement de cœur, c'est comme si elle l'avait sauté dans nos corps à nous. Et que maintenant, c'était nous, son corps, en fait. Et que elle nous a donné son envie de vivre, son envie d'être au monde, d'être là, c'est-à-dire d'être aussi « je suis ». Parce que c'est pas toujours évident, hein, dans nos existences, on se construit chacun avec nos parcours d'enfance, parfois nos blessures, qui laissent des traces, qui structurent après nos personnalités, qui structurent la façon dont on s'attache aux autres. Et traverser cette épreuve, voir quelque part cette jeune femme qui devait vivre, mourir dans mes bras, dans nos bras, puisqu'il y avait aussi ses parents, sa sœur, son beau-frère. Ça nous a, en tout cas pour moi, ça a été à la fois un tsunami, comme les images qu'on a du tsunami de 2004, où cette vague rafle tout comme ça, et derrière une reconstruction sur une autre base. Et une base qui est, paradoxalement, hein, une certaine sécurité. C'est-à-dire que, qu'est-ce qui peut m'arriver ? En fait, qu'est-ce qui peut m'arriver ? Ce que j'ai vu, c'est... On peut trouver des tas de choses qui sont tout aussi abominables, et l'actualité, malheureusement, n'en manque pas d'exemples. Mais une jeune femme qui meurt, c'est... Qu'est-ce qui peut arriver de pire que ça, que quelqu'un qui meurt dans sa jeunesse, dans ce moment où elle voit fleurir sa vie ? Donc, très paradoxalement, je trouve, et c'est, je pense, philosophiquement assez vaste comme question, mais la mort, elle fait fleurir une vie nouvelle sur, au bout d'un moment, si on arrive à passer cette période de deuil, parce qu'elle est différente pour tout le monde, elle fait fleurir une vie nouvelle, avec des racines peut-être plus profondes.
2: Du coup, j'ose une question ô combien iconoclaste. Grégoire Le Callot, où en est votre relation avec Clémentine aujourd'hui ?
3: Ah ben elle n'est pas finie et je pense qu'elle ne se terminera jamais. Elle s'inscrit sur une très longue durée, c'est-à-dire que je me dis que Clémentine, j'ai une chance de la revoir. C'est-à-dire que bon, j'ai beaucoup lu, évidemment. Beaucoup d'ouvrages autour de la mort, ce que c'est, parce qu'on cherche à comprendre, en fait. On cherche à comprendre parce qu'on n'accepte pas. Et j'ai lu ces récits de personnes qui reviennent miraculeusement d'arrêt cardiaque après des périodes de plusieurs minutes pendant lesquelles ils auraient dû basculer. Et ce qu'ils racontent, ces témoignages qui sont concordants. Alors après, on peut les interpréter dans un sens spirituel, religieux ou pas, c'est selon. Mais le témoignage, c'est toujours le même à la base. C'est que un certain pourcentage de ces gens ont vu revenir, ont vu l'image de ceux qu'ils aimaient, de personnes, de manière très précise, revenir dans leur dernier moment. Et eh bien, j'espère, voilà, que dans... Donc, je suis curieux. Et par conséquent, la mort ne sera pas pour moi un moment perdu.
2: En tout cas, vous avez
3: posé, je suis curieux de voir ça.
2: Vous avez posé un acte de foi dans la vie formidable, puisque quoi, un mois et demi, deux mois avant la mort de Clémentine, vous vous êtes marié à l'hôpital. Quel sens ça avait pour vous, cette union, cette officialisation de votre union ?
3: Alors, au début, aucun. Moi, j'ai longtemps dans ma vie, je comprenais mal le mariage. J'ai vécu avec mes acquis d'étudiants en histoire, dans lesquels on étudie les structures sociales du mariage. Et pour moi, le mariage, c'était une institution un peu
2: bourgeoise,
3: voilà, moyenâgeuse, ou qui visait d'abord à saisir le champ du voisin ou le château d'en face. Et je m'étais jamais marié. Parfois, je m'étais posé la question, mais et Clémentine m'a fait découvrir la force de cet engagement. Et depuis, je crois que ces engagements, quand on parle d'éternité, c'est des engagements quand on, en tout cas dans ces circonstances-là, c'est certainement un engagement qui va rester pour partie.
2: Un mot pour continuer l'effort pour soutenir la recherche contre le cholangiocarcinome sur Internet. On va sur le nom de Clémentine. Et c'est comme ça qu'on va trouver le...
3: On peut chercher, effectivement, le plus simple, c'est de taper Clémentine Vergniaud recherche cholangiocarcinome, ou si on ne veut pas écrire ce nom de monstre mythologique, chercher simplement Clémentine Vergniaud mobilisation, et on tombera sur une cagnotte. Alors, il y a une cagnotte en ligne aujourd'hui, et il y a maintenant, depuis très peu, un site sur Hello Asso, qui va être branché sur un site internet portail qui sera consacré au cancer des voies biliaires, construit avec nos partenaires scientifiques pour lutter de la manière la plus complète possible contre
2: cette maladie. Et je dis aux auditeurs, commencez par écouter au moins un épisode, vous allez entendre la voix de Clémentine, et je suis sûr que vous allez aller très vite, comme je l'ai fait, sur le fond pour donner. Merci, merci beaucoup.
3: Merci à vous.
2: Grégoire Lecalot.
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5: Dans quelques instants, nous allons découvrir le portrait de femmes qui ont voulu repenser leur lien personnel à Dieu, mais aussi le lien de toute une communauté. Ces femmes, ce sont les réformatrices. Dans une époque qui ne les écoutait pas beaucoup, elles ont parfois été oubliées. 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À tout de suite.

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3: Au XVIe siècle, le christianisme a été transformé, secoué par des hommes et des femmes qui ont repensé leur relation à Dieu, au salut, mais aussi leur façon de suivre le Christ en étant au plus proche des évangiles. L'histoire a retenu Luther, Calvin, bien sûr, mais d'autres figures ont laissé des écrits d'une énergie étonnante, appelant avec conviction à un engagement de feu. Et parmi ces intellectuels, des femmes que vous avez choisi de sortir de l'ombre. Sarah Scholl, bonjour.
4: Bonjour.
3: Vous êtes professeur en histoire du christianisme à la faculté de théologie de l'université de Genève et vous êtes spécialiste de la laïcité, des mutations du christianisme au 19e et 20e siècle en Europe. Vous avez travaillé sur les dissidences protestantes, la transmission religieuse et l'anticléricalisme. Et c'est tout naturellement que vous avez participé à la rédaction de cet ouvrage. C'est un ouvrage collectif intitulé « Réformatrice, 12 voix de femmes protestantes du 16e au 21e siècle ». C'est publié aux éditions Labor et Fides. Et vous avez co-dirigé cet ouvrage avec Daniela Solfaroli-Camilocci, qui n'est pas présente avec nous, mais dont vous nous parlerez un peu plus tard. Alors, vous avez choisi de dessiner le portrait de ces 12 femmes qui ont participé activement à la réforme. On va y revenir sur ce qu'est la réforme pour bien se remettre dans le contexte. Ces femmes donc, qui traversent les siècles et vous publiez des extraits de leurs poèmes, de leurs pamphlets. C'était un choix difficile, j'imagine. Vous aviez de nombreux extraits à étudier.
4: Il y a beaucoup de choix dans les écrits de ces 12 femmes qu'on a choisies. Et choisir ces 12 femmes a aussi... Alors, pour une part, c'était une évidence. C'est des figures vraiment essentielles et importantes de l'histoire du protestantisme. Et mais malgré tout, c'était aussi un choix parmi beaucoup plus de possibilités. On pourrait écrire probablement deux.

0: D'une part, on n'a pas pris l'habitude, en fait, les théologiens, les historiens construisent des sortes de canons, des sortes de listes, même souvent implicites et tacites, des personnages qui comptent dans l'histoire. Et on est seulement au début, mais alors c'est un long début, hein, parce qu'en réalité, ça a déjà commencé au 19e siècle, hein, à faire des histoires des femmes et de l'action des femmes dans l'histoire. On a déjà des livres qui sortent au 19e siècle, mais il a fallu quand même attendre la seconde moitié du 20e siècle pour que vraiment les historiennes, surtout, se mettent au travail pour sortir ces figures, pour les faire parler, pour montrer en fait ce qu'elles ont à dire. Et là, on peut se dire, effectivement, il manquait des sources, ça a été difficile d'avoir les sources. En fait, non, ça, les sources sont là. Les sources, elles sont là depuis le moment de leur production, 16e, 17e, 18e, 19e, 20e siècle. Toutes ces femmes laissent donc des traces, puisque les sources dont ont besoin les historiens sont des traces, des écrits, des images. Elles laissent ça sur leur passage, mais c'est simplement pas intégré dans ces grands schémas historiographiques, hein, c'est le nom technique pour dire la manière dont on fabrique l'histoire. Ces grands schémas qui sont mis en place principalement par les théologiens d'école, hein, dans les facultés de théologie, dans les universités, dans les académies protestantes. Voilà. Et ça, c'est pas toujours facile d'expliquer pourquoi elles sont passées sous silence. Mais en tout cas, la difficulté n'est pas liée aux sources. Et il suffit donc, en fait, d'ouvrir d'une certaine manière les boîtes d'archives pour trouver de quoi alimenter une histoire des réformatrices.
1: Alors, vous dites justement réformatrices parce que c'est dans l'histoire de l'Église et du christianisme. Une question par rapport au contexte que vous évoquiez, ce contexte où de la parole des femmes, des écrits des femmes. Est-ce que les institutions ecclésiales ont aussi, en quelque sorte, n'ont pas favorisé finalement la mise en valeur de ces écrits, ou bien c'est simplement l'Église, elle est en fait de son époque, elle est de son temps, et ces écrits de femmes, de toute façon, qu'elles soient dans l'Église ou pas, ils sont difficiles à mettre en valeur dans tous les cas.
0: Je crois que ce qu'il faut se rendre compte et s'imaginer, c'est qu'on est dans des processus, hein, au sein des églises qui vont donner les églises réformées, les églises protestantes. On est dans des processus qui ouvre en fait des grands laboratoires d'idées, mais aussi des laboratoires de pratiques religieuses, de rituels, de liturgies nouvelles. Et c'est des moments de grande liberté quand il y a ces divisions entre chrétiens et entre chrétiennes. Et précisément entre chrétiennes aussi, c'est-à-dire qu'il n'y a aucune raison en fait logique pour que les femmes soient à l'écart de ces grands chambardements. Et en fait, quand on regarde les sources d'époque, alors là je pense en particulier au XVIe siècle, mais ça vaut pour d'autres chamboulements plus tardifs, on les voit à l'œuvre et elles prennent vraiment part au débat public. Elles sont, de manière très concrète, hein, elles sont dans les marchés, dans les couvents, elles écrivent des pamphlets, elles écrivent des lettres au roi, à la reine, à la noblesse, aux dirigeants, aux gouvernants, pour essayer de changer la donne. Elles vont donc œuvrer à leur mesure, hein, chacune, à transformer ce qu'elles jugent juste. Et c'est cette plasticité, cette liberté des grands moments de changement qui leur permet effectivement de prendre une place peut-être plus importante que ce qu'autorisent les codes de la société de leur temps, puisqu'il faut savoir, par exemple, que les facultés de théologie, les universités dans leur ensemble sont à peu près entièrement fermées aux femmes jusqu'au 19e, voire 20e siècle. Donc là où elles prennent de la place, elles la prennent évidemment contre ceux qui tiennent les rênes habituellement.
1: Sarah Scholl, qu'est-ce que vous appelez une réformatrice, puisque c'est le titre de l'ouvrage ?
0: Pour nous, une réformatrice, c'est quelqu'un qui essaye de repenser sa relation à Dieu et peut-être même la relation d'une communauté à Dieu, et qui, de ce fait, en fait, repense Dieu dans sa relation aux êtres humains. On sait qu'il y a, voilà, dans ce dialogue avec le divin, il y a une part de création humaine tout à fait indispensable et essentielle. Et ces femmes prennent leur place dans cette réflexion. Ce sont donc des théologiennes, hein, des personnes qui réfléchissent sur Dieu. Et puisqu'elles le font dans un cadre où tout est transformable, tout est réformable, ce sont des réformatrices.
1: Oui. Et alors, vous dites théologienne, c'est pas forcément des femmes qui ont eu un diplôme de théologie. Ce sont des femmes qui ont questionné le lien à Dieu.
0: Absolument.
1: Et ça en fait des théologiennes parce que la pensée est élaborée. On le voit dans les écrits que vous publiez.
0: Donc en fait, c'est le parti pris du livre, c'est-à-dire que si on s'en tenait aux théologiennes professionnelles, on devrait attendre des femmes du XXe siècle.
1: Qui à ce moment-là accèdent aux universités.
0: Exactement.
1: C'est très tard, c'est XXe siècle.
0: Oui, toute fin du 19e siècle, mais surtout le 20e siècle. Et donc, oui, le parti pris du livre est vrai.

0: vraiment de dire, dès le moment où on a un discours sur Dieu, et sur, en réalité, et ça il faudra en reparler, sur les Écritures, parce que c'est ça le nœud de l'accès pour les chrétiens à ce Dieu, c'est le Dieu de la Bible. Donc dès qu'il y a un travail avec les Écritures, on a affaire à de la théologie, quel que soit le type de théologie d'ailleurs, plutôt éthique, morale, ou plutôt fondamentale, ou plutôt justement études bibliques, ça on peut discuter au cas par cas, mais en tout cas, on fait œuvre de théologien ou de théologienne, et c'est ça qu'on a voulu montrer, c'est que ce travail-là n'est pas cantonné aux académies, aux salles de cours.
1: Et alors justement, cette prise de conscience chez certaines de ces femmes se fait par des voyages, justement, on est hors des cours, c'est-à-dire que la prise de conscience que quelque chose doit changer, on a le sentiment qu'elle se fait parce que ces femmes ont voyagé, parce qu'elles ont pu comparer, parce qu'elles se sont trouvées dans des situations qui les mettent soudain dans un autre rapport aussi aux autres, à leur mari ou à leur environnement culturel, elles découvrent d'autres traditions, et c'est ça qui va enclencher chez elles le désir aussi de changer. La prise de conscience, pour vous, vous direz qu'elle se formule à partir de quand, comment ?
0: Effectivement, quand on est réformatrice, donc on veut changer quelque chose à la situation dans laquelle on est, à l'héritage tel qu'on l'a reçu, il faut une sorte de conversion de la pensée. Et cette conversion, elle peut prendre lieu et place dans des moments différents, mais qui souvent, effectivement, implique un déplacement, soit physique, d'un lieu à un autre. Mais je dirais, ce qui est le plus frappant, en tout cas pour moi, en ayant vu et revu les pages de ce livre pour le préparer, c'est que ça se fait entre une situation instable, quelque chose de nouveau que rencontrent ces femmes dans leur vie intime, dans la vie sociale et politique de leur temps, et les Écritures. Et le fait qu'elles relisent et relisent et relisent encore la Bible, c'est extrêmement frappant et même intriguant, au sens où elles habitent vraiment le sola scriptura protestant, à un point que je ne m'imaginais pas avant de plonger dans leur histoire.
1: Est-ce que vous diriez que c'est un encouragement aussi pour les femmes qui liront ce livre, qu'elles soient catholiques ou protestantes, à s'engager aussi dans la théologie? Est-ce qu'il y a une timidité qu'il faut passer? Et après tout, ces femmes étaient des théologiennes, et pour toutes celles qui ont une appétence intellectuelle, ça vaut peut-être la peine aussi de s'interroger sur ce qu'on fait de la théologie.
0: Oui, c'est un appel à nous toutes, sans doute. Et je dirais qu'il a été, d'une certaine manière, il a été entendu. C'est-à-dire, ce qui est assez fou, c'est que ce geste que font ces 12 femmes que nous avons étudiées pour ouvrir les Écritures, ouvrir la Bible et prononcer leur propre interprétation et surtout la publier, ce geste-là, il est fait depuis longtemps par quantité de femmes. On en a des témoignages abondants au cours de l'histoire, mais aussi autour de nous. Et ce qui a tardé, en fait, c'est leur entrée dans les lieux de pouvoir de la théologie que sont les universités. Aujourd'hui, elles sont bien représentées, y compris dans le corps professoral. Mais l'interprétation féminine de tout cet héritage chrétien se fait depuis longtemps. Et le mystère, c'est pourquoi on est si aveugle à cette tellement grande activité des femmes dans le champ de la théologie chrétienne.

0: Vous rêvez de grands sacrifices, d'un total changement de vie, d'œuvres gigantesques. Je parle à celles d'entre vous qui sont converties. De grâce, écoutez-nous, écoutez le Seigneur, vous aussi, regardez à vos pieds. Vous y verrez 1000 devoirs, tous imposés par Jésus, directs, pleins de bénédictions. Baissez-vous et travaillez. Ces quelques injonctions, elles sont signées de Valérie de Gasparin, ou plus précisément la comtesse, née en 1813 à Genève. Cette protestante que nous allons évoquer aujourd'hui a laissé des centaines de pages. C'est une écriture vive, alerte, que vous avez eu beaucoup de plaisir à travailler, Sarah Scholl.
1: Oui, un immense plaisir à découvrir cette femme.
0: Cette femme qu'on va étudier encore plus aujourd'hui. Alors, vous avez participé à la rédaction de cet ouvrage collectif intitulé « Réformatrice, 12 voix de femmes protestantes du 16e au 21e siècle, c'est publié aux éditions Labor et Fides. Et le portrait donc, sur lequel nous nous arrêtons aujourd'hui, c'est celui de Valérie de Gasparin. Elle a bousculé les femmes de son temps. Sarah Scholl, revenons sur les surnoms qui lui sont donnés de son vivant ou à sa mort. Conservatrice révolutionnaire, chrétienne contestataire des siècles plus tard. Est-ce que ça vous semble juste ?
1: Oui, c'est absolument juste. C'est-à-dire que c'est vraiment quelqu'un dont on ne sait pas, quand on est une femme, ou une femme du 21e siècle, ou disons quelqu'un du 21e siècle, on ne sait pas très bien si on doit la détester, l'admirer. Mais c'est en tout cas pas un modèle. Est-ce que c'est un anti-modèle ? J'en sais rien. Mais en tout cas, c'est une personne qui a des idées très arrêtées, qui les fait entendre. Et ces idées sont pour nous extrêmement, je ne peux pas dire autre chose que paradoxales. C'est-à-dire qu'à la fois, avec une pensée très conservatrice, notamment très conservatrice sur la place de la femme dans la société, comme mère et épouse, elle ne fait pas du tout ça, elle ne fait pas du tout ce qu'elle dit qu'une femme doit faire, et elle va, avec une pensée extrêmement religieuse, pieuse, évangélique, avoir des démarches tout à fait novatrices en matière de laïcité. Donc elle est pleine de paradoxes, et ça la rend, pour l'historienne que je suis, tout à fait passionnante.
0: Alors, comme vous disiez, c'est une question de paradoxe. Vous dites à la fois, elle sanctuarise le modèle familial bourgeois, puisqu'elle va encourager au mariage classique. Ça, c'est son idée, que le sacerdoce est universel. Et ça, elle y tient. Et puis, en même temps, c'est vrai qu'elle va avoir une certaine liberté aussi, d'indépendance, d'autonomie, quelque part. C'est pas forcément antinomique, mais en tout cas, à son époque, c'est vrai que c'est plutôt étonnant, ça surprend.
1: Alors, déjà, Valérie de Gasparin, donc on est au milieu du 19e siècle. On est dans un moment où les congrégations religieuses, en particulier catholiques, et tout spécialement en France, sont en plein essor. Donc on n'est pas du tout dans un moment post-révolutionnaire de déperdition de l'Église catholique, de perte de pouvoir de l'Église catholique. Au contraire, on est vraiment dans un moment où il y a une forte imprégnation sociale et apparemment, apparemment une attraction pour la vie religieuse, parce qu'elle offre des possibilités aux femmes. Ça, c'est tout à fait net et ça a été très bien étudié. Et Valérie de Gasparin, elle observe ça en tant que protestante, en tant que femme de femme rentière, parce qu'elle-même, elle n'a pas besoin de travailler. Et elle déteste ça. Elle déteste l'idée que des femmes, pour travailler, pour être utiles à la société, doivent prendre le voile, doivent faire vœu de célibat et s'éloigner de toute vie maritale. Voilà. Elle l'exprime abondamment. Elle pense que c'est donner sa liberté et effectivement, c'est contraire à ce qu'elle estime être la juste manière d'être chrétien avec cette idée de sacerdoce universel.
0: Il y a aussi cette curiosité, c'est qu'effectivement, elle va refuser l'institution en tant que telle. Je propose qu'on lise un extrait que vous avez choisi dans votre ouvrage qui s'intitule « Réformatrice, 12 voix de femmes protestantes ». Vous les faites entendre, ces voix, puisque vous avez sélectionné des passages. Valérie de Gasparin, elle réveille à la fois l'idée que chaque femme est autonome chez celles qui sont dans les couvents, mais aussi chez celles qui sont mariées, mais aussi chez toute personne laïque qui veut prendre une place dans la société. Alors elle le dit très bien dans un ouvrage qui s'intitule « Des corporations monastiques au sein du protestantisme » qui est publié en 1854. C'est un extrait que vous avez sélectionné dans votre ouvrage. Et cet extrait, on va l'écouter. Il est lu par Hugo Vincent.
2: Mais cela n'est pas possible. Non, quelque charmant qu'un chrétien aime ses aises, quelque bonheur qu'il trouve à rencontrer chez ses frères cette sorte de bienveillance banale, tout acquise aux gens qui ne remuent jamais les idées, il vient un moment où il faut que le chrétien se décide. Il vient un temps où la vérité dit à l'homme « Celui qui n'est pas avec moi est contre moi ». Cet instant, pour tous, âme pacifique, cœur timide ou caractère fort, cet instant est l'instant des résolutions suprêmes, des actes de foi et, faut-il le dire, des déchirements.
0: À quel sursaut est-ce qu'elle invite Valérie de Gasparin, la fameuse comtesse contestataire ?
1: Valérie de Gasparin, elle invite ici, comme à plein d'autres moments de sa vie d'écrivaine, elle invite les chrétiennes à agir au nom de leurs convictions pour transformer la société. Alors quand je dis au nom de leurs convictions, c'est au nom de la grâce donnée, parce que c'est une évangélique, et pour elle, quand on a reçu ce cadeau de Dieu, de Jésus-Christ, qu'est la grâce, on doit en quelque sorte le montrer et le rendre à travers une action bienfaitrice sur la société. Et elle va le faire elle-même. Elle est une des personnes qui agit pour que soit mis en place la Croix-Rouge au moment où Henri Dunant revient de Solferino avec ce témoignage terrifiant des dégâts de la guerre moderne. Elle va le faire encore à plein d'autres moments pour c'est vraiment à une transformation sociale qu'elle invite au nom de sa conversion évangélique. Et c'est en quelque sorte, c'est aussi au nom de cette conviction qu'elle invite les femmes à se marier et à ne pas entrer au couvent ou pour les protestantes dans les maisons de diaconesse protestantes. Parce qu'elle estime qu'il y a pour chaque femme quelque chose à faire au sein d'un mariage qu'elle conçoit comme, j'ai envie de dire, plein. C'est peut-être un peu... Mais c'est le mot qui me vient pour cette idée vraiment d'un mariage, d'un duo dans le mariage. C'est comme ça qu'elle voit les choses, où hommes et femmes fonctionnent ensemble pour créer une mini-communauté qui soit un bienfait pour l'ensemble des membres de cette famille.
0: C'est-à-dire qu'elle place le sacrement de mariage au même rang que le sacrement de l'ordre pour les prêtres.
1: Ah ouais, elle la place clairement au-dessus. C'est-à-dire que pour elle, le sacrement d'ordre n'a pas de sens. Alors en cela, elle est très protestante et voilà. Mais surtout, c'est une pamphlétaire, donc elle est terriblement violente et virulente contre le sacrement de l'ordre. Elle va assez peu s'exprimer parce que c'est presque évident pour elle. Mais elle l'est contre les vœux monastiques. Et puis elle l'est aussi de manière générale contre les uniformes et les systèmes chrétiens d'obéissance. Alors toute sa vie, elle a milité pour la liberté de religion et on la retrouve à la toute fin de sa vie complètement offusquée par l'invention en fait de l'armée du salut. Et ce qu'elle n'aime pas dans ce nouveau mode d'évangélisation qui apparaît en Europe à la fin du 19e siècle, ce qu'elle n'aime pas, c'est l'uniforme, c'est les noms militaires, c'est cette espèce d'obéissance que portent on les appelle les salutistes. Bon, elle n'aime pas ça. Alors c'est une contradiction de plus dans sa vie, parce que jusque-là, elle avait vraiment demandé la liberté de religion pour tout le monde. Mais là, c'est trop pour elle. Elle déteste l'autoritarisme, en particulier en religion.

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1: Alors, vous citez justement sa définition de la liberté de l'âme, hein, c'est transporter sa conscience, je cite, dans les épines de la contradiction. C'est extraordinaire, ça. Elle en a fait pratiquement une sorte de guide de vie, de, quelque part, de cultiver ces paradoxes, en fait.
2: Oui, tout à fait. Ces ouvrages les plus spirituels ne sont pas forcément très faciles à lire parce que c'est cette écriture du 19e siècle. On lit quand on est vraiment obligé à l'école, mais elle écrit très bien. Hein. Voilà, c'est pas Balzac ou Victor Hugo, mais elle écrit vraiment très bien. Mais c'est ce même type d'écriture qui est quand même assez chargée. Mais il y a cette quête existentielle, et elle se dévoile beaucoup plus dans ses écrits spirituels que dans ses pamphlets ou ses essais plus théologiques, hein, même si elle dit, il va toujours dire qu'elle n'est absolument pas théologienne, hein, tout en faisant de la théologie, parce que voilà, elle ne veut pas s'octroyer une étiquette qui est réservée aux universitaires. Mais voilà, dans ses essais spirituels, elle laisse voir justement la contradiction, la difficulté de tenir une ligne de foi pour une personne qui a mis la croyance au cœur de sa vie personnelle, de sa vie de couple, de sa vie familiale ou communautaire. Elle montre à quel point c'est dur de garder la foi.
1: Est-ce qu'on connaît sa vie de foi, justement ?
2: Je pense qu'on pourrait la connaître parce qu'elle a laissé énormément de sources et il faudrait reprendre ses correspondances, reprendre un peu plus généralement, pas à pas, son existence pour pouvoir de ça tirer une histoire de sa piété. Ce que je vois se dessiner à travers ce que j'ai déjà étudié de ses sources, c'est une très grande activité, on va dire, de spiritualité intérieure, beaucoup de méditation. Toute la fin de sa vie, en fait, elle s'enferme quasiment après la mort de son mari. Et de là, elle écrit beaucoup. Elle écrit pour elle, elle écrit pour publier, elle écrit aussi beaucoup de correspondances. Mais elle est vraiment dans une sorte de rumination intérieure. Ça, c'est à la fin de sa vie. Pendant sa vie active, elle va vraiment travailler à transformer la société, à travers en particulier une institution. Alors, est-ce que c'est une pratique de piété? Je ne sais pas, mais c'est une invention tellement impressionnante qu'il y a quelque chose là derrière de sa, d'existentiel dans sa vie. C'est l'école d'infirmières, la source, hein, qu'elle crée dans le canton de Vaud en Suisse, et qui est une école d'infirmières laïque. Et donc, c'est aller au bout de son idée qu'il ne faut pas que les soins soient entre les mains des religieuses. Elle veut des femmes libres de changer, en fait, de métier et de se marier, d'avoir des enfants. Donc, elle crée une école qui ne demande pas le célibat, qui ne demande pas de faire des vœux pour entrer. Donc là, on a un autre de ces paradoxes, hein. Une femme évangélique, très pieuse, qui, de sa piété, tire l'idée qu'il faut créer une école d'infirmières laïques. C'est probablement la première du monde jusqu'à nouvel ordre. On n'en connaît pas d'autres dans cette seconde moitié, dernier tiers du 19e siècle.

0: La libération de la femme doit aussi se faire dans l'Église, et on pourrait ajouter presque dans l'Église universelle. Voilà une citation de Mercy Amba Oduyoye. Le ton est donné, c'est celui d'une femme qui, je cite, « veut participer à la recherche de la vérité sur la vie humaine et sur la manière de la vivre ». Cette semaine avec vous, Sarah Scholl, nous suivons le parcours et les écrits des femmes engagées pleinement dans la théologie chrétienne. Ce sont des femmes qui provoquent des remises en question, qui suscitent la réflexion, et c'est tout l'objet de votre livre. C'est un ouvrage collectif intitulé « Réformatrice, 12 voix de femmes protestantes du 16e au 21e siècle ». C'est publié aux éditions Labor et Fides. Et puis vous-même, vous travaillez sur l'histoire de la maternité. Vous avez publié avec un collectif « Allaiter de l'Antiquité à nos jours ». C'est aux éditions Brepols. Je le cite parce qu'on va voir que dans cette histoire de Mercy Amba Oduyoye, elle a un rôle important, la maternité. On y reviendra. Alors on plonge dans la vie d'Amba Oduyoye. Elle est née en 1934 au Ghana, 20 ans avant l'indépendance de son pays, en 1957. Et ça aura une importance dans son histoire. C'est la première femme diplômée de théologie en 1963. C'est un domaine qui ne l'a jamais lâchée.
1: Je pense qu'effectivement, elle est habitée par des questions spirituelles de foi depuis toujours. Elle est fille de pasteur. On n'en sait pas forcément beaucoup sur ses premières années, si ce n'est que ce métier de pasteur, cette vocation de pasteur de son père entraîne toute la famille, en particulier sa mère. Et donc, il y a quelque chose d'assez évident dans cette préoccupation pour la vie d'église chez Mercy Amba Oduyoye.
0: Alors cette vie d'église, c'est un aller-retour entre l'enseignement, les recherches en théologie et puis la vie d'église. On redit que Mercy Amba Oduyoye est toujours vivante. Alors vous n'avez pas pu la rencontrer, vous avez cherché, pas facile.
1: Oui, on aurait bien voulu.
0: De quelle manière en fait cette femme qui a grandi dans une famille convertie au méthodisme, elle est aujourd'hui pleinement inscrite non seulement dans la théologie mais dans la théologie féministe africaine? Qu'est-ce que ça veut dire?
1: Alors qu'est-ce que ça veut dire? Disons que c'est peut-être là où on a le moins prise aujourd'hui, nous ici, quand je dis nous, c'est les Européens, sur ce qui est en train d'arriver au christianisme, c'est ce qui concerne l'Afrique. Parce que c'est un des lieux où il y a aujourd'hui le plus de chrétiens et de chrétiennes, et une production théologique assez importante, mais elle est un point aveugle, un gros point aveugle de notre réflexion sur la théologie chrétienne en devenir.
0: Mais parce qu'on ne la prend pas au sérieux ?
1: Peut-être aussi qu'on n'arrive pas entièrement à entrer dans les problématiques qui sont celles des églises africaines du XXe siècle, de toute la période d'après la colonisation. Peut-être aussi parce que ces théologiens, théologiennes ont été, c'est le cas de Mercy Amba Oduyoye, très actifs en Europe, dans les institutions, on va dire, internationales. Alors bon, pour le catholicisme, on voit bien de quoi il s'agit, mais pour le protestantisme, c'est souvent le Conseil œcuménique des Églises, les YWCA pour les femmes ou les YMCA pour les hommes. Donc c'est ces grands organismes qui fédèrent les protestants. Ces femmes africaines ont été très actives dans ces institutions, mais c'est précisément un activisme, c'est-à-dire qu'elles, c'est de la politique ecclésiastique, et elles ont vraiment permis à ces mouvements d'exister, de se transformer. Elles ont permis aussi à des systèmes extrêmement violents, tels que celui de l'apartheid en Afrique du Sud, de s'effondrer, au moins en partie. Donc elles ont eu une activité politico-religieuse en Europe, mais on n'a pas forcément perçu et garder le travail théologique qu'allait avec cet activisme. De l'activisme, on s'en souvient, mais pas forcément du travail théologique qu'il y a derrière. Et c'est pour ça qu'on a choisi Mercy Amba Oduyoye, qui a une pensée qui bouscule vraiment nos évidences occidentales. En tout cas, c'est ce qui m'a parlé le plus dans son travail.
0: Alors, sur quel point? Parce qu'il y a notamment la question matriarcale. Elle grandit dans une société matriarcale. Et pour vous, ça, c'est assez majeur dans sa manière, justement, de ensuite vivre le christianisme. Pourquoi c'est si important?
1: Alors, d'abord parce qu'elle... Elle se coltine, pardonnez-moi le mot, mais un héritage patriarcal qui est l'héritage biblique et théologique, chrétien, méthodiste, etc., avec des lunettes ou un regard matrilinéaire.
0: Alors, ce que vous appelez matrilinéaire, c'est important, parce que vous l'utilisez dans l'ouvrage, effectivement, ce terme. Qu'est-ce que vous entendez?
1: Bon, c'est une société où la transmission et les choix se font par les femmes. Ça ne veut pas dire qu'on n'est pas dans un système où le pouvoir peut être dans les les mains des hommes. Elle l'explique bien, merci en bas au doyoyé, et il faudrait plus le détailler. Mais ce qui est important pour elle, parce que moi, je reprends son... Moi, je n'ai pas fait de travail au Ghana ou, et dans les sociétés, justement, matrilinéaires. Je me mets à l'écoute de ce, voilà, je me mets à l'écoute de ce qu'elle en retire pour la théologie chrétienne. Donc, ce qu'elle, elle montre, c'est que ça enlève l'évidence, son éducation, le rapport de sa mère au pouvoir et à l'organisation familiale et communautaire, de sa mère, de sa grand-mère, a enlevé pour elle l'évidence de ce patriarcat biblique. Et donc elle re-questionne tout l'héritage avec son propre regard. Et en effet, grâce à ça, on voit dans son travail à quel point elle donne une puissance agissante à ce qu'est la maternité, et notamment dans la manière de penser le divin, hein, qui peut être tout à fait maternel. Il l'est d'ailleurs dans la tradition chrétienne, mais là encore, il l'est très souvent dans la tradition chrétienne, mais c'est des choses très, très oubliées. Et Merci en bas au doyoyé, elle les perçoit immédiatement du fait de son éducation et de sa manière de vivre. Et ça, il y a d'autres choses dans son parcours que je trouve c'est très frappant, c'est que son héritage, voilà, de simplement son environnement social, la société matrilinéaire, les mythes et légendes, voilà, de sa culture ghanéenne, du peuple Akan, qui ont des figures de femmes majeures, ça lui permet de questionner, comme ça, presque mine de rien, des pans entiers de l'héritage occidental. On retrouve ça aussi avec la question de la diversité religieuse. Il y a vraiment beaucoup d'aspects dans sa pensée qui me font dire que voilà, on a vraiment des bonnes raisons de se mettre à l'écoute de la théologie africaine, y compris, voilà, pour nourrir la théologie occidentale.

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1: Vous évoquez ces récits, ces contes hein, qui sont les fruits de l'oralité du Ghana. On va citer un extrait que vous proposez justement dans votre ouvrage et qui est un extrait du livre « Fille d'Anova ». Cet extrait est tiré de l'introduction « Les femmes africaines et la libération ». Et c'est notamment au sein de la partie « Pourquoi répondre au féminisme ?». Et là, elle raconte justement ce récit et on va l'écouter.
2: Il est lu par Hugo Vincent.
3: Les anciens nous racontent. Lorsque les Akans, les enfants d'Anoa, progressaient vers le sud depuis l'Afrique du Nord, en direction de la savane et de l'Atlantique, ils eurent soif et il n'y avait pas d'eau à des kilomètres à la ronde. Une prêtresse, nommée Ekou, était avec eux. Elle avait un chien. Ils arrivèrent à un lac, mais ils avaient peur de boire l'eau, qu'elle aurait pu être empoisonnée. Ekou laissa son chien boire l'eau. Il n'arriva rien au chien. Puis, Ekou elle-même, en tant que chef, essaya de prouver aux gens que l'eau était potable. Elle but et elle ne lui arriva rien. Tous les gens crièrent alors « Ekou Asso !» qui signifiait « Ekou à goûter ». Et ils se précipitèrent pour boire. L'endroit où était arrivé cet incident s'appelle jusqu'à aujourd'hui Ekou Asso. La plupart des récits de migration des Akans placent les femmes au centre de l'histoire, les femmes menant la communauté vers la liberté et la prospérité. Si la direction de notre voyage contemporain est laissée uniquement entre les mains des hommes, nous risquons de ne pas arriver là où notre ancêtre Anoa a lutté pour nous conduire. Nous risquons de ne pas atteindre les eaux d'Ekou Asso, où notre chef religieuse Ekou nous a sauvés de la peur de la mort par la soif.
1: Est-ce que c'est une histoire de femme qui oublie les hommes ?
4: Non, je crois pas. Et c'est plutôt une histoire d'autoriser les femmes à prendre le lead, à devenir chef et à mener leur communauté. Et je pense que le souci de Merci Amba Oduyoye, c'est de sortir les femmes africaines d'une forme de silence et peut-être même d'écrasement face à des sociétés difficiles, dans des situations économiques, écologiques et politiques souvent compliquées, et de leur dire vous avez le droit et vous avez même le pouvoir et peut-être même le devoir chrétien selon elle d'agir et de vous faire entendre et de conduire le peuple. Hein. C'est le sens de cette histoire, de ce mythe, et elle le reprend avec beaucoup de finesse en utilisant un héritage pour légitimer à la fois son rôle hein, de théologienne et aussi le passé plus loin, le donner autour d'elle. Elle a conduit pendant de longues années, pendant des décennies, des groupes de femmes théologiennes africaines. Elle a permis leurs rencontres, elle les a formées. Donc elle a dans sa vie quotidienne hein, été une enseignante, une professeure de théologie, soucieuse de transmettre ce pouvoir et de que les femmes puissent être des leaders
1: et puis qu'elle pratique l'esprit critique. Ça aussi, vous l'évoquez dans un livre qui s'intitule « Réformatrice, 12 voix de femmes protestantes du 16e au 21e siècle ». Là, on était au 21e siècle avec vous, Sarah Scholl.

0: Au XVIe siècle, une femme chrétienne qui quitte le voile et le monastère, ce n'est pas courant et c'est pourtant ce que fera Marie d'Anthière, une protégée de la reine de Navarre, Marguerite d'Angoulême. Et ce choix, cet acte étonnant, va singulièrement marquer son parcours et sa pensée. C'est justement ce qui vous a intéressé, Sarah Scholl. Et au cœur de la vie de Marie d'Anthière, on trouve la prédication des femmes. Marie d'Anthière, c'est 1495. 1531, c'est une femme du XVIe siècle. Et à l'époque, c'est interdit, la prédication des femmes. Et pourtant, on pourrait presque dire qu'il n'y a aucune raison de craindre la proclamation de l'Évangile. Enfin, c'est en tout cas ce qu'elle soutient. Pourquoi ce combat vous a semblé intéressant?
1: Alors, première chose, je dirais que pour tout simplement une histoire des révolutions religieuses, des schismes, des transformations profondes de l'Église chrétienne, des Églises chrétiennes, et c'est ce que vit le XVIe siècle européen, il faut absolument, pour vraiment comprendre ce qui s'est passé, redonner une place aux femmes et à leur action. C'est ça seulement qui va nous permettre de voir que toute la société est traversée par ces conflits, ces combats, ces désaccords religieux. Et c'est ce que montre très très bien le cas Marie d'Anthière, ou la personnalité de Marie d'Anthière, puisque une part de son activité va être de débattre avec des femmes de la légitimité de la réforme protestante ou non, sur le modèle de ce qu'a fait Martin Luther ou de ce que voudrait faire Jean Calvin à cette période-là.
0: Alors vous dites débattre parce que en fait, débattre, c'est autorisé, prêcher, ça ne l'est pas.
1: Bon, ça aussi, c'est des définitions qui sont un tout petit peu difficiles à vraiment à vérifier qu'elles valent pour le temps. C'est-à-dire que bien sûr, bien sûr, rien du tout. Mais bon, on va dire que la prédication publique, en effet, c'est-à-dire le statut de clerc, de prêtre, de pasteur, ensuite quand vient la réforme, n'est pas autorisé pour les femmes. Maintenant, dire que les femmes n'ont pas prêché, qu'elles devaient rester silencieuses dans leur pratique de foi, ça me semble pas du tout relevé de ce qu'ont vécu les femmes à travers l'histoire du christianisme. Les religieuses, par exemple, ont toujours eu une parole, alors on ne peut pas dire absolument publique, puisqu'elle est à l'intérieur de leur couvent, de leur monastère, mais c'est quand même une parole collective, hein, mm-hmm. Et c'est une parole qui, bien souvent, est de l'ordre de la prédication. Et c'est aussi ce que va revendiquer Marie d'Anthière. Mais, et en plus, en brouillant la frontière du public et du privé, parce que c'est très facile, en fait, c'est une frontière complètement artificielle, donc est-ce que quand on prêche, quand on clame la bonne parole dans un magasin, dans une famille, ou dans un couvent, est-ce qu'on est dans le public ou dans le privé? Personne ne peut vraiment le dire. Donc elles vont utiliser ce brouillage et... Je dirais que pour faire une histoire qui vraiment soit honnête avec les sources, là on est au XVIe siècle, mais ça vaut pour tous les moments de l'histoire, et en particulier de l'histoire des églises chrétiennes, il ne faut pas trop croire ceux qui veulent faire taire les femmes. Je pense qu'elles ont toujours exprimé leur voix.
0: D'autant plus avec Marie d'Anthière, dont vous racontez une anecdote dans votre ouvrage. En 1935, des familles arrivent au couvent des Clarisses pour le dissoudre, et elle en fait partie. Marie d'Anthière, elle va chercher à convertir les Clarisses à la fuite en les convainquant de sa propre liberté retrouvée, puisqu'on l'évoquait en début d'émission, elle a jeté le voile, et elle va venir leur dire à quel point sa vie conjugale est heureuse et sa maternité aussi. Il y a des querelles à la fois en dehors des couvents, mais aussi à l'intérieur des cloîtres. Qu'est-ce qu'elle cherche à obtenir? Qu'est-ce qu'elle imagine pouvoir transformer en se rendant chez ses Clarisses et en leur disant de s'enfuir à toutes jambes?
1: Alors d'abord, comme dans tous ces conflits du XVIe siècle, mais encore une fois, ça vaut pour d'autres moments de l'histoire, elle est convaincue d'avoir la vérité avec elle, donc d'avoir Dieu et l'Évangile avec elle, et elle est portée par ce besoin de convertir les autres à cette vérité, et en particulier de convertir les sœurs, les religieuses, puisqu'elle-même, elle a décidé de sortir de la vie religieuse, de sortir de son couvent. Donc elle va entrer au cœur de la vieille ville de Genève, dans les murailles, et au cœur, vraiment dans ce qu'est le cœur de la cité, il y a ce couvent des Clarisses, et elle va entrer avec une équipe de choc Jacques pour tenter de convertir les Clarisses. Et ce qui est vraiment fabuleux du point de vue de l'histoire, c'est qu'on peut suivre tout ça grâce à une chronique qui est écrite par une jeune sœur Clarisse qui va vraiment écrire jour après jour ce qui se passe dans cette Genève où frémit la réforme et plus que frémir, c'est-à-dire où il y a vraiment des violences religieuses qui sont commises, une réaction très très forte des autorités ecclésiales jusqu'à en fait la chute, on va dire, la suppression de la messe, donc la chute de cette église qui va devenir l'église catholique et qui va devoir fuir Genève, et les Clarisses vont fuir Genève. Et Marie Dentière est partie prenante de ce renversement en fait des autorités religieuses traditionnelles, épiscopales, même si il s'agit pas ici d'évêques, mais de l'église traditionnelle, pour la remplacer par un nouvel ordre religieux. Ça se fait dans la violence, et là encore une fois, n'imaginons pas les femmes toutes douces cantonnées à je ne sais quelle tâche ménagère. Non, elles participent de cette, ouais, je pense qu'il faut le dire, hein, de cette révolution religieuse que vit Genève dans les années 1530.

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1: Et derrière, il y a aussi la question de l'accès, en effet, à la Bible. Nous, elle écrit « Nous serions trop folles de cacher le talent que Dieu nous a donné, car nous le lui devons. » Autrement dit, ce droit à la prédication, ce droit à accéder aux Écritures, à la Bible, c'est ce que lui permet son intelligence, en quelque sorte. Alors, pourquoi est-ce qu'elle ne les lirait pas ? Qu'est-ce qu'elle dénonce, finalement ?
2: Alors, Marie Dantière, elle dénonce d'abord un système religieux qu'elle juge injuste et non respectueux de l'Évangile. Ce système, c'est, je dis système, mais c'est dans son esprit, c'est tout ce qu'est le catholicisme du XVIe siècle, en particulier toutes les pratiques rituelles et liturgiques autour de la messe, du culte des saints, de ces fameuses indulgences auxquelles s'attaquent les réformateurs. Donc elle est complètement là-dedans. Et l'outil qui leur permet de remettre en question l'ordre religieux qu'ils ont sous leurs yeux, c'est l'écriture, en disant ça n'est pas conforme à l'écriture. Donc elle revendique un changement religieux en passant par l'écriture. Ça veut dire qu'elle revendique sa propre lecture des écritures.
1: Oui.
2: Et là, on arrive à ça. Effectivement, alors, ça fait partie du geste réformateur que de demander que l'écriture soit mise entre les mains de tout le monde, hommes et femmes. Et c'est ça qui est vraiment très fort dans ce qu'on arrive à tracer de ces théologiennes réformatrices, ce qu'on a fait dans ce livre avec Daniela Solfaroli Camilocci, c'est qu'on les voit se saisir de cette opportunité qu'a été l'accès aux Écritures. Donc, par bien sûr, un changement religieux qu'est la réforme protestante, parce que c'est là qu'elles vont pouvoir se saisir des Écritures. Dans le catholicisme, c'est beaucoup plus difficile jusqu'à plusieurs siècles plus tard.
1: Parce que c'est figé à l'époque.
2: Parce que c'est figé, mais surtout parce que l'organisation de l'Église est faite autrement. Ce n'est pas les Écritures qui sont au centre. La Bible n'est pas au centre de la manière de fonctionner du catholicisme jusque tard, à l'époque contemporaine. Et donc, ce n'est pas souhaité par le clergé que les laïcs se saisissent des Écritures. Alors que les réformateurs vont dire c'est ça le cœur, et on va publier, on va apprendre à lire aux hommes et aux femmes, aux enfants, quel que soit leur sexe, surtout aux garçons, mais les filles pourront aussi apprendre à lire. Et on va leur mettre entre les mains des éditions imprimées à bon marché, on est au tout début de l'imprimerie, de la Bible. Et ces femmes vont se saisir de cette opportunité pour se faire leurs propres convictions. Alors, elles ne sont pas toutes seules. Elles vont aussi au culte le dimanche, elles vont aussi suivre des enseignements populaires sur l'Évangile, suivre les prédications des grands prédicateurs de l'époque, notamment Jean Calvin, qui est un contemporain de Marie Dantière. Bon, elle est un peu plus âgée que lui, elle lui fait volontiers la leçon, mais... et elles vont se faire leurs propres idées, et certaines, comme Marie Dantière, vont écrire sur ce qu'elle considère comme la juste manière de comprendre l'Évangile.
1: Oui, elle dit qu'il n'y a pas un évangile pour les hommes, un évangile pour les femmes. Et alors, elle interpelle aussi sur l'égalité spirituelle. Comment vous expliquez ça, sans distinction de classe, d'origine voilà, elle défend une approche vraiment qui soit une relation spirituelle égale au Christ, qu'on soit homme ou femme. Il était nécessaire de le faire ?
2: Oui, bien sûr. C'est-à-dire qu'on est vraiment dans un monde, on n'arrive plus à s'imaginer le monde du XVIe siècle avec un rapport à la Bible, comme je l'ai expliqué juste à l'instant, mais aussi un rapport au sacré de manière générale qui est extrêmement protégé par le clergé. C'est le clergé le spécialiste du sacré, c'est lui qui fait les gestes, c'est lui qui comprend tout se passe en latin. Il y a une langue du sacré qui n'est pas accessible en particulier aux femmes et aux classes les plus pauvres parce qu'ils n'apprennent pas le latin. Donc on est dans un monde où le religieux est en quelque sorte gardé sous le boisseau par une caste. Et c'est cette révolution du XVIe siècle, c'est ça qu'elle cherche à brasser. Et dans ce grand élan d'aspiration, souvent un peu contradictoire entre elles et peut-être parfois un peu brouillonne, tout le monde trouve sa place et on voit tout le monde agir. Dans ce même monde genevois de la vieille ville genevoise, qui va saccager la cathédrale pour détruire en fait toutes les images de saints et changer le caractère visuel de la cathédrale, ce sont les enfants ou des très jeunes personnes. Donc on voit que toutes les catégories de la société se sentent concernées par cette ébullition, je ne sais pas comment l'appeler autrement, religieuse, qui a lieu au début du XVIe siècle.
1: Ébullition qui fera naître des réformatrices. Merci beaucoup, Sarah Scholl.

0: Le droit des femmes passe-t-il par la Bible? Eh bien, c'est la question que va se poser Elizabeth Cady Stanton. C'est une Américaine née en 1815 et morte en 1902. Elle serait féministe, athée, abolitionniste, suffragiste américaine, et pourtant, elle a travaillé sur la Bible. Alors justement, on verra avec vous, Sarah Scholl, si ces qualificatifs sont exacts, parce que vous êtes l'auteur d'un ouvrage qui s'appelle « Réformatrice, 12 voix de femmes protestantes du XVIe au XXIe siècle ». C'est un ouvrage que vous avez co-dirigé avec Daniela Solfaroli-Caminocci et qui est publié aux éditions Labor et Fides. Alors cette femme, Elizabeth Cady Stanton, que fait-elle dans votre ouvrage ?
1: Si elle est là, c'est parce qu'elle est vraiment une réformatrice théologienne. En tant qu'exégète biblique, en fait, elle crée à la toute fin de sa vie une Woman's Bible. Alors elle crée, elle n'est pas toute seule, hein, elle met en place un collectif de spécialistes du travail sur la Bible, sur les textes en langue originale, pour décortiquer tous les passages qui parlent des femmes dans la Bible et surtout qui, pour elle, sont des passages qui ont été utilisés pour soumettre, aliéner, justifier l'infériorité dans la société des femmes. Et ce travail exégétique, c'est à proprement parler un travail théologique et c'est de la réformation en marche, en terre de chrétienté, je dirais.
0: Mais alors, ça veut dire qu'elle a trouvé dans la Bible des éléments qui lui permettent de dire... On va l'interpréter autrement parce que du point de vue de la femme, on peut y voir d'autres choses. Est-ce que c'est ça? Est-ce que c'est une révision de passages qu'elle aurait pu trouver misogynes?
1: Alors,
0: avec un terme qui est plutôt anachronique.
1: Je dirais que Elizabeth Cady Stanton, elle s'inscrit dans une série d'interprétations de la Bible qui ont principalement lieu aux États-Unis, d'interprétations par des femmes, si ce n'est féministes, de la Bible. Et peut-être que ça vaut la peine de se remettre un tout petit peu dans cette ambiance états-unienne du 19e siècle. Hein. Il y a beaucoup de combats à l'œuvre. C'est une société qui est en train de se construire. Les États-Unis sont jeunes. Hein. L'indépendance est de la fin du 18e siècle. Et c'est une société clivée et encore esclavagiste, hein, donc entre les Africains-Américains, les Blancs, les hommes, les femmes. Et il y a plusieurs figures féminines chrétiennes, parce qu'on est dans une société très chrétienne, qui vont questionner la manière dont ce christianisme est utilisé comme outil de soumission et d'infériorisation et des Africains-Américains et des femmes.
0: Et en Afrique du Sud aussi, la Bible avait permis l'instrumentalisation politique à des fins d'esclavage.
1: Oui, il y a vraiment une tradition assez ancienne hein, d'utilisation de la Bible pour faire une hiérarchie des peuples, une hiérarchie des couleurs de peau et aussi une hiérarchie homme-femme. Donc ça commence par une lecture de la Genèse qui est, elle, extrêmement ancienne, qui date de l'Antiquité. Ce qui est nouveau dans la société états-unienne, américaine, c'est de se dire, en fait, on a cet héritage biblique, il est hyper important pour nous parce qu'on est dans une société chrétienne et protestante. Hein. Les États-Unis sont à majorité protestante, donc très attachés à la Bible. Donc ces écritures, elles sont centrales dans la manière dont on se conçoit comme société. La seule manière de se sortir de cette situation est de réinterpréter la Bible. Alors ça, c'est le premier geste qui est fait, par exemple, par quelqu'un, vraiment une avant-gardiste telle que Sarah Grimke, qui travaille, elle, plutôt au début, milieu du 19e siècle, et qui va commencer cette relecture biblique. Elizabeth Cady Stanton, elle arrive à l'étape suivante, où elle va non seulement enclencher un processus d'analyse de la Bible, mais aussi en questionner l'autorité. Et là, en cela, elle est en chemin pour sortir du christianisme et du poids des Écritures. Mais là, on est autour de 1900, et autour de 1900, aux États-Unis, on est dans un moment de renouveau de l'autorité de la Bible. Alors peut-être que certains se souviennent du fameux procès du singe, de tous les débuts du créationnisme, hein, début 20e siècle. C'est le moment où il y a ces courants protestants évangéliques qu'on appelle fondamentalistes qui lisent la Bible au pied de la lettre alors que les sciences sont en train d'avancer avec Darwin, avec la découverte des premiers dinosaures, etc. Et donc un clivage dans la société et au milieu on a Elizabeth Cady Stanton qui à travers la question des femmes, prend une distance critique avec, avec la Bible, qui aujourd'hui est tout à fait commune dans la recherche en théologie.
0: C'est ça, à l'époque, mais là, c'est novateur.
1: Voilà, là, ouais. C'est une révolution.
0: Parce qu'on est dans une lecture littérale de la Bible, et ça, elle n'en veut plus, et elle compte bien entraîner avec elle aussi d'autres femmes, parce qu'il y a ça aussi avec Elizabeth Cady Stanton. Elle a avec elle tout un groupe de femmes qui, au départ, du reste, n'étaient pas spécialement intéressées par la Bible.
1: Oui, alors, là aussi, c'est un petit peu ambivalent, hein, parce qu'elle va construire une équipe de recherche. Elle est mature, elle a une envergure intellectuelle, elle a déjà fait un travail fou pour le droit des femmes dans les milieux aussi abolitionnistes de l'esclavage. Elle a une réputation de militante bien ancrée, une vraie envergure aux États-Unis. Elle fait ce choix de s'attaquer à la Bible, et là, autant elle va réussir à avoir une équipe de recherche, et elle va réussir à publier, et ce sera un ouvrage très bien édité, réédité, encore une vraie réception. Mais par contre, elle est lâchée par beaucoup de femmes. Beaucoup de compagnes de route de la militance pour le droit des femmes, pour le suffrage féminin, etc., qui ne veulent pas s'aliéner, se fâcher avec les milieux chrétiens, et qui donc refusent, et même la critiquent ouvertement en lui disant ça, c'est aller trop loin, c'est de l'irrespect envers la Bible. Et la Bible reste, hein, dans cette société états-unienne, peut-être plus qu'en Europe, un élément clé de la manière des représentations du monde et de la manière dont on se raconte, hein, l'histoire humaine.
0: Oui, parce que cette femme, elle va intégrer la question de la Bible et de sa lecture comme femme dans un combat qui est plus général sur le droit des femmes.
1: Absolument, mais ça, c'est un passage obligé dans toute société qui est encore complètement façonnée, formatée et qui vit au rythme du christianisme. C'est le cas des États-Unis, mais en 1900, c'est le cas de tous les pays occidentaux. Le christianisme reste ce qui façonne le monde social, la morale, les représentations historiques, l'anthropologie. Alors, il y a des choses qui changent, la philosophie des Lumières est passée par là, mais malgré tout, le christianisme reste matriciel, hein, c'est là que naît la civilisation occidentale. Et donc, je dirais, jusqu'aux années 1960, tout ce qu'on change en Occident, on le change y compris dans le christianisme. Oui. Il faut le changer dans le christianisme pour que ça change dans la société. Et Elizabeth Cady Stanton a parfaitement compris ça, comme l'avait compris Sarah Grimke avant elle aux États-Unis, mais les européennes aussi, ou les théologiennes chrétiennes européennes, elles vont aussi toujours embarquer la Bible, la tradition chrétienne, les dogmes dans leur transformation de la société.

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1: Alors, il y a un article pour lequel elle est restée célèbre, entre guillemets, c'est son article « Qu'est-ce que le christianisme a fait pour les femmes ?» qui est publié en 1884. Est-ce que cet article aura le retentissement qu'elle espérait qu'il ait ? Est-ce que finalement, elle a elle-même acquis une certaine légitimité au-delà du cercle de femmes qu'elle fréquentait ? L'attitude qu'elle a vis-à-vis du christianisme, la réforme qu'elle souhaite instituer, est-ce que ça se retrouve ? Est-ce qu'il y a un écho dans sa vie conjugale ?
2: Ce que je dirais, c'est que la manière dont Elizabeth Cady Stanton et avec elle toute une génération, même deux générations de femmes états-uniennes vivent leur engagement féministe et chrétien et ou chrétien, parce qu'on voit qu'Elizabeth Cady Stanton, elle va arriver à des conclusions qui la font s'échapper des églises chrétiennes, mais dans son parcours de vie, elle a eu à se positionner sur son christianisme, et comme d'autres, elle va le faire en montrant les contradictions internes du christianisme. Cette idée que Dieu a fait l'humanité hommes et femmes, avec en plus des récits de la Genèse, qu'il y en a quand même deux, ils ne sont pas tout à fait raccord entre eux, donc il y a une marge de manœuvre. Ça, Sarah Grimke l'utilise abondamment dans ses commentaires bibliques, et Cady Stanton connaît tout ça très bien. Donc on va pouvoir jouer l'idée de soumission de la femme à l'homme contre l'idée d'un duo initial conçu par Dieu, une paire égalitaire qui fait fonctionner le monde, hein, qui a été créée et qui a avancé dans l'histoire en binôme homme-femme. Et ces femmes protestantes états-uniennes, elles vont utiliser ça pour revendiquer l'égalité dans leur vie de couple, revendiquer les égalités sociales aussi, hein, en disant « mais Dieu nous a créés égaux ». Et c'est aller contre la volonté de Dieu que d'installer des inégalités. Donc elles trouvent à l'intérieur de la tradition chrétienne de quoi alimenter leur lutte pour l'égalité des sexes, mais aussi pour l'égalité des classes sociales et l'égalité, en particulier, c'est un sujet crucial pour le 19e siècle américain, à la libération des esclaves et l'égalité des Africains américains et des Blancs américains. Et donc on voit qu'elle joue le même type d'interprétation, le même rapport au corpus biblique qui font qu'elles vont puiser les éléments qui rappellent, qui mettent en avant, qui renforcent une vision égalitaire de l'humanité. Et il y en a abondamment, et dans l'Ancien Testament et dans le Nouveau Testament. Donc elles reconstruisent un christianisme égalitaire, pacificateur aussi, parce qu'elle montre que le conflit n'est jamais bénéfique, ni pour la foi, ni pour la spiritualité, ni pour la société dans son ensemble. Alors, elles ne seront pas entendues en tant que telles, mais quand même, ce qu'elles énoncent a une vraie portée, une portée sociale et politique, mais aussi spirituelle.
1: Oui, parce que toutes ces femmes que nous avons évoquées au cours de ces dernières émissions, ce sont de grandes intellectuelles, mais ce sont aussi de très grandes femmes spirituelles qui n'oubliaient pas de placer le Christ au cœur de leur vie et aussi la Bible. Sarah Scholl, merci beaucoup d'avoir été avec nous toute cette semaine. Je rappelle que vous avez participé à la rédaction de cet ouvrage collectif intitulé « Réformatrice, 12 voix de femmes protestantes du 16e au 21e siècle » dans laquelle on pourra retrouver les portraits que nous avons évoqués. Ce livre est publié aux éditions Labor et Fides et c'est un ouvrage que vous avez co-dirigé avec Daniela Solfari-Camilocci aux éditions Labor et Fides. Un grand merci à vous, à bientôt.
2: Au revoir.

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1: Bonjour à tous, le passage obligatoire à la facturation électronique interviendra à compter du 1er septembre 2026 pour les entreprises concernées. D'après le ministère de l'Économie, cette réforme doit aider à améliorer les contrôles, centraliser les factures et éviter de potentielles fraudes à la TVA. Dans le cadre de cette réforme, il est impératif de choisir une plateforme agréée par l'État. Ensemble, on va tâcher d'y voir plus clair grâce à une start-up avignonnaise qui propose une plateforme certifiée et collaborative. Jusqu'ici, aucun logiciel ne permettait aux indépendants de s'apporter des affaires et de facturer à l'unisson sur un même projet. On fait le point tout de suite dans l'écho en commun.
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1: Cyril Fabre, bonjour.
2: Bonjour.
1: Vous êtes le cofondateur de Mose, une plateforme tout en un qui réunit facturation collaborative, réseau professionnel et gestion d'activité. Est-ce que vous pouvez nous raconter comment vous est venue cette idée de tout en un ?
2: Oui, bien sûr. Alors en fait, c'est un constat, un retour d'expérience. On avait travaillé dans le cadre du plan France Relance. L'État avait financé les régions pour expérimenter une nouvelle organisation pour aider les gens qui étaient éloignés de l'emploi, qu'ils retrouvent le chemin de l'emploi. Avec notre organisme de formation, parce qu'on n'était qu'un organisme de formation au départ, on a répondu à ce challenge en se disant que finalement, on avait plein de solutions à apporter aux gens qui étaient éloignés de l'emploi et on avait une sensibilité, bien sûr, à l'indépendance. Et donc, notre dossier a été accepté et on s'est lancé dans une aventure folle où on a, pendant 18 mois, monter plus de 150 projets avec des personnes éloignées de l'emploi. Et on s'est aperçu que l'indépendance était une solution pour eux, puisque souvent, le salariat, c'était un cadre qui était trop rigide pour eux par rapport à leurs contraintes de vie, par rapport à leurs problèmes du quotidien. Et de là est né ce projet et de se dire que finalement, on bricolait avec des outils, on manquait de plein de choses pour pouvoir arriver à nos fins. Et on a décidé de mettre cette expérience à profit, de se dire, tout ce qui nous a manqué pour aider ces personnes-là à s'épanouir dans l'indépendance, eh bien, on va

0: vont pouvoir recevoir les factures électroniques de leurs prestataires. Donc ça concerne tout le monde, qu'on soit à la TVA ou pas à la TVA, tout le monde va devoir passer par la facturation électronique.
1: Quelle que soit la taille de l'entreprise, leur forme juridique ou leur chiffre d'affaires, on le comprend bien. Ce qui différencie l'outil MOZE de tous les autres outils qui existent sur le marché, et encore plus depuis cette annonce, c'est cette notion de facturation collaborative. Ça consiste en quoi concrètement ?
0: L'enjeu aujourd'hui des indépendants, c'est de pouvoir travailler collectivement. C'est le fameux travail ensemble. On parle souvent du vivre ensemble, mais le travail fait partie de la vie et il faut pouvoir travailler ensemble. Jusqu'à présent, à travers les coworking et autres outils qui existent, on ne travaille pas ensemble, on travaille avec ou à côté, mais on est toujours sur un lien de subordination, quelque chose de très vertical avec un donneur d'ordre, un exécutant. Globalement, le collaboratif, c'est ce qui permet de mettre tout à l'horizontale et d'avoir que des co-traitants, plus de sous-traitance. Il n'y a pas ce lien de subordination, chacun a sa mission. Et notre plateforme permet à des indépendants de pouvoir se regrouper pour répondre soit à un marché plus important, soit à un besoin de client avec une expertise qu'on ne maîtrise pas et on a besoin de s'associer aux autres. C'est ce modèle de connexion à l'autre entre indépendants qui fait la force de notre plateforme. Et le premier enjeu était de lever les défis fiscaux, comptables, parce que c'est vrai que le droit français est assez rigide et donc tout est parti au départ d'un audit fiscal et comptable pour voir ce qu'on avait le droit de faire dans ce cadre-là ou pas.
1: Voilà. Et alors ?
0: On a relevé ce défi. Puisque aujourd'hui, 18 mois après, on est passé sous les fourches codines de plusieurs institutions comme l'URSSAF, les impôts, etc. pour voir si le modèle était légal. Et puis, une fois que tout ça a été confirmé, on a pu passer à l'échelle de l'expérimentation avec 150 bêta-testeurs qui ont pu tester ce collaboratif. Ça a pris toute sa dimension, le fait de ne plus être tout seul, le fait de pouvoir créer l'entreprise, sans avoir besoin de passer par des comptables ou des avocats pour monter une structure. Là, on s'aperçoit que c'est beaucoup plus souple et qu'on peut s'associer avec un autre micro-entrepreneur ou un indépendant. On peut aussi s'apporter des affaires entre nous. Et donc, c'est ce soutien-là, ce fameux collaboratif, qui fait vraiment toute la différence dans la réussite d'un projet pro.
1: Alors, pour la fonction d'apporteur d'affaires, on va le voir dans une poignée de secondes. J'aimerais revenir sur cette facturation collaborative. Est-ce que vous pouvez nous donner un exemple concret d'une situation qui permettra à nos auditeurs d'y voir très clair et voire même, pourquoi pas, d'adhérer ?
0: Bien sûr, vous prenez des formateurs avec chacun une expertise différente. En tant que formateur indépendant, si vous faites une formation, vous allez faire une facture à votre client. Et puis l'autre formateur qui a une autre expertise va faire lui aussi de son côté sa facture, ainsi de suite. S'il y a 4-5 intervenants, en fait, on va avoir 4-5 indépendants. C'est plutôt un inconvénient pour les entreprises qui préféreraient s'adresser à un seul intervenant, avoir un seul document unique à payer. C'est beaucoup plus simple et puis aussi plus professionnel. Donc, du coup, avec notre outil, vous avez ces 5 formateurs indépendants qui vont chacun pouvoir élaborer un seul document qu'on appelle un bordereau récapitulatif. Et sur ce bordereau, c'est lui qui va faire la gestion avec le client final, qui va avoir un document qui reprend toutes les prestations des indépendants. À la fin, il y a une somme totale, il y a un seul RIB, un seul lien à payer, il va payer une seule fois, et la répartition des flux va se faire de façon automatique, sécurisée, et bien sûr de façon conforme, sur chaque intervenant. C'est ce qu'on appelle la co-traitance. Chacun est responsable de sa ligne de facturation, il n'y a pas de solidarité entre les intervenants, mais c'est beaucoup plus fluide pour le client final, qui peut également retrouver les factures individuelles de chacun. Ça se fait comme avec une entreprise, un seul document, un seul paiement, et des indépendants qui reçoivent leur dû, comme ça a été défini au départ.
1: Vous avez parlé des formateurs, ça peut être le cas aussi pour des artisans. J'entends qu'on arrête avec les virements multiples et les relances décalées. Aujourd'hui, un client qui travaille avec 3 freelances reçoit 3 factures. Avec MOZE, donc avec votre plateforme, il n'en reçoit plus qu'une. Est-ce que j'ai bien résumé le concept ?
0: Vous avez bien résumé le concept. On ne parle pas de facture dans ce cas-là, mais de bordereau. Les mots ont leur importance, surtout en droit fiscal. On ne peut pas être plusieurs sur une facture.
1: Donc un bordereau de paiement ?
0: Bordereau de paiement, exactement. C'est un bordereau de paiement qui va fluidifier la transaction et qui va la sécuriser. Et ensuite, ça va passer par un compte séquestre labellisé lui aussi, qui va recevoir l'argent et pouvoir le dispatcher. Il va s'occuper des flux financiers et chaque intervenant va recevoir sa part. On a un cadre clair qui conformise automatise et sécurise la transaction de A à Z et pour tous les intervenants aussi, pour le client et pour les intervenants.
1: On a entendu parler de la facturation collaborative. La plateforme permet aussi de gérer les acomptes, de découper les paiements en tranches et prend en charge la facturation électronique ainsi qu'un livre de comptes intégré. Si toutefois je ne suis pas très à l'aise avec le numérique, est-ce que je peux m'en sortir quand même avec Moz ?
0: Vous savez, ce projet, il est né

0: avec et pour des personnes qui étaient éloignées de l'emploi et souvent en fracture numérique. Ça veut dire que quand on l'a conçu en pensant à ces publics-là, qui ont été les publics de nos débuts, entre l'IA, etc., on arrive aujourd'hui à faciliter l'usage. Tout se fait avec un pouce. On peut tout faire avec son téléphone portable. Ça se fait en quelques secondes. Ça s'adresse vraiment à tout le monde.
1: J'entends une interface intuitive dans ce que vous dites. Au-delà de la facturation, Moz intègre une dimension réseau social professionnel. Qu'est-ce que vous entendez par là ?
0: Toujours pareil, le retour d'expérience pour piloter les personnes de notre expérimentation. On avait besoin d'un outil qui s'appelait Workplace. Pour ceux qui connaissent, c'est un peu un Slack, un Discord, c'est des outils qui permettent d'animer souvent dans les entreprises. Workplace a décidé d'arrêter cet outil-là, qui n'existe plus aujourd'hui, qui n'est plus commercialisé. Donc nous, on a décidé de construire cet outil qui nous avait bien servi. Ça crée du lien, ça permet d'avoir une veille légale, juridique, comptable. On peut faire intervenir, pour le coup, des comptables, des avocats. Donc pour un indépendant qui n'a ni avocat ni comptable, ça lui permet d'avoir des réponses d'abord à ses questions. Ça peut être en temps réel si on est derrière nos écrans. En règle générale, dans la journée, on a nos réponses. Et puis, si c'est pas l'expert qui répond, c'est comme un réseau social. Alors, on a des personnes qui ont déjà eu la réponse, donc qui vont pouvoir la donner à un co-membre. Donc, il y a une solidarité qui se crée entre nous tous. Derrière, on peut aussi créer des groupes individuels. Si, par exemple, on veut travailler sur un site ensemble et on décide de s'isoler sur le réseau social, on peut créer son petit groupe pour pouvoir communiquer sur les moyens techniques qu'on va devoir mettre en place. Il y a une messagerie instantanée aussi où on peut discuter bien sûr avec tout le monde. C'est les bases du réseau social, mais il est consacré aux indépendants et c'est vraiment un outil de travail.
1: La plateforme Moz, c'est aussi une messagerie, vous venez de le dire à l'instant, et une fonction d'apporteur d'affaires entre membres. Vous en avez parlé il y a quelques instants. Concrètement, ça se passe comment ? En ligne, dans le réel ?
0: Un client aujourd'hui, en passant par la plateforme, si on prend que le réseau du Vaucluse, on peut répondre à 45 services à peu près. On estime que vous avez un jardinier, et si en parlant avec son client, il s'aperçoit que son client a besoin d'un électricien, peut-être d'une femme de ménage, le jardinier va pouvoir remonter ce besoin via la plateforme et dire « Écoutez, ma cliente a besoin d'un électricien, admettons. » Et puis l'échange va pouvoir se faire, et là, pour le coup, le jardinier va pouvoir déléguer la fiche client, donc autoriser l'utilisateur à pouvoir facturer et rentrer en contact avec sa cliente. Bien sûr, ça reste sa cliente, donc c'est commissionné ou pas, ça peut être un échange, mais ça peut être aussi commissionné, c'est ce qu'on appelle chez nous du revenu passif. C'est pour aussi permettre à des indépendants d'élargir leur modèle économique et se dire finalement, je vais m'intéresser un peu plus à mes clients, voir un petit peu quels sont leurs besoins, et pour pouvoir leur apporter le service qu'ils désirent. En tout cas, on est loin des pyramides de Maslow ou encore du MLM. Il n'y a pas de niveau dans ce qu'on fait. C'est vraiment que de la bienveillance et de la recommandation.
1: Et concrètement, si on prend un exemple d'un artisan, un artisan ne peut par exemple pas faire le carrelage dans une entreprise et il va recommander un autre carreleur. C'est ce premier carreleur qui aura fait la recommandation qui pourra bénéficier d'un avantage en tant qu'apporteur d'affaires. Est-ce que j'ai bien résumé ou pas, s'il souhaite ne pas être rémunéré ?
0: Tout à fait, c'est un choix. Il a sa fiche client, il a un bouton à cliquer, ajout d'une délégation. Il va retrouver la liste de son réseau, donc il va prendre la personne à qui il veut déléguer la fiche client et il va choisir un pourcentage, zéro, jusqu'à ce qu'il veut. Bon, la moyenne, en général, c'est entre 7 et 10%. C'est ce qu'on remarque, nous, aujourd'hui, sur la plateforme. Il va cliquer. La personne qui reçoit la délégation va devoir accepter cette délégation, ce qui veut dire qu'il valide en même temps des conditions générales d'utilisation qui fait qu'il ne pourra pas à travailler en direct avec ce client. Le client appartient à celui qui le rentre sur la plateforme.
1: Et vous avez parlé du Vaucluse il y a quelques secondes, car Moz est né en Avignon, vous confirmez ?
0: Ah oui, on est fiers.
1: Ça s'entend et on entend l'accent aussi depuis tout à l'heure.
0: C'est ça.
1: La fierté, elle est vraiment audible. Merci d'ailleurs à RCF Vaucluse de vous accueillir cet après-midi. Et ce réseau-là, de toute façon, on est bien d'accord qu'il s'étend dans la France entière. Il ne concerne pas seulement une région.
0: Alors, bien sûr, il s'ouvre sur la France entière, mais également aujourd'hui, des réseaux qu'on appelle aussi tribus, communautés, qui utilisent notre outil pour développer leur propre réseau. Ce matin encore, on a ouvert OptiLink, qui est un réseau d'opticiens indépendants, qui est ouvert sur toute la France. On vient de l'ouvrir ce matin. Il va y avoir des réseaux comme les Slow Workers de Marseille ou encore Teach, avec qui on discute actuellement, pour qu'ils puissent gérer les flux d'opportunités de leur réseau. Ce qu'aucune plateforme aujourd'hui ne gère. Je pense à tort, puisqu'aujourd'hui, il y a beaucoup de zones grises dans ce qui se fait, et beaucoup d'illégalités, mais non pas qu'on veut être dans l'illégalité, mais parce qu'il n'existe rien d'autre pour pouvoir fluidifier tout ça. Donc oui, effectivement, aujourd'hui, quelqu'un qui a l'ambition de piloter un réseau, une tribu, une commu, ou même qui ont l'habitude de travailler à 2, 3, 4, 5, comme c'est souvent le cas dans la communication ou dans l'événementiel, mais aujourd'hui, ces indépendants peuvent se regrouper sans avoir à créer de structure juridique. C'est ça la force aujourd'hui de la solution. On ne passe pas par un GIE, on n'a pas besoin de tout ça pour travailler ensemble.
1: Je vais rebondir sur le droit et la loi. J'ai lu sur votre site que vos factures sont en conformité avec la réglementation sur la facturation électronique 2026. C'est-à-dire, vous avez une certification, vous avez été validé par l'État ?
0: Alors, il existe deux sortes de plateformes. Il y a les plateformes autorisées qu'on appelle les PA et puis celles qui sont conformes à la législation, la facturation électronique et qui passeront, elles, par des plateformes autorisées. Nous, on est conformes, ça veut dire qu'il faut qu'on puisse transformer les factures en code lisible par l'État. Donc tout ça, bien sûr, c'est fait. Et on passe par, après, une plateforme autorisée. Mais on n'est pas obligé d'être une plateforme autorisée. On peut être complètement conforme en passant par ces quelques plateformes autorisées qui sont disponibles sur le territoire.
1: Votre énergie s'entend clairement et je perçois aussi que ce projet vous anime totalement.
0: Nous, on est très confiants de l'avenir de Moz. Après, on y a mis beaucoup. On n'a pas d'investisseurs. Nous, on n'est pas une entreprise du CAC 40. Ce n'est pas un interdit. Mais globalement, voilà, on a tout mis, ce qu'on avait pour pouvoir tout développer. Aujourd'hui, on a un accord avec l'UAE aussi, là, avec l'Union des auto-entrepreneurs, qui a 480 000 adhérents, avec François Hurel, qui a créé le statut de la micro-entreprise, notamment. Donc, on est adoubé par des gens comme ça. Donc, on est assez fiers de ça.
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1: Bienvenue si vous nous rejoignez dans l'écho en commun. À partir du 1er septembre 2026, les entreprises devront transmettre leurs factures par l'intermédiaire d'une plateforme agréée par l'État, directement ou au travers d'une solution compatible. Chaque entreprise doit désigner sa plateforme pour émettre et recevoir ses factures électroniques ou déclarer ses données. Pour en parler, nous recevons Cyril Fabre, cofondateur de Moz, le seul outil qui combine facturation collaborative, réseau professionnel et développement commercial dans une seule application. En me rendant sur votre site moz.fr, j'ai découvert l'onglet Avance immédiate SAP. Je ne sais pas si on dit SAP ou SAP, vous allez me le dire. De quoi s'agit-il ?
0: Alors on peut dire les deux, SAP ou SAP, c'est le service aux personnes, service à la personne. En fait, c'est dans l'ADN du projet au tout début, quand on a, encore une fois, cette expérimentation qu'on a pu faire dans le cadre du plan France Relance, les gens se sont lancés dans le service à la personne, puisque c'est un domaine qui ne demande pas forcément de grosses compétences. Donc du coup, c'était beaucoup plus facile de lancer une activité dans le service à la personne. Et on a gardé cet avantage, c'est-à-dire qu'on a associé à notre plateforme une coopérative d'intérêt collectif qui va gérer tout le juridique du crédit d'impôt, et notamment le crédit d'impôt immédiat. Ça veut dire que des personnes qui rentrent sur notre plateforme et qui ont un besoin, en plus de faire du collaboratif, mais qui ont un besoin en plus de la gestion du crédit d'impôt, elles peuvent retrouver aussi ce service sur notre plateforme en cochant juste adhésion à la coopérative Moscop. Et sur le même outil, elles auront donc leur facturation classique, leur facturation collaborative, leur rapport d'affaires et même leur facture qui donne droit au crédit d'impôt aux clients.
1: Depuis tout à l'heure, j'entends les mots entraide, collaboration, service à la personne, création du lien. Pour vous, j'ai l'impression que c'est plus que des mots. J'ai l'impression que c'est l'essence de Moz. On a compris que c'était l'ADN, l'origine. Mais qu'est-ce qui vous tend et vous tire toujours vers ce chemin-là ?
0: Là, vous touchez un point sensible. Parce que c'est vrai que derrière un logiciel, derrière toute la technique, derrière le légal, de tout ce qu'on vient de parler, on n'oublie pas, nous, d'où vient ce projet, où l'économie sociale et solidaire est importante, où la RSE, ce n'est pas qu'un acronyme. C'est vraiment une vision du travail ensemble, je le disais au début, une vision aussi de l'indépendance, une vision de la société, du travail de demain, etc., etc. En toute humilité, c'est vraiment quelque chose de très instinctif. On n'est pas des sachants. On a fait une expérimentation, on a eu des résultats et on s'appuie sur ça pour se dire que effectivement, le travail de demain, ça peut être ça. Ce ne sera pas forcément que ça, mais ça peut être ça. Donc, c'est 700 000 créations d'entreprises d'indépendants chaque année. Sur plus d'un million de créations, ça représente quand même beaucoup de personnes. Et pour autant, elles gagnent peu leur vie pour en vivre véritablement. Le revenu moyen des micro-entrepreneurs, c'est moins de 700 euros par mois. Il y a quand même beaucoup de choses à faire parce qu'on s'aperçoit qu'on voit beaucoup de personnes qui sont tombées dans la précarité avec l'indépendance, alors qu'au départ, c'était une velléité de liberté. On pense qu'on peut faire autrement, en fait. Et c'est le passage de cette verticalité à l'horizontalité qui, pour nous, change tout, qui change la donne. Et c'est par la collaboration, le fait de sortir de l'isolement, le fait de pouvoir s'entraider à développer du chiffre, le fait d'enlever des intermédiaires, des donneurs d'ordre, etc., ça permet de rétablir un équilibre sur la richesse produite et de la redonner aux bonnes personnes. Voilà. Donc nous, c'est une vision du monde du travail auquel on croit beaucoup, qui s'associe à d'autres valeurs comme le slashing, qui est la polyactivité, qui permet à des gens aussi d'être polyactifs et donc de s'épanouir. On n'est pas obligé de rester toute sa vie à visser le même boulon. On a plusieurs temps dans sa vie professionnelle. C'est toutes ces choses-là que, bien souvent, on ne prend pas en compte quand on parle du travail, mais que finalement, on s'aperçoit quand on parle autour de nous qu'on est tous pareils, qu'on a envie, on n'a pas forcément envie de faire toujours la même chose toute sa vie, qu'on a envie de pouvoir bouger. Si on a envie de travailler au bout du monde, pour certains, ben, il faut que ça soit faisable. On n'a pas forcément, on rêve pas forcément d'un CDI 35 heures. Vous voyez, toutes ces valeurs, toutes ces notions qui sont des valeurs saines et bonnes, mais aujourd'hui, il y a aussi d'autres aspirations. Et on s'aperçoit que cette liberté, elle peut avoir un coût important pour ceux qui se lancent comme ça sans y être préparés et surtout tout seul, de façon isolée. Donc en se regroupant, on découvre des solutions, on découvre des métiers, on découvre des façons de faire, on découvre aussi la légalité, parce que micro-entrepreneur, il y a entrepreneur dedans, c'est un statut fiscal, mais qui demande aussi beaucoup de choses derrière. Il y a de la compta, malgré tout, il y a un livre de compte à respecter, il y a des notions de seuil de TVA, etc. Et souvent, on s'aperçoit qu'il y en a beaucoup qui passent au travers, quoi. Il n'y a plus de stage obligatoire quand on crée son entreprise. Et de fait, on se retrouve avec beaucoup de gens qui tombent dans une forme de précarité, qui seront aussi les précaires de demain, puisque n'oublions pas les cotisations, la retraite, ce sont des éléments importants pour nous. Fait partie de ça aussi, de l'ADN du projet, se protéger, protéger sa famille, ses enfants. Micro-entrepreneur, c'est bien, un indépendant, c'est bien, mais quelle protection sociale j'ai? Combien je vais toucher si je me fais mal? Tout ça, ce sont des choses qui nous touchent. On travaille en accord avec des assureurs, avec des banques, on essaie de trouver des solutions pour essayer de protéger au maximum ces indépendants pour pas qu'ils deviennent les précaires de demain.
1: Des notions qui s'associent beaucoup à la doctrine sociale de l'Église, la dignité de la personne, la vie humaine, l'association, la solidarité, l'égalité, le bien commun. On a vu ce que vous proposez à vos clients. J'aimerais qu'on regarde maintenant ce qu'il y a à l'intérieur. Combien de collaborateurs travaillent avec vous et quel genre de manager êtes-vous ?
0: C'est encore autre chose parce que effectivement nous on a démarré, on était tous les deux avec Ludovic. Ensuite on a travaillé, on a eu une personne qui nous a accompagné un petit peu pendant le projet, justement dans le cadre de ce pacte régional. Et aujourd'hui on a avancé sur le projet au gré des rencontres. Pour vous dire, la solution numérique, on n'y avait même pas pensé jusqu'à ce qu'on rencontre Rachid, qui était le premier technicien qu'on a rencontré finalement. On donnait un cours en Nextech, une école de formation, et on donnait un cours de pitch. Et on a rencontré Rachid qui préparait un diplôme d'ingénieur en cybersécu. C'est parti de là, on a échangé, et de cette rencontre, il nous en a présenté une autre, et puis une autre, et puis on se retrouvait à quatre. Donc aujourd'hui, on est six, quatre développeurs. Et deux co-dirigeants, je ne sais pas trop comment me définir. Je pense qu'en termes de management, aujourd'hui, si je prône l'horizontalité, voilà, je ne sais pas si c'est la meilleure des façons de gérer une boîte, mais en tous les cas, moi, la verticalité, ça ne me parle pas. Donc,
1: on l'entend clairement, c'est évident, transparent.
0: Et donc, j'essaie de piloter notre boîte de cette façon-là, en essayant d'être le plus bienveillant possible, en admettant qu'on puisse avoir envie de faire autre chose aussi plus tard, et donc de préparer tout ça. Je ne sais pas si c'est moderne, si c'est réact, j'en sais rien. En tout cas, nous, c'est ce qui nous fait vibrer. Et c'est ce qui marche aussi, en tout cas pour nous, parce qu'aujourd'hui, ils ne sont pas là autour de la table, mais je pense qu'ils pourraient témoigner sur le fait que ça se passe plutôt pas mal. Ils sont heureux d'avoir un projet, une page blanche au départ. Je crois qu'il y a peu de projets finalement qui partent d'aussi loin, et leur laisser vraiment toute la latitude d'échanger avec nous, de voir comment on peut faire évoluer cet outil.
1: Et d'écrire les lignes ensemble. Vous l'avez dit, un entrepreneur n'a pas le pouvoir d'achat d'un grand compte. Aujourd'hui, combien coûtent vos services à un entrepreneur ?
0: Ben là, pareil, de la même façon, on essaie que ça soit sans friction et que ça coûte le moins possible. Donc c'est pour ça que c'est un marché de masse et qu'il faut qu'on soit nombreux pour que ce modèle puisse se perdurer et vivre. Aujourd'hui, on peut être sur la plateforme pour 9,90 € par mois. On peut commencer à faire du collaboratif, à travailler, commencer à construire son réseau. La coopérative, c'est un peu plus cher, c'est une option qui coûte 20 € de plus. Ça demande un peu plus de travail. Il y a quand même pas mal de choses à gérer, notamment avec le crédit d'impôt, des choses fiscalement lourdes, des attestations, etc.
1: Ça reste accessible. Mais globalement,
0: ça reste accessible. Voilà. Globalement, on arrive à mutualiser le comptable aussi. C'est-à-dire un micro-entrepreneur qui bascule à la TVA, qui dépasse le seuil de la TVA. Aujourd'hui, il peut se faire valider et gérer cette TVA par un expert comptable et ça va lui coûter 20 euros par mois. Clairement, on essaie de mutualiser au maximum. En tout cas, il ne faut pas que ce soit un problème d'argent.
1: On l'a compris, Moz était une plateforme dédiée aux entrepreneurs. Est-ce que vous comptez l'ouvrir aux PME ou aux grands comptes ?
0: Pourquoi pas ? Après, encore une fois, moi, je veux m'adresser à des personnes qui en ont le plus besoin, fiscales, voilà. Donc, on s'est tourné naturellement vers ceux qui en avaient le plus besoin. Mais bien entendu, on a des PME aussi sur la plateforme. Bien entendu qu'elles peuvent... Elles peuvent s'y retrouver aussi dans le collaboratif. Voilà. Mais c'est vrai que l'ADN de notre projet, ça reste quand même les indépendants.
1: Les plus vulnérables pour le moment. Quelles sont les ambitions et les objectifs de Moz dans les prochains mois ?
0: Les objectifs, c'est de prêcher la bonne parole pour expliquer notre vision du travail ensemble. Ce regard-là sur le monde du travail, il y a un manque un peu d'acculturation. C'est-à-dire que le besoin est là, on n'est pas en train de créer un besoin. Mais c'est juste que nous, on apporte une vision un petit peu différente qui cadre complètement avec le légal. L'ambition de Moz, c'est déjà d'acculturer un maximum de personnes, de motiver les gens qui veulent accompagner aussi les indépendants et donc créer leur petite tribu. Parce que ça, c'est important qu'on ait des personnes qui soient peut-être plus aguerries, plus fortes commercialement, qui ont peut-être plus de connaissances entrepreneuriales et qui puissent aider, épauler des indépendants qui, eux, vont peut-être pouvoir plus se laisser guider pour que, peut-être à leur tour après, puissent aussi aider d'autres personnes. Cette forme de cercle vertueux, c'est pour ça qu'on pousse à la création de tribus, de communautés, de réseaux. Donc on est assez fiers d'ouvrir des réseaux régulièrement. Voilà, on est en pleine croissance, mais on essaie de ne pas être en surcroissance pour pouvoir gérer cette croissance-là.
1: Et pour pouvoir donner à chacun ce qu'il mérite, on l'a bien entendu. Merci, on peut se renseigner en allant sur moz.fr, Moz s'écrit moze.fr. Bon vent, Cyril Fabre, dans la poursuite du développement de votre entreprise. Comme quoi, on l'a entendu, on peut concilier finance et responsabilité sociale et humaine d'entreprise. À bientôt.
0: À bientôt.
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1: Et je vous propose à présent de prendre le chemin vers la pensée sociale chrétienne.
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1: Bonjour Nicolas.
4: Bonjour Bérangère.
1: Je rappelle que vous êtes le président du campus des entrepreneurs dirigeants chrétiens. Nous poursuivons notre tour de la pensée sociale chrétienne avec vous. La dernière fois, nous avons parlé de la dignité de la personne comme fondement. Aujourd'hui, vous souhaitez aborder le bien commun, son objectif, une notion essentielle. J'entends tout ça, mais comment est-ce qu'on la rend concrète ? Je crois que vous allez nous éclairer sur le sujet.
4: Je vais essayer du moins. Plus simple est peut-être de regarder vivre une famille. Chacun y cherche son bonheur, mais chacun découvre aussi très vite que ce bonheur dépend de celui des autres. La joie d'un enfant apaise toute la maison, l'inquiétude d'un seul suffit à tendre l'atmosphère. Les parents veillent sur leurs enfants, les époux se soutiennent dans l'épreuve et ce qui les fait grandir, l'un fortifiant souvent les autres. Dans une famille, le bien ne se réduit donc jamais à l'addition des biens de chacun. Il existe un bien plus grand, plus profond, qui les dépasse et les relie, le bien commun de la famille. Ce bien commun de la famille vit de l'attention réciproque qui se construit dans les gestes ordinaires, les repas partagés, l'écoute, l'entraide, l'humour. Il se nourrit aussi de biens reçus, entretenus, une maison, des meubles, mais aussi des habitudes, une manière de rire, une mémoire, et pour les croyants, une foi partagée. Et nous retrouvons là la définition donnée par Gagnum et Spes. Le bien commun est cet ensemble de conditions de vie sociale qui permettent tant au groupe qu'à chacun de leurs membres d'atteindre leur perfection d'une façon totale et plus aisée.
1: Et c'est pas si facile quand même à obtenir, j'ai l'impression que ça reste fragile. On rêve tous d'une vie familiale parfaite et pourtant pas si simple à atteindre.
4: On en est souvent loin, c'est vraiment quelque chose de fragile et qui n'y va pas de soi, c'est une mission. Rien n'est acquis dans une famille comme dans toute communauté. Le bien commun se construit jour après jour. Il faut sans cesse ajuster, réparer, soutenir, transmettre, veiller sur chacun, permettre de rendre la maison plus accueillante, partager des joies, traverser les épreuves, faire grandir la liberté. Et pour les croyants, bien sûr, prier et aider chacun à vivre du Christ.
1: Et cette conception de la vie familiale, est-ce qu'elle peut se transposer à l'entreprise, selon vous ?
4: Attention, l'entreprise n'est pas une famille, mais la famille aide à comprendre ce qu'est le bien commun en entreprise au service de tous. Chercher le bien commun en entreprise, c'est dépasser le seul résultat pour se demander si ce qu'elle produit, ce qu'elle organise et ce qu'elle rend possible rend meilleure la société. Une entreprise sert le bien commun lorsqu'elle crée des emplois justes, lorsqu'elle permet un travail digne, lorsqu'elle produit des biens utiles, lorsqu'elle prend soin de la création, lorsqu'elle fait vivre un territoire. Elle ne se réduit donc pas à son chiffre d'affaires. Son impact est bien plus large. Aux EDC, nous pensons qu'elle est vraiment au service du bien commun. Et c'est précisément là que commence sa véritable responsabilité et, je pense, toute sa légitimité.
1: Tout un programme, on l'aura compris. Est-ce que vous connaissez aussi le programme de la semaine prochaine, Nicolas Masson ?
4: Nous parlerons de la subsidiarité.
1: On sera au rendez-vous, évidemment. Merci beaucoup. À samedi prochain.

0: Dans un instant, place à la méditation avec la prière monastique. 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
0: Retrouvons à présent la prière du soir.

Lecture de la lettre de Saint Paul apôtre aux Romains. Celui qui croit du fond de son cœur devient juste. Celui qui de sa bouche affirme sa foi parvient au salut. En effet, l'Écriture dit « Lors du jugement, aucun de ceux qui croient en lui ne connaîtra la honte. » Ainsi, entre les Juifs et les païens, il n'y a pas de différence. Tous ont le même Seigneur, généreux envers tous ceux qui l'invoquent. Il est écrit, en effet, « Tous ceux qui invoqueront le nom du Seigneur seront sauvés. » Or, comment invoquer le Seigneur sans avoir d'abord cru en lui? Comment croire en lui sans avoir entendu sa parole? Comment entendre sa parole si personne ne l'a proclamée?

Jésus, souviens-toi de l'Église née de ton côté ouvert, qu'elle y puise l'eau et le sang dont elle vit.

Rappelle-toi l'humble amour de Pierre à qui tu as confié la charge du troupeau. Garde à son successeur le même amour dans la même foi.

Souviens-toi de ton peuple qui t'aime, mais dont la foi est fragile. Fortifie notre foi afin que nous soyons des témoins véridiques.

Rappelle-toi les bords du lac et la pêche miraculeuse. Suscite de nouvelles vocations et rend fructueux le labeur missionnaire.

0: Prions. Seigneur, fais-nous déployer aux yeux du monde la vitalité du Christ, vainqueur de la mort. Après avoir reçu le germe de sa grâce, que nous en portions tous les fruits. Par Jésus-Christ, ton Fils, notre Seigneur et notre Dieu, qui règne avec toi et le Saint-Esprit, maintenant et pour les siècles des siècles.
1: Amen.

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1: Vous êtes femme de détenue, enfant de détenu, famille de détenue. Cette émission, le téléphone du dimanche, est réservée à l'écoute de vos messages de soutien déposés chaque semaine sur un répondeur dédié et passés à l'antenne de RCF Notre-Dame. C'est dans un instant.

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1: Bonjour, bonjour à toutes et à tous et bienvenue dans le téléphone du dimanche. On peut très certainement en vouloir beaucoup, beaucoup à quelqu'un d'avoir commis une faute au point d'aller en prison. Et pourtant, n'avoir qu'une envie, c'est continuer à le voir, se préoccuper de son bien-être dans le seul but de sa rédemption. Entre deux parloirs, ces lieux de tendresse, de discorde, de désillusion ou de promesses échangées, il y a RCF Notre-Dame et les messages de soutien des familles de détenus transmises à l'antenne chaque dimanche. Des messages où la souffrance dans l'amour cesse par instant, mais pour reprendre d'une façon différente. Marcel Proust.
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1: Anne-Marie a déposé ce premier message de la semaine pour son petit-fils à la prison d'Angoulême.
2: Bonjour, oui, voilà, c'est moi, c'est Anana. Voilà, je t'envoie un petit message pour que tu gardes le moral, que tu ne baisses pas les bras, surtout. Il faut te dire que, la vie est injuste et tu sortiras, tu vas sortir. Moi, j'en suis sûre, de toute façon. Voilà, mon petit-fils, et puis n'oublie pas une chose, que toute ta famille t'aime, tes parents, enfin, tout le monde t'aime, toute ta famille t'aime, tes enfants, en fait, voilà, t'es... Ta compagne, enfin voilà, tout le monde t'aime. Moi, je t'aime, mon petit-fils, voilà. Je prie pour vous. Voilà, je pense très fort à vous. Et puis surtout, garde courage et garde le moral. Je fais des gros bisous. Pamela, je t'aime.
1: Sophie s'adresse à présent à Blanche, à la prison de Caen.
3: Salut, c'est Sophie, c'est un message pour Blanche. Écoute, j'espère que ça va pour toi. Ici, on a un petit coup de froid là, ça fait pas du bien, hein, franchement. Alors j'attends un peu avant de planter les tomates. Et puis sinon, écoute, je vais t'écrire comme ça pour prendre un peu plus de nouvelles, parce que là, ça fait longtemps que je t'ai pas lu, alors comme ça j'aurai peut-être une lettre. Écoute, j'espère que tous tes amis aussi vont bien, j'espère que vous gardez bien le moral et la santé. Voilà, allez, des gros bisous à tout le monde, ciao.
1: On écoute le message de Chico pour son frère Hamza à la prison de Villefranche-sur-Saône.
4: Chico, je voudrais adresser un message à la maison d'arrêt de Villefranche-sur-Saône à mon frère Hamza. Je lui dis que je passerai le voir samedi. Je lui rendrai visite samedi. Je lui donnerai du linge propre et toute la famille t'embrasse. Et bon courage, mon frère. Bientôt la sortie. Allez, ciao.
1: Ces deux prochains messages sont à l'attention de deux personnes en détention qui se reconnaîtront.
5: Message d'un bébé chat pour son petit chat. Coucou mon ange, j'espère que tu vas bien, que cette semaine s'est bien passée, que tu peux te recentrer. Ça ne doit pas être forcément facile de se réhabituer à être seul non plus. Prends soin de toi, fais attention à toi, je pense très très fort à toi, tu me manques tous les jours. Je t'aime, bisous.
6: Coucou ma chérie Chou. Voilà, bon, il y a du changement ma petite chérie, mais t'inquiète pas, nous on est là, on va tout faire pour que ça aille mieux. Voilà, les démarches vont être longues, mais voilà, t'inquiète, ça ira mieux prochainement. Prends tes marques, d'accord, sois forte. Et sache que moi, en tout cas, je suis là, je t'aime très, très, très fort. Je t'envoie plein de bisous en espérant que tu ailles mieux au plus vite. Et ne t'inquiète pas pour tout le reste. Les bonnes personnes feront les bonnes choses pour que tout va bien pour toi, en tout cas. Voilà, c'était ton petit chat d'amour qui pense vraiment très, très fort à toi tous les jours. Tu me manques énormément et sache que franchement, tu peux compter sur moi et sur tout le monde qui sont toujours à tes côtés. Plein de bisous, je t'aime vraiment très très fort. I love you, ma chérie.
1: C'est un message maintenant reçu par mail à l'adresse de l'émission Le Téléphone du Dimanche @rcf.fr de la part de CC pour Auré. Je vous le lis. Mon amour, Je me languis de ta voix, je me languis de ton rire et de ton magnifique sourire qui illumine ton doux visage. Je me languis de te voir. Je me languis de te serrer à nouveau dans mes bras. Je me languis de tes baisers. Tu es mon tout, ma vie, mon évidence. Comme le dit la chanson de Matt Pokora que je te dédie. Merci à la radio. Tu me manques terriblement. Mille bisous. Je t'aime.
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1: Et vous êtes bien sur RCF Notre-Dame. On écoute ce prochain message pour Gérard à la prison de Caen.
2: Oui, bonjour, c'est pour son pénitencier de Caen. Bonjour mon frère, j'espère que tu vas bien. Écoute, moi ça va. Je suis un peu fatigué. Je cherche un appartement, j'en peux plus. Alors j'espère que ça va aller vite. J'ai un rendez-vous avec une assistante sociale pour faire les démarches. Voilà. Écoute, je te fais plein de gros bisous. J'espère pouvoir venir te voir bientôt aussi parce que tu me manques vraiment. Et j'ai envie de te faire un gros bisou. Voilà. Passe le bonjour à ton ami. Je te souhaite de passer une agréable semaine. Je te dis à bientôt. Je t'aime, mon frère. Au revoir.
1: Lily et Armel ont déposé ces messages de soutien.
3: Oui, bonsoir, je suis Lily de Paris. Je voudrais envoyer un message amical à tout le monde. Tout le monde. Gros bisous.
4: Oui, alors, bonjour aux familles de détenus et aux détenus eux-mêmes. Voilà, je suis psychologue. Pendant 25 ans, j'ai été deux matinées par semaine en prison pour recevoir les détenus à leur arrivée, puis à leur demande de les suivre en psychothérapie, de soutien, d'écoute. Voilà, j'ai toujours essayé de redonner confiance et vraiment j'ai beaucoup aimé mon travail. J'étais très proche de leur souffrance et de la souffrance des familles et de leur angoisse de la sortie. Je serais heureuse de dire que j'ai beaucoup apprécié un livre d'un aumônier de prison qui a écrit un très beau livre, De la prison à la confiance, Saint-Jacques de Compostelle, un chemin de liberté. Et je dirais avec lui qu'il y a toujours un possible chez tout être. Il faut redire ça. Bon, je garde toutes les familles et les détenus dans mon cœur et dans ma prière. Voilà, Armel de Bretagne. Bon courage.
1: On remercie tous les auteurs des messages que l'on vient d'écouter. Merci pour votre confiance.
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Rose arrive au Japon pour la première fois, sur les traces d'un père décédé qu'elle n'a jamais connu. Il lui a adressé une lettre l'invitant à se rendre dans ce pays qui est en partie le sien. Accueillie à Kyoto, elle va suivre un itinéraire semé de temples et de jardins qui lui permettra de dépasser l'amertume et la colère pour se laisser emporter par le tourbillon de ses origines. Le son de la pluie sur le parapluie lui fit beaucoup de bien. Rose rêva un instant de vivre dans une goutte pleine et close, sans ailleurs ni autrefois, sans perspective ni désir. Il se trouve à Kyoto un temple populaire, dénué de la beauté des grands joyaux de la cité, mais qu'on affectionne pour son carré de 2000 pruniers, où toute la ville va se promener dans les derniers jours de février. Le Japon est un pays où l'on souffre beaucoup, mais où on n'y prend pas garde, dit l'anglaise. Pour récompense de cette indifférence au malheur, on récolte ces jardins où les dieux viennent prendre le thé. À présent, ce souvenir ressurgissait comme une coupe débordant de beaux fruits. Elle humait le parfum des pêches mûres, elle entendait les insectes bourdonner, elle sentait le temps s'alanguir. Une mélodie se jouait quelque part, à la lisière de ce qu'on appelle le cœur. Elle s'y laissait dériver dans un monde devenu liquide.

Et voilà, deux nouveaux messages dimanche prochain à 12h30 et 22h45. La boîte vocale du téléphone du dimanche au 04 28 29 04 17 est à votre entière disposition jour et nuit. Merci à Pascal à la technique, merci à tous pour votre écoute et haut les cœurs.

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1: Et double menu cette semaine, d'abord nos yeux, comment bien les protéger face aux écrans, et puis le vélo, c'est aussi bon contre le diabète. Pourquoi et comment? Réponse tout de suite avec nos invités.

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1: Et bonjour à toutes et à tous. Au menu de ce nouveau numéro, trop d'écran, on le sait, c'est pas bon pour la santé mentale, mais ça peut être aussi mauvais pour notre vision. Dans quelle mesure? On fera le point avec le docteur Mathias Tatry, qui est chirurgien ophtalmologue. Par contre, pédaler, c'est tout bon pour la santé, et notamment quand on est diabétique. À l'occasion de Mai à vélo, on verra pourquoi et comment se remettre en selle avec le président de la Fédération française des diabétiques. Mais tout de suite, écran, attention les yeux.
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1: Voilà, et ça tape et ça pianote 20 heures pour son travail et 36 heures pour ses loisirs. C'est le temps que nous passerions en moyenne chaque semaine devant un écran d'ordinateur. Et il n'y a pas que nos doigts qui s'activent, mais aussi nos yeux. Alors, dans quelle mesure cette surexposition peut-elle être nuisible pour notre santé oculaire? Quels signes d'alerte et comment mieux protéger notre vision? Sans mauvais jeu de mots, on va voir ça avec vous, docteur Mathias Tatry. Bonjour.
2: Bonjour.
1: Merci d'être avec nous. Alors, vous êtes chirurgien ophtalmologue à l'hôpital national des 15-20 à Paris. C'est un pôle de référence qui concerne les pathologies de la vision. Peut-être d'abord 15-20, une précision sur ce nom, ça vient d'où ?
2: Alors c'est vrai que c'est un nom qui interroge à chaque fois, et en fait ça vient de l'époque des croisades où le roi Louis IX, le roi Saint-Louis, a une fois en retour de croisade, en fait il y a 300 de ses combattants qui se sont fait blesser et crever les yeux au combat, et lorsqu'ils sont revenus, il a décidé de leur créer un hospice, une maison des 300 aveugles, sauf qu'à l'époque on comptait en paquets de 20, et donc c'était la maison des 15 fois 20 aveugles, et c'est resté.
1: Voilà donc pour l'explication historique, mais revenons au présent, docteur Tatry. Je le disais en introduction, 56 heures en moyenne par semaine passées devant un écran, ça fait beaucoup. Quels sont donc les risques pour nos yeux? Vous allez nous le dire, mais d'abord, en quoi les écrans ont-ils un impact sur notre vision? En quoi c'est différent, par exemple, de regarder un mur ou un paysage? Qu'est-ce qui se joue? Est-ce que c'est une question, je sais pas, de luminosité, de distance? Expliquez-nous cette particularité.
2: Il s'agit de la conjonction de ces deux choses-là, c'est-à-dire que d'une part, nous sommes sur une lumière qui est totalement artificielle, un petit peu comme la lumière des néons, dont le spectre est plus froid et plus concentré en longueur d'onde plus basse, donc proche de la lumière bleue. Et s'associe à cela le fait qu'en effet, il y a une luminosité qui est généralement plus importante, un peu plus agressive. Et puis s'associe également à cela le fait que les écrans sont généralement à 50 voire 70 cm de l'œil. Donc on stimule plus la vision de près, ce qui peut entraîner des phénomènes de fatigue visuelle.
1: Alors justement, partant de là, quels sont les premiers troubles les plus fréquents qui peuvent apparaître en regardant un peu trop son écran ?
2: Alors tout d'abord, ça va se manifester en fait par de la sécheresse oculaire, une sensation d'œil lourd, d'œil irrité. Et ça, c'est très très fréquent et c'est en fait...

0: ces troubles peuvent apparaître? Est-ce que c'est au bout d'une heure, de deux heures, ou c'est vraiment très particulier à chacun?
1: Alors c'est très particulier à chacun, puisque les premiers symptômes ressentis sont souvent les symptômes de sécheresse oculaire, et ceux-là sont complètement multifactoriels. Ils dépendent et de l'humidité au travail, de la présence d'une clim dans les locaux, de tout un tas de facteurs, et également de la sensibilité de chaque œil et de la qualité des larmes de chacun. Mais le tout venant, tous les patients peuvent sentir déjà une gêne visuelle après un temps d'écran d'environ une demi-heure, trois quarts d'heure.
0: À long terme, si on n'y prend pas garde, quelles peuvent être les conséquences de cette surexposition visuelle aux écrans?
1: Alors, en réalité, pour les adultes, cette exposition aux écrans ne va pas être forcément délétère, ne pas entraîner de pathologie, en tout cas à proprement parler, en dehors de donc l'entretien de ces symptômes de sécheresse oculaire et de fatigue visuelle. Donc, ça va être une qualité de vie peut-être un petit peu altérée, mais sans réelle pathologie.
0: Il n'y aura pas de cataracte, de DMLA, de glaucome, parce qu'on est trop souvent sur son écran?
1: Non, alors ces questions sont très intéressantes, et en réalité, on a réussi à montrer que la lumière bleue à forte intensité, à forte exposition dans les études in vitro de laboratoire, cette lumière bleue est délétère, elle entraîne du stress oxydatif et donc une mort cellulaire précoce, et on a réussi à le prouver sur des cellules rétiniennes. Cependant, in vivo, l'intensité de la lumière bleue qu'on peut rencontrer dans les écrans est bien moindre en fait par rapport à celle même qui est entraînée par le soleil, et on n'a pas prouvé en tout cas de dégâts et de lésions type DMLA ou lésions prédisposant à la DMLA, ni de glaucome, ni de cataracte à cause des écrans.
0: Donc, pas de maladie grave oculaire à cause des écrans, c'est ce que vous nous dites, mais est-ce que ces troubles visuels dont on parlait juste auparavant peuvent être révélateurs de problèmes de vision qui existaient déjà bien avant?
1: Alors tout à fait, c'est vrai que la fatigue visuelle, elle est certes la conséquence d'une vision de près prolongée et d'efforts accommodatifs, donc d'efforts de mise au point par le patient. Mais c'est vrai que si justement le patient présente une erreur réfractive, donc un trouble de type myopie ou hypermétropie qu'il méconnaissait, eh bien, il sera beaucoup plus sensible à ces symptômes-là et probablement qu'il ira consulter chez un ophtalmologue assez rapidement en raison de céphalées ou de ces symptômes que l'on évoquait. Et ça peut nous permettre de découvrir soit des petits strabismes qui se décompensent, soit des troubles réfractifs qui vont nous faire aller vers un port de lunettes un peu plus précocement.
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0: Et toujours avec nous le docteur Mathias Tatry, chirurgien ophtalmologue, pour parler de nos yeux face aux écrans. Alors vous connaissez la formule en matière de santé, mieux vous prévenir que guérir. Comment éviter que les écrans puissent abîmer nos yeux? Quelles bonnes pratiques peut-on donner? Est-ce que vous avez un tout premier conseil, docteur Tatry?
1: Alors, le premier conseil et le plus simple à mettre en œuvre, c'est le fait de faire des pauses régulières, des micro-pauses. On parle souvent de la règle des 20-20-20, toutes les 20 minutes, faire l'effort de regarder au loin, à plus de 20 mètres, et ce pendant 20 secondes. L'idée, c'est de soulager les efforts de mise au point, les efforts accommodatifs que font nos yeux en vision de près, en permanence, quand on est sur écran. Rien que ça améliore l'inconfort lié à l'effort visuel prolongé. Après, il ne faut pas oublier devant des écrans de bien se forcer à cligner des yeux en totalité. C'est-à-dire qu'on fait très souvent devant des écrans des clignements incomplets. Et l'idée, c'est que quand la paupière supérieure ne vient pas jusqu'à la paupière inférieure, une partie de la cornée est exposée et sèche.
0: Donc, ne pas oublier de cligner des yeux pour réhumidifier la cornée, ce qui ne doit pas être non plus un prétexte pour faire de l'œil à certains de nos collègues. Cela dit, est-ce qu'il y a d'autres conseils? Et je pense notamment à la position des yeux par rapport à l'écran.
1: Tout à fait. Alors, c'est vrai qu'on préconise toujours d'avoir un écran plus bas que notre port de tête, en fait. Il faut que l'écran soit plus bas que notre ligne de vision. Pourquoi? Parce que d'une part, on aura probablement moins de troubles avec les lunettes progressives pour ceux qui en portent, puisqu'on aura l'écran qui sera aligné avec la zone des lunettes qui sera responsable de la vision de près. Et lorsque l'écran est plus bas que la ligne visuelle, les paupières recouvrent un petit peu plus l'œil. On a tendance à avoir moins d'évaporation des larmes. Ça a été démontré dans des études. Et donc, on a moins de symptômes d'évaporation et de sécheresse oculaire.
0: Et concernant la distance entre l'écran et nos yeux, est-ce qu'il y a une mesure à recommander en particulier?
1: La distance écran, ça va plutôt être entre 50 et 70 cm. Après, ça dépend de la taille de l'écran. Mais la distance lecture, ça va plutôt être du 30 cm. Quand la distance écran, c'est plus proche de la vision intermédiaire, on dit 50 à 70 cm.
0: Cela dit, il y a aussi des outils dont on entend parler qui sont supposés nous aider hein, pour préserver nos yeux. En premier lieu, les filtres anti-lumière bleue hein, qu'on fixe sur les écrans. Est-ce qu'ils ont vraiment prouvé leur efficacité ?
1: Alors,

0: C'est une question intéressante parce que ça fait l'objet de beaucoup de demandes de la part de nos patients en consultation. Et c'est vrai que, en fait, on n'a pas réussi jusqu'à présent à prouver, grâce à des études, que la lumière bleue et que le fait de la filtrer, en fait, limitait ces symptômes de fatigue visuelle. Ce n'est pas vraiment, vraiment utile de faire cela. Mais en réalité, ce que font souvent les patients, c'est qu'ils ont tendance à diminuer la lumière bleue directement dans leur écran. On peut le modifier dans les paramètres de l'ordinateur. Et ça rend les couleurs un peu plus chaudes. Ça limite un petit peu la luminosité. Et souvent, c'est apprécié de la part des patients. Mais c'est quelque chose de très subjectif et on n'a pas réussi à prouver de manière solide que de filtrer la lumière bleue améliorait tous ces symptômes. Ce qui est par contre intéressant pour le côté lumière bleue, c'est le fait qu'elle a été également associée à des troubles du sommeil, notamment par le fait qu'elle limite la sécrétion de la mélatonine, qui est ce qui nous permet de nous endormir. Et c'est vrai que ces filtres anti-lumière bleue, notamment vis-à-vis des écrans utilisés le soir, seraient bénéfiques également sur le côté sommeil, qualité du sommeil. Cependant, nous n'avons pas d'études robustes pour le prouver.
1: Est-ce que, puisqu'on parle de lumière, il y a une bonne position aussi pour installer son écran par rapport à l'éclairage naturel, notamment le soleil? Comment est-ce qu'on peut positionner son écran si on travaille dans un bureau où on a le soleil en face ou si on a le soleil derrière? Est-ce qu'il y a une bonne position, une bonne pratique pour installer son écran?
0: J'aurais tendance à le préconiser plutôt dos aux travailleurs, mais c'est vrai que le soleil qui nous vient dans le dos peut entraîner des reflets, etc. Donc on peut être aussi gêné dans la pratique de tous les jours. Donc non, mais en tout cas, il n'y a pas de règles bien strictes vis-à-vis de ça. Je pense que chacun doit faire en fonction de comment il est au mieux, selon ses symptômes, si c'est plutôt l'éblouissement ou la sécheresse qui prime. Voilà, ça dépend.
1: J'ai vu aussi qu'on pouvait s'équiper de lunettes dites de repos, hein, qui facilitent la vision de près, qui évitent qu'on force trop quand on lit beaucoup, notamment des documents en petits caractères. Là aussi, qu'est-ce que vous en pensez de ces lunettes de repos?
0: Tout à fait. Alors ça, vraiment, pour le coup, à la différence des filtres anti-lumière bleue, les lunettes de repos ont vraiment prouvé, hein, une efficacité. En fait, la majorité des personnes qui portent pas de lunettes sont en réalité légèrement hypermétropes et ils compensent cela en forçant sur leurs yeux. Donc, en effet, quand on porte des lunettes pour faire ses efforts à notre place, eh bien, c'est vrai qu'on se retrouve avec beaucoup moins de symptômes d'asthénopie, c'est-à-dire cette fatigue visuelle due aux efforts permanents que l'on fait. Mais c'est également le cas chez les myopes et les astigmates, hein. Le fait d'avoir des petits défauts visuels qu'on a tendance à forcer sur les yeux et à demander au cerveau de traiter l'image pour qu'elle soit la meilleure possible. Mais si on peut la pré-traiter avant que le cerveau la reçoive par des lunettes qui vont faire tout le travail à notre place, c'est vrai que ces lunettes vont avoir un vrai effet reposant et un confort au quotidien.
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1: En tout cas, écran et œil, quels sont les signes d'alerte qui sont vraiment à prendre au sérieux et qui nécessitent d'aller consulter son ophtalmo?
0: Bon, évidemment, une sécheresse qui rendrait la qualité de vie insupportable et qui rend très difficile le travail sur écran, c'est vrai qu'il est nécessaire d'aller chez l'ophtalmo, parce qu'il y a également, hein, des pathologies ophtalmologiques et même générales qui peuvent entraîner des sécheresses qui ne sont pas de l'ordre de la sécheresse classique sur écran, mais qui sont bien pires. Donc c'est vrai que c'est important de consulter si on a vraiment des symptômes qui semblent vraiment anormaux de ce côté-là. Mais sinon, ce serait en effet le fait de voir flou en fin de journée, d'avoir des grosses céphalées, des maux de tête, ou l'impression de voir double en fin de journée. Ce sont les signes qui doivent faire aller consulter chez un ophtalmologiste afin de souvent déboucher sur ces lunettes de repos qui vont vraiment améliorer le confort au quotidien.
1: Juste avant de terminer, docteur Tatry, on a parlé des écrans au travail quand on est adulte, mais un mot tout de même sur les risques pour les enfants qui sont trop exposés, on le sait aujourd'hui, aux tablettes et ordinateurs, quand ce ne sont pas les smartphones. Quels risques pour leurs yeux à court et à long terme? Parce que ce sont des yeux qui sont évidemment plus fragiles que leurs aînés.
0: En effet, la stimulation en vision de près chez l'enfant augmente vraiment le risque de développement de la myopie. Et pour les enfants déjà myopes, ça en accélère la progression. Et plus on fait d'écran, plus on risque de devenir myope. Et donc tout cela, c'est un vrai message de santé publique qu'il faut donner. Il faut essayer de limiter les écrans chez les enfants et de leur favoriser surtout des activités de plein air, des activités où ils vont solliciter leur vision de loin.
1: Mais pour vous, la prescription idéale, ce serait quoi? Pas plus d'une heure pour un enfant d'écran?
0: Oui, idéalement pas plus d'une heure et idéalement également chaque jour de faire des activités de plein air. Pas forcément toute la journée, mais de consacrer un temps aux activités de plein air qui sollicitent la vision de loin. Je sais que c'est plus facile à dire qu'à faire.
1: Effectivement, et puis de garder un œil aussi sur ce qu'il regarde. Mais ça, c'est une autre histoire. Un grand merci, docteur Mathias Tatry, pour ces conseils oculaires qu'on pourra d'ailleurs retrouver sur le site de l'Hôpital National des 15-20, 15-20.fr.
0: Merci à vous.
1: Dans un instant, suite de ce magazine, on parlera vélo et diabète. Et ce sera juste après une petite page musicale pour se mettre en condition.

0: La bicyclette reprise dans sa version japonaise par Tomuya en 2007. Et en français, bien, vous êtes toujours à l'écoute de RCF Notre-Dame pour votre magazine santé. Portez-vous bien. La bicyclette, pourquoi en parler? Eh bien, parce qu'elle est à l'honneur avec la nouvelle édition de mai à vélo. Plus de 7000 événements à travers toute la France pour vous convaincre, si besoin était, des vertus du pédalage économique, écologique et bénéfique pour la santé, et notamment quand on est diabétique. Bonjour docteur Jean-François Thébault.
1: Bonjour.
0: Merci d'être avec nous. Alors, vous êtes le président de la Fédération française des diabétiques. Et cette année, eh bien, vous vous êtes associé à cette opération Mai à vélo parce que l'activité physique et le vélo en particulier, eh bien, c'est tout bénéfice pour mieux vivre son diabète, voire même l'éviter. Pourquoi? Vous allez nous le dire. Mais d'abord, un petit rappel tout bête mais nécessaire. Le diabète, c'est dû à quoi?
1: Le diabète, c'est dû à un taux de sucre qui est trop important dans le sang. Au-dessus d'un gramme 26, on est diabétique, et 1,26 g de glucose dans le sang, à jeun depuis 12 heures, de mesurer au moins deux fois, ou une glycémie supérieure à 2 grammes. Le primum movens du diabète, c'est ce qu'on appelle une insulinorésistance. C'est-à-dire que le corps, contrairement au diabète de type 1, continue de fabriquer, le pancréas en l'occurrence, de l'insuline, qui est l'hormone qui permet au sucre, au glucose, qui est le carburant des cellules, de rentrer dans les cellules. Quand il y a une insulinorésistance, le glucose rentre moins dans les cellules et donc la glycémie augmente et entraîne des phénomènes inflammatoires au niveau des cellules qui vont les abîmer. Et l'activité physique est un moyen très efficace de réguler en temps réel son taux de glucose dans le sang.
0: Et en quoi donc la pratique du vélo va permettre d'améliorer cette intégration du sucre dans les cellules que quand on est diabétique?
1: Alors, ça va permettre de consommer le glucose qui est dans le sang. Et donc, dès qu'on va faire d'une activité physique, et en particulier du vélo, il va y avoir une consommation immédiate par les muscles du glucose qui est immédiatement disponible dans le liquide interstitiel et dans le sang. Mais très rapidement, tout ce sucre disponible va être consommé. Et ce qui fait que l'organisme, du coup, va mobiliser des réserves. Ces réserves, c'est essentiellement des graisses, des triglycérides, dans les cellules adipeuses, pour les transformer en triglycérides. Et au niveau du foie, ce sera transformé en glucose par ce phénomène qu'on appelle la néoglucogénèse. C'est le foie qui fabrique le glucose et qui va être l'énergie des cellules. Donc, on voit très bien que cette activité physique prolongée va permettre de mobiliser très rapidement des calories qui se trouvent stockées sous forme de graisse dans les cellules adipeuses pour être redistribuées vers les muscles. Et donc, ça va faire baisser la glycémie sanguine, notamment chez les patients diabétiques. Un sujet diabétique qui voit sa glycémie élevée va l'avoir, s'il a un capteur de glycémie par exemple, va avoir l'effet immédiat en cours d'effort de la baisse de la glycémie de manière significative par une consommation due à l'effort musculaire.
0: Cela dit, docteur Thébault, en pratique, à partir de quand ces effets positifs peuvent se manifester? Au bout de 10 minutes, d'une demi-heure de vélo, une fois par semaine, tous les jours? Enfin, donnez-nous votre prescription pour bien se remettre en selle.
1: Idéalement, ce serait une demi-heure par jour. Mm-hmm. Idéalement. Enfin, par jour, 5 jours sur 7. Quand on teste la glycémie, on voit qu'elle va baisser. Et moi, je l'ai fait puisque j'ai un capteur. Je vois qu'elle baisse au bout de 20 minutes, une demi-heure d'activité physique. Ma glycémie, qui est élevée au départ, se normalise. Mm-hmm. Mais ce n'est pas le seul effet. Il y a aussi l'effet sur la tension artérielle. Elle monte à l'effort, mais après l'effort, elle va baisser. Elle va baisser pendant plusieurs heures. Donc, l'activité physique, non seulement permet de mieux réguler le taux de glucose, mais également de réguler la tension artérielle.
0: Vélo classique ou vélo électrique, est-ce que les bénéfices seront les mêmes à votre avis?
1: Alors moi, je suis pour surtout ne pas déconseiller le vélo électrique. Mmh. Dans la mesure
0: même si on fait moins d'efforts en vélo électrique.
1: Oui, alors on fait moins d'efforts, certes, mais c'est toujours une activité physique, d'une part. D'autre part, on peut, en terrain plat, déconnecter l'électrique et ça va permettre de rendre le vélo, lorsqu'il y a des côtes et des pentes, plus accessible et plus opérationnel, parce que c'est quand même, quand la pente est raide, ça peut décourager les gens d'utiliser le vélo.
0: Donc,
1: vélo électrique peut leur permettre d'aider justement dans tous les parcours, y compris quand ça monte.
0: Et vélo d'appartement, est-ce que ça peut être aussi intéressant quand on est diabétique?
1: Ah, c'est tout à fait recommandé, c'est pas très drôle à faire.
0: Oui, il y a moins de paysages, on reste un peu sur place quand même.
1: Voilà, c'est pas très drôle, mais c'est tout aussi efficace.
2: Je suis devenu diabétique il y a 7 ans. J'ai directement pris contact avec l'association du diabète. J'ai intégré l'équipe de cyclistes tout de suite. Donc maintenant, j'ai commencé évidemment très difficilement. Et puis maintenant, à peu près à 6000 km par an, ça turbine bien. Et chaque kilomètre que je fais, c'est de l'insuline en moins que je m'injecte.
0: Voilà un témoignage donné lors du Climbing for Life 2024, une manifestation sportive qui se déroule à l'Alpe d'Huez et qui réunit bien des coureurs de trail, des randonneurs et des cyclistes, notamment diabétiques, comme vous l'avez entendu. Alors, si on ne veut pas, docteur Thébault, atteindre tout de suite des sommets, est-ce qu'il n'y a quand même pas des précautions à prendre quand on se met au vélo en étant diabétique? Est-ce qu'il y a des points sur lesquels il faut être particulièrement attentif?
1: Yes. Oui. Et alors, les recommandations qu'on pourrait faire, c'est d'abord de pas forcer. Il faut démarrer très progressivement, 5 minutes au premier jour, 10 minutes, etc. Ne pas aller trop fort parce que ça peut engendrer une fatigue quand on fait une reprise d'activité physique qui n'était pas habituelle. Ça va déclencher derrière, pendant les premiers jours, des sensations de fatigue avant d'avoir une sensation de bien-être. Parce que quand on a une activité physique, il y a un effet relaxant qui va donner une sensation de bien-être, notamment après l'activité physique. Et la seule chose à surveiller, c'est la fréquence cardiaque pour qu'elle ne s'accélère pas trop et qu'il ne puisse pas y avoir de risque, non pas pour le diabète, mais pour le cœur, encore une fois.
0: En tout cas, demander conseil à son médecin traitant, si ça fait très longtemps qu'on ne s'est pas remis au vélo, justement avant d'y remettre. Pour vous, c'est vraiment la première décision à prendre, c'est d'aller consulter son médecin pour vérifier si c'est bien adapté à son cas.
1: Voilà, tout à fait. Et bien sûr, quand on est diabétique avéré, avoir des contrôles cardiovasculaires réguliers et donc demander à son cardiologue, par exemple, la limite sur la fréquence cardiaque ou des conseils sur ce sujet.
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0: Et toujours avec nous, le docteur Jean-François Thébault, président de la Fédération française des diabétiques. Le diabète, une maladie qui ne cesse de progresser. Plus de 4 millions de personnes atteintes en France. Et on prévoit 500 000 nouveaux cas en 2027. Diabète est notamment de type 2, causé par de nombreux facteurs qui sont liés au mode de vie, comme une alimentation déséquilibrée, le surpoids, la sédentarité, mais aussi d'autres facteurs comme l'hérédité. Et c'est justement sur celui-ci que vous allez mettre l'accent pour votre 15e semaine de prévention du diabète du 1er au 15 juin prochain. Pourquoi précisément insister sur l'hérédité, docteur Thébault?
1: Parce que c'est un facteur qui est souvent négligé, alors qu'il est extrêmement important dans le risque de développer un diabète. Alors, ces facteurs héréditaires sont extrêmement complexes. Il y a plus de 150 gènes qui peuvent être trouvés et dont on ne sait pas lesquels sont particulièrement. Mais le principe est quand même que l'hérédité compte énormément. Et j'en voudrais pour preuve qu'un sujet qui a un seul parent diabétique a environ 30 à 40% de risque de développer un diabète à terme. Et s'il a ses deux parents diabétiques, il a un risque de développer entre 50 et 60% de développer un diabète. Donc on voit que les facteurs familiaux, héréditaires, sont extrêmement importants.
0: Mais est-ce qu'on ne le sait pas quand même de par ses parents que justement ils sont diabétiques et qu'on est susceptible aussi de l'être? Est-ce que ça, c'est quand même pas une connaissance qu'on a assez rapidement
1: Alors, ça, c'est la question.
0: C'est pas un secret de famille. En général, on le dit à ses enfants lorsqu'on est soi-même diabétique, non?
1: Mais ce qu'il y a surtout, c'est le médecin qui devrait poser la question de manière systématiquement à tous ces patients qui viennent pour les bilans, notamment aux alentours de 40 ans, rappeler, parce qu'on peut l'avoir oublié, on peut lui pas faire attention, mais que le médecin doit poser la question, est-ce que vous avez des parents diabétiques? Parce que ça va influencer, il faut que vous surveillez, il faut mesurer les glycémies dans ce cas-là. Le fait d'avoir un antécédent diabétique familial est un marqueur important qui vaut plus de points que le reste.
0: Mais comment on peut agir sur ce facteur alors que justement, il n'est pas modifié modifiable, hein, puisqu'il est génétique?
1: Par une prévention primaire, qui est l'activité physique et la surveillance du poids et de son alimentation, des aliments ultra transformés, et de ne pas fumer, et qui sont tous les facteurs aggravants. Parce que ce n'est pas parce qu'on a ce risque que la maladie va se produire, et on peut prévenir la survenue de cette maladie. On ne peut pas modifier ses parents, on ne peut pas modifier son âge, mais on peut modifier son comportement.
0: Pour savoir si on est concerné ou non, il y a donc ce premier test, le test de FINRISK, 8 questions auxquelles chacun peut répondre facilement. C'est à retrouver sur votre site. Autrement, comment va se traduire concrètement cette nouvelle campagne? Est-ce qu'on pourra se faire dépister pour le diabète? Enfin, comment ça va se passer d'une manière très concrète, docteur Thébault?
1: Alors, cette campagne, elle est déclinée par le réseau d'associations de la Fédération. Nous avons une 90 associations locales, départementales, en gros une par département. Et ce sont ces associations qui vont organiser des actions de sensibilisation, de dépistage, de calcul de risque, qui dans des supermarchés, qui dans des mairies, qui sur les marchés, qui dans des entreprises, pendant toute cette semaine, avec tout un tas de documents qui seront à disposition. Dans certains endroits, il y aura du dépistage, dans d'autres, il y aura des FINRISK, et dans d'autres, il y aura des actions collectives de sportifs qui seront faites pour sensibiliser. C'est surtout une semaine de prévention et d'information pour dépister le risque de diabète.
0: Et pour en savoir plus, eh bien, il y a la Fédération française des diabétiques qu'on peut retrouver sur son site internet fédérationdesdiabétiques.org, et puis également plusieurs lignes d'écoute téléphonique que vous proposez. Pour qui et pourquoi?
1: Alors, nous avons trois lignes d'écoute. Une ligne d'écoute générale de laquelle un salarié répond pour donner les questions d'ordre général. Une ligne d'écoute dite solidaire où ce sont des patients experts, c'est-à-dire des personnes diabétiques qui ont été formées à l'éducation thérapeutique et à l'écoute active, qui vont prendre des questions, qui vont essayer d'accompagner les gens qui ont des soucis, des problèmes de compréhension, des problèmes de traitement. On fait de l'accompagnement par téléphone. Et une troisième ligne d'écoute qui est juridique, et qui reçoit à peu près 1500 appels par an, qui peut accompagner les patients dans leurs problématiques juridiques qu'ils peuvent avoir, soit avec leur employeur, soit avec la sécurité sociale, soit avec le permis de conduire, enfin toutes les contraintes sociales qu'entraîne une maladie chronique et qui ont besoin d'un accompagnement social et juridique.
0: Voilà donc pour toutes ces précisions, et puis je rappelle encore une fois votre site internet où vous retrouvez toutes ces informations, Fédération des diabétiques tout attaché. .org. En attendant, bien tous à vélo pour ce mois de mai, c'est bon pour le diabète, à la fois pour mieux vivre avec, mais aussi pour l'éviter. En parlant de vélo, justement, docteur Thébault, vous en faites vous-même très régulièrement à l'extérieur?
1: Non, c'est un vélo d'appartement. Vous voyez, je pense justement passer au vélo électrique parce que dans Paris, j'ose pas.
0: Oui, voilà, bah, je crois que vous n'êtes pas le seul à avoir ce genre de réticence non plus.
1: Je suis âgé, j'ai essayé une fois le Vélib et j'ai eu très peur. Oui. Voilà. Et dans ma campagne, il y a énormément de côtes et c'est très vallonné. Et justement, ce que je vous disais, c'est que le vélo non électrique, j'y arrive pas. Et donc, mes enfants ont acheté des vélos électriques et j'ai l'intention cet été de les essayer, justement.
0: Eh bien, on vous souhaite de bonnes vacances à vélo. Un grand merci, docteur Thébault, d'avoir été avec nous. Je rappelle que vous êtes le président de la Fédération française des diabétiques. Merci, docteur Thébault.
1: Merci à vous.
0: Eh bien voilà, on est arrivé au terme de cette émission. Un numéro pas encore remboursé par la Sécurité sociale, mais réécoutable gratuitement sur notre site rcfnotredame.fr. Un grand merci à Pascal Gauthier, toujours le nez dans le guidon aux manettes de la régie technique. La semaine prochaine, on parlera de cigarettes. Qui fume encore en France? Le vapotage, bonne ou mauvaise idée pour la santé? Et puis surtout, comment l'écraser une bonne fois pour toutes? Des pistes avec notre invité à l'occasion de la Journée mondiale sans tabac. En attendant, on va se quitter avec la citation du jour. Elle est signée du philosophe allemand Arthur Schopenhauer, point de santé si on ne se donne tous les jours suffisamment de mouvement. Alors, en avant-marche et à la semaine prochaine.

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1: Les dirigeants mondiaux sont régulièrement désarçonnés et leurs nerfs soumis à rude épreuve par le président des États-Unis, Donald Trump. Beaucoup ont fait les frais de ces moqueries et de ces foucades. Les Européens, supposés alliés, ont été plus d'une fois bousculés, voire humiliés, sinon menacés. Alors, comment les Européens gèrent-ils Donald Trump ? Pour répondre au micro de Planisphère, nous avons l'honneur de recevoir Maxime Lefebvre, ancien ambassadeur et professeur de relations internationales à l'ESCP, directeur avec Vanessa Strauss-Kahn de l'Institut géopolitique de l'ESCP.
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1: Bonjour Maxime Lefebvre.
5: Bonjour Pierre Verluise.
1: Après un premier mandat de 2017 à 2021, Donald Trump est de retour à la Maison-Blanche depuis le 20 janvier 2025. Et depuis, le moins qu'on puisse dire, c'est que ça swing. Alors, Donald Trump est-il ingérable, voire comme on l'entend parfois, Donald Trump est-il fou ?
5: Alors c'est vrai qu'il y a eu récemment des mises en cause de sa santé mentale, à la fois dans les oppositions, mais au sein même de son propre camp, avec des déclarations qui ont été assez tonitruantes, notamment sur la destruction de la civilisation iranienne, ou encore les images où on le voit dans une espèce de tenue de pape. Donc ça, c'est malvenu, mais... En tous les cas, je pense qu'on ne peut pas aller jusqu'à mettre en cause sa santé mentale. Je crois qu'il y a malgré tout dans le personnage un côté excessif, un côté... il aime bien les pauses, il aime bien franchir les limites, il a pas de limites. Mais il y a quand même malgré tout une certaine logique, une certaine rationalité, même si ce n'est pas toujours évident de la suivre, de la comprendre. Et puis évidemment, ça se traduit par beaucoup de foucades en matière d'action et d'initiative.
1: Par exemple ?
5: Alors par exemple, on le voit bien sur la guerre en Iran. Hein. Quand il a commencé sa guerre en Iran, la communication a été quand même extrêmement erratique. Il y avait à la fois l'idée de changer le régime, de renverser le régime iranien, qu'il avait déjà un petit peu caressé, par exemple, dans son action militaire en 2025, ou au tout début de l'année 2026, au moment des manifestations, où il avait par exemple expliqué que les manifestants devaient sortir et qu'ils allaient pouvoir renverser le régime des ayatollahs. Et puis après, il parle du nucléaire, et puis après, il parle des proxys, il parle des missiles. Donc on a l'impression qu'il y a beaucoup d'objectifs différents, et tout ça n'est pas organisé, ça ne répond pas à une logique stratégique, on a l'impression que ce n'est pas planifié, et donc c'est effectivement très difficile à suivre, à comprendre et à gérer quand on se retrouve dans une situation où il prend des initiatives qui ont des conséquences énormes compte tenu de la puissance des États-Unis.
1: Y compris pour les Européens.
5: Y compris pour les Européens qui, dans cette affaire, sont un peu les victimes, parce qu'effectivement, il faut subir tout ce que Trump décide et essayer de bien s'adapter.
1: Maxime Lefebvre, nous avons maintenant derrière nous plus de 5 années d'expérience de Donald Trump avec Trump 1 et depuis janvier 2025, Trump 2. La situation a changé, l'homme peut avoir changé, mais est-ce qu'on a pu identifier une méthode Trump ?
5: Alors, je pense que oui, il y a une méthode Trump, qui est une méthode d'ailleurs extrêmement ancienne, puisque son livre « The Art of the Deal », l'art du deal, remonte, je crois, à 1987. Donc, alors, à l'époque, il était mania de l'immobilier, mais il commençait déjà à s'intéresser à la politique internationale. Il critiquait notamment la situation avec le Japon, les excédents commerciaux du Japon, en disant que les États-Unis étaient la victime de cette situation. Donc, et à l'époque, son livre raconte un peu ses négociations immobilières. Donc, c'est-à-dire, effectivement, on demande beaucoup, on est très excessif, on utilise les médias, on utilise les postures pour pouvoir... on brouille un peu les cartes, etc., pour pouvoir se retrouver dans une situation où on est en position de force et où on peut emporter le maximum. Et donc, c'est vraiment une méthode. Et une méthode qu'il utilise aussi en tant que gouvernant, en tant que leader, en tant que négociateur, consistant un peu à brouiller un peu tout. On le voit aujourd'hui dans le détroit d'Ormuz, où effectivement les Iraniens décident de bloquer le détroit, et lui aussi fait un contre-blocus. Donc il y a beaucoup comme ça de choses. Le problème, évidemment, c'est l'absence de stratégie, l'absence de calcul. C'est très différent, évidemment, par exemple, de ce que peuvent faire les Russes, que ce que peuvent faire les Chinois. Donc c'est assez déroutant pour les alliés, c'est déroutant pour les partenaires de négociation de Donald Trump, c'est déroutant aussi pour ses adversaires, mais il y a quand même une certaine logique. Elle a eu des résultats, d'ailleurs, dans certains cas. Si on regarde les tarifs, par exemple, il a fait Liberation Day, il a annoncé une salve de tarifs dans toutes les directions, et dans beaucoup de cas, il a obtenu des contreparties. Il a obtenu un accord asymétrique avec l'Union européenne, qui est absolument sans précédent. Donc ça, c'est une réussite pour lui, de son point de vue. Si vous regardez le Venezuela, là aussi, il a été très transgressif, hein, c'est sa méthode, mais avec quand même un emploi de la force qui était très calibré, puisqu'il s'est simplement agi d'enlever Maduro.
1: Ce qui n'est pas rien.
5: Ce qui n'est pas rien, ce qui a été une extraordinaire prouesse d'un point de vue de l'intervention militaire, mais qui avait aussi pour but de changer le régime vénézuélien. D'ailleurs, on a vu beaucoup les Américains utiliser ce précédent du Venezuela aussi pour l'Iran, en se disant, voilà, en coupant quelques têtes, on va rendre les Iraniens plus accommodants. Mais ça ne marche pas comme
1: ça. Ce qu'on a fait une fois, on peut le faire deux fois.
5: Voilà. Mais par contre, sur l'Iran et sur l'Ukraine, ça ne marche pas.
1: C'est-à-dire et quelle est la place des diplomates américains dans la prise de décision, dans la mise en œuvre d'une possible diplomatie américaine?
5: Alors, ce qui est compliqué, évidemment, aux États-Unis, c'est que les États-Unis n'ont pas du tout la même tradition diplomatique que, en particulier, les Européens, mais même beaucoup d'autres pays, hein, les Russes, les Chinois, les Indiens, etc. C'est-à-dire une diplomatie professionnelle. Là, les Américains, ils pratiquent depuis très longtemps, hein, depuis le 19e siècle, ce qu'on appelle le système des dépouilles. C'est-à-dire que quand une administration arrive au pouvoir, un président arrive au pouvoir, eh bien, il remplace les principales personnalités à la commande de l'administration par des personnalités qui sont en fait fidèles au camp politique.
1: Et parfois, on ne donnera pas de nom ni d'exemple pour ne pas être désagréable, mais les ambassadeurs des États-Unis ne connaissent rien à la diplomatie, mais ce sont des personnes qui ont fait un chèque pour la campagne électorale et qui se trouvent nommées en remerciement de leur soutien financier.
5: Absolument, ça peut être un remerciement de leur soutien financier, mais ça peut aussi être un système en réalité de fidélité politique, c'est-à-dire que ce seront de bons relais de l'administration américaine. Alors de ce point de vue-là, la première administration Trump avait été freinée par ce qu'on appelait à l'époque l'État profond, c'est-à-dire que y compris d'ailleurs des gens de l'establishment républicain, je pense notamment à John Bolton, par exemple, qui avait freiné les initiatives de Trump, par exemple, le rapprochement avec la Corée du Nord, alors que John Bolton, c'était un fidèle républicain. Donc, il était à la fois engagé politiquement dans le système des dépouilles républicains, mais en même temps, pas forcément en accord avec Donald Trump. Et à l'époque, on peut même se souvenir que Donald Trump avait reproché à John Bolton de risquer de l'emmener de l'amener à faire une intervention militaire contre l'Iran. Donc c'est assez étonnant de voir qu'aujourd'hui, c'est Trump lui-même qui se livre à ça.
1: Donc aujourd'hui, qui fait la politique étrangère des États-Unis?
5: Aujourd'hui, la grande différence avec le premier mandat, c'est que Trump s'est beaucoup plus préparé au pouvoir. Il s'est entouré de fidèles, alors des fidèles et puis parfois des anciens adversaires. Je pense par exemple à Marco Rubio, le secrétaire d'État. Mais vous voyez, les deux grands négociateurs, Steve Witkoff et Kouchner, ce sont des fidèles de Donald Trump, des très proches.
1: Hein, ce presque. Sont pas des diplomates.
5: Ce sont pas des diplomates, ils sont près de son cercle familial. Et évidemment, donc on a un système qui est beaucoup plus centralisé autour de la personne et du clan du président américain.
1: Maxime Lefebvre, le président des États-Unis aime à se présenter en homme fort, voire en homme surpuissant. Il a humilié nombre de chefs d'État, de Mohamed Ben Salman en Arabie Saoudite à Emmanuel Macron en France. Les Européens donnent quand même souvent l'impression d'avaler des couleuvres les unes après les autres, de se faire marcher dessus. Concrètement, quelles sont les limites de Trump? Est-ce qu'il a des limites, tout simplement, ou bien est-ce que nous sommes condamnés à sa toute-puissance?
5: Alors, il a répondu à cette question en disant « ma seule limite, c'est ma propre morale ». Donc, ce qui peut donner l'impression qu'en fait, qu'il n'en a pas. Et quand on l'écoute, quand on écoute ses propos, même quand on regarde ses actions, on peut avoir l'impression que Donald Trump n'a pas de limite. Bon, malgré tout, on voit bien, quand on fait le bilan, alors c'est vrai que moi j'avais écrit sur le sujet avant la guerre en Iran, et j'étais pas forcément convaincu que Donald Trump se lancerait dans une intervention militaire contre l'Iran, qui d'ailleurs est contredit un petit peu ce qui avait été écrit dans la stratégie nationale de sécurité en décembre, hein, qui mettait en garde contre la répétition d'engagements militaires prolongés, comme les États-Unis en ont eu en Irak, en Afghanistan, etc. Donc, y a des limites quand même, malgré tout, qui s'imposent par la réalité. Hein, c'est un homme pragmatique, c'est un homme qui est dans l'action, en fait. Et ces limites, ce sont d'abord l'opinion américaine, parce qu'il doit quand même en tenir compte.
1: Sa base électorale.
5: Sa base électorale, mais au-delà de sa base électorale, l'ensemble de l'opinion et des sondages, surtout à quelques mois d'élections importantes, qui sont les élections des mid-termes en novembre 2026. Et puis, la situation économique joue un rôle très important. La bourse. Hein. N'oublions pas que Trump est un homme du business. Donc, il croit beaucoup d'ailleurs au business. Quand on parlait de la méthode Trump et de ce que veut Trump, n'oublions pas cette notion de paix par la force. Mais dans la paix par la force, il y a d'abord la paix. Trump y croit plus à l'économie, il croit plus au business. Et donc, c'est à partir du moment où il y a des conséquences économiques, c'est un problème. Mais ce qu'on a vu en Iran, c'est qu'il a dit à un moment donné, le problème nucléaire iranien, c'est plus important que le prix du pétrole. Donc, il fait quand même des priorités. Et probablement que la situation économique et les revers économiques l'ont amené à réorienter son action en Iran vers la négociation. Mais on voit quand même que, il peut aussi y avoir chez lui des objectifs de type militaire, la paix par la force.
1: Une autre de ses limites, c'est qu'en théorie, il veut éviter de réitérer les longs engagements militaires au sol.
5: Alors, c'est ce qu'avait dit la stratégie nationale de sécurité américaine en décembre, et on peut penser effectivement que Trump n'aime pas la guerre, mais on voit quand même, hein, dans son souci toujours d'avoir toutes les cartes de son côté, de prendre les initiatives, de monopoliser l'attention, de monopoliser les initiatives, on voit qu'il a quand même été jusqu'à jouer avec l'idée d'envoyer des troupes au sol en Iran. Il a préparé, vous voyez, des parachutes américains, on a parlé d'un contrôle éventuellement de l'île de Karg, on a évoqué une opération pour récupérer l'uranium enrichi qui serait enfoui dans un des sites nucléaires iraniens. Donc, effectivement, c'est très difficile de trouver des limites.
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1: Maxime Lefebvre, nous en arrivons à la question que beaucoup se posent. Est-il possible pour les Européens, notamment, de gérer Donald Trump?
5: Alors, évidemment, d'abord Donald Trump, on l'avait connu dans son premier mandat. Donc, quelque part, quand il a été réélu, on n'était pas face à un homme complètement nouveau. Certains l'avaient déjà pratiqué, déjà rencontré. Donc, ça pouvait déjà un petit peu aider. Et puis après, petit à petit, ce qu'on voit se mettre en place, c'est un art de la méthode avec Donald Trump, consistant d'une part à ne pas surréagir assez foucade, donc à rester froid, à garder son sang-froid, à ne pas rentrer dans une espèce de surenchère. Vous voyez, quand il avait critiqué Emmanuel Macron, ses lunettes de soleil à Davos, toutes les expressions malvenues, effectivement, ce qu'il emploie contre toute une série de dirigeants et en particulier contre ses alliés. Donc ça, c'est un premier aspect qui est très important.
1: Le deuxième, calme. Voilà. Son temps.
5: Rester calme, rester froid, rester ne pas surenchérir, ne pas rentrer dans une escalade verbale où on peut rien gagner avec lui.
1: Rester
5: professionnel, voilà. Opposer le calme et le sérieux du professionnalisme face à ce côté transgressif, impulsif, qui évoque parfois des personnages de théâtre, hein, Père Ubu, etc. La deuxième élément important, c'est de négocier, de garder le contact, de garder la communication, de parler, de voir ce sur quoi on peut se retrouver. Et je trouve de ce point de vue-là que les Européens n'ont pas été mauvais, parce que ils ont effectivement réussi à s'articuler avec les préoccupations de l'administration Trump et à rechercher des compromis possibles. Et puis le troisième élément, c'est un moment ou un autre, placer malgré tout des limites, des lignes rouges, en disant bah, ça on veut pas, et là on dit non. Et donc là, effectivement, il y a moyen. Alors cet art de gérer Donald Trump, certains l'ont très bien compris. Certains, comme par exemple la première ministre japonaise, a très bien géré Donald Trump. Il faut parfois en passer un peu par de la flatterie, d'ailleurs, avec lui. Hein. Je pense aussi à la présidente du Mexique, hein, Claudia Sheinbaum, qui avait très très bien géré Donald Trump, alors qu'elle n'est pas dans une situation facile, compte tenu des pressions sur le trafic de drogue, sur l'immigration, etc.
1: Et concrètement, comment avait-elle fait?
5: Ben justement, en restant froide, en essayant de rester amis, et en même temps, en discutant, en essayant de trouver des compromis. Et le Mexique est quand même dans une meilleure posture, par exemple, que le Canada. Peut-être aussi parce que il est moins menacé directement par les velléités de Trump de vouloir, par exemple, annexer hein, le Canada. Donc, évidemment, on peut comprendre que pour les Canadiens, c'est plus difficile de rester froid dans ces conditions-là. Mais je pense qu'il y a un certain nombre de dirigeants qui ont réussi à bien le gérer. Et puis, Trump, il n'est pas transgressif avec tout le monde. Il fait quand même attention avec les Chinois, avec Xi Jinping. Il fait attention avec Poutine. Donc, évidemment, il y en a qui sont un peu mieux logé dans l'art de la négociation avec Donald Trump.
1: Et alors Maxime Lefebvre, en vous écoutant, on se pose la question, les Européens, pour revenir à nous, ont-ils réussi à gérer Donald Trump ?
5: Alors, je trouve que les Européens n'ont pas été mauvais, finalement. D'abord, ils sont restés unis, ce qui en soi est un élément important, parce que les Européens peuvent aussi facilement se diviser, et c'est pas bon pour peser. Donc, ils ont gardé une relative unité de vue, hein, même en ayant évidemment des différences de sensibilité ou de réaction par rapport au sujet. On voit qu'ils ont réussi, effectivement, à négocier. Je pense, par exemple, à Emmanuel Macron, qui, tout de suite, hein, lors de la réouverture de Notre-Dame, sur Radio Notre-Dame en décembre 2024, avait invité Donald Trump à venir hein, pour le flatter. Voilà, c'est bien, c'est sympa, c'est bien pour les images d'être à la réouverture de Notre-Dame, qui est quand même un monument très connu dans le monde. Et donc, il l'a fait venir, il a établi avec lui une bonne relation personnelle et de communication, et il en a profité pour lui faire rencontrer le président Zelensky, le président ukrainien, ce qui était quand même la première étape pour ensuite amener les Américains à avoir une position plus pro-ukrainienne, alors que leur point de départ, hein, on se souvient de la rencontre de Donald Trump à la Maison Blanche dans le bureau ovale avec Zelensky, où Zelensky s'était fait humilier et Trump avait dit « vous n'avez pas de carte » et on lui donnait l'impression de presque accepté les conditions posées par la Russie. Donc les Européens ont maintenu la communication, ont négocié, ils ont réussi à faire bouger l'administration Trump sur le dossier ukrainien. Sur le dossier tarifaire, ils ont fait un compromis qui est un compromis qui n'est pas forcément joli hein, en termes d'image que ça renvoie. On a parlé d'un début de siècle de l'humiliation pour l'Europe, etc. Mais qui peut aussi se comprendre d'un point de vue économique et commercial. Parce que les Européens ont des excédents énormes, ils ont intérêt à exporter aux Américains. Ce n'est pas une augmentation de 15% qui va substantiellement changer les choses. Et on veut maintenir à la fois le lien de sécurité avec les États-Unis, le sommet de l'OTAN d'ailleurs s'est très bien passé aussi, et puis ils ont aussi obtenu des contreparties en termes d'engagement américain sur l'Ukraine. Et puis à un moment donné, il y a eu des lignes rouges. La régulation numérique, les Européens n'ont pas cédé, alors que les Américains ont tendance à dire attention, ne bridez pas la puissance de nos GAFAM.
1: C'est un sujet majeur.
5: C'est un sujet absolument majeur. Et ça, les Européens, pour le moment, ont tenu bon. Ils ont même émis des sanctions énormes. Hein. Il y a une sanction énorme qui a été prise contre Google sur la concurrence. En septembre de l'année dernière, je crois. Et puis sur le Groenland, on a quand même vu des Européens très unis aussi sur une position de fermeté. On ne peut pas fonctionner comme ça. On ne peut pas remettre. Et Donald Trump a fini par reculer à Davos. Alors même qu'il avait dit nous aurons le Groenland de gré ou de force. Il avait dit ça quelques semaines avant. Trump est aussi capable de reculer. Donc à un moment donné, il faut aussi poser des limites.
1: Donc le Groenland est rattaché au Danemark, pays de l'Union européenne. Et donc, avez-vous l'impression que l'Union européenne et le Danemark ont réussi à faire reculer?
5: Alors, je Donald bien, Trump sur bien le sûr, on peut penser qu'il y a eu aussi la bourse, il y a eu le fait que les indices, à un moment donné, ont faibli parce qu'il y avait un risque que l'accord commercial soit pas ratifié, etc. Ce qui est aussi un élément du rapport de force que les Européens ont utilisé avec Donald Trump en disant on n'acceptera pas n'importe quoi. Mais de facto, Donald Trump a reculé. La contrepartie, ça va être que vous allez avoir des bases américaines au Groenland. Donc, le Groenland va évidemment rester sous influence américaine avec. Dans le cadre de l'OTAN, mais en ne touchant pas au principe de l'intégrité territoriale, il n'y aura pas d'annexion aux États-Unis. Et ça, c'est quand même un élément absolument majeur, et c'était déjà le cas avant. Le Groenland a toujours été un élément avancé de la défense de l'Alliance Atlantique pendant la guerre froide et encore après. Et
1: les pays de l'Union européenne ont envoyé au Groenland une dizaine ou deux dizaines de soldats pour une mission d'inspection qui était plus symbolique qu'autre chose. De coopération, est-ce que vous pensez que ça a été un message qui a été entendu?
5: Je ne sais pas si c'est un élément du message qui a été donné de respecter la ligne rouge de l'intégrité territoriale du Danemark et du souhait des populations du Groenland. Donc là-dedans, il y a par exemple l'envoi de ces soldats qui était quand même, comme vous le dites, très symbolique. Hein. C'est pas, on se préparait pas à la guerre avec les États-Unis. Et puis, vous avez d'autres mesures symboliques. Par exemple, nous avons décidé d'envoyer un consul au Groenland, de nommer un consul.
1: Donc, vous dites nous, c'est la France.
5: C'est la France, voilà. Alors, je sais pas si d'autres pays l'ont fait, mais en tous les cas, il y a des manières de marquer que effectivement sur ce sujet-là on ne rigole pas, en tout cas on ne transige pas avec l'intégrité territoriale.
1: Et dans le cas de la guerre lancée par les États-Unis et Israël, ou Israël et les États-Unis, je sais pas dans quel sens il faut le dire, le 28 février contre l'Iran, les Européens ont été sommés de s'engager aux côtés des États-Unis dans une guerre qu'ils n'avaient pas décidée, dont ils n'avaient pas été informés. Nous sommes mi-avril, autant qu'on puisse savoir, est-ce que les Européens ont su tenir, finalement, ont su résister aux injonctions des États-Unis?
5: Alors, il ne faut pas se leurrer, hein. La position européenne n'est pas très forte, elle est compliquée, parce qu'à la fois, on est attaché au droit international, personne ne soutient cette intervention, et on peut même dire cette aventure militaire. Et en même temps, on ne va pas jusqu'à la condamner. Si vous regardez les textes européens, il n'y a pas de condamnation de l'opération israélo-américaine et de la violation du droit international. Ensuite, on dit, voilà, on veut bien prendre des mesures défensives par rapport à nos alliés du Golfe, par rapport à la liberté de navigation, mais on ne veut pas non plus être entraîné dans l'escalade militaire. Donc tout ça ne donne pas une impression extrêmement forte. Malgré tout, cette position est restée unie et les Européens n'ont pas effectivement obéi aux injonctions de l'administration Trump, par exemple, qui a dit « Vous devez venir maintenant vous occuper de la sécurisation du droit d'Hormuz », qui n'était pas un sujet avant cette guerre et qui devient un élément majeur aujourd'hui de son dénouement et du dénouement de cette crise. Donc les Européens ont résisté pour le moment à ça. On dit « Nous sommes prêts à faire des choses pour la sécurisation du Détroit, mais après la fin de la crise, quand les conditions le permettront, on ne va pas se laisser entraîner dans une aventure qui n'est pas la nôtre ».
1: Maxime Lefebvre, pour en savoir davantage à ce sujet, on peut lire votre article « De l'art du deal à l'art de la diplomatie, comment gérer Donald Trump » sur le site des Conversations. Vous avez aussi une responsabilité majeure dans l'Institut géopolitique de l'ESCP. Est-ce que vous pouvez nous en dire un peu plus ?
5: Alors, l'Institut géopolitique fait partie de 5 instituts qui ont été créés à l'ESCP. Alors, le doyen de l'ESCP, qui Léon Loluza, qui aime beaucoup les acronymes, utilise l'acronyme LIGHTS. LIGHTS, donc leadership, innovation, géopolitique, un H, humanisme, qui est commun à l'ensemble de l'approche de l'école, T, technologie, S, sustainability, soutenabilité. Donc la géopolitique là-dedans, elle est importante évidemment de plus en plus pour les entreprises. On voit bien que le risque géopolitique devient un risque majeur, un risque numéro un par rapport à tous les appréciations de l'économie mondiale et de la situation internationale. Nous, notre objectif, c'est d'importer évidemment l'objet géopolitique dans l'école, de travailler sur la géopolitique, de faire le pont avec ceux qui travaillent sur ce sujet à l'intérieur de l'ESCP, des économistes par exemple, et puis en même temps de devenir un petit peu un think tank pour aussi faire le pont entre le monde académique et le monde professionnel, public ou privé.
1: Et en une phrase, quand on est extérieur à l'école, comment est-ce qu'on peut suivre vos productions ?
5: Alors, je vous conseille d'abord d'aller regarder la page de notre institut géopolitique. Pour le moment, elle est seulement en anglais, mais vous le trouverez facilement sur le site de l'ESCP. Et puis, vous pouvez vous inscrire aux webinaires que nous organisons régulièrement. Il y en aura un d'ailleurs bientôt sur les ressources naturelles en Afrique. Et vous serez à ce moment-là sur notre mailing list.
1: Merci, Maxime Lefebvre. Un grand merci également.
5: Merci à vous.
1: À notre réalisateur Cédric Coba. Planisphère recevait Maxime Lefebvre, ancien ambassadeur et professeur de relations internationales à l'ESCP, directeur avec Vanessa Strauss-Kahn de l'Institut géopolitique de l'ESCP. Chères auditrices, chers auditeurs, merci de votre fidélité. Pensez à partager le podcast, c'est fait pour. À la semaine prochaine pour une nouvelle émission de Planisphère.

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1: 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Vous savez, le réalisateur de Marius et Jeannette, de Gloria Mundi. Un réalisateur de films engagés politiquement, du cinéma humaniste comme on l'aime.

0: 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J'en suis sûr, je verrai les bontés du Seigneur sur la terre des vivants.
1: Le Seigneur est ma lumière et mon salut. De qui aurais-je crainte? Le Seigneur est le rempart de ma vie. Devant qui tremblerai-je? J'ai demandé une chose au Seigneur, la seule que je cherche. Habiter la maison du Seigneur tous les jours de ma vie, pour admirer le Seigneur dans sa beauté et m'attacher à son temple. Écoute, Seigneur, je t'appelle. Pitié, réponds-moi. Mon cœur m'a redit ta parole. Cherchez ma face.

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3: Bonjour à toutes et à tous et bienvenue dans un nouvel épisode de Culture et vous sur RCF Sud-Belgique. Aujourd'hui, on parle de faire face au nucléaire qui se tient actuellement au Delta, ici à Namur, jusqu'au 2 août. Nous avons pu visiter cette exposition avec Daniel Lennartz, la commissaire de cette dernière. Je vous propose d'écouter la première partie de cette visite. Merci d'avoir accepté l'invitation de présenter un petit peu cette exposition, voilà, qui est toute nouvelle, toute récente. D'abord, je voulais savoir comment elle est née, cette exposition.
4: Donc, elle est née d'un projet de recherche tripartite qui se constitue de la présente exposition, hein, c'est vraiment le volet central, et aussi d'une publication qui l'accompagne, alors qui n'est pas un catalogue, dans le sens où il y a un des artistes qui n'est pas présent, mais surtout, toutes les œuvres de l'exposition ne se retrouvent pas dans le livre, qui est vraiment une analyse plus approfondie, et qui fait référence aussi à d'autres œuvres qui ne seraient pas présentes dans l'exposition. Donc voilà, c'est vraiment deux projets, je dirais, parallèles. Et un troisième qui a déjà eu lieu le 27 mars dernier et qui a consisté en une journée d'études en fait sur cette question en fait de la représentation par la photographie du fait nucléaire, on va dire.
3: Une journée d'études, qu'est-ce que c'est concrètement?
4: Une journée d'études, en fait, c'est une journée de conférence, hein, de colloque, mais sur un petit format, c'est-à-dire que le temps de parole est environ de 20 minutes et donc chaque intervenant va faire une communication très très spécialisée. Alors le matin, l'idée c'était vraiment de croiser les points de vue de la physique et des sciences humaines, on va dire au sens large, hein, sur cette question du nucléaire, de la philosophie aussi. Qui s'est vraiment emparé de la thématique. Et puis l'après-midi, en fait, on a rencontré une partie des artistes qui sont représentés ici dans l'exposition et qui ont été aussi introduits, si l'on peut dire, en tout cas la question de la représentation dans l'art de la question nucléaire a été introduite par Galia Ackermann, qui est historienne et qui a vraiment travaillé en fait sur cette question de la représentation principalement de Tchernobyl. Et qui est vraiment l'historien de référence, si je puis dire, en la matière.
3: Et je sais que vous êtes experte peut-être en histoire de l'art contemporain aussi, je pense.
4: Oui, en tout cas enseignante, chercheuse dans ce contexte-là, oui. Et en particulier dans le domaine de la photographie, qui est vraiment le médium principal auquel est consacrée l'exposition, même s'il y a des incursions aussi dans le domaine de l'image en mouvement et la vidéo.
3: Et le point de départ de cette exposition, ça a commencé il y a 2 ans, je pense. C'est vous qui en avez eu l'idée. Comment ça s'est passé?
4: Oui, alors ça fait plusieurs années que j'ai ça en tête, mais il a été très difficile de trouver en fait un partenaire qui accueille l'exposition. On sait que c'est aussi un sujet qui est relativement polémique et aux yeux de certains, en tout cas, délicat. Je suis hyper reconnaissante au Delta, bien sûr, et je pense que ça rentre vraiment en écho aussi avec le principe de programmation qui consiste à faire société. Et pour moi, c'est vraiment dans ce cadre-là aussi que s'inscrit le propos de l'exposition. Et donc voilà, on a établi déjà une date d'ouverture de l'exposition il y a un peu plus de 2 ans et demi, 3 ans de cela. Et puis est venu se greffer le projet de recherche qui en fait a permis à tout cela de s'orchestrer, c'est-à-dire de s'associer à une publication et également à une journée d'études. Mais ça fait, oui, à peu près 2 ans et demi que j'avais soumis l'idée au Delta et qu'ils ont réagi très vite de manière positive. Donc voilà, ça s'est concrétisé au fur et à mesure du temps, mais ça fait quelques années quand même déjà que je nourrissais en tout cas le désir qu'ils prennent vie. Ouais.
3: Et pourquoi vous dites que le nucléaire peut être un sujet polémique ou qui peut prêter à la discussion peut-être aussi parce que le nucléaire, on le sait, c'est peut-être assez polluant. Pourquoi c'est polémique comme sujet aujourd'hui?
4: Alors c'est intéressant que vous souligniez que c'est effectivement très polluant parce que c'est rarement ça qu'on met en évidence. Au contraire, on présente et on vend le nucléaire, en tout cas sur le plan thermique, hein, comme étant justement un moyen industriel de produire de l'électricité sans dégagement de gaz carbonique. Et donc effectivement, comme la question du CO2 monopolise à très juste titre l'attention pour le moment, vu l'accélération du réchauffement climatique, il y a effectivement urgence en la matière, mais c'est souvent en mettant de côté

0: en fait à toute discussion. Alors je pense que l'actualité brûlante d'ailleurs du jour nous montre à quel point aussi il y a le versant militaire bien sûr du nucléaire, alors qu'il charrie un basculement dans ce qu'on a qualifié sur un plan philosophique d'âge atomique, qui est la condition dans laquelle on se trouve depuis l'invention de la bombe nucléaire. Et qui conditionne effectivement les rapports géopolitiques. Aujourd'hui, on est très bien placé pour s'en rendre compte, au point d'ailleurs qu'ils servent de prétexte à l'enclenchement d'une guerre dont on comprend maintenant que les enjeux sont autres, ou non essentiellement en tout cas placés sur le plan de, voilà, strictement militaire, et l'hypothèse que l'Iran puisse un jour peut-être développer une arme atomique. Ce qui n'empêche pas ceux qui en ont la possession de la posséder et d'en jouer comme une menace permanente. Depuis l'enclenchement de la guerre en Ukraine, Poutine a proféré à plusieurs centaines de reprises en fait la menace de l'utilisation du nucléaire en régime de guerre. Donc voilà, c'est aussi ce contexte-là qui, quand on engage une réflexion sur le nucléaire, suppose qu'on prenne à bras-le-corps à la fois l'application électrique, en termes de production d'énergie, mais dans le même temps aussi l'application militaire et ou géopolitique. Et encore une fois, le basculement de notre civilisation dans une nouvelle ère depuis la Deuxième Guerre mondiale et la première bombe atomique qui a été larguée sur Hiroshima.
1: On espère que ça ira mieux dans les prochains mois, prochaines années, que tout ça va se calmer malgré tout, mais que cette expo serve aussi, faire face au nucléaire, serve aussi d'exemple, qu'elle fasse un petit peu réfléchir. Justement, qu'est-ce qu'on y retrouve dans cette exposition? Ce sont exclusivement des photographies, un petit peu de vidéos aussi, je pense.
0: Oui, c'est ça. Mais là, je peux peut-être vous identifier les différents corpus en fait. Donc on démarre dans cette salle par le travail de Lucas Castel, qui en fait a réalisé à la fin de ses études au 75 une école en photographie, alors une forme de reportage, si l'on peut dire, en tout cas de compte-rendu très subtil sur la campagne de distribution d'iode aux populations avoisinant la centrale de Tihange, et qui en fait a été distribuée dans un second temps à échelle nationale, ce qui montre bien à quel point, effectivement, il est tout à fait dérisoire d'imaginer qu'en cas d'accident nucléaire, ce ne serait que les habitants de la ville qui seraient touchés. Et en fait, qui est retourné aussi sur les lieux, qu'il avait donc d'abord photographié entre 16 et 17, et qui est retourné sur les lieux, en fait, les mois derniers, pour refotographier, en fait, d'autres aspects de cette vie quotidienne, en fait, dans ce contexte et dans cet environnement direct, notamment de nuit. Ce qui donne un vis-à-vis, évidemment, très parlant sur la question aussi de la nécessité de recourir à l'électricité, au fait qu'en fait elle soit présente aussi en permanence dans le paysage, de nuit comme de jour d'ailleurs. Et donc voilà, c'est aussi cet approfondissement-là qu'il a réalisé et l'actualisation de cette première série depuis les derniers mois.
1: On peut aller directement voir. Allons voir justement ces œuvres de plus près, comme ça on pourra voir à quoi ça ressemble, oui. ces œuvres ici.
0: Et donc en complément peut-être aussi, donc, les photos de Lucas Castel sont associées aussi à des images en fait, d'archives émanant en fait, de la télévision belge, et qui interviewaient justement les habitants à proximité de Tihange, qui ont vu émerger, en fait, de sortir de terre littéralement la centrale. Donc c'est aussi un document d'archives voilà, qu'il est intéressant de relire, de reparcourir maintenant. Et donc sur le mur en vis-à-vis, on a l'œuvre de Jacqueline Salmon, qui est une photographe qui a ponctuellement travaillé sur la question nucléaire au moment du démantèlement de Superphénix. Donc une centrale nucléaire qui a été arrêtée, qui a été démantelée, et une centrale qui était une centrale MOX, c'est-à-dire qui visait en fait à récupérer le contenu en quelque sorte des déchets qui étaient produits pour les recycler en interne en fait dans le fonctionnement de la centrale. Donc une technique qui était assez prometteuse, mais dont Lionel Jospin a voulu cesser l'activité en fait à l'époque, parce qu'il voulait contenir en fait l'évolution du nucléaire. Et donc voilà, ça a été un moment assez tonitruant aussi pour les travailleurs de la centrale qui ont eu vraiment le sentiment d'être dépossédés en fait d'un outil qu'ils avaient contribué à ériger, à faire fonctionner. Et en même temps, se pose la question des démantèlements à venir, bien sûr. Il y en aura d'autres, étant donné l'âge croissant des centrales, le fait que leur durée de vie moyenne soit à peu près de 70 ans. On est confronté en fait aux mêmes problématiques en Belgique, si ce n'est que le pouvoir politique en place a souhaité prolonger en fait la durée d'existence, de deux réacteurs. Donc voilà, c'est aussi une problématique qui conserve une actualité, qui est exemplifiée ici par Superphénix, et qui se prolonge en fait dans une série d'images qui ont été prises à La Hague, qui est un site de retraitement des déchets déchets radioactifs. Alors d'abord à échelle internationale et puis qui s'est recentré sur les déchets exclusivement français, étant donné la massification de ces déchets au fur et à mesure du temps, et également les systèmes de transport, hein, puisqu'on véhicule ces déchets qui sont acheminés dans ces centres de retraitement, aussi bien par voie routière que également par rail.

0: Nous voici dans la seconde partie de Culturez-vous sur RCF Sud-Belgique, toujours consacrée à l'exposition « Faire face au nucléaire » qui se tient actuellement au Delta jusqu'au 2 août. Nous sommes toujours en compagnie de Daniel Lennertz qui est commissaire de cette exposition et qui nous propose de découvrir la suite de cette dernière.
1: Alors, dans la suite ici de part et d'autre, on a à la fois trois vitrines, et un ensemble de photographies qui se rapportent à l'œuvre de la Belge Cécile Massard, alors qui maintenant, depuis les années 90, donc ça fait vraiment une grosse trentaine d'années, consacre exclusivement son travail artistique à la question des déchets radioactifs et de leur enfouissement, leur stockage et ensuite leur enfouissement. Donc c'est vraiment une problématique qui est intervenue dans l'œuvre de cet artiste qui était au départ actif dans le domaine de la gravure et qui en fait a utilisé l'image photographique pour, à travers ses explorations des différents sites de centrales à travers le monde, conserver en fait une mémoire visuelle de ces sites et des éléments qu'elle va ensuite retravailler, puisqu'en fait la finalité d'une grande partie de son travail, c'est d'imaginer un système de marquage visuel, graphique, qui permettrait en fait d'identifier ces sites pour les générations à venir. Alors entre les 300 et les 100 000 ans à venir, ce qui laisse à supposer évidemment que le langage et la perception évoluent avec le temps. C'est un vrai problème dont l'industrie nucléaire se saisit relativement peu et est toujours d'ailleurs très preneuse des réflexions qui viennent depuis le champ artistique pour essayer de combler un petit peu le vide en la matière. Et donc c'est vraiment quelqu'un qui a une ligne de conduite artistique permanente sur cette problématique. Et qui en même temps, à travers ces photographies qui n'avaient jamais jusqu'à présent en tout cas été rassemblées de manière chronologique année après année, montre à quel point aussi la mémoire photographique de tous les lieux qu'elle a visités en fait scande vraiment son analyse site par site et les propositions qu'elle peut faire pour conserver en fait dans la durée et pour les générations à venir une mémoire de la localisation en fait, de la conservation des déchets et potentiellement de leur enfouissement en sous-sol. Quitte à ce que justement il ne soit plus du tout visible, ce qui pose des questions évidemment là aussi en termes de risque.
0: De la question de qu'est-ce que ça devient tout ça finalement. On enfouit tout ça dans le sol, pour l'instant on ne sait pas trop ce que ça va devenir.
1: Le principe en fait c'est que leur radioactivité s'éteigne avec le temps. Il faut savoir que, je pense que c'est en novembre dernier, on a inauguré à Dessel un site de stockage. Donc là, il s'agit bien de conserver en surface, dans des entrepôts, un site de stockage de déchets radioactifs de faible et moyenne intensité sur une durée de 300 ans. En se félicitant que donc ces lieux de stockage, ces hangars de béton, allait être recouvert de terre, être verdurisé et devenir une espèce de jolie colline dans le paysage de Dessel, dont nous n'avions qu'à nous réjouir. Voilà, alors c'est hallucinant parce que c'est passé quasi sous silence, ça a fait l'objet d'une minute 50 au JT à ce moment-là. On n'en a plus jamais reparlé et je pense qu'on fera un micro-trottoir, personne en Belgique n'identifierait ce site de manière claire.
0: Pourquoi est-ce que vous pensez qu'on cache ce genre de choses par exemple ?
1: Alors, je ne pense pas qu'on les cache, et en fait, c'est ça qui est parfois trouble, c'est qu'en fait, les sites de stockage, de retraitement présentent en fait des services de communication et parfois en fait des bureaux d'information du public qui sont tout à fait accessibles, ouverts, où tout le monde est le bienvenu. Dessel d'ailleurs a inauguré un lieu d'exposition qui s'appelle Tableau avec deux O. Et donc est un lieu en fait destiné à l'information du grand public, alors financé par la recherche dans le domaine nucléaire et qui fait l'objet d'ailleurs aussi d'une exposition didactique extrêmement bien conçue avec des moyens dont tout le secteur de la culture rêverait d'ailleurs, mais en même temps qui permet de comprendre aussi très concrètement comment ça fonctionne. Et je pense qu'il y a aussi un déficit d'information effectivement auprès du plus grand public. Alors je n'ai pas l'ambition d'y répondre, mais il faut quand même souligner que dans l'exposition on a été très attentif. Et c'est vraiment le confluent des savoirs de l'Université de Namur qui a été voilà, à l'origine aussi des différents panneaux qui scandent l'exposition. On a été attentif justement à accompagner le visiteur avec ponctuellement une information sur ce qu'est la radioactivité, comment fonctionne une centrale nucléaire, en quoi consistent les déchets, qu'ont été les accidents nucléaires à travers l'histoire. voilà, pour essayer de pragmatiquement aussi comprendre un fonctionnement et rappeler aussi que la radioactivité est bien un principe naturel et donc un phénomène qui est inscrit dans nos propres corps d'ailleurs. Nous sommes porteurs aussi de cette même radioactivité et qu'on désigne bien là les usages par l'homme avec, encore une fois, des dérives potentiellement violentes et choisies sur un plan militaire. Hein, c'est cette disparition possible de la planète. Le philosophe Günther Anders a nommé cela d'ailleurs, la notion de globocide qui apparaît possiblement avec la bombe atomique. Et en même temps, ce sont aussi les accidents répétés, alors à échéance plutôt lointaine et tant mieux, mais néanmoins existants, répétés, causés par l'industrie atomique et les accidents auxquels elle peut être soumise, alors dont on ne peut pas calculer en fait la probabilité exacte au regard justement de leur occurrence qui est tellement aléatoire. Donc on est face là aussi à une espèce d'abstraction mentale en fait, c'est comment pouvoir projeter cela. On nous maintient dans l'assurance que le contrôle est permanent et en même temps, ce contrôle est démenti par l'existence même des accidents. Donc on est vraiment face à une belle contradiction, mais sur laquelle peu de monde reviennent, qui se préoccupent encore des victimes toujours existantes et porteuses des séquelles qui vivent encore en Biélorussie ou en Russie aujourd'hui, ou encore même des victimes de Fukushima, dont on sait que voilà, les terres souillées sont impropres à la culture, sur toute une zone qui est désormais interdite, comme elle l'est d'ailleurs aussi autour du périmètre de Tchernobyl. Est-ce que c'est un futur désirable ? Et est-ce que notre hyperconsommation électrique va se satisfaire indéfiniment en fait, de cette prise de risque pour l'ensemble de la planète ? Je pense que ça vaut au minimum la peine de se poser des questions et idéalement de pouvoir en débattre publiquement. Mais force est de constater que dans la sphère médiatique, il y a un silence assourdissant autour de ça. Ou bien alors systématiquement pour plaider dans le même sens et pour nous annoncer le prolongement de certaines centrales ou le désir en fait même d'en créer d'autres, de nouvelles, pour répondre à un besoin insatiable qui n'est jamais questionné. Et in fine, moi c'est véritablement là en fait que je voudrais en venir, c'est reposer en fait le bien fondé de notre excès de consommation ou de notre consommation tout court qui n'est pas soutenable. Ni par le nucléaire, ni par d'autres ressources. Et je pense que la crise actuelle, sur un plan géopolitique, en témoigne de manière flagrante. Ce qui peut d'ailleurs être une chance. Moi, je le vois plutôt comme ça. C'est qu'il y a un moment où ce sera juste plus possible et que là, il faudra bien réagir. Mais on pourrait penser qu'humainement, on a l'intelligence d'anticiper ça. Enfin, voilà. Politiquement, moi, c'est ce que j'aurais souhaité. Mais rien n'est écrit. Hein. Donc, on verra. Et donc, du coup, on arrive à des points de vue, effectivement, qui peuvent être bien plus critiques aussi, et notamment dans l'œuvre de Jürgen Nefsger, qui a identifié, en fait, à travers l'Europe, la présence, l'implantation, littéralement, dans le paysage de ces centrales nucléaires, avec des tours aéro-réfrigérantes qui sont tout à fait inoffensives. Hein. Elles dégagent, en fait, de la vapeur d'eau, donc aucun risque lié, en fait, à ces espèces de monuments. Mais par contre, elles dévoilent bien, à proximité, évidemment, l'existence réelle des centrales. Alors, parfois, avec des touches d'ironie, elles deviennent presque un objet de contemplation, hein, dans le paysage lui-même et de réhabilitation où on voit qu'un des sites allemands qui finalement n'a pas été mis en activité, le site d'une centrale nucléaire a été réaffecté en parc d'attractions. Je trouve que ça ferait une belle image emblématique d'où en est notre 21e siècle.
0: C'est assez cocasse, on peut le dire.
1: C'est assez cocasse, oui, effectivement. Et alors, voilà, là, c'est un projet qui a aussi débouché sur un livre. C'est systématiquement le cas de ces deux séries, donc Fluffy Cloud et Bure ou la vie dans les bois. Donc là, pour le coup, il s'est rendu, en fait, sur un lieu de mobilisation à Bure, autour du projet CIGEO, qui est donc un projet qui est sur les rails d'enfouissement de déchets radioactifs de longue durée et de haute activité dans le sous-sol de la Meuse en France, et donc en fait qui sont issus des premières et plus anciennes centrales nucléaires dont les cœurs sont démantelés et maintenant qui donnent lieu à ces déchets-là qu'on réceptionne sur ces délais aussi longs que 100 000 ans possiblement. Et il y a vraiment une résistance qui s'est opérée. Il faut savoir que le périmètre a été choisi en fait parce qu'il est très peu densément peuplé et également en raison de son sous-sol qui permet en fait d'être imperméable à l'arrivée d'eau C'est un des critères premiers, en fait. Donc, il y a une stabilité du sous-sol qui fait que certains lieux sont privilégiés pour les enfouissements géologiques. Donc, voilà, d'entrée de jeu, il y a eu une résistance qui s'est organisée sur le très long terme. Hein, ça a été plus d'un an et demi. Occupation du bois de Juc, qui est juste en périphérie du site prévisionnel. Et donc, une occupation physique sur le modèle des zones à défendre, des ZAD. Et donc, c'est cette opposition-là que Jürgen Nefsger a photographiée, alors de manière extrêmement douce. Hein, on voit que la vie s'organise de manière... Alors, je ne vais pas dire paisible parce que ce n'est pas le cas, mais en tout cas très structurée, très bienveillante et en même temps répondant aussi aux attaques CRS et aux essais de délogement qui sont finalement venus au bout de cette résistance. Alors, toujours de manière très disproportionnée entre le nombre de forces de l'ordre, bien sûr, et le nombre d'occupants. Cette occupation a aussi quelque chose de très symbolique et que Jürgen Nefsger a bien mis en référence aussi au texte de Thoreau, Walden ou la vie dans les bois, où se pose la question en fait de la désobéissance civile. Et donc je pense que c'est vraiment aussi au centre de la problématique. La seule résistance possible pour le moment, elle s'opère de manière illégale et en dehors, je dirais, encore une fois, d'un débat résolument public. Hein, on est vraiment dans une force d'opposition, littéralement, qu'on qualifie d'anti-nucléaire. Mais encore une fois, il faudrait pouvoir aussi, je pense, apporter de la nuance et expliciter en fait cette anti. Pourquoi est-on anti et quelles sont les raisons valables pour l'être et même urgentes. Et donc c'est tout le rapport entre des extraits du texte de Thoreau et celui des images qui montre à quel point il y a une actualité en fait de cette question de la résistance sur le plan. Sur le plan nucléaire, et on parle bien ici d'un site d'enfouissement. Alors, ces déchets sont là, il faut bien en faire quelque chose, tout le monde en est conscient, mais le propos est de dire, arrêtons, et fermons le robinet. Parce qu'en fait, ce sera Bure maintenant, il y a un site en Finlande, on le verra en haut, qui a déjà été ouvert, mais voilà, ça va se poursuivre dans le temps, inévitablement, si on poursuit dans cette voie.
0: Et c'est la fin de l'émission Culturez-vous sur RCF Sud Belgique. Nous remercions Daniel Lennartz pour nous avoir proposé cette visite d'exposition. Sachez que vous pouvez retrouver Faire face au nucléaire jusqu'au 2 août au Delta, ici à Namur. Et si vous souhaitez réécouter cette émission Culturez-vous, rendez-vous sur notre site internet rcfsudbelgique.be dans la catégorie émissions. Merci de votre écoute et à une prochaine fois.

0: Elle est dynamique et souriante, elle est dans ce studio, place à Brigitte Guilbeault. Voici les agitateurs de neurones.
1: Les agitateurs de neurones. Brigitte Guilbeault.
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3: Les agitateurs de neurones, bonjour. Une vieille légende hindoue raconte qu'il y eut un temps où tous les hommes étaient des dieux. Mais ils abusèrent tellement de leur divinité que Brahma décida de leur ôter le pouvoir divin et de le cacher à un endroit où il leur serait impossible de le retrouver. Le grand problème fut donc de lui trouver une cachette. Lorsque les dieux furent convoqués à un conseil pour résoudre ce problème, ils proposèrent ceci. « Enterrons la divinité de l'homme dans la terre !» Mais Brahma répondit « Non, cela ne suffit pas car l'homme creusera et la trouvera. » Alors les dieux dirent « Dans ce cas, jetons la divinité dans le plus profond des océans !» Mais Brahma répondit à nouveau « Non !» Car tôt ou tard, l'homme explorera les profondeurs de tous les océans et il est certain qu'un jour, il la trouvera et la remontera à la surface. Déconcertés, les dieux proposèrent « Mais il ne reste plus que le ciel. Oui, cachons la divinité de l'homme sur la lune. » Mais Brahma répondit encore « Non. Un jour, l'homme parcourra le ciel, ira sur la lune et la trouvera. » Les dieux conclurent « Nous ne savons pas où la cacher, car il ne semble pas exister sur terre ou dans la mer d'endroit que l'homme ne puisse atteindre un jour. » Alors Brahma dit « Voici ce que nous ferons de la divinité de l'homme. Nous la cacherons au plus profond de lui-même, car c'est le seul endroit où il ne pensera jamais à chercher. » Depuis ce temps-là, conclut la légende, l'homme a fait le tour de la terre. Il a exploré, escaladé, plongé et creusé, exploré la lune et le ciel à la recherche de quelque chose qui se trouve tout simplement en lui. J'aime beaucoup ce mythe. Et aujourd'hui, je me faisais justement la réflexion que l'être humain me déconcerte. En fait, il m'a toujours déconcerté, mais quand j'étais plus jeune, je pensais qu'il pouvait changer, s'améliorer, qu'il suffisait d'un signe, comme le chante Goldman.

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1: Eh bien non, il ne change pas. J'en suis venue à me dire que c'est probablement parce que tout simplement, il ne veut pas changer. Peut-être se complaît-il dans cette situation où la paix est juste un moment de l'histoire situé entre deux guerres. Je me faisais justement la réflexion ce matin que, aujourd'hui, quand je vois un homme avec une bêche, je me demande s'il va l'utiliser pour enterrer son voisin qui a osé dire que la terre est ronde, ou s'il va l'utiliser pour se creuser un abri anti-atomique, ou si tout simplement il va commencer un potager en permaculture. Eh bien, je ne sais plus. Je suis perdue dans mes pensées. Est-ce que c'est grave? Bon, j'ai entendu ce matin dans une émission que pratiquement plus aucun jeune ne lit aujourd'hui. Et combien d'adultes? La télé est plus grande que la bibliothèque, n'est-ce pas? Qui a encore d'ailleurs une bibliothèque chez lui? Dans cette même émission qui passait, sans que je l'écoute vraiment parce qu'elle est là pour meubler avec du bruit et une présence, une maison qui est désertée par les enfants depuis longtemps et où les bruits des animaux avec lesquels je vis et qui se rappellent à mon souvenir pour avoir à manger ne suffit pas à la meubler. Il y avait un présentateur qui vantait les mérites d'un lave-vaisselle pour personne seule. Alors c'était un tout petit lave-vaisselle qui se place n'importe où sur un plan de travail et peut même être emporté en vacances. Sa capacité? 2 assiettes, 2 verres et les couverts qui s'y rapportent. Rien d'autre. Le prix? 450 euros. Et donc, les casseroles qui ont servi à préparer le repas, ben, il faut les laver à la main et tout le reste, il faut s'en occuper avec l'éponge, l'eau savonneuse et l'évier. Waouh ! Les influenceurs nous fourguent n'importe quoi et nous, on avale. Enfin, moi, avec ma logique née au siècle passé, ben, tu laves des casseroles, tu peux laver 2 assiettes et 2 verres, non ? Non ? Ah bon, ça ne se fait plus aujourd'hui? On ne cuisine plus aujourd'hui. Ah oui. Et on fait comment? Ah bon, on achète des barquettes, on perce des trous, on met au micro-ondes. Ok. Ben alors, on ne sait pas ce qu'on mange. Ah si, c'est écrit sur l'emballage. Ah oui. Alors, pourquoi ne pas manger directement dans la barquette? Ça ferait 1 ou 2 assiettes en moins pour le mini lave-vaisselle à 450 euros. Pourquoi? Ah, parce que ça donne l'impression de manger du fait maison. Ah oui, donc toujours l'impression qu'on a fait. Ok, ainsi donc l'être humain se trompe lui-même. Pour Charles Darwin, l'homme est un animal comme les autres, issu de l'évolution biologique par sélection naturelle. Il descend d'une forme primitive, organisée. Il a un ancêtre, enfin nous avons un ancêtre commun avec les singes. Oui, il faut le rappeler, les singes ne sont pas nos ancêtres, mais sont des cousins éloignés. Notez, et ça n'engage que moi, n'attaquez pas Darwin en justice, je rappelle qu'il est mort, nous comparer aux singes pourrait finir par être une insulte pour les primates. Mais ça n'engage que moi. Hein. Ses facultés mentales et morales diffèrent en degré, mais non en nature, de celles des animaux. Voici les points clés de la vision de l'homme, selon Darwin. L'homme n'est pas supérieur par nature, mais le résultat de la descendance avec modification. Il fait partie du règne animal, partageant les mêmes sens et instincts. Les différences entre l'homme et les animaux sont de quantité et non de nature. Ça veut dire que l'humain est capable de créer des outils évolués, de raisonner et d'argumenter. Bon, je ne dirai rien parce que je suis certaine que vous m'entendez penser de chez vous. Ainsi donc, et toujours selon Darwin, qui, je rappelle, est mort depuis 150 ans, il a donc participé à l'époque qui légitimait la colonisation, mais n'a pas connu la bombe et les camps de concentration, qui sont, pour moi, le summum de l'horreur comportementale humaine. L'humanité est définie pour lui par la sympathie et la moralité, des instincts sociaux développés pour la survie du groupe. Bien que soumis à la sélection naturelle, l'homme, toujours selon lui, évolue également par la culture, la civilisation et l'éducation qui favorisent la coopération. En résumé, Darwin replace l'homme dans la nature, effaçant la frontière radicale avec le monde animal. Pour Nietzsche, par contre, à propos, il est mort aussi, hein, pour Nietzsche, donc, l'homme est une créature imparfaite, un pont entre l'animal et le surhomme. Il doit se dépasser en créant ses propres valeurs, affirmant sa volonté de puissance pour surmonter le nihilisme. Alors, qu'est-ce que c'est que le nihilisme ? Le nihilisme est dérivé du latin « nihil », qui veut dire « rien ». C'est une doctrine philosophique et une disposition d'esprit affirmant l'absence de sens, de but ou de valeur à l'existence et au monde. Nietzsche rejette les croyances traditionnelles, la morale universelle et les valeurs établies, menant souvent à un pessimisme plutôt radical ou à une remise en question totale des normes sociales et religieuses. Il fallait bien que je vous présente un Darwin et un Nietzsche, hein, un yin et un yang. Donc, disais-je, Nietzsche, Friedrich pour les intimes, critique l'homme actuel pour sa médiocrité, son égoïsme et sa tendance à se réfugier dans un confort passif qu'il nomme le dernier homme. Évidemment, toute ressemblance avec l'homme actuel est totalement fortuite. Voici les points clés de l'homme selon Nietzsche. L'humanité n'est pas une fin, mais une transition. L'homme est une créature inachevée qui doit se dépasser, se surmonter. Ainsi donc, le surhomme, qu'il appelle le Übermensch, oui, Nietzsche il est allemand, c'est l'idéal nietzschéen, un être qui crée sa propre valeur, libre de la morale traditionnelle et de la religion. Il assume la vie dans sa totalité, y compris la souffrance. La force motrice de l'homme n'est pas simplement la survie, mais l'expansion de soi, la création et la domination de ses instincts. Moi que c'est beau. Nietzsche méprise la médiocrité de l'homme moderne, oui, l'homme moderne de son époque, hein, qu'il juge faible et décevant. C'est à se demander ce qu'il aurait dit en voyant aujourd'hui des émissions comme « L'île de la tentation »,« Épouse mon père »,« Écrase le voisin dans Koh-Lanta » et « Fais le guignol pour du pognon sur le Big Deal ». Ainsi donc, pour Nietzsche, le contraire du surhomme, c'est l'homme nihiliste qui cherche le confort, la sécurité, refuse le risque et la grandeur. Bon, ça va, on avait compris. Merci, Nietzsche. Je tiens à faire une petite rectification par rapport à ce que je viens de dire sur homme et négation de l'homme. Le dernier homme pour Nietzsche, c'est la négation du surhomme. Alors que le surhomme crée ses propres valeurs et dépasse l'homme actuel, le dernier homme représente la médiocrité absolue, la recherche du confort, de la sécurité et du plaisir immédiat, sans ambition ni créativité. C'est la forme la plus méprisable de l'humanité, selon Nietzsche, évidemment. Le contraire de surhomme, pour Nietzsche, est donc le dernier homme, celui qu'on peut croiser dans la rue, qui, comme le chantait Renaud, casse la gueule à son voisin pour voler son autoradio, mais n'a rien à voir avec. Le Untermensch, c'est-à-dire le contexte nazi. Le terme Untermensch, qui veut dire sous-homme, a été utilisé par les nazis pour désigner des êtres considérés comme inférieurs aux Aryens, comme les Juifs, les Slaves, les Roms et beaucoup d'autres. Il est crucial de noter, c'est important, que ce concept raciste et idéologique n'est pas le contraire philosophique créé par Nietzsche, mais une réappropriation détournée par l'idéologie nazie. Ça me semblait important de le signaler. Bon, sur ce, on se met à un morceau musical. Allez, très jolie chanson de Bob Dylan. L'homme qui est en moi se cachera de temps en temps pour qu'on ne le voie pas, mais c'est simplement parce qu'il ne veut pas devenir une machine. Voici Bob Dylan avec The Man in Me.

Qu'est-ce que l'homme et quelle est sa place dans l'univers ? Que voilà des questions et qu'elles sont bonnes. Voilà des questions que l'être humain se pose depuis qu'il a compris qu'il pouvait penser. Et encore plus, dès qu'il s'est rendu compte qu'il était mortel. Quoi ? S'est dit un jour dans sa grotte, il y a plusieurs centaines de milliers d'années, un homme qui venait de s'ériger sur ses pattes arrière dans son langage d'époque, que je ne peux vous traduire ici vu que je n'ai pas le don des langues. Ainsi donc, je viens au monde, se dit-il, sans l'avoir souhaité, je vais mourir sans le choisir et je devrais vivre selon vos préceptes, à que nenni, dit-il. Voilà en gros ce qu'il a dû se dire l'homme préhistorique. Alors il a dessiné sur les parois rocheuses pour dire « Hé, t'as vu, j'étais là hein, » aux générations suivantes qui allaient décider de se regrouper en village parce que l'union fait la force. Oui, oui, c'est certainement historique. Les premiers Homo sapiens étaient sûrement des Belges. Et une des raisons du regroupement des hommes en village, allez, je vous le donne en mille. Eh bien, à l'époque, ce fut le réchauffement climatique. C'est fou, hein? Bon, j'en profite pour présenter mes excuses aux historiens puristes pour ce petit passage de présentation hasardeuse historique, mais parfois, il vaut mieux rire pour éviter de pleurer. Dès que furent regroupés et protégés par une palissade, certains d'entre eux s'estimèrent plus importants que d'autres et décidèrent que ces hommes et ces femmes avaient besoin d'être dominés. Les hommes par un chef suprême et les femmes par les hommes. Ainsi donc, la société humaine évolua. Les chefs se faisaient la guerre pour agrandir leur souveraineté et les femmes faisaient des enfants qui étaient tués sur les champs de bataille. Certains chefs, pour être encore plus puissants et éviter les discussions, avancèrent l'idée qu'ils étaient désignés comme chefs par Dieu himself. La bonne idée que voilà, Gott mit uns. Ne riez pas, il y en a encore aujourd'hui qui se prennent pour un messie. Ainsi donc, Darwin nous a dit que l'être humain, comprenez l'homme avec un H majuscule, est un animal intelligent. Et Nietzsche nous dit à peu près le contraire pour ceux qui ont décidé de ne pas se surpasser. En philosophie, l'homme est défini comme un être doué de raison, de conscience et de parole, se distinguant par sa capacité à créer du sens, sa moralité, et sa sociabilité. Il est cet être capable de se projeter, de se transformer et de s'interroger sur sa propre existence. Il est le seul doué de raison et de parole, lui permettant de distinguer le juste de l'injuste, mettant la conscience de soi au cœur de l'humanité. Il a la capacité de se perfectionner et d'évoluer. Il se définit par ses actes et n'est pas prédéterminé. Avec Freud, l'homme n'est plus seulement maître dans sa propre maison, mais traversé par des pulsions inconscientes qui influencent sa conduite. Il lui faut donc faire avec, comme on dit, mais c'est quand même bon de le savoir. Ça explique que franchement, c'est pas facile tous les jours. Selon la philosophie moderne, l'homme est défini comme un sujet conscient, doué de raison, libre et responsable, capable d'autodétermination et de progrès. Il est le maître et possesseur de la nature, se distinguant de l'animal par sa perfectibilité et sa moralité. Oui, oui. Mais il a quand même fallu attendre la fin du 19e pour abolir l'esclavage, hein. De nos jours, la question de la dignité humaine est tranchée juridiquement. Après avoir été proclamé sur le plan international à la suite des crimes de la Seconde Guerre mondiale, le principe de dignité de la personne humaine a été consacré par la loi de 1994. C'est récent, hein? Reconnaissance qui prend effet avant la naissance et se poursuit après la mort. Cette notion de dignité humaine a été mobilisée dans une époque récente pour faire face au dérapage possible des sciences et de la médecine.
S'agissant notamment d'embryons produits en vue de produire des êtres humains génétiquement semblables, c'est l'interdiction du clonage. Dans l'esprit de la philosophie kantienne, l'homme doit être vu comme une fin en soi et non un moyen. C'est joli, n'est-ce pas? Et dans la réalité. Allez, je vous laisse juger. De nos jours, tous les philosophes constatent que l'homme maîtrise de moins en moins les conséquences de ses actes et que s'il revendique sa liberté, il n'en va pas de même de celle des autres et de sa propre remise en question. Günther Anders est le philosophe qui, dans le monde contemporain, a mis le plus l'accent sur le décalage entre l'acte et le sentiment que l'on en a. Face à l'énorme accroissement de la puissance technique et à l'énormité de ses conséquences possibles, il dit que les capacités humaines d'éprouver, de ressentir et d'imaginer sont restreintes, frappées comme d'une irrémédiable finitude. Si bien que dans une société moderne complexe, massifiée et étroitement structurée, on ne peut plus considérer que le mal est une petite affaire personnelle et privée, comme si les humiliations et les misères dues à un ordre injuste échappaient à toute recherche de responsabilité. La difficulté s'accroît du fait de ce sentiment que les conséquences de nos actes nous échappent. Il s'agit de constater que le nouvel ordre du monde accroît le tragique de notre situation en raison des conséquences possibles d'un acte irréfléchi, de l'existence de conflits et de l'aveuglement criminel des nouveaux fanatiques. L'humanisme moderne a bien changé. Il ne s'agit plus de mettre l'accent sur la valeur de l'homme, mais de comprendre les menaces sur la personne humaine qui viennent de l'organisation économique et sociale ou des développements techniques. D'autre part, la question « qu'y a-t-il d'humain dans l'homme ?» qui était redevenue problématique depuis les théories de Darwin, semble se vider de tout contenu au contact des technologies qui nous écartent de nous-mêmes. La catégorie de l'humain ne servirait plus qu'à désigner de façon approximative un ensemble de phénomènes qui sont soumis et liés à la machine. Alors, l'humain est-il en marche vers lui-même ou a-t-il perdu son sens unique de la pensée au profit d'une pensée unique? C'est à chacun de répondre à cette question. Être humain aujourd'hui est une réalité dynamique, mêlant une nature biologique en constante évolution à un contexte technoscientifique intense qui nous bouffe. Cela implique de naviguer dans une société de l'immédiateté, nécessitant de retrouver un espace de réflexion de ses émotions. Est-ce que nous sommes encore capables? Ce qui m'inquiète, c'est qu'aujourd'hui, quand je regarde des films de science-fiction, je n'ai plus l'impression que c'est de la fiction. Allez, je vous quitte. Avec une très belle chanson. Elle s'intitule « Tout ce qu'on veut dans la vie ». C'est une chanson douce et positive de Louis Chédid. Elle est sortie en 2020. Le titre est une ode à l'amour et à la simplicité. Le titre exprime l'essentiel, être aimé, comprendre et se connecter aux autres, malgré les aléas de l'existence. Ben oui, on l'écoute et puis je vous quitte. Moi, je vais prendre ma bêche. Ce ne sera pas pour aller enterrer quelqu'un qui aura dit que la Terre était ronde. Ce ne sera pas pour aller commencer un abri atomique. Ce sera tout simplement pour aller cultiver mon jardin. Allez, je vous embrasse. Prenez soin de vous et des autres. Smakinou.